0: personnes. Je peux vous dire qu'il tousse quelque chose. Et quand quelqu'un tousse bruyamment, on dit en Gascogne toulousaine qu'il toussisse comme une tibao.
1: Qu'il tousse comme un cheval.
0: Mais oui, ah c'est bon, quand une personne pousse très très fort. C'est pas dit les tamés qu'il toussisse comme un tambour. Ouais, comme un tambour, là aussi, c'est assez imagé. Oui. Ou encore qu'il toussisse comme une asclaire. Une asclaire, qu'est-ce? Eh bien, c'est quelqu'un qui fend le bois et qui tousse fort, Macarel, et qui frappe fort comme un forcené. La toux se traduit en occitan par la tousse, l'outoussimène, l'outoussite, et dans certains endroits de la Gascogne, la toussiquère. Alors, concernant le pitchou du voisin, nous n'y a mal que nous n'ajons remède. Il n'est pas de mal sans remède. Une bonne sirop, et c'est la garite, un bon sirop, et il sera guéri.
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3: On sait qu'on est lorrain parce que...
4: Parce qu'on klaxonne en partant de quelque part.
3: Ah oui.
4: Vous faites ça?
3: Ça m'arrive, mais j'ai toujours des scrupules à le faire parce que j'ai peur d'embêter les voisins. Salut, papapap!
4: Vous êtes pile dans le thème.
3: Ouais.
4: Un auditeur fidèle m'indiquait récemment dans un mail qu'il s'étonnait de ce travers très lorrain de klaxonner lorsqu'on quitte des amis ou de la famille.
3: Ça, c'est dans toute la France, non?
4: Bah, je pense. C'est ce que je lui ai répondu, mais je lui ai dit que je m'attarderais sur le sujet tout de même.
3: Très bien.
4: Vous savez, on tourne au coin de la rue, on appuie sur la corne. Mimi! Fais tut-tut, disent les enfants.
3: Tut-tut.
4: Je ne sais pas si cette manie est expressément lorraine. Vous l'avez dit, moi au départ, je croyais que c'était une tradition belge.
3: Pourquoi ?
4: Qu'il klaxonnait pour être sûr qu'il parte vraiment, sinon il reste sur le palier. Mais, quoique, il y a tellement de grisailles et de brouillard chez nous que peut-être qu'en Lorraine, on joue de la corne juste pour être certain qu'on est bien vivant. Ah oui, dis donc, je suis encore là. Encore klaxonner en arrivant, ça se comprend.
3: Oui,
4: par exemple, dans une ferme où il n'y a pas de sonnette, ni d'interphone, ou dans le cas d'une visite à des amis naturistes. T'as pas envie de voir à poil, ou tu as des pratiques un peu cheloues. Tu sais, tu préviens que t'arrives. Mais en partant, tout joyeux soit ton signal, tout prolongement du bon repas partagé soit-il, tout écho de l'amitié qui te lie à tes hôtes soit-il, tout point d'exclamation à une soirée excellente, à 2h du matin, là où il ravit tes copains, il fait chier tous les autres voisins. Tu risques fort de déclencher une kyrielle de réactions irritées. Une de mes voisines, pleine de bon sens, me disait l'autre fois, le klaxon devrait faire autant de bruit dehors que dedans, ça limiterait son usage. C'est pas bête?
3: C'est vrai.
4: Rappelons ce matin que l'usage de l'avertisseur est encadré par la loi.
3: Oui.
4: Je cite,
3: oh là là.
4: En France, dans une agglomération, il est prohibé lorsqu'il fait jour, sauf en cas de danger immédiat. À la campagne, on peut l'utiliser pour prévenir d'autres usagers, par exemple sur une route particulièrement étroite. Mais de nuit, le klaxon est interdit partout, sauf en cas d'absolue nécessité. Bon, on pourrait rétorquer que l'absolue nécessité de dire merci et qu'il y ait une bonne ambiance fait loi. Mais non, l'utilisation du klaxon hors de ces circonstances est passible d'une amende forfaitaire de 68 euros. Avouez que ça fait cher le tut-tut.
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1: Bonjour, je m'appelle Esteban Raymond, ma passion est d'organiser les fêtes votives.
2: Je voudrais un jaune et des glaçons dans un verre à ballon.
1: Ah, étrange, quand on vient du Sud, c'est pas étrange. C'est la tradition, c'est la beauté du Sud. Ça me représente du plaisir parce qu'on organise quelque chose qui donne de l'envie aux gens, qui donne le sourire aux gens. Ça permet de se retrouver, c'est ce qui est beau.
3: Vous avez toujours vécu avec ça dans votre village, les villages ?
1: Ça fait 22 ans que je vis ici, depuis le 15 octobre 2003 où je suis né, et je vis depuis avec les fêtes votives.
3: Donc Saint-Hilaire-d'Ozillon, les fêtes votives, elles sont incroyables ici ?
1: Ah, ici, Monsieur Duport-Jouronnet est un très très bon président. Moi, je suis président dans le village voisin, à Castillon-du-Gard. Bon, ben, ça fait depuis mon plus jeune âge où je fais la fête. Donc maintenant, faire monter la fête, monter les projets de la fête votive toute l'année, moi, c'est un honneur. On organise toujours des surprises. Chaque année, on change. Chaque année, on peut rajouter une manade. On peut changer les DJ. On peut changer les animations qu'il y a dans la fête. On peut changer même ce qu'on fait au cours de l'année parce qu'il n'y a pas que les taureaux. Il y a les lotos, il y a les soirées. C'est le loto, je crois que c'est même plus compliqué à organiser que la fête votive.
3: Pourquoi ça vous passionne tant d'organiser tout ça?
1: Donner autant de sourires aux gens. Faire vivre nos traditions, c'est magnifique. Moi, j'aimerais que plus tard j'ai des enfants, ils puissent vivre la même enfance que j'ai eue avec les fêtes votives. C'est magnifique. Avec tous ces problèmes d'assurance, de maladie actuellement, c'est très compliqué, mais on va arriver à se relever.
3: La fête votive démarre. Vous en profitez quand même un peu ou...
1: On en profite, mais on travaille beaucoup. On travaille beaucoup. Mais grâce à tous les membres qu'on a, on peut arriver à tourner un peu. Des fois, il y en a un qui va faire la fête pendant que les autres servent et on essaye de tourner. Puis à des moments, on a les parents qui passent derrière le comptoir et nous, les enfants, on retourne faire la fête.
3: Votre fête votive, elle est parfaite. Elle serait composée de quoi ?
1: De bonheur, de joie et de beaux taureaux. Le plaisir de voir les gens heureux, le plaisir que nous, on soit heureux. Même en servant, en s'occupant de la fête, il faut qu'on soit heureux. Il faut qu'on fasse la plus belle fête pour que les gens soient le plus heureux.
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4: Bonjour à toutes et tous, bienvenue dans Affaires classées, le podcast. Nous sommes en 1875, au cœur de la Bigorre, dans le petit village de Montousset, pas loin de Bagnères. Un fermier du village est assassiné avec sa fille. La veille, trois inconnus leur avaient rendu visite. Question, qui sont ces étranges visiteurs ? La suite, dans un instant.
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4: Nous sommes en l'an 1877. Les gazettes judiciaires de l'époque regorgent de faits divers, de vols, de meurtres. Pour quelques sous, certains n'hésitent guère à frapper, à tuer. Souvent, hélas, ces drames sordides impliquent des ressortissants espagnols sans ressources, des sans domicile fixe, errant de ville en ville, profitant de la quiétude des campagnes pour commettre leurs méfaits. En cette fin de 19e siècle, la France

0: dans le coin. Il est 11h. Le président de la cour d'assises, M. Laignel, vêtu de son imposante robe rouge et noire, ordonne aux gardes qu'on introduise les accusés. Deux hommes et une femme dans le box. Ils sont jeunes, une trentaine d'années, de taille moyenne. Les deux hommes sont originaires de la province voisine de l'Aragon, tandis que leur voisine de galère est certes née à Tarbes, mais de parents espagnols. L'affaire a débuté 2 ans plus tôt. Dans la soirée du 25 novembre 1875, le trio arrive d'Auch en diligence à la gare de Lannemezan. Ils vont marcher, à pied, toute la nuit, en direction du petit village de Montoussé, dans le canton de Bagnères-de-Bigorre, qu'ils atteignent enfin au matin suivant.
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0: Leur traversée ne passe pas inaperçue. Des paysans, déjà au champ, scrutent ces inconnus. Qui sait s'ils ne sont pas là pour voler ? Un petit garçon les voit, aiguisant leur couteau au bord d'un sentier. C'est à lui que le trio réclame son chemin.
2: La ferme des Campistrous, tu sais où c'est ?
0: Arrivé à destination, il toque à la porte et tombe sur Philippe, le chef de famille. C'est Louise, sa fille, que la dame du trio demande à voir. Elle dit être une ancienne amie. Direction un champ proche où Louise est à pied d'œuvre. Quand elle aperçoit sa visiteuse, elle se jette dans ses bras, l'embrasse avec effusion et propose au trio de passer la nuit à la maison. Dimanche 27 novembre, Rosalie, une voisine des Campistrous, s'étonne de voir les volets fermés. Elle frappe à la porte. Personne. Louise. Silence. Un sombre pressentiment envahit Rosalie qui part alerter monsieur le maire, lequel se transporte sur place, accompagné de quelques hommes. Un épouvantable spectacle les attend. Philippe, le chef de famille, gît inanimé dans son lit. Une mare de sang s'écoule à travers le matelas. Un double bâillon noué derrière la tête et fortement serré a été posé sur sa bouche pour l'étouffer ou l'empêcher de crier. Des plaies béantes sur sa poitrine, son cou, sa tête lui ont été infligées par une arme blanche. Et Louise, elle, c'est dans l'écurie que son cadavre mutilé sera découvert, lardé de coups de couteau. Pour les gendarmes de Bagnères, il n'y a pas à chercher bien loin. Le vol est le mobile de ce double meurtre. Les meubles ont été fouillés, le linge des armoires jeté au sol. Un objet va pourtant retenir leur attention.
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0: C'est un cache-nez, noir et blanc. Rosalie, la voisine, est formelle. Il appartient à l'un des deux hommes arrivés la veille. Elle a croisé le trio quand il se dirigeait vers la ferme en début de soirée. Et bizarrement, tout ce beau monde a disparu. Nul ne sait à ce stade qui sont les deux hommes à l'accent espagnol qui accompagnaient la visiteuse qui se disait amie de Louise Campistrous. Elle, en revanche, est très vite identifiée. Elle se nomme Marie Viau. Née à Tarbes, elle s'adonne depuis longtemps à la prostitution dans les rues du chef-lieu de la Bigorre. Selon les policiers, Marie s'est mise en ménage avec un certain Francis Badel, un homme fort dangereux, condamné par 3 fois et fraîchement sorti de prison après avoir failli assassiner un compatriote. Sa spécialité, c'est le vol d'argent et malheur à la victime qui lui résiste. Un voleur patenté, capable de tuer sa proie, voilà qui dessine le portrait idéal du suspect numéro 1 dans l'enquête ouverte sur le crime survenu le 26 novembre à la ferme de Montoussé. Reste une question. Comment Marie Viau a-t-elle fait connaissance avec Louise ? La réponse ne tarde pas. Quelques mois avant son assassinat, la jeune paysanne avait fait un petit séjour derrière les barreaux à la prison de Tarbes à cause d'un menu larcin. Et c'est là que Louise et Marie s'étaient liées d'amitié, à tel point que Louise lui fit promettre qu'il faudrait passer la visiter une fois dehors à la ferme familiale. Immature, Louise avait glissé une imprudente confidence. Philippe, son père,

0: avait longtemps vécu aux Amériques. Il en était revenu riche, très riche, et pour preuve, il cachait sous son matelas des lingots d'or et 30 000 francs en espèces.
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0: Une confidence qui ne tomba pas dans l'oreille d'une sourde. Marie en parla aussitôt à son amant, lui aussi en prison. C'est pour s'emparer de ce joli magot que Marie Viau conçut le projet de rendre visite à son ex-voisine de cellule, aidée des deux hommes que les policiers ne tardent pas à identifier comme étant les deux frères Badel, Francis et Valentin. Mais où sont-ils passés ? Le lendemain du crime, le trio sanguinaire a déjà traversé la frontière afin de se planquer en Espagne. Grâce à l'entraide entre les deux pays, les trois suspects seront malgré tout interpellés vite après. Face au juge, Marie Viau se met à table et elle raconte. Profitant de l'hospitalité du vieux Campistrus, le trio assassin entamait la soirée en savourant les spécialités culinaires de la ferme de Montoussé avant de tuer le père et sa fille. Selon ses deux compères, c'est Marie Viau qui a décidé d'achever le vieil homme.
2: « Il faut en finir, et vite, sinon les gendarmes vont arriver !»
0: Joignant le geste à la parole, elle s'empare d'un couteau de cuisine posé sur la table et elle le tend à son compagnon.
2: « Vas-y, achève-le !»
0: Détail sordide, une fois les deux meurtres commis, la jeune femme s'est mise à danser, ivre de joie, à l'idée du magot qu'elle imaginait découvrir dans les armoires de la ferme. Mais sa joie sera de courte durée. Malgré une fouille approfondie, les trois compères ne trouvent pas une seule trace du butin dont Louise avait parlé à sa copine de cellule en prison. Ni lingots d'or, ni billets, ni pièces de monnaie. Le butin se résumera à quelques vêtements. Deux robes, un parapluie, des boucles d'oreilles, des chemises, des draps et une montre.
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0: Un butin bien dérisoire face à la guillotine que les trois assassins encourent à présent. Inculpés du crime de vol suivi de meurtre, commis avec préméditation, ils retournent à la prison de Tarbes et pour longtemps, la même où naquit leur sanglant projet criminel. Le procès aux assises s'ouvre au printemps 1877. La presse locale et nationale est là. L'affaire passionne l'opinion publique car, aux yeux de tous, les frères Badel ne sont que des exécutants. Le cerveau du drame, l'instigatrice, c'est Marie, la diabolique. Dans l'inconscient populaire, la femme donne la vie, pas la mort. Et comme chaque fois lorsqu'une femme est accusée d'un crime horrible, la foule accourt. Face aux magistrats et aux jurés, les frères Badel semblent résignés, convaincus que leur sort est déjà scellé et qu'ils finiront coupés en deux par la lame du bourreau. Mais Marie, jeune et belle, joue la comédie jusqu'au bout. En pleine audience, elle tombe à terre, en proie à des attaques nerveuses. Simule-t-elle la folie pour échapper à la peine capitale ? Un médecin accourt, il lui fait respirer des sels. Marie se calme, repose sa tête sur l'épaule d'un gendarme et l'audience reprend. Au nom de la société, l'avocat général, M. Dumoulin, requiert la peine de mort contre les trois accusés. Unis dans le crime, unis dans le châtiment. Une heure suffira à la cour pour rendre son verdict. Peine de mort pour Marie Viau, peine de mort pour Francis Badel et prison à vie pour le jeune frère Valentin. C'est le 12 mai suivant que Francis sera guillotiné. Marie aura plus de chance. Elle est graciée par le chef de l'État. Devenue une détenue modèle, elle sera libérée 25 ans plus tard, en 1902.
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0: D'or et de sang, c'était ce nouvel épisode du podcast. Je vous propose de nous retrouver dans un prochain rendez-vous avec cette fois-ci un petit voyage dans le temps en juillet 1992. Un curé d'origine basque est découvert dans les toilettes d'une aire d'autoroute en Charente-Maritime. Que s'est-il passé? Réponse dans un prochain numéro. À bientôt.
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4: Bonjour Johan.
5: Salut Manu, bienvenue au garage à Issoudun.
4: Devant un instrument de musique, il y en a quelques-uns ici.
5: Tu connais aussi mon deuxième métier, enfin qui est mon premier métier, on va dire, c'est la musique évidemment.
4: Chanteur-guitariste hein, du groupe Blancas, on le rappelle, Johan Ledoux.
5: Avec mon frère Guillaume, qu'on a fondé il y a plus de 30 ans maintenant, ça ne nous rajeunit pas. Mais on est là, on prépare un nouvel album au fait. Donc forcément, moi dans ma collection d'objets un peu insolites, il y a des instruments de musique anciens. Et là tu es devant un ancien violoncelle de Thibouville, qui était une maison de fabrication qui a fait énormément d'instruments d'études, mais aussi d'instruments de très belle qualité. Ce violoncelle, on va dire qu'il est début du siècle. Il n'est pas en très bon état, donc je t'avoue que je le mets ici pour la déco. Mais c'est toujours très beau. Et puis le format du violoncelle est déjà un format imposant pour un instrument à cordes.
4: Il y a une élégance.
5: Il y a une élégance, on imagine très bien une ou un violoncelliste sur son tabouret avec son archet sortir du bac comme ça. Enfin voilà, moi je suis fan absolu du violoncelle et du son du violoncelle.
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5: Donc ça c'est une pièce de déco qui peut être vendue, on va dire autour de 300-400 euros. Parce qu'un violoncelle ancien en bel état de cette marque-là, ça peut se vendre assez cher aujourd'hui.
4: Là, on pourrait jouer avec un violoncelle de ce type-là?
5: On pourrait jouer, tout à fait, bien sûr. Ce sont des violoncelles qui sont encore utilisés. C'est un très beau violoncelle d'étude.
4: Ça mérite une grosse restauration.
5: Ça mérite une très grosse restauration chez un luthier. J'ai bien peur que la facture soit un peu onéreuse. Donc, je pense qu'il faut le destiner à la déco ou alors à un bricoleur, vraiment. Voilà.
4: Je le valide parce qu'il est très élégant, ce violoncelle. J'entends déjà un certain son. Ouais. Merci beaucoup, Johan.
5: Merci, Manu. À très vite.
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1: Ouais, ça c'est un truc que je fais souvent. Alors c'est marrant parce que je le fais un tout petit peu moins parce que je vieillis. C'est des bateaux très violents, les bateaux de course. C'est les Imoca, les bateaux du Vendée Globe. C'est des bateaux qui tapent vraiment très très très très fort. Je me suis cassé le dos une fois. J'ai cassé mes caméras plein de fois. Je suis reparti l'année dernière sur Tara, sur la goélette Tara. Donc là c'est plus cool, c'est plus smooth.
2: C'était improbable aussi de croiser tous les gens que t'as pu croiser avec Tara.
1: Ouais, je fais pas une liste, mais oui, ça va de Thomas Pesquet. Je sais même plus. Je pourrais pas te dire, mais le dernier film sur lequel j'ai bossé, il sort bientôt d'ailleurs. Il s'appelle Mata. C'était avec Mélanie Laurent.
2: Et tu faisais quoi sur ce film?
1: Là, c'était de la photographie de plateau et making of. Ça, c'est un truc que j'aime beaucoup parce que un tournage, c'est compliqué, c'est éprouvant, c'est 6 semaines de travail intense. Et quand on est à ce poste, en fait, on est mobile, on fait ce qu'on veut, on se balade et ça rejoint mon amour du documentaire.
2: On va revenir sur le fait de naviguer parce que tu as participé à différentes courses, tu as navigué avec des grands skippers, des marins pêcheurs, des sauveteurs de la SNSM. Comment on filme en mer?
1: Sur les bateaux de pêche et sur des gros bateaux, c'est très facile. Et sur les Imoca ou les ultimes, c'est la guerre. C'est vraiment, on est à genoux, on est malade, on se cogne partout. Et là, j'avais fait la Fastnet avec Jérémy Bayou et Franck Camas sur un Imoca. On utilise 1% des rushs parce que le reste, ça bouge et c'est pas cadré, quoi.
2: Le gars qui est dans le chaos total, quoi.
1: Ouais, puis les bateaux sont fermés, ils vont vite, ils sautent, ils volent, enfin tout ce qu'on veut. Et par contre, il y a un truc qui est très très chouette et très formateur là-dedans, c'est que quand on revient à terre, et ben tout paraît facile. On appuie sur un bouton, ça fait un café, on a des toilettes normales et quand on cadre, ben, c'est cadré. Donc c'est une très très bonne école, c'est une sorte de mini service militaire express.
2: Comment est-ce que tu pourrais la décrire justement la mer? Toi, ça t'a appris des choses sur elle de la filmer?
1: Eh ben en fait, c'est même pas que ça m'a appris des choses, c'est que moi je suis né à Cherbourg, j'ai grandi à l'école de voile de Cherbourg, j'ai fait l'optimiste du 420 en compétition. J'ai même été champion de basse Normandie en 93 d'optimiste. J'ai toujours fait du bateau. Quand je suis allé habiter à Paris, quand j'étais prof, j'ai acheté une péniche parce qu'il me fallait de l'eau autour de moi. J'ai tout fait pour revenir à Cherbourg et ça c'est un attachement qui est vraiment profond. Et moi, le Cotentin, on parle de presqu'île, mais je le vois comme une île en fait. Et j'ai toujours été passionné par les îles. J'avais un bateau dans le port que j'ai vendu il y a pas longtemps parce que j'avais plus le temps d'en faire et que je naviguais beaucoup trop sur les autres bateaux. Quand je rentrais, j'avais pas envie de faire du bateau. C'est toujours un truc d'aller vers Origny, Guernesey-Cerc. Il y a un petit côté passionnant, là, comme les Robinson ou la série Lost, tout ce genre de choses. Et donc, moi, le Cotentin, je le vois vraiment comme une île, pas comme une presqu'île. Un lieu de retraite. C'est pour ça que j'ai jamais fait le choix d'habiter à Paris. Ce serait plus facile hein, pour plein de choses. Mais je préfère vivre ici et prendre le train pour aller travailler que l'inverse. Que travailler à Paris et prendre le train pour aller me reposer au bord de la mer. En fait, quand on a grandi ici, on est né ici, c'est pas quelque chose qui fait partie du décor, c'est le décor.
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3: Saviez-vous qu'en France, une grande partie des voitures de police que vous voyez dans les séries n'ont jamais arrêté personne? Non, non, elles viennent parfois d'un hangar très discret en Alsace. Oui, oui, ici, entre deux zones industrielles, on fabrique l'illusion du cinéma avec plus de 90 000 objets différents. Aujourd'hui, je teste pour vous Ciné-Régie à Geispolsheim. Nous sommes dans une zone d'activité en périphérie de la ville. Assez classique, hein. Sauf que sur le parking, on peut apercevoir plusieurs voitures de police qui attendent tranquillement. Intriguant, hein. Et là-bas, j'y retrouve Mickaël. C'est le directeur fondateur de Ciné-Régie. C'est une compagnie d'ici hein, qui propose à la location des uniformes, des costumes, des véhicules, des armes et même de la décoration pour le cinéma et la télévision. Mickaël m'accueille avec un super sourire et une phrase plutôt rassurante. Tu verras ici, tout est faux, mais tout doit paraître vrai. Et il n'a pas tort, hein. En poussant la porte de l'immense hangar, je comprends que je viens d'entrer dans un monde littéralement parallèle où se mêlent des uniformes à perte de vue. Police nationale, gendarmerie, pompiers, militaires. Chaque uniforme correspond à une époque précise. Une couture, un écusson, une nuance de bleu. Tout compte parce qu'un détail faux peut ruiner littéralement la crédibilité d'une scène. Alors comme le veut la chronique, j'ai évidemment tenté d'en porter un. Mais je découvre immédiatement un problème. Oui, marcher avec assurance quand on porte un uniforme officiel, ça ne s'improvise pas. Non. Je ressemblais davantage à un agent de sécurité un peu paumé plutôt qu'au commissaire Boulin, si vous voyez ce que je vais dire. On poursuit en changement littéralement d'ambiance. Hein. Place aux fusils, aux flingues et autres lance-roquettes. Méga impressionnant. Mais Mickaël insiste, hein. Toutes les armes sont neutralisées ou adaptées pour le cinéma. Ah oui, ici on rigole pas avec la sécurité. Hein. Elle est maximale pour une illusion absolument totale. Et je vous le confirme, ici, on n'est pas avec des petits jojos en plastoc. Non. Et Mickaël a déjà fourni des tournages de films assez balèzes. Hein. Si je vous dis Fury avec Brad Pitt ou encore Sherlock Holmes avec Robert Downey Jr. Et même le film Les Rivières Pourpres.
4: La classe quand même.
3: Cinérégie peut même livrer ses véhicules et ses équipements sur des tournages partout en France et même en Europe. Alors je vous laisse imaginer la scène, hein, lorsqu'il y a un contrôle routier disons banal, la tête de l'agent quand il réalise que le véhicule de police n'est pas un officiel et qu'à l'intérieur on y trouve un bazooka, 10 mitraillettes et 12 fusils à pompe. Et heureusement, hein, avec l'attestation très spéciale que présente Michael, ah bah tout est réglé. Hein. Mais il faut le dire, la scène reste quand même très cocasse. Comme quoi, à Geispolsheim, on peut vivre un polar sans même commettre de délit.
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6: Bonjour Olivier, on parle donc de cuisine aujourd'hui ?
5: Tout à fait, et on fait un viron du côté du nord du département. Bonjour les amis, petit tour du côté du pays rouennais aujourd'hui. Comme on y dit là-bas, la gastronomie c'est très important à Rouen, vous en avez peut-être écouté parler. Sur le plan linguistique, le Y pronom neutre, on y aime bien dans le nord du département. Et je vous rappelle que le verbe entendre n'existe quasiment pas. À Rouen, on écoute. Donc vous avez peut-être écouté parler de l'importance de la gastronomie là-bas. Alors la figure tutélaire, c'est la maison Trois Gros, 3 étoiles au guide Michelin. Le restaurant tenu à partir de 1930 à Rouen par Jean-Baptiste Trois Gros et son épouse Marie, puis par leurs fils Jean et Pierre, et enfin par leur petit-fils Michel, qui s'est installé depuis quelques années à Ouche près de Rouen, et maintenant son fils César. Vous avez remarqué comment je dis Rouen en une syllabe plutôt que Roanne en deux syllabes ? C'est comme ça qu'on y dit dans la région. Donc, vous l'avez compris, la gastronomie, c'est important, c'est number one. Les gens aiment bien les douceurs aussi. Hein. La région rouennaise, c'est la terre où l'on a fait la vraie papillote, celle qui est faite chez Révillon au Coteau, ça va être de saison. Et puis, nous avons la praluline, une brioche au beurre et aux pralines roses, créée par Auguste Pralu en 1955. Au fait, la pâtisserie et chocolaterie Pralu, c'est bien d'origine rouennaise, même si on en trouve un peu partout aujourd'hui, et même si les Lyonnais tentent de se l'approprier. Non, les gones, Pralu, c'est rouennais. Les pralulines, ils en font tellement qu'il faut qu'ils prennent très tôt le matin. Prendre, ça peut vouloir dire embaucher, commencer le travail dans le parler rouennais. Alors, attention quand même avec les papillotes et les pralulines, hein, si vous avez une chemise blanche, parce que vous pouvez vous faire une catole, c'est-à-dire une tache. Par contre, après avoir mangé, vous aurez la caisse. À d'autres termes, vous serez en forme. Les ch'tis, ils adorent. Oui, à Rouen, on parle volontiers de ch'tis pour désigner les enfants. Ne pas confondre avec le ch'timi du Schnorr. Un événement incontournable de la région rouennaise, c'est Rouen Table Ouverte, RTO pour les intimes, dans lequel gastronomie et spectacle vivant se rencontrent pour le plaisir des papilles, des yeux et des oreilles. Un autre grand rendez-vous, c'est le Salon de la Gastronomie, organisé par le comité des fêtes au Coteau et qui se tient depuis quelques années dans la grande salle du Scarabée à Riorges. On y propose le meilleur de la production d'une centaine d'exposants et leur savoir-faire. Et même si ça pleut, et si la pluie vous y craignez, comme on dit volontiers à Rouen, c'est-à-dire si vous n'aimez pas ça, vous serez bien à l'abri au Scarabée. Au Scarabée, on peut s'étendre, mot du patois rouennais qui veut dire se réchauffer. Voilà, voilà.
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1: L'oreille de Sam Berda fait des merveilles depuis 2016. Il s'occupe de masteriser les albums de vos artistes préférés ou encore de s'occuper du son de leur vinyle. C'est un travail précis et unique en Moselle. Bonjour Sam.
2: Bonjour Jérémy.
1: Vous avez commencé par des études dans des domaines très différents avant de tourner vers la musique. Comment cette transition s'est-elle opérée ?
2: Effectivement, ouais, différentes études, même que je dirais avortées. Puis après, j'ai travaillé pas mal d'années en restauration, en faisant de la musique à côté en fait. Et puis, c'est des concours de circonstances et d'opportunités qui ont fait qu'à un moment, j'ai eu la possibilité de me lancer comme d'abord comme producteur et mixeur en musique électronique en essayant de produire d'autres personnes. Et puis, petit à petit, à transitionner vers le mastering par intérêt et puis par opportunité et par demande aussi des clients simplement.
1: Est-ce qu'on peut expliquer ce qu'est le mastering à nos auditeurs qui sont pas forcément dans le milieu de la musique ?
2: Pour faire simple, c'est la dernière étape entre la production de la musique et sa distribution ou la fabrication des disques si on parle d'un support physique.
1: Vous avez l'occasion de travailler avec des artistes de renommée comme Cœur de Pirate, Gims, Lio, Claudio Capeo. Vous êtes occupé de masteriser le tout premier vinyle qui sert ensuite pour le pressage commercial. Comment ces collaborations ont pu voir le jour ?
2: Pour ces artistes-là, je fais ce qu'on appelle donc le master vinyle. Donc c'est le disque témoin qui est ensuite dupliqué pour le pressage et puis la vente des disques comme on les connaît, qu'on achète chez soi. Moi, j'ai pas contact directement avec ces artistes-là, je travaille beaucoup
1: avec les maisons de disques.
2: Les maisons de disques, ouais.
1: Quelle est votre méthode, Sam Berda, de travail pour faire ressortir l'âme de la musique d'un artiste ?
2: Je pense que ça passe beaucoup par énormément d'écoute de musique déjà, de manière générale, être un peu curieux de choses différentes, et il faut savoir mettre ses propres, des fois ses propres goûts, et je dirais même de manière plus générale,
1: de côté,
2: de côté, et essayer de comprendre les intentions de l'artiste et les sens, puisqu'au final, nous, on est des techniciens, des artisans au service d'artistes, et c'est pas du tout l'inverse, quoi.
1: Il y a de plus en plus d'artistes qui font appel à l'intelligence artificielle pour la création de morceaux. Qu'en pensez-vous ? Et est-ce que vous trouvez que votre métier est en danger ?
2: Pour la partie purement créative, je reste assez dubitatif pour l'instant avec tout ce que j'ai entendu, mais bon, j'imagine qu'il en faut quand même pour tout le monde. Pour ce qui est de mon métier, je me sens pas du tout en danger pour l'instant. C'est-à-dire que ce sera peut-être des outils pour
1: perfectionner,
2: pour gagner du temps sur certaines tâches répétitives, mais tant que les outils IA sont dépourvus de sensibilité, bah justement aller comprendre l'essence d'un morceau et mettre en avant des fois ses imperfections parce que c'est ça qui fait que c'est joli, on n'y sera pas, quoi.
1: On souhaite longue vie à The Wall, hein, votre studio de mastering, et puis bonne route pour la suite, Sam Berda.
2: C'est gentil, merci beaucoup.
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4: Arnaud Fromage est avec nous chaque matin. C'est l'heure de la nécessaire minute comtoise. Mon cher Arnaud, bonjour.
5: Bonjour.
4: Du côté des radars, il y a des petites surprises. On donne vraiment des drôles de noms aux choses, parfois, chez nous, en Franche-Comté.
5: Oui, et en voici un nouvel exemple. Alors, petite mise en situation. Vous êtes en voiture, vous venez de Belfort et vous roulez en direction de la Chapelle sous Rougemont. Bref, vous êtes sur la départementale 83. Vous passez de nez avant d'arriver à Rope. Là, vous passez devant la mairie, sur l'avenue Charles de Gaulle. Il y a Céline Coiffure, mais vous continuez. La petite patte d'oie à la Vermenoncourt, vous restez sur la route principale et vous avancez encore un petit peu. Il y a les jolies maisons typiques là sur le côté. Et c'est là, dans le virage, qu'il faut freiner, tout simplement parce qu'il y a un radar.
4: Bon, bah, pas mal la petite balade là autour de Belfort. Je vois pas vraiment où vous voulez en venir, Arnaud.
5: Eh bien, exactement à cet endroit précis, là, sous le radar, en face de la boîte aux lettres. Parce que ce n'est pas n'importe quel radar. C'est celui qui est surnommé le radar Johnny Hallyday. Mais alors, pourquoi, allez-vous me demander, maintenant que j'ai réussi à capter votre attention ?
4: Eh bien oui, pourquoi le radar de Johnny Hallyday, Arnaud ? Oui.
5: Pour comprendre, il faut remonter à février 1970. L'idole des jeunes a donné la veille un concert à Strasbourg et doit se rendre à Besançon. 3000 personnes l'y attendent et il est 18h passé. dans la DS Palace Citroën qui roule à fond parce que, bah, années 70. Il y a donc Johnny Hallyday et Sylvie Vartan, mais aussi Mickey Jones, le guitariste de Johnny, Jean Ponce, son manager, et Sacha Rulle, son secrétaire. On est en février, il fait nuit, il fait froid, il y a du verglas et ça roule vite. Bref, Johnny perd le contrôle de sa voiture. Il glisse et se retrouve dans le fossé. Alors il parvient à reprendre le contrôle de son véhicule, parce que ne l'oublions pas, Johnny Hallyday est un pilote, mais malheureusement, il y a un bloc de béton qui bloque le fossé et la voiture finit par s'y écraser. À bord, Johnny et son guitariste n'ont rien, mais son secrétaire et son manager sont blessés. Sylvie Vartan, elle, a carrément traversé le pare-brise, elle a le visage en sang. En 1970, la ceinture de sécurité est censée être obligatoire, mais dans les faits, personne ne la met vraiment. Les voisins viennent au secours des blessés, alors au départ, ils avouent ne pas vraiment avoir reconnu Johnny et Sylvie Vartan parce qu'ils sont sous le choc, et les blessés sont conduits à l'hôpital de Belfort. Johnny s'empare du téléphone d'un riverain pour annoncer qu'il n'y aura pas de concert à Besançon ce soir-là. Sylvie Vartan, elle, s'exile quelques mois à New York dans une clinique de chirurgie esthétique où elle subira des dizaines d'opérations de reconstruction pour effacer les traces de l'accident. Alors voilà pour la petite histoire. Et c'est donc dans ce même virage, toujours à la sortie d'Europe et toujours aussi dangereux, qu'a été installé en 2019 un radar, le radar Johnny Hallyday, pour nous rappeler que, star ou pas, il ne faudrait pas oublier de...

0: Bernard Johnny Hallyday, voilà, on sait désormais où il est grâce à vous, Arnaud Fromage, pour la nécessaire minute comptoise. Vous menez les enquêtes dans tous les sens et vous nous faites revivre avec un superbe podcast La vie incroyable de Paul-Émile Victor, un jurassien qui, pour sa première expérience et sa première expédition, est parti au Groenland. On a entendu le premier épisode jeudi, à partir de 10h. Et le numéro 2 est déjà disponible en ce moment sur l'application ICI. Vous allez véritablement découvrir ce qu'a enduré l'équipe autour de Paul-Émile Victor, une équipée qui a été véritablement sans danger, mais ô combien importante pour l'avancée de la science. Un podcast passionnant avec vous, mon cher Arnaud Fromage. Je vous dis à demain.
1: À demain.
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1: Bonjour, je m'appelle Julien Patrick Escos, mais on me surnomme Papy Cocos. C'est un surnom qu'on m'a donné quand j'étais plus jeune, à l'époque j'avais 14 ans, et c'est une amie d'école qui m'avait donné ce surnom. Et j'ai mon fils qui s'appelle Cocos.
2: Cet homme d'une soixantaine d'années est un médocain, amoureux de sa terre, de son phare. Il se souvient d'un monument laissé à l'abandon durant son enfance, la base du bâtiment, envahie par les ronces et les herbes. Aujourd'hui, le phare de Richard est restauré, il se visite, l'enfant du pays est même devenu le gardien du phare. Cocos, qui d'ailleurs a plus un look de corsaire que de gardien.
1: Oui, oui, tout à fait. Parce que bon, quand les enfants viennent, ils me voient avec mon bandana, je suis le pirate.
2: Alors justement, comme les gosses, comme les gamins, comme les drôles, ici, nous allons visiter ce phare.
1: Oui, mais bon, il est pas grand.
2: Il est pas grand, mais on le voit.
1: Oui, mais bon, j'avais ma collègue Aurélie qui a travaillé moi cet été, comme elle disait, c'était son petit phare.
2: Quelles sont ses dimensions exactement?
1: 16 mètres de haut.
2: Et quelle est son histoire? Pourquoi a-t-il été construit ici, juste en bordure de l'estuaire de la Gironde?
1: Et apparemment, autrefois, il y avait un arbre qui est tombé. Les pêcheurs avant fier à l'arbre. Et après, ils n'avaient plus aucun repère. Ils ont fabriqué ce phare à la suite.
2: Tout est lié à un arbre, c'est fou quoi.
1: Voilà, au départ, c'est un arbre.
2: On va rentrer, vous avez un trousseau de clés qui vous sert à quoi? À ouvrir le phare, tout simplement?
1: À ouvrir le phare. Caline! Caline! Caline!
2: Et Caline, c'est votre chienne donc?
1: Oui, oui, c'est ma chienne. Ça fait 3 ans, comme un mois, qu'elle vit ici.
2: Ah ouais, dans le phare alors du coup?
1: Ben, elle vit dans l'appartement à côté, oui, avec moi.
2: Elle garde bien le phare ou pas?
1: C'est plutôt la gamelle.
2: Où va-t-on là?
1: Je vais vous faire visiter moi chez moi, là où j'habite, là où je vis tous les jours, enfin, où je dors le soir. C'est là où je passe mes journées.
2: Un bâtiment qui est collé au phare. Ah oui, il y a la cuisine en face.
1: Et à côté, j'ai mon salon. J'ai même la télé, j'ai tout ce qu'il faut.
3: À 7 ans.
1: Je vais sur ICI parce que bon, les autres chaînes ne me plaisent pas trop.
2: La 3?
1: Voilà, c'est ça.
2: Comment vit-on à l'intérieur d'un phare?
1: Non, après c'est une habitude. On m'appelle l'ermite un peu. J'aime bien la tranquillité, donc bon, l'hiver, moi, ça me dérange pas.
2: Aline, nous quittons le local personnel du gardien. Il nous emmène à présent visiter le musée et le phare en lui-même.
1: Aline,
2: changement d'ambiance, autant à l'extérieur, il fait très beau, autant quand on rentre à l'intérieur, ça résonne avec, pour commencer, la première pièce qui est un musée.
1: On a des pièces, que des photos, que des personnes du coin nous ont données. Enfin, on donnait à l'époque à l'association.
2: Ce phare avec la pièce d'à côté, votre local, c'est chez vous, c'est votre maison.
1: Ben, c'est chez moi, et puis moi, je l'ai toujours connu. Donc après.
2: Quel est l'endroit que vous préférez?
1: Moi, le carrelet.
2: À proximité du phare.
1: À proximité du phare, même.
2: Et c'est pas le phare en lui-même?
1: Si, j'aime bien le phare, mais bon, je monte pas en haut, j'y monterai pas tous les jours.
2: On peut y aller, là?
1: Bien sûr, on peut y monter, oui.
2: Donc forcément, il y a un escalier en colimaçon. Il y a combien de marches au total?
1: 63.
2: Alors, vous savez qu'il y a une légende qui dit qu'il y a plus de marches à l'aller qu'au retour. Et vous savez pourquoi? C'est parce que c'est plus facile à descendre qu'à monter.
1: Il y en a qui descendent et il y en a qui arrivent à nous trouver, 72 marches.
2: On a presque le tournis, hein?
1: Oui.
2: Cocos, gardien du phare de Jodignac et Loirac, va reprendre les visites à partir du mois de mars prochain. En attendant, il se contente de profiter d'un cadre exceptionnel.

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2: C'est l'heure de Décibel, toute l'actualité musicale avec ce soir. Vous n'êtes pas prêts. Ah, les ados des années 80-90 et les aficionados du gaming rétro auront reconnu la musique d'un classique du jeu vidéo, Super Mario. Et oui, comme au cinéma et les bandes originales de films, les musiques de jeux vidéo ont leur histoire, leur mode, leur star, leur budget, leur studio dédié, un univers musical à part entière que vous allez pouvoir découvrir grâce à la grande expo Video Games and Music à la Philharmonie de Paris jusqu'à la fin de l'année. Le co-commissaire de cette expo, Jean Z, est ce soir notre invité.
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2: Salut à toutes, salut à tous et bienvenue dans Décibel. Merci de nous avoir choisis pour passer votre mercredi soir. Qu'est-ce qui vous attend les amis? L'anniversaire du jour extrêmement réjouissant, c'est celui de Stevie Wonder. On l'écoutera donc à la fin de l'émission. La découverte, alors que j'aurais dû vous passer la semaine dernière. Et puis on avait été bavard avec l'invité et puis on n'avait pas eu le temps. Donc c'est ce soir que je vous fais découvrir Metro Verlaine, un duo rock que vous allez adorer, qui en plus chante en français, à découvrir donc tout à l'heure. On ira faire un petit tour aussi à Vienne avec Sissi Impératrice alias Laurent Petit-Guillaume, notre envoyé spécial à l'Eurovision. Ça y est, il est arrivé, il a déjà plein de potins, des coulisses, il a croisé la délégation française, il va vous tenir au courant de ce qui se passe à l'Eurovision. Ce sera dans la deuxième partie de l'émission. Et là, courons à la Philharmonie de Paris, redécouvrir, ou même découvrir pour celles et ceux qui ne s'y étaient jamais intéressés, ces fameuses musiques de jeux vidéo. Jean Z, bonsoir.
4: Bonsoir.
2: Bienvenue dans Décibel. Je vais être tout de suite très transparente avec les auditrices et les auditeurs. On a fait de la radio ensemble au siècle dernier. Ce qui veut dire qu'à tout moment, je ne pourrai plus vous voyer. Et des vieux réflexes, voilà, des vieux réflexes vont revenir. Et peut-être je vais dire, oh, ça fait trop plaisir de te voir, Jean Z. On a fait de la radio ensemble sur Le Move. Vous avez aussi été chroniqueur sur France Info. Donc voilà, beaucoup de radio. Mais vraiment, votre truc depuis ces dernières années, c'est les jeux vidéo. Vous avez déjà été commissaire d'expo autour du jeu vidéo en 2017 à Paris, en 2019 à Saint-Etienne, en 2022 à Montpellier. Et vous avez écrit 6 bouquins sur le sujet, notamment Art et jeux vidéo en 2018. Et puis Il était une fois le jeu vidéo aux éditions Les Arènes en 2024. L'expo donc qui s'appelle Video Games and Music, jeux vidéo et musique en bon français. Ça a commencé le 2 avril, c'est jusqu'au 1er novembre. Donc ça laisse à nos amis tout le temps de s'organiser pour passer par Paris pour voir cette expo. C'est la plus grande qui ait jamais été faite. Ça n'a jamais existé avant.
4: Sur la musique, non. La musique, je pense que c'est même la première. Vraiment d'importance. En tout cas, on a 2 ans et demi de travail. Puis c'est la Philharmonie de Paris. Alors, quand la Philharmonie, alors pour celles et ceux qui ne connaissent pas, c'est un très très beau bâtiment. Voilà, une superbe architecture. Où ils font plein d'ateliers pour les enfants. Il y a une énorme salle de concert classique et absolument magnifique. Ouais. Et un lieu qui fait musée. Donc ils font plein de choses. Et donc ça met un coup de tampon, en fait.
2: Oui.
4: En gros, ça dit, bon ben voilà, la musique de jeu.
2: C'est de la vraie musique.
4: Nous, nous aussi, on l'aime bien. Et c'est bien. Et c'est cool, voilà. Donc
2: mais oui, mais alors c'est vrai, c'est important de le dire. Il y a eu une grande expo sur le reggae, une autre sur David Bowie, sur John Lennon, sur le métal, sur le hip-hop. Là, ce sont les musiques de jeux vidéo. Donc oui, c'est de la musique. Et c'est bien de commencer par ça, parce qu'en fait, c'est vrai que nous, si on a nos souvenirs de Street Fighter à la borne d'arcade en 1987. Attends, ça y est, j'ai choisi mon perso. C'est un bonheur, mais est-ce que c'est de la musique, ça, déjà, Jean Z?
4: Oui, c'était de la musique, parce que sur Street Fighter, donc la borne, il faut savoir qu'il y avait des limitations techniques absolument incroyables, donc il faisait bien ce qu'il pouvait. Souvent, d'ailleurs, les compositeurs étaient des ingénieurs, enfin, en gros, des codeurs, parce que pour
2: C'était les informaticiens qui faisaient la musique.
4: Pour mettre de la musique là-dedans, il fallait vraiment, vraiment... Aujourd'hui, c'est plus vraiment le cas. Enfin, il y a une partie logicielle qui est plus cool. Bah voilà, la vie avec des logiciels, c'est devenu plus sympa aujourd'hui qu'hier. Ça, voilà, je vous apprends rien. Et bah, à l'époque, c'était pareil, mais seulement il y avait très, très peu. Voilà, ils avaient un millième de smartphone, quoi. Voilà, et fait de la musique, alors que tous les autres développeurs voulaient mettre de l'image. Donc, ils bourraient toute la machine d'image. Et puis, tiens, voilà, il te reste le petit coin en carré derrière pour faire la musique. Donc, oui, c'est de la musique. À tel point que d'ailleurs, il y a certains, comme Yuzo Koshiro, qui est devenu, on va dire, qui était un compositeur japonais, qui a fait des musiques de Street of Rage 2, et qui est devenu une icône dans l'électro. orchestres françaises, par exemple, parce qu'il a fait des concerts, et de la musique, sa musique est incroyable. Ce qu'il est arrivé à faire, voilà, sur des toutes petites consoles, toutes petites machines, c'est absolument incroyable. Et aujourd'hui, c'est reconnu parce qu'on, voilà, on s'aperçoit que, voilà, il y avait une difficulté à faire de la musique et que cette musique, elle est restée imprimée en nous. Mais c'est ce que vous disiez. C'est-à-dire que comment se fait-il que cette musique-là, soit resté en nos mémoires, et même pour celles et ceux qui n'y jouent pas, parce que c'est ça qui est le plus incroyable.
2: C'est ça, voilà. Et c'est la force, vraiment,
4: c'est la force de cette musique, et c'est la force de cette musique de ce temps-là, voilà, parce qu'elle a changé, mais de cette époque-là.
2: Alors on apprend sur la première console en 1972, il n'y avait pas de son, non. Par exemple, c'est dire à quel point ce que dit Jean Z est vrai, c'est qu'au départ c'était vraiment pas une priorité. Ouais,
4: c'est exactement, mais c'est resté une non-priorité depuis, enfin pendant longtemps, enfin pendant des décennies. C'est-à-dire qu'au début, il n'y avait pas de son. Voilà, elle s'appelle la Magnavox Odyssey, elle sort aux États-Unis, puis elle connaît un certain succès, mais il n'y a pas de son. Voilà, il n'y a pas de son, il n'y a pas la place, c'est tout. De toute façon, il n'y a même pas de processeur, enfin il n'y a pas de digne de ce nom, il n'y a quasiment rien. Voilà, pour mettre de la couleur, on met des calques sur le téléviseur, hein, c'est réel. Donc voilà, enfin voilà, on est vraiment au minima. Enfin, c'est une période du muet que voilà, on est en 72, donc on va pas connaître une période muette comme l'a connu le cinéma. Voilà.
2: Oui, ça va être beaucoup moins.
4: Voilà, ça va être quelques mois, et puis il va y avoir un pong, et puis il y a du son, et puis voilà, c'est fini. Déjà, on a un peu de sound design, même si c'est un peu crispant.
2: Oui, le son de pong. Voilà. Je l'ai pas mis d'ailleurs ce soir. Je me suis dit le pays va assez mal. Je vais pas vous mettre pong. Voilà. Mais oui.
4: Relevons la France. Mais voilà. Donc, mais le son y est. Et d'ailleurs, quand le grand patron est allé voir Al Alcorn, c'est l'ingénieur qui a fait pong, il a dit ouais, je veux un son comme un Flushing Meadow, comme un Roland Garros. Voilà, voilà. Voilà, c'est ça. Voilà ce qu'on pouvait faire à l'époque. Et encore en trifouille. Parce que c'était un électronicien de génie, en trifouillant dans la machine pour essayer de trouver des fréquences sonores capables de produire le son Pong.
2: Après, il y a eu donc les fameuses bornes d'arcade, on en a parlé, avec Street Fighter entre autres, où là il y avait quand même un certain type de musique. Et puis, on a eu aussi dans nos consoles à la maison, les premiers jeux, je pense à la NES, où on pouvait jouer à Super Mario, et où là, en fait, la musique changeait selon l'ambiance. Il y avait Mario tout content. Il se balade, des champignons, des étoiles, et puis après il arrive dans le château qui fait peur. Autre grand moment de la musique à l'époque, au début, Tetris, on pouvait choisir la musique A. Qui donnait envie de buter un chat, du coup on passait à la musique B. Qui était pire en fait.
4: Ouais, je pense qu'on revenait à la A très vite.
2: Et on revenait à la A très vite. Donc en fait, entre le moment au début des années 70 où il n'y a pas de son, et ensuite quand on arrive dans les années 80, fin des années 80, on peut commencer à faire des choix. Finalement, ça a évolué très très vite. Et c'est devenu un peu comme une musique de film, ça accompagne ce qui se passe à l'écran. C'est-à-dire que non seulement il y a du son, non seulement il y a de la musique, mais la musique s'adapte aussi à ce que fait le joueur.
4: Exactement, c'est ce qui différencie finalement la musique de cinéma, qu'on connaît toutes et tous, et la musique de jeu, c'est-à-dire que la musique est adaptative. L'exemple de Super Mario est frappant parce que dans Super Mario, le Koji Kondo, qui est le compositeur, il utilise un truc qui est utilisé chez Disney, c'est-à-dire que Disney remplaçait le bruitage par des sons musicaux. Voilà, le son devenait une espèce de, voilà, on pouvait mettre une harpe, un coup de violon, etc. Donc voilà, le son devenait de la musique, le bruitage devenait de la musique. Et ben chez Super Mario, vous avez exactement la même chose. Et du coup, quand on joue à Super Mario, on intervient dans la musique. Les bruits interviennent et se mêlent à la musique de manière gracieuse et on ne le voit pas. Et en fait, donc on a tout un espace comme ça dans l'exposition où on explique voilà la musique de Super Mario, comment finalement elle s'adapte, comment finalement le joueuse et joueur deviennent un peu aussi compositeurs de la musique quelque part. Voilà. Vous n'aurez pas la même expérience que votre voisin. Voilà. Expérience musicale. Non seulement expérience de jeu mais aussi expérience musicale.
2: Alors Jean Z, vous êtes co-commissaire de cette expo, je l'ai dit, avec Fanny Rebillard qui est musicologue et archiviste numérique, tous les deux. Donc, vous avez bossé 2 ans et demi, vous m'avez dit. En vrai, la masse de thèmes à aborder était énorme. Il a fallu faire des choix. Donc voilà, Super Mario évidemment est là, Final Fantasy aussi. Enfin, il y a évidemment des incontournables, mais ça a été compliqué de faire ce tri.
4: Oui,
2: comment vous avez fait?
4: Parce que quand on vous dit oui, bon vous avez 50 ans d'histoire à résumer, 50 ans d'histoire de ce que vous voulez.
2: Oui.
4: Vous vous dites ah oui, en 800 mètres carrés, c'est pourtant assez grand,
2: mais
4: en fait
2: ça devient
4: tout, oui, surtout à Paris et au prix des loyers, d'un coup ça devient tout petit en fait. Voilà, ça devient tout petit parce qu'on se dit mais qu'est-ce qu'on va raconter, par quel fil on prend, etc. Donc on voulait raconter quand même une histoire au début, donc on s'en tient vraiment au début de l'exposition. On se dit on reste dans les années 70 puis 80, 90 et à ce moment-là, mais comme dans l'histoire de la musique de jeux vidéo, tout explose. Voilà, en fait, la scénographie devient un univers de jeux vidéo, c'est-à-dire qu'on appelle ça dans le jeu vidéo un monde ouvert. Alors, c'est quoi un monde ouvert? Ben, en gros, il y a une porte qui s'ouvre au début du jeu, il y a un grand panorama, et puis on vous dit, ben, vous pouvez aller à droite, à gauche, tout droit, ben, faites bien ce que vous voulez. Là, vous êtes là, bon, ben mince, ben, qu'est-ce qui se passe si je vais à droite, à gauche, etc. Ben, là, c'est la même chose, et on va découvrir des thématiques différentes des années 90, 2000, 2010. On rencontre l'électro, notamment, avec des musiques de Prodigy, notamment, ou des Chemical Brothers, mais des choses beaucoup plus calmes, comme la musique traditionnelle qu'on a écoutée avec une Game Boy géante.
2: Et on fait jouer
4: Tetris. Voilà. Et du coup, en copiant finalement le monde des jeux, on a réussi à trouver une scéno, un parcours, une visite qui soit un peu comme celle des ce qui se passe dans les jeux vidéo. Et du coup, je pense que les visiteurs qui ne connaissent pas vont être un peu perdus, mais vont se dire bon, ok, je joue le jeu.
2: Oui, voilà,
4: l'exploration est récompensée dans cette exposition. Ouais. Donc on va trouver une salle sur Sonic, Super Sonic, bah ok, on va y jouer. Ah ok, on va trouver une salle sur l'électro, elle est vachement bien, etc. Donc voilà. Et d'ailleurs, il y a plein de Easter eggs, il y a des bonus cachés aussi dans l'exposition.
2: Comme dans les jeux, il y a des passages secrets.
4: Exactement. Et donc ça a été 2 ans où il a fallu ça pour que la Philharmonie, parce que c'est un travail collectif. Voilà, c'est un vrai travail collectif. Il y a Fanny, il y a moi, enfin il y a tous les autres et toutes les autres. Et du coup, c'est un peu une rencontre. En fait, c'est marrant parce que c'est une rencontre. Un peu des non-joueurs et des joueurs. Voilà. Ouais. Nous, on est plutôt joueurs avec Fanny, donc on joue beaucoup. Et puis eux, ils sont plutôt non-joueurs, mais très curieux. Et donc, du coup, il a fallu aussi dialoguer, leur faire comprendre, etc. Donc, c'est pour ça qu'on a voulu une expo pour tout le monde. C'est pour pas exclure quand même toute cette partie de gens qui n'y connaissent rien ou qui ont lâché. Hein, parce que
2: oui,
4: c'est aussi beaucoup ça.
2: On peut lâcher à la fin du collège.
4: Ouais, c'est ça, exactement.
2: Ça a commencé le 2 avril et c'est jusqu'au 1er novembre. Video Games and Music à la Philharmonie de Paris. Vous allez y croiser alors un grand moment, un grand pivot, j'ai l'impression, de la musique de jeux vidéo. Mais Jean Z, ne vous en faites pas, compter sur lui, va me dire si je dis une bêtise. Grand Theft Auto, GTA, il me semble que c'est un pivot parce que là, un peu comme dans les bandes originales de films de Tarantino, Grand Theft Auto propose, donc on joue à conduire une bagnole, mais alors vraiment comme un cochon, on conduit très mal, on veut tuer des gens, et on a un autoradio, et on a 9 radios au choix.
4: Ça c'est vrai.
2: Ah ça c'est quand même une dinguerie, ouais, ça c'est un vrai pivot. Et
4: qui s'est inspiré d'un jeu qu'on n'a pas pu présenter non plus, ça s'appelle Outrun de Sega. Outrun, c'est un jeu de console, hein, de salle d'arcade, où on conduisait une bagnole, c'était le rêve américain, hein, donc c'était un conducteur, il a une blonde assez côté, et voilà, on est à fond la caisse sur la highway, ok, super, et les musiques sont incroyables, et il y a 6 morceaux dans l'autoradio.
2: D'accord.
4: Du coup, Grand Theft Auto a récupéré cette idée, mais on a fait... on a fait le pendant moderne de ce qui se passe quand on fait de la musique de jeu et qu'on va mettre de la musique enregistrée dans Avengers, voilà, dans un Walkman des Avengers, on va mettre un certain son. Bah là aussi, on va prendre des sons, mais un peu comme Blur, et le son tout de Blur qui est absolument incroyable, s'est fait connaître, a été popularisé en partie grâce à FIFA, grâce à l'écran titre de
2: un
4: FIFA.
2: Jeu de foot,
4: c'est un jeu de foot, c'est une simulation de foot, sauf que tout le monde, tous ceux, hein, qui ont joué à ces FIFA des années 90-2000, se rappelle de Blur, de son tout via ça. Et donc il y a beaucoup de morceaux de hip-hop, de rock aussi, hein, d'ailleurs de country, parce qu'ils mêlent plein de choses.
2: Ah, mais dans GTA il y a tout, hein.
4: Voilà, exactement, ouais. qui se sont imprimés dans les mémoires des joueuses et des joueurs grâce à GTA,
2: ce qui fait qu'en 2001 dans GTA 3 vous pouviez jouer en écoutant Toto Africa. Alors je vous propose de rentrer dans le jeu vidéo, un peu comme dans l'expo Video Games and Music. Jean Z est notre invité, on va continuer à parler d'essais musiques de jeux vidéo et de ce qui se fait maintenant. C'est de la vraie musique classique.

0: temps Grand Theft Auto, GTA 3, voilà, si vous voulez. C'est sur la radio classique des années 80. Vous écoutez Décibel et on parle avec Jean Z, qui est le co-commissaire de cette grande exposition de la Philharmonie de Paris, pardon, Video Games and Music, jeux vidéo et musique. Je vous soupçonne d'avoir mis le nom de l'expo en anglais parce que vous supportez pas les gens qui écrivent jeux vidéo et qui mettent un S à vidéo.
1: Ça, c'est vrai.
0: Je sais que c'est vos pires ennemis.
1: C'est vrai, hein, qu'au pluriel, ouais, le vidéo ne prend pas de S, mais effectivement, il y a la, la Vox Populi qui, voilà, voilà, j'essaie de combattre quelque chose qui est imbattable, c'est la Vox Populi.
0: J'aime bien, c'est ce petit côté, on se bat contre les moulins avant, mais ça fait du
1: voilà,
0: bien.
1: Voilà, c'est ça.
0: Donc, les jeux X vidéo, pas de S. Voilà. Merci les enfants. En vrai, pourquoi c'est en anglais le titre?
1: Parce qu'on dit VGM en anglais. Voilà, la vidéo, parce que, voilà, au bout d'un moment, la musique de jeux vidéo, ça devient long à dire.
0: C'est un peu long, j'avoue.
1: Voilà, c'est un peu relou. Et donc, du coup, pour les anglais, bon, ben, les acronymes, ils aiment bien aussi les acronymes, comme les français, mais voilà, celui-là, on l'a pas, celui-là, mais eux, ils l'ont, c'est VGM.
0: VGM.
1: Et donc, VGM est devenu Video Game and Music, et je trouve que ça colle très bien à l'exposition, c'est-à-dire que, voilà, on explore les rapports de la musique et des jeux vidéo. Voilà, c'est pas une histoire de la musique des jeux vidéo avec une histoire extrêmement poussée et, du coup, technologique, parce qu'on aurait été obligé de passer par beaucoup de techno, de machines, beaucoup de logiciels pour expliquer comment on intègre, finalement, de la musique dans les jeux, et on est plus dans les rapports, finalement, qu'entretient la musique avec ces jeux au fil du temps. Voilà. Et là, ça nous allait bien, c'était beaucoup plus popu, beaucoup plus pop.
0: Ah ouais. Alors, ce qu'on vient d'entendre, là, c'est donc une chanson qui était déjà un tube, Toto Africa, et qui s'est mis dans un jeu vidéo. Il y a aussi des compositeurs qui sont devenus, vous l'avez dit tout à l'heure, même des grands compositeurs reconnus, et à qui on demande de composer les thèmes des jeux vidéo, comme on pourrait composer le score d'un film à Hollywood. Il y a, par exemple, dans Final Fantasy VI, la musique de Nobuo Uematsu.

0: Dans un autre style, Gustavo Santaolalla, qui avait été le compositeur de la musique de Brokeback Mountain, on lui doit la musique de The Last of Us. Alors comment on passe de tout tout tout tout tout tout à ça, qui est de la belle et grande musique? Vous avez donné un élément de réponse tout à l'heure, c'est l'évolution de la technologie qui fait qu'on...
1: Ah, c'est sûr.
0: Voilà, on a plus de mémoire, plus de place pour les jeux, ça c'est évident. Mais il n'y a pas que ça aussi, il y a quand même un côté psychologique, intellectuellement, les gens qui vendent du jeu vidéo, qui fabriquent...

0: du jeu vidéo, maintenant se disent il nous faut une musique.
1: Oui, exactement. Il y a eu un changement, c'est-à-dire que cette musique est devenue, à partir des années 90 déjà, hein, Nintendo, Sega, ils disent on va quand même dans le marketing, on va quand même dire qu'il y a du Dolby, de la stéréo, enfin voilà, même si ça prend pas beaucoup de place dans la machine en réalité, mais on va quand même le dire et on va quand même essayer de montrer que le son. C'est marrant parce que Nintendo a une image aujourd'hui très polie, enfin, en tout cas très familiale. Oui. Et à l'époque, dans les années 90-2000, il y avait des pubs ultra grunge, très rock, très rugueuses. Et du coup, on se dit, ah, mais tiens, comment la com a changé. Mais Sega, tout le monde se rappelle, enfin beaucoup en tout cas, les plus anciens, se rappellent de ce punk voilà, qui prenait des roustes aux jeux vidéo et on disait, Sega, c'est plus fort que toi. Voilà,
0: bah, oui, c'est
1: et,
0: vrai.
1: Et avec un côté extrêmement punk, il arrivait, il était là, il n'arrêtait pas de se prendre des tôles, c'est la machine qui l'aimait. Voilà. Et ça a changé beaucoup quand même avec quelque chose qu'on connaît, c'est le CD. Alors, il n'y a pas que ça dans les coulisses, on a beaucoup de logiciels, mais le CD, bah, ça a changé beaucoup de choses pour beaucoup de gens, musicalement, hein, j'entends,
0: bien
1: et
0: sûr.
1: Même dans le secteur musical. Mais là aussi, avec tout cet espace, on s'est dit, bah, tiens, on peut mettre un orchestre symphonique, mais on peut garder les visuels absolument incroyables.
0: Ouais.
1: Et donc, du coup, est-ce qu'on ne pourrait pas mêler un peu les deux, c'est-à-dire une musique plus ambitieuse encore, c'est-à-dire la musique qu'on entend dans les films, hein, en gros, mais cette fois à la manière du jeu vidéo, c'est-à-dire de manière interactive, en impliquant, on va dire, le joueur. Ça a mis un peu de temps aussi, hein, pour que cette interactivité se fasse jour. Mais voilà, effectivement, le CD a beaucoup poussé, le logiciel également. Et effectivement, on arrive aujourd'hui à des qualités qui sont incroyables. Enfin, je veux dire, voilà, on a des orchestres symphoniques. Olivier de Rivière, qui est un compositeur français, qui a fait la musique de Remember Me, c'était il y a une dizaine d'années. Donc, ça se passe dans un Paris futuriste. Le jeu est absolument magnifique. Ça revisite vraiment la capitale. Et on est dans le futur. Enfin, voilà, au cinéma, on n'a quasiment jamais vu ça. Et il a fait enregistrer par l'un des plus grands orchestres anglais toute une musique symphonique pour la rescratcher, retravailler, rééchantillonner. On fait pas ça aussi, parce que ça a déjà tellement coûté cher.
0: Oui, c'est l'orchestre, voilà, on n'y touche plus après.
1: Voilà, mais là, il y a une espèce d'impolitesse dans le jeu vidéo. Mais non, mais si, vous allez voir, on fait en futur, etc. Et c'est la musique est absolument touchante aussi, hein, mais aussi incroyable par ce côté un peu osé, quoi. Ce côté, ben voilà, c'est du jeu vidéo, on a le droit, quoi.
0: J'adore. Et donc, en parallèle de cette expo, la Philharmonie organise des conférences, mais aussi des concerts, donc, puisque aujourd'hui, partout dans le monde, il y a des gens qui vont dans les théâtres, dans les cinémas aussi, ça se passe pas mal, et dans les salles de concerts, pour entendre des concerts de musique de jeux vidéo. Donc il y a par exemple un concert Assassin's Creed The Piano Collection, ça sera le 23 juin, toujours autour d'Assassin's Creed, là il y a carrément un concert avec les images, avec l'orchestre symphonique. Il y a l'Orchestre National d'Île-de-France aussi qui va jouer Final Fantasy, ça va être bien, ça va être le 25 juin, voilà, à la grande salle de la Philharmonie. Et voilà, donc tout au long de cette expo, il y aura aussi en parallèle des concerts. Alors,
1: ouais, c'est presque le regret, ça, de se dire que voilà, bah, la Philharmonie de Paris, elle n'est qu'à Paris. Voilà, on aimerait une Philharmonie de Reims,
0: mais ça dure longtemps.
1: Toulouse,
0: alors on se dit, on a toujours un moyen de passer par Paris d'ici novembre.
1: Et c'est tout le parce qu'on reçoit plein de commentaires. Ah, ça a l'air génial. Si je pouvais être à Paris, etc. Mais effectivement, c'est long. Là, la Philharmonie a bien pensé en se disant, bon, on va rallonger, on va faire attention au créneau pour que tout le monde puisse jouer. Parce qu'il y a une trentaine de postes jouables, mais du coup, si c'est blindé, bah ouais, effectivement, les gosses peuvent pas jouer, vous non plus, parce que vous avez quand même envie de vous faire une petite salle d'arcade. Là, c'est plutôt bien pensé. Je trouve qu'ils font bien les choses, c'est-à-dire qu'il y a des créneaux, et du coup, quand il y a du monde, bah, il y a pas non plus trop de monde. Mais voilà, mais c'est un peu le regret de se dire, bah, la Philharmonie de Paris, il en faudrait plein. Voilà,
0: il en faudrait partout en France.
1: Exactement.
0: En attendant, essayez de programmer lors d'un passage à Paris la visite de cette expo. Et alors, si vous pouvez faire ça le samedi 27 juin, il va y avoir un grand moment. C'est la Just Dance Experience. Donc, c'est un spectacle participatif et en famille à partir de 6 ans autour du jeu Just Dance. Alors, vous allez nous en dire deux mots, Jean Z, parce que Just Dance, il a vraiment sa place dans l'expo. Mais avant, je vous propose d'écouter une des chansons en français de Just Dance. Alors, il n'y en avait pas des masses. J'ai trouvé le bal masqué Oé Oé de la compagnie créole.
1: Et pourquoi pas, Emilie?
0: J'ai trouvé Papa Outé de
1: Stromae. Oui, tout à fait.
0: Et j'ai trouvé Plastic Bertrand.
1: Très bien.
0: Ça plane pour moi. Répétez vos chorés.

0: sûr, vous pouvez le chanter très fort et très faux dans votre douche, mais avouez que aller à l'expo sur les musiques de jeux vidéo et taper votre meilleure choré sur Sa Plane pour moi,
1: épuisante,
0: de Plastic Bertrand, ah bah ça va très très vite. Hein.
1: C'est ça, voilà, ça, faut sautiller, ouais.
0: Donc Just Dance, c'est un des jeux mis en avant et ça fait partie des espaces jouables de l'expo de la Philharmonie de Paris. Il y a 29 jeux en tout, hein, auxquels on peut jouer, mais celui-là, il est vraiment important.
1: Il a sa petite salle, il est important parce que les jeux musicaux existaient. C'est très populaire. Mais ce qu'a réussi Ubisoft, parce que c'est un éditeur français, hein, qui est
0: en région parisienne.
1: Just Dance, c'est français. C'est fait à Montreuil.
0: C'est voilà, pour ça
1: en région
0: a
1: parisienne.
0: Le bal masqué, ohé, ohé. Bravo les gars, dédicace.
1: Après, ils sont très, très éclectiques et ils écoutent effectivement plein de choses. Et c'est marrant parce que ce qu'ils ont réussi à faire, c'est-à-dire que dans les jeux de danse, il y a un petit côté simulation. Alors, comment, il faut jauger le niveau. Est-ce que c'est un peu haut? On va demander de la simulation à danser vraiment bien et à suivre vraiment les chorés. Bon, ça, c'est dans Dance Dance Revolution où avec les pieds, il va falloir suivre toute une série de gestes absolument précis. Alors que Just Dance, pas du tout.
0: Oui. Hein,
1: Just Dance, c'est très permissif. C'est-à-dire que tout le monde peut danser et même de son canapé, normalement, si on est assez malin, on peut quand même réussir à avoir quelques
0: points.
1: Sans se lever, exactement.
0: Oh là là.
1: Mais nous on a fait un truc encore plus fort, mais c'est Ubisoft qui l'a proposé. Je trouve que c'est une idée géniale. C'est-à-dire qu'il y a plus du tout de manette, il y a plus rien. Voilà, on arrive dans la salle, on choisit son morceau et puis on commence à danser. Face à l'écran, il n'y a pas de points, il n'y a pas de correct, perfect, etc. On y va, et on danse. D'ailleurs, j'ai vu des jeunes filles notamment danser et changer totalement la choré. Il y avait une choré sur l'écran, un grand écran, et elle faisait une autre choré qui était vachement bien. Et voilà, donc il peut se passer ça pendant l'exposition. Et ça, c'est drôle parce que d'un coup, le jeu vidéo devient un peu autre chose. C'est-à-dire que nous, ce qu'on voulait aussi montrer, c'est que cette musique de jeu, elle est très physique finalement.
0: Ouais.
1: Au-delà même des jeux musicaux, il y a quelque chose d'une physicalité, il y a quelque chose du corps. Et c'est peut-être pour ça aussi qu'on les retient aussi bien, c'est que quelque chose se joue au niveau physique. Et on voulait ces parties dansantes parce qu'en plus, ça sent incroyable. Voilà, quand on fait une expo et qu'on peut danser, c'est quand même super. Voilà, c'est rare, c'est rare.
0: C'est pas tous les
1: c'est
0: jours.
1: Pas chez Matisse que ça arriverait, mais même si on adore Matisse, hein, c'est pas ça le problème. Hein, mais voilà, chez Matisse, il y a moins Just Dance, mais là, vous pouvez la voir. C'est quand même sympa.
0: Video Games and Music à la Philharmonie de Paris, c'est jusqu'au 1er novembre. À tout de suite.
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0: On n'a pas parlé d'argent. Donnons les tarifs de cette expo. Non, c'est bien parce que c'est pas cher. Je vais dire du bien. Tarif réduit, 6, 9, 11 euros. Tarif plein, 15 euros. Tout va bien pour aller passer un long et bon moment où on va jouer, chanter et même danser. Donc
1: et même danser. Oui,
0: voilà. Video Games and Music.
1: Et si à ce que je vois, les gens restent plutôt 2-3 heures parce qu'on a une grande expo. On a aussi une grande projection, un grand écran pour les gens qui veulent vraiment pas jouer, qui sont allergiques, mais qui passent un excellent moment et les gens restent. Voilà. Enfin, vraiment, c'est un lieu où les gens restent, donc c'est très agréable.
0: Est-ce que, quand vous avez préparé cette exposition, Jean Z, avec Fanny Rebillard, est-ce que vous avez pensé aux gens pour qui la musique de jeux vidéo, c'est ça ?

0: Moon Baby. Voilà, est-ce que si on n'y connaît vraiment rien ou si on a de très très vieux souvenirs des années 80, est-ce qu'on se sent perdu? Est-ce que c'est devenu une musique savante, la musique de jeux vidéo? Ou bien est-ce que c'est quand même toujours quelque chose qui doit être immédiat?
1: Alors, c'est immédiat et nous on a voulu le faire jouer comme ça, c'est-à-dire que quand on va dans la salle d'arcade, bah c'est une salle d'arcade et on explique un peu avec les cartels, un peu avec un peu de texte ce qui s'y passe, mais après c'est beaucoup aussi beaucoup de sensations et les gens vont jouer, vont écouter, vont dire bah tiens, les prémices des premières musiques, voilà, on a aussi fait confiance au jeu pour dire ce qu'il avait à dire sur le jeu et on va dire que ça c'est le mode facile. Il y a un petit peu le mode intermédiaire, les gens vont commencer à fouiller, tiens pourquoi il y a Wipeout 2097, pourquoi Prodigy et Chemical le browser, ils ont participé à un tel jeu avec PlayStation au milieu des années 90. Tiens, voilà, là c'est le milieu intermédiaire. Puis il y a le milieu, on va dire expert. Le mode expert. Ouais. Donc on a toute une partie sur la plongée dans le code. Bah c'est ça. On va faire une plongée dans le code.
0: Avec comment coder
1: Comment on peut coder? Comment on peut essayer de commencer à comprendre? D'ailleurs, il y a un vieil ordinateur qui s'appelle le Commodore 64 qui rappellera des souvenirs à certaines et certains. Et on peut composer de la musique dessus. Voilà, on propose de composer de la musique, mais assez facilement. Assez facilement. Donc voilà, il y en a un peu pour tous les goûts, mais franchement, ça a été vraiment voulu pour que les non-joueurs et les joueurs dialoguent. Ça, c'est vraiment très important. Et que si on y va en famille, il y a quelqu'un qui n'y connaît rien ou quelqu'un qui s'y connaît, mais en salle d'arcade, mais l'autre qui s'y connaît plutôt en PlayStation 4, bah, puisse dialoguer ensemble. Et ça, c'est plutôt vraiment important. Et je pense que c'est ce qui se passe. Et on a notre jeu vidéo et on a voulu aussi que tout le monde dialogue et que tout le monde se parle.
0: Ah, ça, c'est une très, très belle chose. Video Games and Music. Juste par curiosité, une musique de jeu vidéo, alors on l'a compris, il y a 50 ans, aux prémices, c'était vraiment, fallait que ça coûte que dalle. Et c'est le gars qui faisait les graphismes, qui composait une musique vite fait dans son salon avant d'aller au bureau. Aujourd'hui, une musique de jeu vidéo, c'est comme celle qui est orchestrale qu'on a entendue tout à l'heure, celle de Final Fantasy, celle de The Last of Us. C'est combien de pourcentage du budget d'un jeu vidéo à la louche,
1: À la louche, je pense que ça doit toujours pas.
0: Ah oui, c'est toujours pas
1: extrêmement
0: énorme.
1: Extrêmement haut. De fait, pourquoi? Parce que ben ce qui coûte cher en fait dans un jeu vidéo, je vais vous dire, c'est les mouvements. Voilà, quand vous voyez un jeu qui ressemble à du cinéma, c'est-à-dire tous les PNJ, tous les personnages sont ultra fluides, c'est que ça coule, c'est incroyable.
0: C'est là les sous.
1: Et là les sous ils sont là parce que là il faut un max d'animateurs, de gens qui font que ben voilà, vos personnages ils sont super. Ça n'empêche que les gens qui mettent de l'argent, vous allez l'entendre sur la musique, généralement vous l'entendez. Voilà, Just Dance par exemple,
0: mais
1: sauf que bon bah derrière il y a quand même des gens qui font des chorés, qui les imaginent, qui se costument au sein d'Ubisoft, voilà, qui vont enregistrer tout ça, mais voilà, ça représente toujours pas quelque chose d'important, mais de plus important en tout cas qu'à l'époque des années 90, ça c'est sûr.
0: Et ça fait vraiment partie de la pop culture, notre culture commune, ces musiques de jeux vidéo. Merci beaucoup.
1: Merci
0: Jean Z. Pour se dire au revoir, je vous propose une petite partie de Guitar Hero en 2005.
1: Pas de problème. C'était pas le meilleur. Hein.
0: Avec Franz Ferdinand. Ah oui, il y a du rock aussi dans les jeux vidéo. Take Me Out. Merci Jean.
1: Merci.

0: spéciale dédicace à celles et ceux qui ont marqué plein de points à Guitar Hero grâce à cette chanson de Franz Ferdinand, Take Me Out. Franz Ferdinand en tournée française des festivals d'été. Ça commence à la Cartonnerie de Reims le 19 juin. Festival Beauregard à Hérouville-Saint-Clair le samedi 4 juillet. Puis Carcassonne le 27 juillet. Et ensuite Saint-Cloud, Festival Rock en Seine le vendredi 28 août. Semaine de l'Eurovision, notre envoyé spécial sur place, Laurent Petit-Guillaume, est en direct. Il est bien arrivé à Vienne. Ça va, Lolo ?
1: Oui, salut Émilie, bonsoir à tous. Effectivement, je suis bien à Vienne, entouré de tous mes collègues de tous les pays qui participent à l'Eurovision. Comme chaque année, on est tous réunis ici devant un écran qui nous présente tout ce qui va se passer. Et demain soir, on ira voir dans la salle la demi-finale. Je vous en dirai plus, donc vendredi.
0: Ouais. Alors Laurent, on a vu qu'à Vienne, ouais, le ciel est bleu, la mascotte est affreuse. Oui. Et elle est affreuse. J'ai vu une story, il faut suivre absolument, oui, Laurent Petit-Guillaume sur Instagram. Il vous poste tout en story, cette mascotte est absolument terrifiante, mais c'est pas grave, ce qui nous importe, donc oui, c'est les demi-finales, et une petite déception, Lolo, oui. Alors
1: oh, je suis très déçu, je vous avais parlé du Portugal, oui. Ils ont été éliminés complètement lors de la première demi-finale, et il y a eu une autre annulation, c'est la chanteuse de San Remo, qui s'appelle Zenit, et elle était en duo avec Boy George, il était là, Boy George, oh. Et bien il est rentré chez lui. Voilà, ils participeront pas à la finale. Je voudrais quand même rassurer tout le monde, parce que c'est vrai qu'on regarde sur Internet les pronostics et les bookmakers, je dois le dire, parfois se trompent. Bon, ils s'étaient pas trompés en 2021 quand ils avaient mis les Italiens de Maneskin en première partie, enfin en numéro 1, et oui, Barbara en numéro 2, Barbara Pravi. Mais l'an dernier, ils se sont trompés. Tout le monde croyait que c'était le groupe suédois qui allait gagner, et finalement, c'est l'Autrichien. Donc, si vous êtes un fan de l'Eurovision et que vous regardez les paris, les bookmakers en ce moment, ne vous inquiétez pas, tout peut changer. Et notamment pour notre petite Monroe, qui a fait belle impression lors des répétitions cet après-midi, qui participera demain à la demi-finale, que vous pourrez regarder sur France 4 à partir de 21h ou sur le site de France Télévisions. Vous verrez sa prestation pour la première fois demain soir à la télé.
0: Ah, voilà. Trop bien. Et les journalistes l'ont vu, hein, puisque donc les répétitions du jour étaient ouvertes à la presse. Revenons à la compétition.
1: Mais il faut voir ce que ça donne en télé. Hein.
0: Oui,
1: bon,
0: bien sûr.
1: Allez, je vais te faire plaisir.
0: La Moldavie, c'est ça ?
1: Oh, je l'adore.
0: C'est un
1: petit gars, il s'appelle Satoshi. Il est très marrant. Et c'est une vraie déclaration d'amour à l'Europe et à son tout petit pays dont l'indépendance est menacée. Bon, c'est un mélange de plein de choses. Il y a de la tradition, il y a du rap. Il a fait sensation lors de la demi-finale. Et voilà ce que ça donne. Ça s'appelle Viva Moldova.
2: Viva Moldova!
1: Mallorca.
0: C'est pas mal du tout, Satoshi.
1: Mais il est sympa. Ah non, franchement, il est sympa. Tu verras, il y a une belle chorégraphie autour de lui. C'est plutôt rigolo. Ça peut le faire. En tout cas, il y a de l'ambiance et il a fait sensation lors de la demi-finale. Alors, il y en a une autre dans la série des refrains, ouais, vraiment entêtants, voire énervants, mais donc efficaces.
0: Ouais.
1: J'ai choisi de vous parler de la Bulgarie qui fait son grand retour, représentée par une chanteuse qui est star dans son pays. Elle a gagné X Factor. Elle fait partie du jury de The Voice en Bulgarie. Elle s'appelle Dara, c'est très énervant, mais serait très efficace. Baranga, baranga, baranga, baranga. Tu vas voir, c'est génial, c'est génial. Ça fait danser.

0: d'accord. Attends, c'est pas du tout agaçant. Je trouve ça très bien. Ça me relaxe. Non, si, bien sûr, non, c'est terrible. Mais oui, en tout cas, ça peut bien rentrer dans la tête. Et encore une fois, tout dépend. Et c'est vrai, Laurent le disait, mais il faut vraiment le préciser. La chanson est bonne ou pas bonne, mais c'est la prestation aussi. Qu'est-ce que ça rend à la télé? Eh oui, évidemment.
1: Exactement. Parce que nous, dans la salle, on voit tous les trucages. On voit tous les gens qui courent autour, qui accrochent une robe quelque part pour pas qu'elle s'envole, etc., etc. Il faut voir absolument ce qui se passe à l'écran, et c'est comme cela que les jurys pourront juger. Allez, un petit peu de rock, parce que la Roumanie est de retour pour des raisons économiques. Elle était absente, la Roumanie. Alors bon, je suis désolé pour la prononciation, elle s'appelle Alexandra Icapitanișcu. C'est du rock fort. Bon, la chanson s'appelle Shock Me en français.
0: Étrangle-moi.
1: Alors, on lui a demandé de changer certaines parties en termes de paroles, parce que c'était plutôt tendancieux, plutôt.
0: C'est dommage.
1: C'était un petit peu comme une normalisation d'une pratique un peu dangereuse, si tu vois ce que je veux dire. Voilà. Bon. Alors, elle a déclaré que sa chanson était au contraire très positive. Elle parle d'amour de soi, que la notion d'étouffement se rapporte plutôt à des doutes, des remises en question personnelles. Bon, enfin, c'est du rock. Pour une fois qu'il y a un peu de rock à l'Eurovision, écoutez plutôt.

0: une petite voix à la Lady Gaga. En tout cas, elle plaisante pas quand elle chante. Hein. Ah ouais.
1: Et pas que la voix, elle dégage également sur scène. Rendez-vous demain soir également, elle participera à la demi-finale. Et puis on va se quitter quand même avec une conclusion. Ce soir, on y croit, on aime toujours et encore plus Monroe. Grâce à ce qu'on a vu cet après-midi, les répétitions, grâce à ce que vous allez voir demain soir lors de la demi-finale.
0: Dis-nous, est-ce que la robe est belle? Est-ce que la Corée est belle? Ouais, on y croit.
1: Alors, elle est entourée de danseurs et de danseuses. La robe est blanche, je ne vous en dirai pas plus.
0: Okay.
1: Et c'est tout un cheminement qui est très inspiré d'œuvres. Enfin, il faut décrypter, d'œuvres connues, de peintures connues, d'œuvres connues. Il y a un mélange de tout. Oui, ça a la pêche. C'est vraiment quelque chose qui nous emporte jusqu'à la fin. On verra ça demain, Monroe. On regarde et on écoute plutôt.
0: Merci beaucoup, Laurent Petit-Guillaume, en direct de Vienne. À demain, l'Eurovision, grande finale, J-3.

0: Elle est franco-américaine, pardon. Elle a 17 ans. Elle s'appelle Monroe, chanteuse lyrique qui représente la France cette année à l'Eurovision. Laurent Petit-Guillaume qui a vu les répètes cet après-midi et qui dit que pour nous, c'est drôlement bien parti.
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0: Le Cheap Show d'Anaïs, le premier album d'Anaïs, donc, fête ses 20 ans. Pour l'occasion, Anaïs sortira vendredi prochain une nouvelle version d'une chanson que vous connaissez bien. Normalement, vous la connaissez même par cœur depuis 20 ans que ça dure. Mon cœur, mon amour. En attendant la nouvelle version, on écoute le classique. On souhaite un bon anniversaire au Cheap Show d'Anaïs. On attend avec impatience les concerts.
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0: 20 ans pour le Cheap Show d'Anaïs. Et comme les albums qui sortaient au début des années 2000, ils sortaient pas en vinyle, et bien pour ces 20 ans, il sort pour la première fois en vinyle. Vous pouvez déjà effectuer une petite précommande. Et la nouvelle version de Mon cœur, mon amour, version 2026, ça sera pour le 22 mai.
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0: Métro Verlaine, c'est un groupe que j'adore. Ils viennent de sortir un quatrième et nouvel album. Comment vous dire, c'est un duo, c'est rock, c'est culotté, c'est lettré, intelligent. Les paroles peuvent pas être connes puisqu'elles sont en français. Voilà, c'est ça, parce que parfois on se cache un peu derrière l'anglais en se disant c'est beau, ils vont rien comprendre. Là non, ça n'est pas le cas. Sur scène, ils sont absolument merveilleux. Il y a une vraie alchimie entre eux. J'ai beaucoup aimé cette chanson Rodéo. Je me suis dit qu'elle allait aussi vous plaire, vous parler. Et puis parce qu'on a besoin d'écouter du rock, ça fait du bien. Vous avez entendu tout à l'heure Laurent Petit-Guillaume. Même à l'Eurovision, les gens réclament du rock. Alors en voilà du bon. Made in France, Métro Verlaine.

0: monter un groupe après avoir eu un coup de foudre, c'est parfois une très très bonne idée. Ça a été le cas de Métro Verlaine. Lui, c'est Axel. Elle, c'est Raphaël. Leur quatrième album va arriver tout bientôt. Il y a déjà donc cette chanson que vous venez d'entendre, Rodéo, qui est disponible, et puis une autre aussi qui s'appelle À l'envers. Ils fêteront la sortie de leur quatrième album à Paris, au Point Éphémère, le 14 novembre prochain. Mais croyez-moi, ils n'oublieront pas de tourner absolument partout en France. Et ils sont excellents en live, Métro Verlaine. Ils viennent d'Évreux. Vous allez me dire, est-ce que ça a un rapport avec le fait d'être excellent ? Eh bien oui, Made in Normandie, ça fait des années que c'est une recette qui fonctionne dans le rock'n'roll, croyez-moi.
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0: C'est l'anniversaire de Stevie Wonder. Et franchement, on est à deux doigts de faire un jour férié, tellement on a de la chance, toutes et tous, autant que nous sommes, de vivre à la même époque que ce génie. C'est-à-dire que les gens, dans 300 ans, ils diront « Oh là là, Stevie Wonder !» Comme nous, on fait genre « Oh là là, Mozart !» quoi. Stevie Wonder, les gars, légende vivante, 25 Grammy Awards, 100 millions d'albums vendus. Il a aujourd'hui 76 ans. Et on fait ça en musique, évidemment, Sir Duke, chanson dans laquelle Stevie a le bon goût de rendre hommage à ses héros musicaux, Duke Ellington en tête, mais pas que. Vous écoutez ici, bon anniversaire, Stevie!

0: Joyeux anniversaire à Stevie Wonder et à cette chanson qui a pile 50 ans. Allez, merci d'avoir écouté Décibel. Merci à l'équipe. Il y avait ce soir Iris Guitoni, Justin Panigiani, Elodie Biancamaria, Laura Carvalho et Franck Moilier. À demain, la team.
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0: Bonjour à toutes et à tous, j'espère que vous allez bien. Jusqu'à 13h, ce sont les meilleurs moments d'Au Taquet pour vous changer les idées. Bon courage si vous êtes sur la route, bison futé, voire rouge sur tout le pays et même noir sur une partie du quart sud-est dans le sens des départs. Alors dans quelques instants, Valérie Damido et Eric Bastien s'amuseront avec les candidats au programme Dalida, une quiche Lorraine en crochet, des centaines de verres à champagne qui tombent et une candidate enfermée dans un cimetière. Et oui, il s'en passe des choses sur votre radio ici.
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0: Et la musique, c'est maintenant sur votre radio ici avec un succès du groupe Gold qui d'ailleurs donnera son nom à l'album où il est présent, Calicoba.

0: Gold avec Cali Cobas sur votre radio ici. Alors il est l'heure de manger, ça tombe bien car François d'ici Bourgogne se débrouille plutôt bien en cuisine. Sa spécialité, le gratin dauphinois. Et il a une petite astuce qu'il vous partage juste après Émilie d'ici Sud-Lorraine qui confectionne des choses un peu particulières en crochet. Ce qui a amusé Valérie Damudeau et Eric Bastien sur votre radio ici.
1: Alors, Émilie, elle est un peu comme moi. Elle fait pas trop de sport, t'aimes bien le vélo électrique, c'est ça?
2: Oui, c'est ça, électrique, c'est très bien.
1: Voilà, et puis les apéros avec les copines, hein?
2: Oui, essentiellement, c'est du sport aussi. Hein.
3: Je suis assez d'accord.
4: Bah, le lever de verre, hein, c'est... muscle.
3: Bah c'est très très dur. Les apéros avec les copines, tu donnes une énergie, c'est incroyable.
2: Alors par contre, on rigole, on parle, ça fait du sport.
3: Mais je suis d'accord. Rigoler, ça fait du sport. Alors ça me plaît énormément. Voilà, ça c'est mon petit moment à moi. Et d'ailleurs hors antenne, je te demanderai d'en faire un pour moi parce que figurez-vous qu'Émilie s'est mise au crochet. Elle s'est mise au crochet et à la couture. Donc ça, elle fait pas n'importe quoi. Alors, elle fait des quiches Lorraine en crochet. Ça, c'est comique.
4: Mais c'est quoi?
2: C'est magnifique.
3: Bah, tu vois ce que c'est le crochet quand tu fais, c'est le crochet? C'est...
4: Bah, en cuisine? Non mais attends, franchement je vois pas ce que c'est. Non mais là je le fais pas exprès.
3: Mais le crochet
2: du tricot.
3: Du tricot.
4: Mais pourquoi vous parlez de cuisine alors?
3: Parce qu'elle fait des quiches Lorraine en crochet.
4: D'accord, ok. Elle fait des pulls de quiche Lorraine.
3: Mais pas des pulls, des petits. Elle fait au crochet une mini quiche Lorraine.
4: Ok. Mais qui est le capitaine dans tout ça?
3: Allez, ok. Alors, elle ne fait pas que des quiches Lorraine. Elle fait un truc que je veux avoir. Elle fait des vulves en crochet.
5: Je me fais sucer la friandise.
3: Et c'est l'occasion d'écouter Colette Renard. Et c'est un plaisir.
5: 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Bise. Je me fais picorer le bonbon.
3: Elle se fait picorer le bonbon.
4: Bien,
3: ça, tu connais. Eh ben, elle fait des foufounes en crochet. Eh ben, moi, j'en veux une. Mais oui, je veux une foufoune en crochet. C'est extraordinaire.
2: Mais elles sont très belles. Elles sont très, très belles.
3: Alors, tu vas envoyer tout de suite une photo au professeur Brown. Je veux voir ça. Je veux en commander une.
4: Vous savez, les gens qui arrivent pour la première fois et qui entendent « Je veux une foufoune en crochet ».
3: Ouais.
4: C'est particulier, hein, l'émission.
3: Bon, déjà, t'as pas compris ce que c'était la quiche Lorraine en crochet.
4: Ça,
3: excuse-moi, bon. Alors, tu ne fais pas de jardinage parce que t'es allergique à l'herbe. C'est magnifique, ça.
2: Oui, oui, oui. C'est bien une terrasse en béton, c'est très bien.
3: Ah ouais, d'accord. Maintenant, fais-nous une terrasse en crochet. Allez, hop là. Bien, tu vas marquer...
2: J'ai des pots, j'ai des plantes, hein, mais pas d'herbe.
3: Ah, tu peux mettre des petites plaques de bois, enfin, tu vois, t'es pas obligé de mettre du béton. Enfin, bref, chacun fait ce qu'il veut. Alors, mon chat, deuxième question à un point. C'est une question vraie ou faute? Il y a une petite extrait. La BO du fabuleux destin d'Amélie Poulain. Quelle musique extraordinaire, quel film magnifique. Alors, je pose une question. Jean-Pierre Jeunet a écrit le film Le fabuleux destin d'Amélie Poulain suite à sa rencontre avec Audrey Tautou. Est-ce que c'est vrai? Est-ce que c'est faux? Top chrono, 5 secondes. Vite.
2: Oui, oui.
3: Eh ben non, figure-toi que pas du tout, parce que Vanessa Paradis et Émilie Dequesne étaient pressenties pour jouer Amélie Poulain.
4: Ah oui.
3: Audrey Tautou, c'était pas le premier choix, mais Jeunet a adoré quand elle a fait le casting, donc il l'a engagée. Je vous rappelle que le film a remporté 4 Césars et a été nommé 5 fois aux Oscars.
4: Mm-hmm.
3: Magnifique, pas de points, mais t'as un point, t'es quand même en tête.
4: Pas de points, François, alors que Émilie Milouz rime avec Louz. Nous, on va tout de suite...
3: Tu vas te calmer parce qu'elle a un point. François qui rime avec,
4: Voilà. Bon, François, notre comédien qui habite à Dijon, qui est marié et qui cuisine. Il est temps quand même à 12h19 qu'on se fasse plaisir. Ça, c'est une petite séance qu'on aime bien avec Valérie. Alors toi, tu cuisines pour les enfants qui te réclament quoi d'ailleurs essentiellement?
6: Ils réclament des pizzas pas mal ou des nems aussi, des bobounes aussi. Ils réclament ce genre de choses.
4: Et tu cuisines du coup asiatique toi-même?
6: Oui, un peu.
4: Ah ouais.
6: Je cuisine un peu asiatique. La dernière fois, on a pris à la bibliothèque un livre sur comment faire des sushis. Donc, on s'est fait une soirée maki sushi.
3: C'est bien ça.
6: C'était, voilà.
4: Et pareil, tu t'es perfectionné en pliage de samoussa aussi. J'adore les samoussas.
6: Exactement. Oh. J'avais fait, il y a fort longtemps, une petite soirée cuisine avec mon fils. Et nous avions appris dans cet atelier à faire des pliages de nems et des pliages de
4: samoussa. Non, mais attendez, c'est pas tout, Valérie. Ah oui, non, François est le roi du gratin dauphinois. Si vous aimez. Mais... Tu fais quoi? Qu'est-ce que tu mets? Pourquoi il est meilleur qu'ailleurs, ton gratin?
6: Il est meilleur parce qu'on le mange 3 jours après.
4: C'est une vraie astuce, ça?
6: Ah ouais. C'est une astuce, ouais, il est meilleur le lendemain, le surlendemain. Alors il est meilleur aussi parce qu'il y a plein de crème et de l'ail qui est écrasé, ouais, cuit dans la crème.
4: Oh là là. Et puis, pour finir, pour vous achever un peu, Valérie, il est capable de concevoir un royal, c'est-à-dire un gâteau avec différentes couches. Il sait faire les éclairs et il sait faire lui-même les choux.
6: Oui.
0: J'ai faim.
4: Ah, tu nous as donné envie, là, écoute.
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0: 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Valérie Damido et Eric Bastien sont à présent avec Patrice Dissiero, qui est un grand fan de Dalida et qui a eu la chance d'échanger avec elle. Et puis Bruna Dissinor, musicienne, qui joue d'un instrument que perso, je ne connaissais pas. C'est l'euphonium. Vous savez, vous, ce qu'est un euphonium ?
1: Alors Patrice...
2: Qui paye l'addition, midi ?
1: Et voilà, Patrice, tu es donc à Montady dans l'Hérault, tu es marié à Marc. Tu t'amuses bien, tu chantes, tu cuisines, tu chines pour te trouver des vêtements parce que tu es très steampunk. Tu adores les vieilles broches, les colliers. Et tu es comme moi, tu aimes cette chanteuse.

0: été.
1: Oh, je te vois, Valérie, dans le noir.
2: Tu es fan de Dalida?
3: Oui.
2: Alors, dis donc, il paraît que Dalida t'a signé ton livre d'or?
3: Oui, c'est ça même. Un mois avant son suicide, j'ai eu la chance de la rencontrer. Donc, j'ai amené mon livre d'or et j'ai demandé de me le signer. Voilà.
2: Oh là là.
1: T'es gentil? Sympa?
3: Ah, super. Dalida était super.
2: Ouais. Bah ouais, super. Tu le vois que c'est une gentille. Il paraît que tu as une lettre d'elle aussi.
3: Oui, parce que j'avais son adresse personnelle, donc je lui écrivais et j'avais des courriers de Dalida.
2: Mais la gentillesse, quand même, c'est bien.
3: Elle prenait son temps pour répondre, mais elle a toujours répondu.
2: Alors, là, c'est le moment de marquer 3 points, mon chat, avec la question à choix multiple.

0: l'année de naissance d'Éric Bastien, 1932.
1: Bien sûr.
0: Allez, top chrono, 10 secondes.
2: Alors, je vais dire... c'est quoi, en 86?
0: 64, 78, 86.
1: Ou 32.
2: Enfin, je vais dire au pif 78.
0: Et non, c'est 64. Pour étaler les départs en vacances, il voulait éviter les embouteillages. Ah bon, 60 ans plus.
2: Ça. Mais j'étais pas né en 64, j'étais en 65.
0: Comme moi, je sais.
1: Bon, t'étais pas loin. Hein.
0: Et oui, mais là, bon, bah voilà, c'était 64. Pas de points pour toi, mon chat.
1: Bruna, t'étais née, toi, en 64 ou pas du tout?
3: Ah non, pas encore.
1: Pas encore, toi, t'es bien plus. T'es après, toi. T'es 70, toi, non? T'es dans les années 70.
3: Ouais, c'est ça. Ouais, 73.
1: Exactement. Ah, elle est passionnée de musique aussi. On n'en a pas parlé. T'es toi-même musicienne. Et alors, tu joues, je vais te laisser nous présenter un instrument particulier que moi je ne connais pas. Dis-nous ce que c'est.
3: Alors, j'ai pratiqué de la clarinette pendant presque 30 ans.
1: Ouais.
3: Et puis un jour, j'ai dit, bah tiens, j'adorais en fait tout ce qui était cuivre. Donc j'ai dit, bah tiens, je vais essayer. Parce que mon mari est musicien aussi, hein, bien sûr. Et donc je me suis mise, donc c'est maintenant un an et demi que je joue en fait de l'euphonium.
1: Alors, l'euphonium, pour ceux qui ne connaissent pas, voilà, c'est ça. Voilà.
3: C'est ça.
0: Ah ouais?
3: C'est un tuba en fait.
1: C'est plus petit qu'un tuba.
3: Ah. C'est plus petit qu'un tuba, tout
1: ouais.
3: à fait.
1: Ouais, donc c'est moins lourd du coup.
3: Pistons, voire 4, voire 4 ou 5. Et voilà.
1: Ça pèse combien? Parce que ce tuba, généralement, c'est un peu. C'est lourd, hein?
3: Oui, c'est vrai. Il faut avoir quelques biscottos quand même.
1: Merci de nous avoir fait découvrir, pour certains, peut-être comme moi d'ailleurs.
0: Comme
1: je
0: ne
1: sais pas. Et Valérie, donc l'euphonium. Allez, nous avons joué pour 3 points. Tu aimes le basketball?
3: Évidemment.
1: Tu peux faire le foot peut-être?
3: Ah, pas du tout.
1: Ah, bah ça tombe bien. C'est le foot. Ah, j'adore cette musique. Ah là là, l'entrée de Valérie à la radio.
3: Ma belle-mère, près de moi, elle aurait pu m'aider parce que ma belle-mère est fan de foot.
0: Aïe, aïe, aïe.
1: Allez, voici la question et la belle-mère te le souffle à distance. Pense à elle.
3: Bah, je peux pas aller en bas, moi je suis en haut. C'est pas
1: bah, dis-lui qu'elle monte. C'est maintenant. Quel joueur détient le record de buts en équipe de France de football? Voici les propositions. Kylian Mbappé, Thierry Henry, Olivier Giroud, ou Patrick, mon voisin, qui raconte à tout le monde que si c'était pas fait les ligaments croisés, évidemment, ça serait le meilleur du monde. Tu parles, mon Patrick. 10 secondes. Mbappé, Thierry Henry, Olivier Giroud ou Patoche?
3: Moi, je dirais... Ouais.
1: Allez. Henry. Ouais. Celui qui détient le record de buts en équipe de France de foot, c'est Olivier Giroud. 57 buts,
3: alors,
1: Olivier
3: là,
1: Giroud.
3: Alors là, j'ai ma belle-mère qui va m'en vouloir.
1: Mais ouais. T'es pas loin parce que Thierry Henry, c'est 51. Et Olivier Giroud, 57. Et Mbappé, 48 buts.
3: Ouais.
1: Et
3: ben voilà. T'es vraiment pas loin. Hein.
1: Bah non.
0: Non, t'es pas loin, mais t'es pas dedans. Ah, t'étais ouais, à non, ça du bol de sangria.
3: C'est ça.
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2: Bienvenue à ceux qui nous rejoignent, j'espère que vous allez bien. Les meilleurs moments d'Otaquet avec Valérie Damido et Eric Bastien, sans oublier nos candidats, évidemment, c'est jusqu'à 13h. Nous les retrouvons tous juste après Amy Winehouse, Back to Black sur votre radio, ici.

0: temps déjà pour cette chanson d'Amy Winehouse, Back to Black. Merci d'écouter ici. Nous sommes maintenant avec Jean d'ici Gascogne qui raconte à Valérie Damido et Eric Bastien une histoire de guérison miraculeuse, et Sarah d'ici Loire-Océan qui a tendance à tout casser, même quand elle danse.
1: Jean, tu as 4 points, tu es en tête, c'est magnifique. Alors, nous allons raconter une petite anecdote. Tu as eu affaire à une voiture de modèle CX miraculeuse. Eh oui.
2: Ah ouais.
1: Oui, parce que quand il passait beaucoup de temps avec son papa quand il jouait au rugby, notre Jean. Et puis, ton papa a dû partir travailler pendant 3 mois à l'étranger. Et à un moment donné, tu t'es fait mal, tu t'es fait une entorse. Hein?
2: Exactement, oui.
1: Et qu'est-ce qui s'est passé?
2: Alors, c'est très marrant parce qu'il y a mes frères et sœurs qui écoutent et ils vont beaucoup rigoler parce qu'ils me chambrent encore avec. Mm. En fait, je pense qu'à l'époque, pour garder un petit peu d'attention de ma mère, on était 4 frères et sœurs, j'ai un peu poussé la douleur de l'entorse dans le temps, alors qu'en fait, j'avais plus vraiment mal.
1: Oui, tu avais envie de te faire un peu chouchouter, voilà.
2: Mm. Exactement. Et en fait, on allait chez ma grand-mère pour des vacances. Et chez ma grand-mère, il y a plein d'activités. Il y a un baby-foot, on joue au foot avec les cousins. On est assez nombreux, donc c'était toujours des super parties. Enfin, il y avait plein de choses à faire. Et en fait, j'ai tilté sur la route. Et j'ai dit, non mais attends, mais si j'ai mal au poignet, on va me dire que j'ai le droit de rien faire. Ça va pas le faire du tout. Et donc, je me suis réveillé dans la voiture. Là, j'étais au fond et j'ai dit, j'ai plus mal. Salut.
1: La CX miraculeuse, t'avais guéri pendant le voyage.
2: Exactement, donc c'est resté aussi depuis, on me chambre bien avec, ouais.
1: Bien, exactement. Alors tu es en tête avec 4 points, peut-être que tu vas en marquer 5 de plus, avec une question cash. Je te mets un petit extrait de sketch.
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1: Et c'est Thierry Le Luron qui imite le pape. On va parler de pape. Alors, Jean, entre 1309 et 1377, dans quelle ville les papes ont-ils vécu en exil loin de Rome? Entre 1309 et 1377, dans quelle ville les papes ont-ils vécu en exil loin de Rome? Top chrono, 10 secondes.
2: Il me semble qu'il y a une ville en France qui s'appelle la Cité des Papes, et c'est Avignon.
1: Eh bien, c'est une bonne réponse.
4: Bravo.
1: Ils ont quitté Rome parce que la ville était dangereuse. Sous l'influence du roi de France, ils s'installeront à Avignon. C'était plus sûr, et c'est le début de la fameuse papauté d'Avignon qui durera près de 70 ans. Bravo, tu es à 9.
4: Et on salue les équipes d'ici Vaucluse. Alors, toi, t'es pas du tout avec ici Vaucluse, ici Loire-Océan. Sarah qui a 3 points. C'est un petit peu la ramasse, Sarah, quand même. Hein. Là, il y a 5 points qui arrivent. Hein. On y
1: un
4: croit.
1: Petit peu à la ramasse. Moi, j'aime bien. T'es gentil avec tes candidats.
4: C'est un langage familier. Tu as compris. Alors, qu'est-ce qu'elle est maladroite, dis donc, notre Sarah. Qu'est-ce qui se passe quand tu vides le lave-vaisselle?
5: Quand je vide le lave-vaisselle?
4: Il paraît que tu casses tout.
5: Ah oui, bah oui, mais il n'y a pas que quand je vais de la vaisselle.
4: Ah oui, oui,
5: il y a pas que quand je
4: fais
5: plein de choses.
4: Tu bouscules tout dans la maison, il paraît que tu fais tout tomber, mais en tout tomber.
5: Oui, c'est assez régulier chez moi.
4: Ouais. Alors, le problème, c'est que tu aimes bien danser, tu es une fille, les femmes adorent danser, et dansent très bien. Et alors, une fois en soirée, tiens, on écoutait le Luron qui faisait tutti quanti, tutti machin, on aurait pu faire tutti, tubi free aussi. Hein. C'est que quand elle veut danser sur du Toby Free, qu'est-ce qu'elle nous fait, Sarah? Elle saute, elle tourne,
5: elle fait la corée et puis elle se tord la cheville.
4: Oui. Ah. Deux mois d'arrêt.
1: Fallait monter dans la CX miraculeuse, hein.
4: Ben oui, en même temps, 2 mois d'arrêt, tout be free, c'était raccord, hein, voilà. Allez.
1: Hein?
4: Non, rien, deux comme deux, tout be free, les 2 mois d'arrêt. Hein?
1: Mais tu sais que tout be free. Deux mois d'arrêt, d'accord. Mais
4: tout be free, tout, le chiffre 2, tout be free.
1: Non. Ah ouais, oh là là.
4: Être
1: ouais.
4: Libre, ça voulait dire être libre, to be free, to be was been.
1: Allez, pose ta question.
4: Je sais même pas ce que j'ai dit, je comprends même pas. Heureusement que j'ai des auteurs, parce que je comprends rien à ce que je dis.
1: Allez.
4: On y va? On y va. Alors.
1: Là, c'est la question cash.
4: Écoutez, moi, je vous suis. C'est la Watt. C'est la Watt, mais version maths.
6: De toutes les matières. C'est les maths
4: que je préfère.
6: C'est les maths.
4: T'étais bonne en maths ou pas, Sarah, quand t'étais à l'école?
5: Ça allait, après ça dépend quoi.
4: Ouais, on va voir. Combien de mètres carrés font 10 hectares? Top chrono, 10 secondes.
5: C'est
4: 10 000,
5: je crois, je sais pas.
4: 10 000. Combien de mètres carrés font 10 hectares? 10 000. Un hectare, c'est une surface de 100 mètres par 100 mètres. Ça fait donc 10 000 mètres carrés. C'était pas mal, mais 10 000 mètres carrés que l'on multiplie par 10, ça fait donc 100 000 mètres carrés. Donc c'est l'équivalent de 14 terrains de foot.

0: Il faudrait que pleuve l'amour, un titre qui annonce la sortie du prochain album de Pascal Obispo dans une dizaine de jours, ici en duo avec Francis Cabrel. Avez-vous tendance à être maladroit ou malchanceux? C'est le cas de Quentin d'ici Béarn et de Sandrine d'ici Saint-Étienne-Loire qui, j'avoue, sont pas mal dans le genre, ce qui a bien fait rire Valérie Damido et Eric Bastien sur votre radio ici.
1: Alors, nous avons toujours un petit Pierre Richard, un petit gaffeur à qui il arrive toujours des trucs rigolos. Eh bien, aujourd'hui, c'est toi. Quentin, il paraît qu'il travaillait quand il était en apprentissage pour un traiteur. Il fallait qu'il vide le camion rempli du matériel du repas. Et il paraît que tu as fait tomber les caisses de verre à champagne. Et combien t'en as cassé?
2: Bon, il y a à peu près 300.
1: Ah bah c'est sympa, il devait être content, ton patron.
2: La louche.
1: Oh la vache, oh mon dieu. Alors toujours...
2: Pour me dédouaner, c'était pas tout seul, c'était avec mon cousin. Hein.
1: Ouais bah tu fais bien de parler de lui parce que avec ton cousin, tu vidais des cartons, toujours des cartons. Et une fois c'est les ça. Cartons vidés, tu donnais des coups de couteau dans les cartons pour les découper, les plier, les mettre à jeter. Et un jour, c'est qui a pris les coups de couteau?
2: C'est le cousin.
1: Et voilà. Et voilà. Et oui, il a pris quand même 3-4 coups de couteau. Hein, combien de points de suture?
2: Non, et il a eu 3 ou 4 points.
1: Oh, il t'en veut pas?
2: Oh, pas du tout. Hein. Il est parti en rigolant, donc ça allait.
3: Hein. Oh là là.
1: Ah oui, d'accord. Ok, donc il était content. Ok. Bien, alors maintenant, mon chat, c'est le moment de marquer 3 points. Ok?
2: Allez,
1: je rappelle que Sandrine a 3 points. Alors, c'est une question à choix multiples. Je te pose la question, je te propose des réponses. À mon top chrono, tu as 10 secondes pour me donner ta réponse. Alors, Quentin, quel célèbre chanteur français est né un 23 octobre 1953 ? Jean-Jacques Goldman, Francis Cabrel, Julien Clerc, Éric Bastien. Voilà. Allez, top chrono, 10 secondes.
2: Goldman.
3: Oh non.
1: Et non, c'est lui.
4: Petite Marie, je parle de toi parce que...
1: C'est Francis Cabrel qui est né le 23 octobre 53 à Astafort. Voilà, bon bah pas de points, toujours pas.
3: Moi j'adore Valérie, elle est pleine de poésie. Quentin là, t'es en train de nous la déprimer, hein. Là je veux dire.
1: J'ai envie de chialer.
3: Bah voilà, il pleut, c'est la tornade.
1: Là. J'ai un candidat qui ne marque pas. Quentin, réveille-toi, tu peux pas rester à zéro comme ça.
3: Écoutez Valérie, on va arrêter de chanter, on va essayer de jouer avec Sandrine.
1: Ah oui, t'es en Belge là.
3: Je vous fais un Cabrel belge. Effectivement, je vais te rendre compte, c'est lamentable.
1: Allez.
3: Sandrine. Toi aussi, t'es ma petite chef du jour. Alors, on est dans du lourd, là. Attention, hein, tenez-vous bien, là, avec notre Sandine, ici, Saint-Étienne-Loire, à Roanne. Est-ce qu'elle n'a pas fait celle-là? Elle s'est fait enfermer dans un cimetière. Oui, elle va porter les fleurs sur la tombe de la grand-mère. Bon, voilà, et au moment de sortir, la porte est fermée. Comment t'as fait? Qu'est-ce qui s'est passé?
5: Bah, déjà, j'étais super surprise, quoi, parce que la tombe de mamie, elle est juste à côté de la porte, qu'on m'ait pas vue. Et je vais vers la porte, j'essaye d'ouvrir, fermée, mais c'est pas possible. Je regarde la hauteur, je dis bah jamais j'arriverai à grimper.
3: Ouais.
5: Et puis bah, je me suis mis à courir, j'ai vu une dame qui avait un trousseau de clés. Je lui ai dit madame, vous m'avez enfermée.
3: Elle
5: m'a dit
3: oh
5: bah mince, alors je vous ai pas vue.
3: T'es sûre que c'était une dame réelle avec un trousseau de clés dans un cimetière?
5: Oui, je te jure, elle m'a ouvert et tout, j'étais super contente. Autrement, j'allais appeler les pompiers, ouais. Qu'est-ce que tu veux que je fasse?
3: Évidemment. Alors attends, cet été, t'es partie en vacances en Bretagne, tu nous as dit que t'aimais la Bretagne. Ah bah oui.
5: J'adore.
3: Oui, ah bah t'adores, t'es passée aux toilettes.
5: Hier, exactement.
3: Les toilettes Sanisette, elle ferme la porte, encore une histoire de porte. Ferme la lumière, mais la lumière marche pas. Qu'est-ce qui se passe?
5: Je me suis retrouvée dans le noir et tous les jets sont été sur moi, jusqu'à mes petites cuisses. Je me suis retrouvée dans une douche auto-nettoyante.
3: Ah mais là.
1: Oh, quelle horreur!
3: Bon, eh ben écoute, bravo, hein. Quelle vie tu as. Jouons à présent pour tenter de marquer 3 points de plus, parce que rappelons que tu as, toi, déjà des points. À La Toussaint, voilà un petit extrait d'ambiance.
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3: Et ça s'appelle la balade dans le cimetière. Je l'invente pas, c'est justement ce qu'a vécu notre amie Sandrine, c'est du Brassens. À La Toussaint, quel est le kilométrage moyen aller-retour parcouru par les Français pour aller visiter un cimetière? Tout est raccord entre toi et la question. 80 km, 130 km, 250 km, ou juste assez pour vider un réservoir et un porte-monnaie. 10 secondes.
5: En voiture, c'est ça, hein, pas
3: oui, exactement. Donc, oui, oui, oui.
5: Je vais dire 250 km.
3: Ouais, parce que 80, déjà 80 km à pied, t'imagines. Non, c'est juste 130 km selon l'étude du CEDOC, qui est le kilométrage moyen, les retours pour aller visiter un cimetière. Voilà, je suis désolé, c'est pas suffisant, Sandrine. Bon, t'as déjà 3 points, mais là, il n'y en aura pas de plus.
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0: Patricia Cage dans la playlist d'ici, Mademoiselle chante le blues.
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2: Ah là là, ici, nous sommes avec Quentin qui n'a pas de points. Sandrine.
3: Qui en a 8.
2: Qui en a 8. Alors, Quentin.
4: Oui.
2: Malgré cet air sérieux et peu loquace.
3: Ah, c'est un gros, gros déconneur en temps normal.
2: Se cache un gros déconneur qui adore aller au bal. Au bal masqué, oh, et oui, parce que tu aimes te déguiser, hein, c'est ça?
4: Ouais, ça. Sur les forêts, ça arrive que j'attrape ce qui passe, ce qui me passe sous la main et je l'enfile, quoi.
2: D'accord. Dans un autre contexte, cette phrase n'a pas du tout la même signification.
3: Et surtout pour ceux qui arrivent à cette heure-ci.
2: Voilà. Surtout pour qui arrivent à cette heure-ci. On parle de vêtements.
4: Oui.
2: Ouais, bah oui, bien sûr, faut le préciser. Donc, il paraît que tu mets des perruques, des pyjamas en pilou, les sous-vêtements de ta femme, enfin, tout ce qui te passe sous la main.
4: Ça arrive.
3: Effectivement, c'est bizarre comme discussion.
2: Et bien là. Alors, pour t'encourager à tenter de marquer peut-être un point, on ne sait pas, on va te mettre un morceau, tu adores le rap, et ben moi aussi, ça tombe bien, on va te mettre un 50 Cent.

0: On peut écouter que du rap, c'est ma vie le rap. Donc. Alors j'apprends que tu as vu le film Banlieue 13 150 fois.
1: Pas 150, mais je l'ai vu à l'appel, je le connais.
0: Oh, ah oui, Banlieue 13, mais pourquoi Banlieue 13? Parce que bon, ouais. C'est sympathique, mais deux fois, ça suffit, non?
1: Ouais, ça suffit, mais je sais pas, j'ai eu ma période où, étant jeune, où je regardais plusieurs fois la même chose, et c'était celui-là que j'adorais à l'époque.
0: Ok. Alors, peux-tu demander à la personne qui est à côté de toi de bien vouloir fermer sa bouche physiquement? Alors, est-ce que je t'entends en écho avec lui?
2: Comment il s'appelle?
0: Comment s'appelle-t-il?
1: C'est toi.
0: Alors, ferme ta bouche physiquement, mon petit bonhomme, parce que je t'entends et c'est... Oula, pop. Allez, c'est l'heure du bingo. Tu vas gagner, peut-être, ou pas. Allez, on y va. À mon top chrono, tu auras 10 secondes pour me citer un maximum d'animatrices télé. Top chrono, animatrice télé.
1: Valérie Damido. Après, là, ouf. Merde. Mercotte.
0: Bon, ouais. Je vais te prendre Mercotte parce que tu me fais de la peine. Ouais. Anne-Sophie Lapix, Estelle Denis, Léa Salamé, Sophie Davant, ouais. Karine Le Marchand, Faustine Bollard, Sublet, Étier, Benaïm, Thomas, Boccoloni. Je suis fatiguée. Bon, t'as dit Damido et Mercotte. Ouais. Je vais te dire les deux yeufs de la télé, c'est magnifique. t'en as deux, c'est super.
2: Alors, ça, ouais, ça fait.
1: C'est vrai que je ne vois pas trop la télé, là, du coup.
2: Il n'y a pas que la télé, hein.
1: Il n'y a pas que la télé du tout là-dessus.
2: On fait beaucoup de choses quand même aujourd'hui.
0: Allez,
2: Sandrine,
0: on y va.
2: Ça fait quoi de se dire
1: que... ouais.
2: Attends, Sandrine, ça fait quoi de se dire qu'on a gagné? On a gagné.
0: Attends, t'en sais rien.
3: Je suis contente, hein, mais je n'ai.
2: Non, alors attends. Il ne faut jamais dire Fontaine, je ne boirai pas de Fontaine.
3: Parce que Quentin, voilà, il n'était peut-être pas dans le.
2: Exactement.
3: Au boulot, ça ne doit pas être facile.
0: Alors, c'est pas ce proverbe qu'il faut dire.
2: C'est
0: il ne faut pas vendre la peau de l'ours avant de l'avoir tué. Parce que Fontaine.
2: Oui, mais comme on aime les animaux, on ne tue pas les ours. C'est pour ça que je ne donne pas.
0: Non, ça, on ne tue pas les animaux. Il faut être complètement débile.
2: Mais Fontaine, vous n'avez pas aimé.
0: Tuer des animaux, hein?
2: Fontaine, vous n'avez pas aimé.
0: Mais c'est parce que ça ne veut rien dire. C'est pas, ça, c'est pas la même signification.
2: Alors demandez à Laurent Fontaine si ça veut rien dire. Il vous le dira. Il vous ouvrira le rideau et il vous dira la vérité. Bon.
0: J'ai envie de crever.
2: Rappelons les règles de ce jeu. Il y a 8-0 sur le papier. On vient de faire un bingo, il a marqué 2 points. Si tu marques 3 points, t'encaisses 10 points de plus, t'as tout gagné. Mais si tu fais moins de 2,
0: bah
2: c'est lui qui encaisse les 10 points et il te la met à l'envers, du coup.
0: Ouais.
2: T'as compris la petite pression que je te mets quand même, hein?
0: Allez.
3: Bah oui, je le sais.
2: Allez, on y va.
0: Tu vas l'encourager. Tu vas lui mettre un petit coup de Mylène Farmer pour l'encourager.
2: Mais écoute, demander si gentiment que je vais le faire tout de suite.
0: Il y a un moment donné, c'était pas Mylène Farmer. Hein. Je sais pas ce que vous m'avez fait là.
2: C'est son cousin qui fait sa première partie.
0: Ouais.
2: Elle adore Mylène Farmer. C'est vrai, Sandrine, hein, t'adores.
3: Ah oui, j'adore.
2: Pourvu qu'elle soit douce et pourvu que tu marques des points, allons-y. 10 secondes à présent pour me citer un maximum d'animateurs, les hommes, donc animateurs télé. 10 secondes, on y va. Top.
3: Michel Couper, Cyril Ferraud, Nadine, Jean-Pierre Coutou, Arthur, Jean-Luc Reichmann, Olivier Nîmes, Vincent Lagaffe, Alexandre Devoix.
2: Allez,
0: ça fait 9, bravo!
2: Bravo, bien sûr que c'est gagné. Bravo,
0: Sandrine. C'est gagné!

0: Conte. C'est parfait pour terminer ces meilleurs moments d'Otakey. Suite demain, toujours avec Valérie Damido et Eric Bastien. Il sera question de gratin dans le four, de Tour de France et de mariage au caleçon, entre autres. À demain.
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0: Earth, Wind and Fire et leur titre September, parfait pour bien démarrer la journée.
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0: Bonjour, très heureux de vous retrouver à l'heure du petit-déj. On se retrouve, on vous accompagne avec l'info, la musique et la bonne humeur de l'équipe. Emeline, Emma, Saveria, Mélodie et Aude Razo. Bonjour Aude.
3: Bonjour Yann Guérin, bonjour à tous. Est-ce qu'on se ferait pas un petit cinoche?
0: Oh, avec grand plaisir. C'est mercredi en plus.
3: Oui, c'est mercredi, jour de sortie. Et alors, qu'est-ce qui sort? Une petite créature avec des grandes oreilles, toutes vertes.
0: Ah.
3: Je vais pas vous dire ce que c'est, on va en parler.
0: Ah, c'est intriguant. Bon, on en parle dans un instant. Ce matin, dans Par ici les économies, on vous donne 3 bons plans pour un revenu d'appoint cet été. 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Jeu de cartes qu'on vous offre ce matin, 0810 055 056.
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0: Mercredi 20 mai, excellent réveil, soyez les bienvenus, il est 5h. À la une, on a suivi à Nantes le premier jour d'audience du procès Jonathan Coulon.
3: Terrible affaire, Jonathan Coulon, c'est ce garçon de 10 ans retrouvé mort dans un étang de Guérande il y a 22 ans, porté disparu lors d'une classe verte. Dans le box des accusés, Martin Ney, un Allemand déjà condamné en Allemagne pour le meurtre de 3 garçons. Mais dans cette affaire, Céline Loiseau, pas d'ADN, pas d'aveu et un homme qui nie les accusations.
4: Sur les visages des parents de Jonathan, la fatigue des années à attendre a laissé des traces. Ils ne veulent pas parler pour l'instant. Ils sont assis au premier rang, à quelques mètres d'eux, dans son box vitré, Martin Ney. L'accusé a un physique imposant, il est très grand. Âgé de 55 ans, ses cheveux se sont éclaircis par endroits. Il s'exprime dans sa langue maternelle, l'allemand. Après avoir nié toute implication dans l'affaire Jonathan, il parle volontiers de sa vie. Maître Cathy Richard défend la grand-mère paternelle de Jonathan.
5: On a découvert aujourd'hui un Martin Ney qui est en forme. Qui, comme on s'y attendait, ne perd jamais son sang-froid, qui a réfléchi à toutes ses réponses. On voit déjà l'individu qui ne se laisse pas amener là où il ne veut pas aller. Et puis également, on constate que de toute façon, il est très manipulateur. Il a manipulé son curriculum vitae.
4: Il avoue être attiré par de très jeunes garçons depuis qu'il est adolescent. Il explique avoir eu 2 relations qui ont compté dans sa vie. Il était jeune adulte. Les garçons, eux, avaient 9 et 12 ans. Je ne parlais à personne de ma sexualité, de ma pédophilie. Précise-t-il. Côté professionnel, il fait le choix de travailler dans des centres fréquentés par des jeunes.
3: Martin Ney qui encourt la réclusion criminelle à perpétuité dans cette affaire. Son avocate ne souhaite pas s'exprimer au micro. Le procès à Nantes doit se terminer le 4 juin. 3 concerts de Patrick Bruel sont annulés au Québec. Ils étaient programmés pour début décembre. L'agence chargée de l'organisation met en avant l'impossibilité d'assurer la promotion. Patrick Bruel est visé désormais par 9 plaintes pour viol et agression sexuelle alors qu'il doit entamer une tournée le mois prochain en France et à l'étranger. À 1 an de l'élection présidentielle, Édouard Philippe est visé par une enquête soupçonnée de détournement de fonds publics, de favoritisme et de prise illégale d'intérêts pour une convention qu'il avait signée en 2020 en tant que président de la communauté urbaine du Havre. Il assure qu'il répondra de façon très sereine, je cite, à toutes les questions que lui posera la justice.
0: Direction maintenant Saint-Étienne où le tribunal reconnaît un préjudice animalier.
3: Affaire emblématique, un chat et un lapin obtiennent chacun 400 euros de dédommagement. Abandonnés dans un appartement, leur propriétaire condamné, Mathilde Montagnon.
6: Ils sont restés plus d'un mois dans un appartement insalubre du Forêt, sans nourriture, sans eau et sans soins. C'est la SPA de Lyon et du Sud-Est qui a recueilli Athéna, la petite chatte d'un an, et Maddy, une lapine naine, toutes deux en très mauvais état. La propriétaire des animaux a été condamnée la semaine dernière par le tribunal de police de Saint-Étienne à verser 300 euros d'amende pour privation de nourriture et 150 euros parce que le chat n'était pas pucé. Mais surtout, le tribunal a estimé un préjudice animalier de 400 euros par bête. C'est la prise en compte de l'état psychologique causé par l'abandon, se félicite la SPA, et c'est donc une première à Saint-Étienne qui s'ajoute à d'autres décisions de justice du même ordre depuis 2024, à Béziers et à Lille, des jurisprudences qui seront utiles dans d'autres affaires pour faire reconnaître le préjudice animalier, se félicite l'association.
3: Et depuis, bonne nouvelle, les 2 animaux, le chat et le lapin, ont été adoptés. Ces 400 euros chacun ont été versés à la la SPA. Une pensée ce matin pour les candidats au bac professionnel. Top départ aujourd'hui pour les épreuves écrites. Ce sera le 15 juin pour le bac général et technologique. Ça laisse encore un peu de temps. Attention, il y aura plus d'exigences pour les copies rendues cette année. C'est en tout cas ce que promet le ministre de l'Éducation, Édouard Geoffrey. Noémie Bonin.
2: Une exigence de qualité rédactionnelle déjà. Une attention particulière sera donnée à l'orthographe et à la grammaire. Des barèmes seront fixés pour chaque matière, y compris dans les épreuves scientifiques. Alors impossible de dire aujourd'hui combien de points seront précisément consacrés à l'écriture, mais ça comptera dans les copies. Il faut que le bac atteste d'un certain niveau de langue, selon Édouard Geoffrey. Le ministre a par ailleurs annoncé un renforcement de la lutte contre la fraude, en hausse de 30% l'an dernier, même si ça reste extrêmement minoritaire, avec 1200 cas recensés sur 1 200 000 candidats, terminales et premières confondues. Dans plus de la moitié des cas, la triche était liée à l'utilisation de smartphones, de tablettes, de montres connectées. C'est pour ça que des détecteurs de ce type d'appareils seront installés aléatoirement dans des centres d'examen un peu partout en France.
3: Noémie Bonin, merci. Allez, j'ai une petite devinette pour vous, Johan. Allons-y. Quelle est la sortie du jour au cinéma? Vous dites rien, vous dites rien. Je donne un indice pour tout le monde.
0: C'est l'univers de Star Wars.
3: C'est l'univers Star Wars, The Mandalorian and Grogu. Film avec Pedro Pascal, très attendu, surtout avec Bébé Yoda, le petit machin vert avec des grandes oreilles. Sacré casting hein, quand même, avec Sigourney Weaver et même Martin Scorsese, s'il vous plaît.
0: C'est la classe. Il est mentionné comme ça, le petit machin vert.
3: Petit machin vert, c'est son nom officiel, j'ai décidé comme ça. Allez, un peu de pluie au nord et du soleil pour le sud.
0: Ouais, dans la Normandie à l'Alsace, de faibles pluies circulent ce matin. Les nuages sont nombreux du sud-ouest au centre-est et vers la Bretagne. Quelques bandes brouillards sont aussi possibles. Du golfe du Lion à la Provence, le soleil, lui, s'impose toute la journée, hormis un faible risque d'averse sur le relief des Pyrénées et des Alpes l'après-midi. Le temps est donc sec sur la moitié sud avec un ciel alterne entre éclaircies et nuages. Plus au nord, donc soleil qui est moins présent et quelques ondées encore possibles cet après-midi près des frontières. Le vent, lui, est sensible sur les côtes de la Manche jusqu'à 60 km/h. Les températures, vous allez le ressentir en sortant de chez vous. La douceur revient de bon matin. À Grenoble et Châteauroux, on a relevé en ce moment 12 degrés. À Paris, Lille, Strasbourg, Metz, Rennes et Rouen, 13. On a 14 à Toulouse, Bordeaux, Nantes et Ajaccio, 16 à Marseille. Pour les maximales, ça affiche entre 17 et 22 sur un tiers nord, de 20 à 26 degrés en allant vers le sud.
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0: 5h06 pour qu'une journée démarre de la meilleure des façons. Qu'est-ce qu'il faut ? Eh bien, choisir votre radio ici qui vous envoie directement un baiser au réveil et avec Alain Souchon.

0: La petite douceur du matin est signée Alain Souchon et Le Baiser, 5h10.
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0: Allez, je vous emmène en rando ce matin.
3: Oh là là, mais je suis fatiguée.
0: Bah, imaginez, vous êtes coincé au fond d'un ravin taïwanais, sans chaussures, sans nourriture,
3: ça risque pas de m'arriver.
0: Sans téléphone depuis une semaine. C'est l'incroyable mésaventure d'un randonneur australien de 50 ans, porté disparu dans les montagnes escarpées de l'est de l'île. Pendant des jours, les secours ont dû lutter contre une météo exécrable, pas d'hélicoptère possible, tout se fait au drone et donc à pied. Finalement, l'homme a été repéré dans une grotte grâce à la technologie des drones, mais aussi à son sens du spectacle qui lui a permis de survivre. En fait, alors que les sauveteurs l'appelaient dans le brouillard, une mélodie s'est élevée des parois rocheuses. Le randonneur, en fait, a sorti son saxophone de son sac à dos.
3: Il avait un sax.
0: Ouais, un instrument utilisé comme un sifflet de détresse géant pour guider les équipes vers lui. Il a été retrouvé sain et sauf, ça c'est l'essentiel. Reste à savoir maintenant pourquoi, en partant en rando, il a pris un saxophone avec lui.
3: Mais pourquoi pas?
0: Eh ben ça, j'ai pas la réponse en tout cas ce matin. C'est vrai qu'on n'y pense pas forcément, mais on y songera la prochaine fois quand on partira en balade. 5h12 dans l'actualité ce mercredi, Aude.
3: C'est la journée des abeilles. La récolte du miel bat son plein et elle s'annonce plutôt pas mal. Je vous le dis, on va voir ça dans quelques minutes.
0: Ça, je valide, on adore. Pour la musique, rien de mieux que John Lennon. On l'écoute dans 5 minutes, mais avant, par ici les économies.
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0: Bonjour Valère Coréard.
5: Bonjour Johan, bonjour Aude.
3: Bonjour.
0: Chaque jour avec vous, un bon plan pour notre pouvoir d'achat. Aujourd'hui, vous vouliez nous donner quelques pistes de compléments de revenus pour cet été.
5: On n'y pense pas forcément, mais avec l'arrivée des beaux jours, il y a quelques bons plans pour aller chercher des revenus d'appoint sans trop forcer, et je vais vous donner quelques exemples. À commencer par la voiture et la maison. Si vous partez en vacances cet été, vous allez laisser votre logement vide, a priori quelques jours ou quelques semaines. Cela peut vous donner l'occasion de tester la location de logement entre particuliers ou l'échange de maison. Alors c'est vrai, ça demande un peu de préparation, je ne vais pas vous cacher que c'est quand même du boulot, mais vous pouvez derrière aller chercher un revenu non négligeable en location ou alors des points pour partir ensuite en vacances gratuitement avec l'échange de maison. Autre piste, la location de voiture à des particuliers. L'été, on n'a pas forcément besoin de sa voiture de la même façon. La louer peut être intéressante. Dans les deux cas, en tout cas, un conseil, passez bien par des plateformes spécialisées.
3: Valère, on est aussi dans la période des ménages de printemps.
5: Clairement, et quand vous dites ça, je pense de suite au vide-grenier, hein, c'est la pleine saison en ce moment. Selon où vous habitez, vous allez payer entre 15 et 60 euros votre emplacement. Ça peut vite être rentable. Par contre, attention, hein, on a dit vide-grenier, donc privilégiez des objets en état d'utilisation. Présentez bien les choses, ne partez pas trop bas non plus niveau prix, parce que vous connaissez la règle du jeu sur ce type d'événement. Négocier fait partie de l'expérience. Et puis, vous verrez, les enfants adorent jouer aux marchands pour de vrai. C'est vraiment très sympa à faire en famille. Mais voilà, vous avez quelques pistes pour cet été. Louer le logement, un véhicule, participer à un vide-grenier à la clé, des rencontres et des petits revenus. Vous en avez d'autres? Pensez à m'écrire par ici les économies @radiofrance.com.
0: Un grand merci Valère Coréard. On vous met toutes les bonnes adresses évidemment dans par ici les économies sur la page ici.fr. Il y a aussi l'application ici.
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0: 5h15, Aude, c'est aujourd'hui la journée mondiale des abeilles.
8: Les abeilles, les abeilles.
3: Clin d'œil à notre chère Bourville, oui. Journée mondiale des abeilles, effectivement, et dans pas mal d'endroits, Johan, c'est aussi le début de la récolte du miel. On est en Lozère ce matin, la saison a commencé plus tôt et elle s'annonce plutôt bonne. Saïd Makhloufi nous emmène dans une miellerie de Chastel-Nouvelle.
9: Des dizaines de ruches gorgées de miel.
10: Ça, c'est la deuxième récolte pour moi de l'année.
9: David Blanc sort un à un les cadres.
10: Une fois qu'on a enlevé l'opercule des cadres, eh bien, on les passe dans cette machine qui est un extracteur.
9: La force centrifuge fait le travail.
10: On voit bien que avec la force centrifuge, le miel est projeté sur les parois de l'extracteur, on le voit vite.
9: Quelques minutes plus tard.
10: Voilà, ça c'est le miel d'acacia, donc qu'on vient d'extraire.
9: le miel coule généreusement.
11: C'est du miel à la balou, là. Hein, c'est vraiment... Il en faut vraiment peu pour être heureux.
9: Et David Blanc a de quoi être heureux avec ce très bon début de saison.
10: Tout s'est enchaîné assez rapidement, vu qu'il a fait super beau quand même au mois d'avril. Les colonies se sont développées rapidement et les floraisons sont arrivées très vite.
9: De la douceur, de l'eau, combinaison parfaite.
10: Ah, c'est tout ce qu'il nous faut. Il faut beaucoup d'eau de toute façon, sinon il n'y a pas de nectar dans les fleurs.

0: certifie la provenance du miel qu'ils achètent.
1: Oui, parce que le miel qu'on mange n'est pas forcément 100% français. D'ici quelques jours, à partir du 14 juin, tous les pots de mélange de miel devront détailler sur l'étiquette chaque pays de récolte. C'est une directive européenne, on l'appelle la directive petit déjeuner. Sur 320 échantillons de miel importés, près de la moitié sont suspectés de déroger aux règles européennes, avec notamment des ajouts de sirop de sucre. C'est le cas notamment des miels originaires de Chine, de Turquie et du Royaume-Uni.
0: Bah franchement, une petite tartine ce matin avec du miel, mais du miel qui vient de nos régions. Oui. Ça, franchement, on prend. 5h17, que regarder ce soir à la télé? Entre complot, plongée sous-marine et secret de famille, la nouvelle série événement de France 2 débarque ce soir. On vous emmène dans les coulisses de l'or bleu, mais avant Woman, c'est John Lennon pour vous souhaiter un très bon début de journée.

0: C'est mon petit cœur chamallow, ça. Ben voilà, John Lennon avec Woman.
1: Je vous reconnais bien, là.
0: Ah, ben oui, c'est exactement ça. 5h20, l'éphéméride de ce 20 mai, justement. Tiens, bon anniversaire à l'ancien champion de cyclisme, à Christopher Froome. 41 ans aujourd'hui, 55 ans pour Samuel Etienne, et puis 80 ans pour cet artiste.
1: Connu. C'est Cher.
0: Cher, évidemment, et son titre Believe, qui est sorti en 1998.
1: Mais j'avais le single, figurez-vous.
0: Oh, j'adore. Oh là là, je vous imagine tellement avec des, je sais pas, des couettes. Ou,
1: ouais,
0: oh
1: tout
0: là
1: à
0: là.
1: Fait, une petite presse.
0: Et génial. Bon, ce matin, si vous êtes devant votre dressing, cette info va vous interpeller. C'est le 20 mai 1873 que Lévi-Strauss et le tailleur Jacob Davis obtiennent le brevet pour les pantalons de travail renforcés par des rivets en cuivre. Sans ce brevet déposé précisément ce jour-là, le jean tel que nous le portons tous aujourd'hui n'existerait probablement pas, en tout cas sous cette forme.

0: 5h.
1: Je regarde, vous portez un jean et je porte un jean.
2: Et vous avez même une veste
1: oui,
2: en jean.
1: C'est vrai, on va à full jean ce matin. Bon, on retrouve Patrice Gascoy avec ses coulisses télé. Aujourd'hui, Patrice, c'est un petit événement à la télé parce que c'est le retour d'une saga de l'été. France 2 lance ce soir sa saga intitulée L'Or Bleu.
3: Dans les années 80, vous avez vibré devant les sagas de l'été comme Le Château des Oliviers, Dolmen. Dès ce soir, laissez-vous emporter par la nouvelle saga de France 2, L'Or Bleu.
4: On a pu identifier la victime.
5: Il s'agit bien de votre maman.
6: Papa, tu m'as toujours dit qu'elle était partie pour un autre.
4: Je l'ai pas tuée.
6: Tout le monde a quelque chose à se reprocher.
3: Ils sont tous là, les ingrédients d'une bonne saga dans L'Or Bleu qui débute ce soir sur France 2. Des histoires de famille, un secret enfoui depuis près d'un siècle, une question environnementale. Et au milieu de tout cela, une héroïne, Flore, une garde forestière luttant pour une gestion responsable de l'eau de son village face à la sécheresse. Une jeune femme qui découvre que sa mère a été assassinée 35 ans plus tôt. Cette Flore est incarnée par la comédienne Barbara Probst, à qui j'ai demandé ce que cela faisait d'être ainsi choisie pour être la tête d'affiche de L'Or Bleu, Barbara Probst.
7: Je me sens très, très chanceuse que France Télévisions et puis Aline Panel, évidemment, notre productrice, me fasse confiance sur un rôle comme ça. Parce que c'est pas rien d'être le visage d'une série et puis de faire revenir la saga.
3: Pour rentrer un peu dans les coulisses de votre travail, de votre jeu, s'il y avait un détail qui vous a permis de rentrer dans ce personnage de Flore que vous avez peut-être vous-même amené, par exemple?
7: Déjà, malgré moi, c'était un désir de la production, de notre productrice Aline Panel, qui voulait qu'il y ait vraiment un vrai lien physique de filiation entre le personnage de ma mère, joué par Déborah Cray, et moi. Et donc, c'est la chevelure. Là, évidemment, on est à la radio. Moi, j'ai en ce moment un petit carré roux. Et notre productrice voulait retrouver un petit peu une essence à la Manon des Sources, une chevelure blonde, flamboyante, qui vole au vent, un côté un peu sauvage, comme ça. Donc déjà cette chevelure-là, donc j'ai eu des très belles extensions, qui est tout un travail. Moi j'ai découvert ce pan de la coiffure que je ne connaissais pas. Donc on a travaillé avec une experte en la matière qui s'appelle Isabelle Lucet, qui est vraiment sculptrice du cheveu, incroyable. Donc cette chevelure qui m'a accompagnée pendant 4 mois et demi, et c'était pas rien. Donc ça vraiment déjà j'habitais avec Flore, je la ramenais à la maison.
3: Ça vous a pas donné envie de garder vos cheveux longs finalement?
7: C'est quand même du travail, les extensions. Mais non, je suis très heureuse pour l'instant avec mon petit carré.
3: Avec Barbara Probst, vous en savez plus sur la chevelure de l'héroïne de la saga L'Or Bleu qui débute ce soir sur France 2. Quant à moi, je ne vous révélerai aucun secret capillaire demain, mais de nouvelles coulisses télé.
1: Merci Patrice Gascoy. 5h24, une victoire à la Pyrrhus. Expression qu'on entend parfois. Mais que veut-elle dire précisément? Stéphane Bern vous répond ce matin, le temps d'un petit voyage vers la Lune avec Christophe Maé. C'est son tout nouveau titre. Décollage immédiat. Elle.

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1: La Lune et Christophe Maé, titre dédié à sa maman. 5h28, un peu d'histoire avant l'actu. Stéphane Bern ce matin en voyage au temps où une victoire ressemble à s'y méprendre à une défaite.
2: Sur certains champs de bataille, il existe des victoires dont on sort plus affaibli que vainqueur. En l'an 279 avant Jésus-Christ, en Italie du Sud, près d'Asculum, en pleine expansion de la République romaine, un souverain grec a l'ambition de réussir l'impossible. Pyrrhus Ier, roi des Pires, veut stopper la conquête romaine. Et le tout qui plus est sans potion magique.
3: Tu vas encore me dire que je suis tombé dans la marmite quand j'étais petit.
2: Les troupes s'affrontent sur le champ de bataille. Avec 40 000 soldats de chaque côté, le combat est rude. En seulement deux jours, les pertes se comptent déjà en milliers de morts de part et d'autre. C'est un peu Verdun au pays de Verdi. Les manœuvres audacieuses du roi des Pires, appuyées par ses impressionnants éléphants de guerre, sorte d'équivalent antique du char d'assaut, lui permettent finalement de prendre l'avantage. Si bien que les Romains se replient sur leur camp, les hommes de Pyrrhus sont victorieux, mais à quel prix ? Ses troupes sont décimées, ses officiers les plus expérimentés sont tombés. Il y a fort à parier que sur le moment, les malheureux rescapés ont dû voir le roi des Pires comme l'un des pires rois. Les Romains ont eux aussi perdu beaucoup d'hommes, mais ils peuvent recruter de nouveaux soldats en Italie. Là où Pyrrhus compte ses morts, Rome compte ses réserves. Si nous devons remporter une autre victoire sur les Romains, nous sommes perdus, s'exclame le roi Pyrrhus. Tout est dit dans cette lucidité amère. Les siècles passent, Rome finit par triompher et imposer son empire, mais le nom de Pyrrhus va aussi traverser les siècles dans la langue. Maintenant, vous saurez qu'une victoire à la Pyrrhus, c'est par exemple gagner un procès, mais en ayant payé beaucoup plus de frais d'avocat qu'on a touché d'indemnité.
1: Merci Stéphane Bern pour ce voyage dans le temps. 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Nous sommes le mercredi 20 mai. Bon début de journée. Il est 5h30. Toute l'actualité en France et dans le monde, c'est le 90 secondes avec vous, Audrazo.
4: Trois concerts de Patrick Bruel sont annulés au Québec. Décision de l'organisateur en raison, dit-il, du contexte actuel. Le chanteur devait se produire à Québec début décembre. Patrick Bruel est visé désormais par au moins 9 plaintes pour viol et agression sexuelle. Édouard Philippe assure qu'il répondra de façon très sereine à la justice. Le candidat à la présidentielle visé par une enquête pour détournement de fonds publics, favoritisme et prise illégale d'intérêt pour une convention qu'il avait signée en 2020 en tant que président de la communauté urbaine du Havre. Le SNES-FSU, syndicat enseignant, dénonce de la poudre aux yeux après le durcissement confirmé des consignes sur l'orthographe au baccalauréat. Toute copie qui n'a pas un niveau suffisant ne peut pas avoir la moyenne, dit le ministre de l'Éducation. Le SNES-FSU demande lui plus de moyens pour aider les élèves à progresser en orthographe et en grammaire. Dans l'affaire des laits infantiles, un rapport parlementaire pointe du doigt les lacunes de l'État et des industriels. Il reproche à Nestlé d'avoir tardé à informer les autorités françaises d'une possible contamination dangereuse pour les bébés et reproche aux autorités sanitaires d'avoir tardé à réagir. Non, le télétravail ne rend pas les salariés moins efficaces, c'est même l'inverse. Étude de l'INSEE, les entreprises qui ont maintenu un télétravail partiel après la crise Covid ont gagné en productivité, un gain qui s'estompe en revanche quand le télétravail est plus massif dans l'entreprise. Et si la deux chevaux mythique renaissait de ses cendres, Stellantis travaille bien à une deux électrique, possible future citadine phare du groupe.
1: L'info du jour, on est allé voir les spectateurs qui continuent d'aller voir Patrick Bruel.
4: Alors que trois concerts du chanteur, je vous le disais, sont annulés à Québec, il est sur scène en ce moment chaque soir au théâtre à Paris. Justine Clos s'y est rendue, Patrick Bruel fait salle comble devant un public indifférent aux accusations qui pèsent contre lui.
5: Pas question pour Brigitte, venue de Normandie, de boycotter l'artiste, même si elle s'interroge sur sa relation avec Flavie Flamand.
6: Bon, ça, effectivement, 16 ans, 32 ans, ça donne réfléchir. Mais Flavie Flamand, personne n'était au courant, elle n'avait jamais rien dit à personne. Elle a invité Patrick Bruel sur les plateaux télévisés, elle n'était pas forcée, elle n'était pas obligée. Donc, c'est peut-être vrai, mais pourquoi est-ce qu'elle a attendu aussi longtemps pour porter plainte ?
5: Dans la file d'attente, c'est aussi la question que se pose Julie, billet à la main. Elle est sceptique sur toutes ces accusations portée contre Patrick Bruel.
7: Il vient d'avoir 68 ans, il est connu depuis qu'il a 19 ans, et que ça ne ressorte que maintenant et tout d'un coup, je trouve que c'est un tsunami curieux que... Alors sinon, il a un super bon service de communication et de presse pour qu'il n'y ait jamais rien eu qui ait fuité, quoi.
5: D'autres comme Guy rappellent que l'artiste n'a pas été condamné et que ce n'est pas au public ni aux internautes de le juger.
8: Ah non, mais les réseaux sociaux, c'est pas la justice. Il y a une justice, elle doit rendre, elle doit dire s'il est coupable ou pas. S'il a fait quelque chose de mal ou pas, voilà, c'est aussi simple que ça. On n'a pas à juger, il y a la présomption d'innocence, on n'a pas à juger à la place de la justice.
5: La présomption d'innocence, c'est ce que martèlent presque tous les spectateurs interrogés.
4: Un public divisé, on entendait hier sur notre antenne des fans qui revendent leur place de concert ou qui réfléchissent à ne pas y aller, la politique de la chaise vide. Patrick Bruel qui doit partir en tournée le 16 juin en France, en Suisse, en Belgique, au Canada. L'organisateur qui a annulé ses 3 concerts au Québec met en avant l'impossibilité de faire la promotion du spectacle étant donné les 9 plaintes pour viol et agression sexuelle.
1: La pétition qui demande l'annulation des concerts de Patrick Bruel compte aujourd'hui plus de 22 000 signatures. 5h34, la météo de la Normandie à l'Alsace. De faibles pluies circulent ce matin. Les nuages sont nombreux du sud-ouest au centre-est et vers la Bretagne, avec quelques bandes brouillard aussi possibles. Du golfe du Lion à la Provence, le soleil s'impose toute la journée, hormis un faible risque d'averse sur le relief des Pyrénées et des Alpes cet après-midi. Le temps est plutôt sec sur la moitié sud, avec un ciel alternant entre éclaircies et nuages. Plus au nord pour cet après-midi, le soleil sera moins présent, avec quelques ondées encore possibles près des frontières et un vent assez sensible sur les côtes de la Manche jusqu'à 60 km/h. Côté Mercure, ce matin, à Grenoble 12 degrés, à Paris, Lille, Strasbourg, Rennes et Rouen 13. Nous avons à Toulouse, Bordeaux, Nantes et Ajaccio 14, 16 à Marseille. Vos messages aussi sur la page Facebook ici dans le Puy-de-Dôme. Didier a relevé 8 degrés. Marie-Pierre qui est en Corrèze, 9 degrés 2. 12, ça c'est dans le Nord, nous dit Janine. Même température relevée dans le Loiret, 12 degrés 2 précisément, nous dit Thierry. 13 à Amnéville, dans le Grand Est, on salue Fabrice. Même température en Alsace, merci Doris. Et puis, dans le sud-est, 16 degrés 6 au Lavandou avec cette info dédiée. Pour les maximales, on attend entre 17 et 22 degrés sur un tiers nord cet après-midi, entre 20 et 26 en allant vers le sud.
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1: 5h35, excellent mercredi, c'est le retour des températures de saison et on va très vite connaître d'ailleurs un début d'été dans les heures à venir. Le soleil revient, la bonne humeur est là et côté musique, c'est Alain Chamfort pour vous accompagner avec Manureva. Vous faites bien de choisir ici des 5h.

0: Alain Chamfort et Manu Reva à 5h40. Bon début de journée.
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0: Les arnaques se multiplient, vous êtes méfiants, mais parfois ça ne suffit pas. On est là pour vous rendre service dans votre rendez-vous, c'est pas vrai. Et Aude, ce matin, vous êtes plutôt d'humeur musicale.
3: Vous reconnaissez, mon cher Johan, le roi de la pop.
0: Oh oui.
3: Eh bien, certains pensent aussi l'avoir reconnu sur une vidéo qui tourne massivement en ce moment sur les réseaux sociaux. Michael Jackson filmé dans un bus au Brésil.
0: D'accord.
3: Est-il vivant? Vrai ou pas vrai? Gros suspense. On va voir ça dans quelques minutes.
0: J'adore ça. On va y revenir dans un instant. Mais avant, elle est bien avec nous depuis le Luc en Provence et dans le Var. C'est Sonia. Bonjour Sonia.
4: Bonjour à tous les deux.
0: Bonjour. Ravie de vous accueillir ce matin. On vous sent bien énergique de bon matin à 5h41, oh. Sonia.
4: Oui, complètement. Je commence à 5h du matin, et c'est vrai que je suis du matin, donc j'ai beaucoup d'énergie le matin.
0: Ça fait hyper plaisir comme ça de vous entendre avec ce sourire. Qu'est-ce que vous faites dans la vie, Sonia ?
4: Je suis infirmière.
0: D'accord. Donc là, vous faites une tournée, c'est ça, la rencontre des patients ?
4: Exactement.
0: D'accord.
4: Je commence à 5h et je finis à peu près vers les midi 30, 13h, ça dépend des jours.
0: Ouais, franchement, vous avez bien du courage. On salue votre travail, on salue toutes les infirmières également, parce que c'est un travail ô combien important. Sonia, je découvre aussi que vous avez des passions. Alors, il y a la course à pied, les randos et aussi le paddle. Alors, paddle, c'est plutôt vous, le sport de raquette, ou c'est plutôt le sport aquatique ?
4: C'est le sport de raquette, tout à fait, oui.
0: D'accord. Ouais, ça c'est chouette. Il y a des petits coins d'ailleurs, parce que vous aimez la rando, il y a des petits coins que vous nous conseillez de découvrir près de chez vous, Sonia.
4: Complètement. Moi je vous conseille la rando qui part de Gonfaron et qui va jusqu'à Notre-Dame-des-Anges. Il y a un point de vue magnifique sur les îles de Porquerolles, et la chapelle est juste extraordinaire avec un prêtre très très gentil.
0: Ah, franchement, non, mais rien que la vue sur le Var comme ça, sur la mer Méditerranée, moi ça me donne très envie. Je prends un billet et on arrive tout à l'heure. Après votre tournée, on sera là vers 12h30 chez vous. Ça vous va, Sonia ?
4: Parfait, je vous attends.
0: Eh ben, on fait ça, formidable.
3: Pour le sandwich.
4: Bonne journée.
0: Pour le sandwich. Sonia, nous ce matin, on vous offre le jeu de cartes par ici, les économies de Valère Coréard, pour vous amuser en famille avec vos deux garçons qui sont à la maison. On vous souhaite une très très bonne journée, Sonia. On vous embrasse bien fort.
4: Merci beaucoup et merci pour votre bonne humeur à vous aussi.
0: Mais ça fait plaisir, merci à vous, à très vite.
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0: C'est pas vrai, le rendez-vous anti-arnaque. Aude, c'est une vidéo qui nous intéresse. Ce matin, elle nous montre un Michael Jackson toujours vivant. Qu'est-ce que c'est que cette histoire ?
3: Mais oui, parlons-en, parce que ces images sont reprises partout. 10 millions de vues, rien que sur l'une des vidéos que j'ai vu passer, c'est absolument énorme. Que voit-on ? Michael Jackson, donc, ou en tout cas quelqu'un qui lui ressemble, mais alors énormément, cheveux gris, le visage vieilli, lunettes sur le nez, il est assis dans un bus. Les internautes nous disent que la scène est filmée au Brésil. On voit l'homme s'agacer, il détourne la tête, il repousse de la main le téléphone qui est en train de le filmer. Ressemblance troublante, disent les internautes. Coïncidence, demandent-ils. Ils font remarquer que le roi de la pop aurait aujourd'hui 67 ans et que, bah oui, le visage peut tout à fait correspondre.
0: Ouais, sauf que Michael Jackson est bien mort. Alors, d'où vient cette vidéo ?
3: J'ai cherché Johan et j'ai trouvé la première fois qu'elle est apparue, c'était la semaine dernière sur Instagram, sur un compte qui se décrit lui-même comme un portail de l'intelligence artificielle. Mmh. Voilà, on a la réponse. C'est un compte qui publie en fait des images truqué. D'ailleurs, si je les fais un peu défiler, j'en vois une, par exemple, avec deux chats habillés en humains, lunettes de soleil sur le museau et qui se promènent là tranquillement en discutant dans la rue. Donc non, désolé, ce n'est pas Michael Jackson que vous voyez dans ce bus. Les rumeurs sur Michael à simuler sa mort, Or, il est toujours vivant, c'est un grand classique d'Internet. Et ce n'est pas un hasard que ça ressurgisse maintenant, puisque le biopic sur le roi de la pop cartonne en ce moment au cinéma. Les réseaux sociaux ont bien compris qu'il y avait du buzz à faire et donc de l'argent. N'oubliez pas qu'une vidéo virale rapporte des revenus publicitaires.
0: Donc, il n'est pas sur une île avec Elvis Presley.
3: Pas du tout, ni Marilyn Monroe.
0: Merci beaucoup pour cette précision. Ce matin, c'est pas vrai, la chronique qui vous rend service, elle est à retrouver sur ici.fr. 5h45, la musique, elle se prolonge, en tout cas avec Louisa et Soleil Bleu sur votre radio ici. Bon réveil.

0: Soleil Bleu et Louisa. Tiens, il y a un petit nouveau dans les kiosques. Ce matin, on vous présente le magazine Saison qui parle d'écologie sans être donneur de leçons. Magazine lancé par le magazine Le Point, justement. On vous le présente dans moins de 2 minutes. Ne bougez pas. Très bon début de journée, c'est l'équipe d'Ici Matin qui nous rejoint en studio à 5h48, tour d'horizon de l'actualité près de chez vous. Bonjour.
1: Eh oui, on va commencer la journée ensemble. Bonjour Johan, bonjour Lydie Lay.
2: Bonjour Marc.
1: Bon, l'émission commence dans 10 minutes, on vous écoute. Qu'y aura-t-il à la une entre 6h et 9h?
2: On ira à Olivet, le 12 cuir, un nouveau commandant, le lieutenant-colonel Romain Coppona, qui en fait revient 10 ans après au régiment de cuirassiers, qui est désormais, vous l'entendrez, une référence en matière de drones. L'automobiliste qui avait tué un couple dans un accident de la route à Chingy l'été dernier a été condamné hier par le tribunal judiciaire à Orléans à 3 ans de prison ferme. C'était le premier jugement dans le Loiret du nouveau délit d'homicide routier qui est désormais introduit dans la loi. Et puis quand l'histoire ressurgit 85 ans après, le mémorial de la Shoah expose en ce moment des photographies inédites de la rafle du billet vert, première rafle de juifs étrangers en France en mai 1941, transférée de Paris vers les camps d'internement du Loiret avant d'être déporté à Auschwitz. Et ces clichés ont été pris par un photographe de la propagande nazie. C'est une découverte exceptionnelle, estime Laure Lallieu, la responsable de la photothèque du mémorial.
3: C'est un trésor extraordinaire quand d'un coup, d'un seul, vous voyez ces images que vous ne connaissez pas. Alors vous êtes censé les connaître toutes. Ces images qui vont montrer des scènes qu'on vous a seulement racontées. Et même que les archives de l'époque ne racontent pas.
2: Laure Lallieu, responsable de la photothèque du mémorial de la Shoah à Paris.
1: Il va falloir attendre demain pour vraiment avoir une sensation de début d'été. Ça va être encore un peu couvert aujourd'hui. On va reparler tout à l'heure.
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0: 5h49, la une de la presse.
5: Allez, un petit nouveau, Saison, une autre façon d'habiter le monde. C'est le nouveau magazine lancé par Le Point et on vous le présente ce matin.
0: Oui, avec la directrice de la rédaction du Point. Bonjour Valérie Thoragnan.
6: Bonjour.
0: Merci d'être avec nous ce matin. Dans votre magazine, il y a une volonté de nous faire réfléchir, de penser nos actes différemment. Quelle a été l'idée directrice qui vous a poussé vers ce magazine Saison?
6: Effectivement, comme vous le dites, c'est d'ailleurs ce qu'on a écrit sur la couverture, la première couverture de ce numéro de Saison, c'est réfléchir autour d'une autre façon d'habiter le monde. En fait, nous sommes tous, quelles que soient nos générations aujourd'hui, motivés, conscients que notre planète va mal, qu'il faut changer nos habitudes, qu'il faut repenser notre façon de consommer, par exemple. Mais en même temps, on veut surtout pas être pris dans un système idéologique trop politique, trop politisé, qui nous culpabilise parce que on serait jamais les citoyens qu'il faut et qu'on ferait jamais les choses comme il faut. Donc l'idée, c'était de proposer un art de vivre éco-positif, de façon extrêmement à la fois bienveillante, positive, pleine d'exemples, d'initiatives, de personnalités qui font bouger les choses. Et on s'est dit que la meilleure manière d'impulser ça et de rendre compte de cette vision très positive en fait de notre avenir, parce qu'on va régler ça tous ensemble et pas en s'affrontant, c'était de l'illustrer à travers les saisons, parce que les saisons nous ramènent à ce que nous avons tous en commun, même si les saisons elles changent d'un coin de la planète à l'autre. Mais c'est aussi le cycle du temps long, c'est nous avons les pieds sur terre, nous regardons en l'air, c'est le ciel, et c'est à chaque fois une démarche un peu exigeante qu'on a de s'accorder nous-mêmes avec des problématiques liées à une saison, mais aussi des images, mais aussi des inspirations. Et on parle de cuisine, et on parle évidemment de portraits, mais on peut aussi parler de philosophie, mais aussi on peut parler de plein d'aspects de la vie quotidienne et des aspects plus profonds de réflexion qui tournent autour des saisons.
0: Oui, parce qu'il y a de nombreuses plumes et personnalités en fait qui vous accompagnent.
6: Absolument. Par exemple, on a Gaspard Koenig. Gaspard Koenig, on le connaît bien parce qu'il est à la fois c'est un écrivain qui est complètement animé par cette passion de l'écologie, de la diversité, de la biodiversité. En même temps, il a une vision du monde très particulière. Il est capable de parler aussi bien de l'eau, hein, c'est ce qu'il fait dans son dernier livre, à quoi des vers de terre, et puis aussi est-ce qu'il faut tondre ou pas tondre, ça peut. Mmh. C'est quelqu'un qui réfléchit à ces questions depuis énormément d'années et qui est voilà un contributeur stimulant. Et beaucoup de personnalités aussi qui telles par exemple Philippe Aguillon dans ce premier numéro à qui on a posé les questions de notre interview récurrente, c'est-à-dire l'interview empreinte carbone. Mais vous faites quoi dans la vie quotidienne pour essayer d'être moins mauvais pour la planète? C'est fait avec bienveillance, c'est fait avec humour, c'est fait avec distance. Mais voilà, c'est toutes ces personnalités se prêtent aussi au jeu de raconter c'est quoi la vie quand on essaye d'être d'avoir une vision positive et de changer sa façon aussi, son quotidien et sa façon de consommer.
0: Mais vous parliez de Philippe Aguillon qui a été prix Nobel, hein, dernier prix Nobel d'économie. Merci beaucoup Valérie Thoragnan. Longue vie à ce nouveau venu, donc Saison Magazine qui était la une des kiosques. À très bientôt. 5h53, Aude, est-ce que vous êtes bonne en quiz de culture générale?
5: Alors je suis très mauvaise en quiz de manière générale.
0: Vous êtes mauvaise perdante aussi. Voilà, c'est ça qu'il fallait dire. En tout cas, c'est une vraie tendance qui se développe. On en parle avec Muriel Jordan, mais avant, c'est status quo.

0: Status quo in the R minor, 5h56. Chaque jour, l'œil curieux de Muriel Jourdan s'arrête sur une tendance et nous aide à mieux comprendre le monde qui nous entoure. Ce matin, Muriel, on s'intéresse au quiz de culture générale.
1: Très populaire sur les réseaux sociaux, notamment grâce à Émilien. Né à Nantes, il vit à Toulouse, il n'a que 23 ans et cumule 647 participations consécutives au jeu télévisé Les 12 coups de midi. Émilien détient le record du plus grand gagnant de l'histoire des jeux télévisés en France, en termes de gains comme de longévité. Plus de 21 mois à l'antenne et il a remporté 2,6 millions d'euros de gains. Il a mémorisé des mots-clés, il s'est entraîné longuement. Bah oui, parce que pour rester invaincu pendant 647 émissions, faut bosser. La culture générale, c'est son sport. Il s'est entraîné comme un athlète. Il a musclé son cerveau et il a fait des adeptes. Émilien anime des sessions de culture générale sur la plateforme Twitch, où plus de 200 000 abonnés le suivent. Il fait aussi des vidéos sur TikTok.
2: Orkan, c'est la bonne réponse. Bien sûr, tout à fait. Tu récupères les 4 premiers points. T'es le premier à débloquer ton compteur.
3: J'ai une playlist de blind test, histoire d'essayer de m'améliorer dessus et de reconnaître des musiques, bien sûr.
2: Mon site de quiz sur lequel j'enverrai tous les jours, à midi, 2 questionnaires de 10 questions dans 10 thématiques différentes.
1: Bref, le mec nous donne envie d'arrêter de scroller et de réviser, de stabiloter nos fiches Bristol, comme à l'ancienne. Et ça fait du bien sur les réseaux sociaux où l'on performe beaucoup dans le m'as-tu vu, le faire savoir, plutôt que dans le savoir-faire.
4: Muriel, il y a un vrai engouement généralisé pour les quiz de culture générale.
1: Oui, notamment sur Discord, une appli pour communiquer, un peu comme WhatsApp, mais qui sert beaucoup aujourd'hui à faire des quiz de culture générale via des groupes. Il y a aussi la plateforme Quizipedia, créée par des passionnés de quiz, d'anciens champions aussi, comme si tous ces gens sur Internet avaient créé un immense cahier de jeux collaboratifs. Des plateformes pour jouer, il y en a plein. Et il y a aussi celle du fameux Émilien, qui a créé sa propre plateforme de quiz, la table des savoirs.fr, déjà testée par plus de 50 000 personnes. Bref, les quiz, c'est tendance. Et si vous vous entraînez, n'oubliez pas de bien noter dans vos fiches de révision où se situe la mer Noire.
5: Quelle mer fermée de l'Asie occidentale est bordée par la Jordanie et par Israël?
6: C'est la mer Noire.
5: Non, quelle mer faisant partie de l'océan Arctique borde la Sibérie?
6: C'est la mer Noire. La mer.
5: Quelle mer située entre l'Arabie et l'Afrique est reliée à la Méditerranée par le canal de Suez?
6: C'est la mer Noire.
5: Non, là, elle est rouge. Là. Au bord de quelle mer est située la station balnéaire de Yalta?
6: C'est la mer Noire.
5: Oui.
1: Hein, ce souvenir culte de questions pour un champion, on ne risque plus d'oublier la réponse.
0: Ça c'est clair, c'est un super souvenir, on adore cette référence. Merci beaucoup Muriel Jourdan. Tiens, Aude, petit quiz ce matin à la volée pour vous. Mais oui, mais je suis sûr vous en sortir très bien. Qui arrive entre 6h et 9h sur la radio ici chaque matin?
4: Ah je sais, c'est l'équipe d'ici matin.
0: Ah, franchement, vous voyez, vous assurez.
4: C'est facile.
0: Bonne réponse et bon mercredi.
7: Oui, ça y est, c'est à nous. Merci beaucoup. À demain, Johan. Bon réveil à tous dans le Loiret, le Loiret-Cher. Bon réveil à Nazim qui réalise cette émission aussi. Hein. Il s'est un peu endormi. Soyez les bienvenus. Bonjour, Lydie Lay.
8: Bonjour, Marc.
7: Bon, il y a un nouveau Almodovar qui
8: Mais
7: sort
8: oui.
7: ce mercredi dans le Loiret, le Loiret-Cher. Autofiction, film qui est en compétition à Cannes en ce moment. Vous connaissez le pitch ou pas, Lydie?
8: Non, allez-y.
7: Autofiction, déjà, ça donne un indice. Hein. Comment un réalisateur va créer un nouveau film avec une histoire qui arrive dans sa vie et jusqu'où est-ce qu'il est prêt à aller pour créer cette histoire? C'est le thème de ce Almodovar qui a 4,2 sur Allociné, ce qui est très rare. C'est vraiment très bien noté. Si vous allez le voir, dites-le nous sur notre WhatsApp 02 38 53 25 25. Combien d'étoiles vous lui metteriez? On a hâte de savoir. Tenez-nous au courant, parce que Lydie adore Pedro, donc on a envie d'avoir vos notes.
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7: Bonjour à tous, bon mercredi ici avec nous, il est 6h. Et le point sur l'actu locale, notre journal, c'est maintenant avec vous, Lydie Lay. 85 ans après, la Seconde Guerre mondiale continue de livrer ses secrets.
8: Oui, à Paris, depuis quelques jours, le mémorial de la Shoah expose des photos, une centaine de photos inédites de la rafle du billet vert en mai 1941. Ces photographies ont ressurgi un peu par hasard en 2020, dans la Marne, quand deux collectionneurs ont chiné des planches contact, une découverte inestimable qui touche à notre histoire locale dans le Loiret. forêt, Cécile Dacosta.
10: Des regards perdus, des visages effarés sur les photos et cette dernière étreinte entre un homme et une femme.
11: Ces images-là, elles m'ont bouleversée. Elles vont bouleverser beaucoup de gens.
10: Lior Lalieux est la responsable de la photothèque du mémorial de la Shoah.
11: Elles sont exceptionnelles.
10: C'est la rafle du billet vert comme personne ne l'avait encore vu.
11: C'est vraiment la chronologie de la convocation à l'arrestation, puisque en fait c'est un piège. Ils vont être arrêtés et transférés presque immédiatement dans les camps de Pithiviers et Bonne-la-Rolande.
10: Ces camps lorrains, eux aussi, au cœur de photos inédites exposées au mémorial.
11: On est sur la pellicule 186, donc deux jours après, il prend encore une fois des photographies complètement incroyables, exceptionnelles.
10: Une découverte inestimable pour l'historien Jean-Marc Dreyfus, qui a travaillé avec le mémorial pour analyser ces photographies.
12: Ah, c'est absolument incroyable, c'est absolument bouleversant.
10: Et ces images permettent aujourd'hui d'en savoir plus sur cette rafle.
12: Ça nous a appris simplement le fait qu'elle a été photographiée par la propagande allemande. Ça, c'est déjà une information extraordinairement importante.
10: Des clichés tous capturés par un même photographe.
12: Il s'appelait Harry Kroner. Il était demi-juif d'après les classifications raciales de l'époque, mais il se retrouve là.
10: Aujourd'hui, le travail des historiens se poursuit pour identifier le plus de personnes possible sur ces photographies.
8: Un reportage de Cécile Dacosta. Et jusque-là, 5 visages ont été identifiés sur la centaine de photos expositions au mémorial de la Shoah à Paris, à découvrir jusqu'en décembre prochain.
7: Un homme a été condamné hier à Orléans pour homicide routier.
8: Et c'est le premier jugement dans le Loiret de ce nouveau délit qui est entré dans la loi l'an dernier. Le conducteur à l'origine de l'accident mortel en juillet 2025 à Chingy a été condamné à 3 ans de prison ferme. La collision avait fait 2 morts, un couple d'une cinquantaine d'années. Cet homme sortait de discothèque. Il était très alcoolisé, roulait très vite, Vincent Giraldo.
13: Avec 2 amis, lors de la soirée précédant l'accident, ils ont même acheté quasiment 900 euros d'alcool, une dizaine de bouteilles au total. Le taux d'alcoolémie retenu dans le sang du prévenu est d'1,7 g. Malgré les nombreuses tentatives d'un ami et de sa sœur pour l'en empêcher, le jeune homme prend quand même le volant. Au moment du choc, l'Audi qu'il conduit roule au moins à 114 km/h, selon les experts, au lieu des 50 autorisés. Le militaire de 21 ans vient pourtant tout juste d'avoir son permis à l'époque. Les faits sont donc d'une extrême gravité, mais à la barre, il reste quasiment muet et affirme être devenu amnésique. La présidente du tribunal enchaîne alors les questions. Est-ce que vous aimez la vitesse? Sur sa consommation d'alcool, se souvient-il que quelqu'un a tenté de le dissuader de prendre la voiture? Des réponses négatives à chaque fois. Je ne me reconnais pas, je regrette, dit-il. Des vidéos retrouvées lors de la procédure montrent le chauffard qui roule à près de 200 km/h ce matin-là, avant l'accident.
8: Et sa peine a été prononcée avec un mandat de dépôt différé. Il sera incarcéré prochainement. Il a l'interdiction de repasser son permis de conduire pendant 5 ans. D'après l'Observatoire de la sécurité routière, il y a eu 6 morts dans des accidents sur les routes du Loiret depuis le début de l'année, entre janvier et fin avril. Chiffre stable par rapport à l'an passé, avec une augmentation toutefois du nombre des accidents sur les routes. Tout ça, on en reparle avec Pierre-Louis Valls, président départemental de la Ligue contre la violence routière. Il sera l'invité ici matin, tout à l'heure à 8h moins le quart. Les chercheurs, des industriels et des experts scientifiques de la Cosmetic Valley se réunissent durant 2 jours à Orléans, au complexe Comet, autour d'une question, Marc: comment proposer de nouveaux produits de beauté qui répondent aux exigences des clients, tout en protégeant l'environnement. Les grands groupes comme LVMH, Caudalie, Shiseido, encore Green Pharma seront présents sur place.
7: Notre médaillé des JO de Paris, Manon Apiti-Brunet, vient de sortir un livre.
8: 2 ans et demi après sa médaille d'or olympique et une pause maternité, la sabreuse orléanaise qui a repris la compétition, elle vient d'être sélectionnée pour les championnats d'Europe le mois prochain. Manon a écrit effectivement un livre où elle raconte son parcours d'athlète, Patricia Pourrez.
14: Sur la couverture de son livre, L'heure de la vie, Manon Apiti pose avec son sabre et sa médaille olympique autour du cou.
15: C'est l'heure de l'arrivée, on pourrait croire que c'est l'heure olympique dont on parle, mais en fait non, c'est tout ce que j'ai mis en place pour y arriver, et l'idée c'était vraiment de dire, j'ai fait des choix, je les ai assumés au maximum.
14: Et à travers ces choix, la championne donne surtout des conseils pour dépasser ses peurs et ses limites.
15: Il y a le côté stress, compétition, qu'est-ce qu'on met en place pour y arriver, et puis il y a le côté aussi des fois prendre des parcours, des chemins un peu à contre-courant, tout simplement quand on part de chez soi à 14 ans pour aller faire du sport. J'ai aussi, avant les Jeux Olympiques, Olympique de Paris quitter le système fédéral. C'est des choix qui sont un peu difficiles, qui amènent beaucoup de doutes, beaucoup de changements. Pourquoi je fais ça ?
14: À 30 ans, Manon Apiti n'a pas fini sa carrière. Alors pourquoi ce livre dès aujourd'hui ?
15: C'est une grosse partie de ma vie qui se termine, parce que les Jeux Olympiques à Paris, il n'y en aura jamais d'autres. Mais si je suis championne olympique à Los Angeles, ce sera une nouvelle étape en tant que maman. Donc voilà, j'avais besoin de tout écrire pour voir tout ce que j'avais parcouru, pour prendre le temps de réfléchir à ce que j'avais fait.
14: Et forcément, le livre est un peu dédié à son fils.
15: J'avais montré à mon fils que voilà, on peut se dépasser quoi qu'il arrive, et que l'important, c'est pas forcément le métal qui est au bout, mais l'histoire et l'expérience qu'on vit.
8: Alors, l'or de la vie, c'est le titre de ce livre publié aux éditions Robert Laffont. Le basket, les play-in de l'élite 2, hier soir, Nantes a battu La Rochelle 107-89. Nantes affrontera Blois en quart de finale. La Rochelle sera opposée à Châlons-Reims, qui a éliminé Denain. En rappelant que l'OLB, bien sûr, jouera son quart de finale aller des play-offs d'accession à l'élite dimanche à l'Arena Comet d'Orléans.
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7: Encore un petit peu de patience pour la météo. On le rappelle sur votre radio locale ici à Orléans à 6h07. On va bronzer, on a intérêt à avoir de la crème et des sprays solaires pour ce week-end. En attendant, on craint pas grand-chose pour notre mercredi. Il va y avoir encore des nuages aujourd'hui. Ça va peut-être un petit peu se dégager cet après-midi, mais normalement, on n'aura plus de pluie. Ou alors, il peut y avoir quelques bruines ce matin, mais ça devrait enfin s'arrêter, entre guillemets. Il y aura peut-être encore un petit peu de vent aujourd'hui avec des rafales à 40 km/h. Il fait déjà 12 en moyenne dans le Loiret, le Loiret-Cher. On sent qu'il fait plus doux par rapport au jour précédent. Et cet après-midi, on va dépasser les 20 degrés. On attend 21 à Artenay et Pithiviers, 22 pour Montargis, Gien et Blois, et jusqu'à 23 au maximum aujourd'hui pour Orléans. À partir de demain, ça va être estival, avec 25-26 degrés pour les maximales et un week-end qui sera chaud pour la Pentecôte. Là, on va se réchauffer nettement. C'est fini le chauffage qui va se déclencher à la maison, parce qu'on aura certainement ce week-end entre 28 et 30 degrés pour les maximales. Ça va nous faire bizarre d'avoir 18 dès le réveil. Il y a longtemps qu'on n'a pas connu ça. Allez, sur nos routes, pour le moment, tout se passe très très bien. Il n'y a pas de problème dans les transports non plus.
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7: Ici Orléans, il y a une rupture ce matin chez vous. Oui, là, il faut le quitter, l'oreiller, même la couette, vous quittez tout. Maintenant, vous y allez et on se réveille ensemble dans le Loiret, le Loiret-Cher. Et pour la musique, pas de doute, il faut en écouter pour commencer ce mercredi avec ce grand tube de France Gall. Bonjour à tous.

0: Oui, bah nous aussi, on l'a la musique ce matin qui va vous réveiller avec le tout nouveau single de Benabar, quoi qu'on dise, et il y aura aussi REM dans un instant.
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0: Ici Orléans, il est 6h13, nous sommes le mercredi 20 mai 2026 et nous fêtons les Bernardins aujourd'hui. Bonne fête, messieurs. C'est le 20 mai 1799 qu'Honoré de Balzac est né ici dans notre région Centre-Val de Loire. Il était tourangeau. Vous en avez déjà lu ou pas du Balzac,
3: Lydie Sarmon? Je pense peut-être comme tout le monde, oui, dans... au lycée.
0: Il y en a un qui vous vient comme ça?
3: Génie Grandet.
0: Ouais, ouais. Ou Illusion perdue aussi.
3: Oui.
0: Qui est peut-être un peu critique
3: le
0: sur
3: Père
0: notre profession.
3: Le Père Goriot aussi.
0: Oui, c'est vrai, c'est des grands classiques. On sait bien qu'il a eu une vie assez instable et financièrement, ça on le sait peut-être pas, mais ça a été si serré pour lui parce que il a fait des mauvais coups, il a fait des mauvais investissements et puis il était très dépensier, il vivait au-dessus de ses moyens. Et du coup, c'était si serré que pour échapper à ses innombrables créanciers, il louait une maison à Passy. Aujourd'hui, c'est la maison Balzac qu'on peut visiter à Paris. Maison qui possédait deux entrées situées dans deux rues différentes à des niveaux différents. Rue Renoir et rue Berton. Et s'il entendait un huissier frapper à la porte, il s'éclipsait par la porte du bas, souvent caché sous un pseudonyme. Il était doué et malin quand même, Balzac. Bon, son pseudo à lui, c'est le Toubib. Par contre, notre doc est de retour ce matin et on va s'occuper avec lui de ceux qui en ont plein le dos avec leur bobo. Vous allez voir.
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0: Mais oui, on est ici pour commencer ce mercredi à 6h15. Pardon, je finissais.
3: On boit son petit café.
0: Voilà, je finissais une gorgée de café. Allez, on est content de vous retrouver et d'accueillir ensemble Gérald Kerzek. Vous êtes notre docteur ici, Gérald. On vous accueille donc pour votre conseil du jour. Ce mercredi, on s'intéresse à ce que beaucoup d'entre nous connaissent très bien, le mal de dos. Bonjour docteur.
5: Bonjour à toutes et à tous. Le mal de dos concerne un Français sur quatre selon le dernier baromètre de la douleur. On y est tous confrontés ou on va tous l'être. Lumbago, sciatique, tour de rein, on a tous notre petite histoire. Mais attention, parfois derrière une simple douleur, il peut y avoir une urgence. Alors, on se rassure tout de suite, dans 9 cas sur 10, une lombalgie aiguë qu'on appelle le tour de rein, c'est bénin. Ça passe en quelques jours, avec du repos, un peu de chaleur, un peu de marche et des antidouleurs. Mais dans une minorité de cas, la douleur du dos est le signal d'alerte d'une pathologie plus grave, parfois même vital. Alors nous, les urgentistes ou les collègues rhumatologues, on a ce qu'on appelle des signaux d'alerte ou d'alarme, des petits drapeaux rouges comme ça, et il y en a 5. Premièrement, si vous avez mal au dos et de la fièvre inexpliquée, plus de 38, eh bien, ça peut être la suspicion d'une infection d'un disque intervertébral ou d'un abcès. Deuxième signal d'alerte, les troubles neurologiques, une faiblesse d'une jambe, des fourmillements, une anesthésie au niveau de la région anale par exemple, ou de l'aine, eh bien, ça évoque là aussi une compression neurologique et c'est une urgence. Troisièmement, si vous avez une incontinence urinaire ou fécale ou au contraire une rétention, vous n'arrivez plus, vous avez envie de faire pipi mais vous n'y arrivez pas, là aussi c'est un signe d'alerte. Quatrième signe, le début brutal après un traumatisme. Vous avez fait une chute de votre hauteur, vous avez eu un accident de voiture ou un choc important, surtout si vous êtes âgé ou sous anticoagulant. Là, il faut consulter. Et le dernier signe, c'est des douleurs qui réveillent la nuit. Une lombalgie commune, ça s'améliore quand on s'allonge. Et en fait, si même la nuit, ça vous réveille avec une douleur qui est lancinante, là, il faut consulter.
0: Et en dehors de...

0: qui le met en ligne. D'ici là, portez-vous bien.
1: Bon, c'est noté. Merci Gérald. Ah bah lui, avec tout ce qu'il transporte, il pourra aussi avoir mal au dos. C'est Pascal. Il charge son camion tous les week-ends pour venir sur les mailles d'Orléans à la célèbre brocante. Quelle est la plus belle trouvaille qu'il a pu faire? Ça concerne une célèbre comédienne, vous allez voir. Allez, on l'accueille ensemble, Pascal, dans 3 minutes.

0: C'est la journée en mode happy REM ce matin avec ce grand grand tube des années 90, Shiny Happy People. Il est 6h21. Tous les samedis depuis des décennies, il fait 35 km pour venir avec son camion à Orléans. C'est l'histoire de Pascal et on la découvre ensemble maintenant avec Vincent James dans Les gens d'ici.
1: Pascal Creix, brocanteur, 61 ans, habitant à Cravant.
2: On vous croise régulièrement sur les mailles le samedi à Orléans?
1: Tous les samedis, depuis 53 ans. Depuis 1973, c'était mon père. C'est mis dans les cartes postales. C'est comme ça que j'ai appris à trier les cartes et à faire les départements.
2: Alors attention, le 33.
1: La Gironde.
2: 51.
1: La Marne.
2: Les puces des mailles, c'est un univers particulier. Il y a des habitués.
1: Ouais, beaucoup d'habitués. 50% d'habitués qui viennent tous les samedis.
2: Ah oui, qui
1: vont acheter un verre, qui vont acheter, un petit meuble. Bon, les meubles, moins en moins, mais un verre, une assiette, un service, vous voyez.
2: Ils aiment bien acheter, quoi.
1: Ils aiment bien acheter, voilà, c'est ça.
2: Vous aimez bien vendre.
1: Voilà, tout à fait.
2: Et alors, quand vous faites les mailles, vous arrivez à quelle heure?
1: Alors, on arrive, il est 7h30.
2: À la fraîche, quoi. Été comme hiver.
1: Ouais, on va boire notre café, puis après, on déballe le camion.
2: Comment ils sont, les Orléanais? Ils sont bons en négociation?
1: Oui, ils sont bons, mais il y a des bons clients. Et puis, ouais, bon, il y en a...
2: Il y a des mauvais clients.
1: Voilà, voilà.
2: Quand vous venez sur les mailles, vous vendez quoi?
1: De tout. Ça peut être une chose à 50 centimes, que ça peut être...

0: des choses à 300 euros. Ouais.
1: Voilà. Vous avez des grandes caisses, vous, là, des grandes cages?
0: Beaucoup de cartons à bananes que je mets par terre, ouais. Et les gens fouillent, voilà.
1: Mais moi, je serais incapable de trouver quoi que ce soit là-dedans. Pour moi, c'est excusez-moi, j'ai toujours l'impression que c'est plein de merdouilles, quoi. Je ne savais pas quoi en faire.
0: Mais les gens, ils veulent parce que ça leur fait plaisir d'acheter quelque chose, une assiette, vous voyez. Moi, je mets une assiette à 1 euro, j'en vends 4, la cinquième est gratuite, voilà.
1: C'est ça, les offres de chez Pascal.
0: Voilà, c'est ça.
1: Ouais, ben, je vais venir, du coup, samedi. Faut être un peu fort en gouaille, quand même, quand on est brocanteur.
0: Ouais, puis bon, et puis les connaissances, on en apprend tous les jours.
1: Vous, c'est quoi l'objet le plus original que vous ayez trouvé après toute cette carrière?
0: Une belle affiche sur la publicité de Joséphine Becker.
1: C'était pour quelle...
0: La Cocotte Minute.
1: Ah, vous avez des pubs pour les Cocottes Minute,
0: ouais. Plusieurs, j'en avais, je sais pas, une vingtaine.
1: Et alors, en fait, ça, vous trouvez ça dans des maisons que vous allez vider?
0: Voilà, tout à fait. On a vidé ça dans une maison dans le Loir-et-Cher, dans une propriété. Et il y avait les cocottes, je suis arrivé trop tard, et ils ont foutu tout à la ferraille.
1: Ah, ouais. Parce que les cocottes, vous auriez aimé les récupérer?
0: J'en ai récupéré une vingtaine, mais tout le reste a été mis à la ferraille. Ils ont fait, je sais plus, plusieurs tonnes.
1: Mais une cocotte, ça se revend, quoi?
0: Ouais, c'était les vieilles cocottes Seb avec les... Enfin, Seb, c'était pas Seb, c'était Cocotte Minute.
1: Et à votre avis, vous avez cherché combien de camions dans votre vie?
0: Ah bah je sais pas, vous comptez 3 camions par semaine, multiplié par 40 ans, vous allez voir.
1: Il y a une règle de 3 à faire là.
2: Alors ouais, 3 camions fois 52 semaines par an fois 40 ans, ça nous fait 6240 chargements de camions quand même. Ah c'est énorme, merci à Pascal et Vincent, et quoi qu'on dise, on se réveille ensemble, ici à 6h24 avec Benabar. 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

0: Ici, pour commencer ce mercredi, on écoute Benabar. C'est chouette hein, pour se réveiller. On va le voir bientôt en concert. Bon, on a le temps de se préparer. Hein. C'est au mois de décembre prochain. Il passera, alors pas dans le Loiret, le Loir-et-Cher, chez nos voisins d'Eure-et-Loir. Hein. Il sera de passage au Colisée de Chartres hein, le 12 décembre. Et il reste des places, hein, si vous voulez aller le voir. 39 € pour les premiers prix des billets. C'est vraiment correct. Pour voir Benabar sur scène, n'hésitez pas à aller faire un tour. C'est toujours chouette de passer un bon moment avec lui. Hein. Bon, et puis c'est toujours chouette de commencer la journée ensemble avec un horoscope plutôt clément, Catherine Viguier. Hein. La journée qui commence va être agréable, on peut le dire, Catherine, avec...
1: Avec le succès au pied des natifs du cancer, par exemple. Bélier, il se passe de bonnes choses au sujet de la famille et de votre lieu de vie. Taureau, oubliez les périodes délicates et à présent, appréciez la vie pour sa douceur. Gémeaux, c'est au sujet de vos biens, de votre argent que la chance se présente. Cancer, vous faites partie des plus favorisés du zodiaque, c'est à vous de jouer. Lion, en votre faveur, une vie intérieure plus belle, plus en accord avec la personne que vous êtes. Vierge, positif, vous pouvez espérer, miser sur vos amis et sur une personne influente. Balance, si vous recherchez un job, vous aurez des propositions avec une rémunération à votre avantage. Scorpion, vous êtes ravi, vous partez à l'aventure de nouvelles contrées, comme de votre âme et de nouveaux gens. Sagittaire, vous tombez sur des personnes qui sortent des sentiers battus, mais est-ce un hasard ? Capricorne, cette période est importante. Avec l'autre, vous allez nouer un lien précieux, à moins que vous ne décidiez de partir. Verseau, il y a le foyer, les sentiments pour un être cher, et il y a votre santé, sur laquelle vous devez veiller. Poisson, bien sûr, il y a des obstacles, mais sincèrement, vous avez tellement d'atouts pour vaincre. Et pour nous tous, un sourire peut être le début de tout.
0: Surtout que la musique va nous donner le sourire ce matin, si Lydie ne casse pas tout le studio. On va écouter dans la prochaine demi-heure les trois cafés gourmands qui ont la Corrèze en cathéter. Et il y aura aussi Au Petit Bonheur et Bachung ce matin pour se réveiller.
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0: Nous espérons que vous allez bien, que la journée commence bien pour vous dans le Loiret et le Loir-et-Cher. Bonjour à tous, soyez les bienvenus ici, il est quasiment 6h30. Et c'est Lydie Lac qui est de retour ce matin avec nous dans l'équipe pour les infos. Dans la Minute Sport, dans un instant Lydie, on va voir que le Mercato ne fait pas de cadeaux hein, chez nos pros du hand.
3: Exactement, avec le départ, ça y est, hein, officialisé, de Luka Radovic, qui était l'un des joueurs piliers marquants du Saran Loiret Handball. Il s'en va après 4 ans passés ici.
0: Et puis avant cela, dans l'info d'ici, Lydie, on va découvrir que le 12 cuir d'Olivet a un nouveau patron.
3: Le lieutenant-colonel Copona, il dirige désormais le 12e régiment de cuirassiers. Cérémonie de passation qui s'est déroulée hier dans ce régiment qui est devenu désormais une référence en matière de drones. On va voir cela juste après le 90 secondes. Toute l'actualité en France et dans le monde avec Audra Zoufa.
0: Et puis après, on fera un petit tour du côté de la météo. Le soleil, c'est peut-être pas encore pour aujourd'hui, vous allez voir. On en parle après vous, Aude.
4: 3 concerts de Patrick Bruel sont annulés au Québec. Le chanteur devait se produire en décembre, mais l'organisateur met en avant, je cite, le contexte actuel. Patrick Bruel est visé désormais par au moins 9 plaintes pour viol et agression sexuelle. Édouard Philippe assure qu'il répondra de façon très sereine à la justice. Le candidat à la présidentielle visé par une enquête pour détournement de fonds publics, favoritisme et prise illégale d'intérêt pour une convention qu'il avait signée en 2020 en tant que président de la communauté urbaine du Havre. Le tribunal de Saint-Étienne reconnaît un préjudice animalier. Un chat et un lapin abandonnés dans un appartement sans nourriture et sans soins. Leur propriétaire condamné à une amende et les deux animaux reçoivent, eux, 400 € de dédommagement chacun versés à la SPA. Elle se félicite de cette décision. L'accès à l'emploi progresse pour les personnes en situation de handicap, mais il reste du chemin à faire avec un taux de chômage à 12%. C'est le bilan de la GFIP, Association pour l'insertion professionnelle. Elle regrette que beaucoup hésitent à demander le statut de travailleur handicapé par peur du regard des autres. Une pensée ce matin pour les candidats au bac professionnel. Les épreuves écrites commencent aujourd'hui. C'est le test de langue pour les autres, bac général et bac technologique. Ce sera le 15 juin avec la philo. Sortez les sabres laser. La saga Star Wars revient dans les salles obscures avec la sortie de The Mandalorian and Grogu. Sacré casting avec Pedro Pascal, Sigourney Weaver, Martin Scorsese et Bébé Yoda, bien sûr.
3: Merci beaucoup, Audrazo. Dans le Loiret, le 12e régiment de cuirassiers d'Olivet a donc un nouveau commandant, le lieutenant-colonel Romain Copona. Il a pris ses fonctions officiellement hier et il prend les commandes d'un régiment en pleine transformation. François Guéroufoy.
5: Il y a 10 ans, le lieutenant-colonel Romain Copona quittait le 12e régiment de cuirassiers en tant que chef d'escadron. Le voilà de retour comme commandant.
6: J'arrive avec un attachement particulier, mais avec beaucoup d'humilité aussi, parce que le régiment a complètement changé.
5: Symbole de ce changement, l'arrivée massive des drones. Sur les 850 hommes du régiment, une centaine sont télépilotes de drones, et le régiment a même mis au point en interne son propre drone d'attaque, l'ancien commandant d'Olivet, le colonel Pierre Boët.
7: C'est un drone FPV, donc First Person View, donc on pilote avec des lunettes, hein, c'est les mêmes systèmes qui sont utilisés en Ukraine, sur lequel on a rajouté deux systèmes de commande, une fibre optique pour limiter le brouillage et une deuxième fibre optique pour déclencher une mise de feu à distance, ce qui permet de tirer un panel d'une dizaine de munitions. Ça va du petit pétard de 200 grammes d'explosif à un obus de mortier de 3,5 kg.
5: Autre défi, l'arrivée au 1er octobre des premiers volontaires du nouveau service militaire, le lieutenant-colonel Romain Copona s'y prépare.
6: Les candidats commencent à affluer. Matériellement, on sera prêt. On est très heureux de lancer cette dynamique-là. C'est une nouvelle aventure et on en saisit tous les enjeux pour l'armée.
5: Et dans un premier temps, 30 jeunes sont attendus à Olivet pour un service de 9 mois.
8: Les cuirassiers sur les étriers.
3: Ici, Orléans, François Guéroux, vous retrouvez tous les détails sur le drone conçu par le régiment de cuirassiers d'Olivet sur notre site ici.fr.
0: À la une du journal de 7h, Lydie, le procès d'un homicide routier hier à Orléans.
3: Un automobiliste condamné à 3 ans de prison ferme pour un accident mortel survenu à Chingy en juillet dernier, un couple tué sur le coup dans leur voiture. Cet homicide routier, nouvelle infraction pénale. C'était une première ici pour ce jugement depuis l'introduction du délit dans la loi. On va en reparler.
0: Le beau, c'est bientôt, pas encore vraiment aujourd'hui. La météo, ça va s'améliorer. Oui, on le sait, on l'attend, ce retour du soleil. On le rappelle sur votre radio locale ici à Orléans à 7h25 quasiment. Ça va être encore un peu gris. Aujourd'hui, on pourra avoir quelques petites bruines ce matin, mais ça devrait s'arrêter rapidement. Bon, ça ne sera pas encore très ensoleillé, mais c'est le début quand même d'une nouvelle période, puisqu'on devra avoir quand même quelques éclaircies ce mercredi. Un peu de vent aussi, avec des rafales à 40 km/h et de la douceur déjà ce matin par rapport au jour précédent. On a 12 degrés en ce moment en moyenne dans la région. Ça veut dire qu'en centre-ville, parfois, il peut faire encore un petit peu plus doux. Et puis, on va dépasser les 20 degrés pour les maximales ici chez nous. On attend, tout juste 20-21 pour Artenay et Pithiviers, 22 pour Montargis, Blois et Gien, et jusqu'à 23 pour le centre-ville d'Orléans aujourd'hui. Demain, ça va être le début d'une période estivale, 25-26 degrés pour les maximales pour notre jeudi après-midi. Et puis alors ce week-end, là ça va être vraiment l'été avec 28 à 30 degrés à l'ombre, certainement pour samedi et dimanche. Si vous avez choisi un week-end férié et si vous avez choisi celui de la Pentecôte, vous avez eu du pif sur ce coup-là, je pense. Pour vos conditions de circulation, il n'y a pas de problème ce matin. Tout va bien dans les transports et sur nos routes de la région.
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0: Se lever un mercredi, c'est un peu comme un lundi, mais avec de l'entraînement, en fait. Bon, ça peut être un petit peu vertigineux. Bachou.

0: Ici Orléans, bon lever avec nous dans le Loiret, le Loiret-Cher. Il est 6h38. Ah ben là, Lydie, il y a un autre vertige. Ce matin, une grande page se tourne dans la Minute Sport. On fait un coucou à nos handballeurs de Saran, nos désormais champions de Pro League. Ils ont bien fêté leur titre, mais ça y est, ils préparent leur prochaine saison.
1: Ah oui, les arrivées, les départs, l'effectif se met en place. Et l'aventure en Star League, elle se fera sans Luka Radovic. L'ailier monténégrin s'en va. Il tourne la page d'un club qui l'a marqué véritablement de son empreinte, Arnaud Rozac.
2: Déjà d'un point de vue statistique, cette saison, Luka Radovic est devenu le troisième meilleur buteur de l'histoire des Septors. Son palmarès parle pour lui également. Une première montée en Star League en 2023, puis une seconde acquise il y a quelques semaines avec le titre de champion en prime. Surtout, au fil de ses quatre saisons passées dans le Loiret, l'ailier monténégrin a développé une relation particulière avec le public saranais.
3: Bah, ça fait toujours un petit pincement au cœur.
2: Jérémy Fagot est le président des Gladiators, le club de supporters des Septors.
3: C'est quelqu'un qui a vraiment apporté au niveau du club et qui sera toujours cher dans le cœur des supporters parce qu'il a toujours été... mais vraiment d'une extrême gentillesse avec le COP, toujours agréable, il a toujours le sourire, il est toujours de bonne humeur et en même temps un excellent joueur sur le terrain quoi.
2: Sur ses réseaux sociaux, Luka Radovic a lui aussi rendu hommage aux fans. Je n'oublierai jamais les émotions partagées avec vous, ce club aura toujours une place spéciale dans mon cœur. Merci pour tout.
1: Arnaud Rozac.
0: Après les sportifs d'élite, Lydie, on va passer à table, tenez. D'ailleurs, est-ce qu'on n'est pas un peu trop élitiste pour certains repas? On va en parler dans 10 minutes avec notre vétérinaire. Il y a des gammes premium pour la nourriture pour chiens qui sont assez étonnantes. Vous allez voir, il y a des repas quand même incroyables avec des croquettes qui coûtent une blinde. On en parle dans un instant et pour le moment, on se réveille au petit bonheur.

0: Avec les petites notes d'accordéon, on adore. Ça nous rappelle des souvenirs du dernier Festival de Loire où ils étaient venus en concert. Hein. Oh, Petit Bonheur nous réveille ce matin. On veut du soleil. Est-ce qu'on va être exaucé? On en parlera dans un instant avec la météo.
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0: Bon, et ce que veulent nos animaux de compagnie, c'est quelques croquettes dans la gamelle ce matin. Est-ce que tout le monde est réveillé à la maison? Et quel choix de croquettes vous faites? Parce qu'il y en a certaines qui sont incroyablement chères, avec toute une gamme d'ingrédients hallucinantes. On va en parler ici tout de suite, hein, de nos animaux de compagnie, avec notre vétérinaire.
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0: Et petite question ici, ce mercredi matin à 7h moins le quart. Est-ce que vous êtes dans la cuisine là? Est-ce que vous voulez ouvrir vos placards pour voir un petit peu ce qu'il y a à l'intérieur? Parce qu'à notre époque, on peut avoir d'un côté, dans les placards, notre paquet de coquillettes avec un petit pot de sauce tomate pas chère. Et de l'autre, il peut y avoir des croquettes ultra premium au sanglier sauvage, sans céréales, infusées aux myrtilles. Il y en a même qui existent aux graines de chia à 80 euros le sac. Pour nos animaux de compagnie, c'est incroyable hein, ce qu'on peut dépenser parfois. Ça fait vraiment contraste entre notre nourriture et la leur. Alors Pierre Fabin, faut qu'on en parle. Est-ce qu'on peut expliquer cette folie culinaire? Parce que vous êtes notre vétérinaire ici dans l'équipe. Hein. Et surtout Pierre, est-ce qu'on peut décrypter le marketing de la gamelle des animaux à la maison? Parce que ça devient un peu fou quand même.
11: Alors c'est un phénomène de société fascinant et très touchant, je dois le dire. Il prouve que le chien est devenu un membre à part entière de la famille. Mais attention, l'industrie de la pet food a parfaitement compris comment jouer avec nos émotions et notre culpabilité de maître. Aujourd'hui, on ne vend plus de la nourriture pour chien, on vend un concept pour le maître. C'est ce qu'on appelle l'anthropomorphisme nutritionnel. On projette nos propres envies de manger sain, de détox ou de sans gluten sur notre animal. Résultat, on se ruine pour lui offrir des recettes qui ont l'air incroyablement alléchante sur le paquet.
0: Ouais, c'est tellement vrai. On achète hein, avec nos codes marketing et puis avec nos envies pour nos estomacs, parfois, hein, ça nous influence. Mais quand on lui sert sa fameuse recette de saumon d'Écosse et de baie de goji, est-ce qu'il apprécie vraiment cette complexité gastronomique, Pierre?
11: Et absolument pas. Un humain possède environ 9000 papilles gustatives. Un chien en a à peine 1700. Il ne fait pas la différence entre une viande maturée et un bout de gras trouvé sous la table. Le chien est un animal presque purement olfactif. Ce qui le rend fou de joie, c'est l'odeur très forte des graisses et des protéines animales. Pas du tout la subtilité culinaire d'une myrtille ou d'une herbe aromatique. D'ailleurs, soyons très honnêtes, si vous lui laissez le choix entre sa croquette à 80 euros et une poubelle de cuisine qui sent bien fort, il plongera dans la poubelle sans aucune hésitation. Ces ingrédients exotiques et très chers servent avant tout à justifier un packaging luxueux qui rassure le maître.
0: Ça rappelle les enfants, parfois on leur achète un pur cadeau et ils jouent plus avec le carton, hein, c'est vrai. Bon, donc on se fait un peu avoir avec le marketing hein, pour se donner bonne conscience. Mais comment trouver le juste milieu pour finir, Pierre, pour qu'il soit en pleine forme le chien sans pour autant se ruiner à chaque fin de mois?
11: Alors le secret absolu, c'est de lire l'étiquette au dos du paquet et d'ignorer la magnifique photo sur le devant. Un chien n'a pas besoin de luxe, il a un besoin d'équilibre scientifique. Il lui faut des protéines animales de bonne qualité, des acides gras essentiels et des minéraux et des vitamines. Vous trouverez d'excellentes croquettes de gamme physiologique ou vétérinaire, Royal Canin, Hills ou Proplan par exemple, extrêmement digestes avec des dizaines d'années de recherche pour un dosage parfait pour 20 ou 30 euros de moins que ces gammes ultra marketing.
0: Bon, après les croquettes de luxe, voici les idées de sortie ultra premium. On en a plein à vous proposer chaque matin avec notre agenda ici express. On va passer une soirée magique dans un château loiretain. Et puis, on pourra aussi regarder du ciné en plein air. Ce week-end, il y aura plein de choses à faire dans le Loiret et le Loir-et-Cher. On va tout vous expliquer dans 3 minutes, le temps d'aller dans un petit coin de paradis. Comme

0: Ouais, en cathéter, ça serait parfait aussi. On va leur souffler l'idée. Hein. Les trois cafés gourmands nous réveillent ce mercredi matin à 6h51. On va les voir en concert. Est-ce que vous êtes au courant? Alain Souchon les a invités pour un concert royal à Blois. Ça sera le 12 septembre prochain. Hein. Concert qui va aider à rénover pour le patrimoine du Loiret et du Loiret-Cher. Et on est partenaire avec ici Orléans, ce concert. On va en reparler et on va vous y inviter prochainement, vous verrez. Pour le moment, on vous invite à nous rejoindre sur Facebook. Vous êtes les bienvenus pour participer à nos bulletins météo. Il fait 12 degrés à Saint-Jean-de-Braye ce matin, nous dit Jacqueline. Elle a senti quelques petites gouttes en ouvrant les volets il y a une dizaine de minutes. Le ciel est en train de s'éclaircir. Bon mercredi à tous. De même, Jacqueline et puis Olivier. Il y a Marie-Blanche qui nous salue ce matin. Bon, le mauvais temps va expirer et va donner place au meilleur. Le soleil va s'imposer et nos jardins vont se régaler et se développer. À Olivet, c'est encore un peu nuageux avec 13 déjà ce matin. Bon mercredi à tous. Merci beaucoup, Marie-Blanche. Ça va se dégager un petit peu aujourd'hui. C'est surtout à partir de demain pour les bonnes nouvelles dans le ciel. On va reparler de la météo juste après les infos de 7h. Vous allez voir.
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0: Ça va être original ce week-end. Une soirée chandelle et le retour de l'époque du Formica. Voilà le programme de notre Ici Express ce matin. On a deux bons plans à vous donner pour démarrer cette journée. Et il y a déjà du beau spectacle à voir en profitant du temps si agréable qu'on va avoir donc dans quelques jours. Ce week-end, l'Orléans Vintage Festival fait son retour à partir de vendredi jusqu'à samedi soir à Orléans. On va revenir à l'époque du Formica dans la cuisine. Pendant deux jours, la place de Loire va se transformer en un véritable terrain de jeu vintage avec un esprit festif et créatif. Il y aura du cinéma en plein air pour commencer le vendredi soir avec une spéciale suédoise. Tenez. Eh oui. Le film Mamma Mia sera projeté vendredi soir sur la place de Loire. Et puis, il y aura des animations, des stands amusants. On pourra faire des Scooby-Doo. Vous vous souvenez de ça, Lydia? Les Scooby-Doo qu'on faisait quand on était gamin. Ça fait longtemps.
2: Les Scooby-Doo.
0: J'adorais ça. On mangeait des Malabar aussi en même temps. On se rappelle de ça. Et puis, pour le programme de ce festival, il y aura aussi un set DJ pour finir en beauté samedi soir sur la place de Loire. Le moment festif est gratuit. On est invité à y participer. Lancement des festivités, donc vendredi dès 16h et le programme complet est à retrouver sur le site internet de l'événement orleansvintagefestival.fr tout simplement et tout attaché. Et puis enfin, toujours samedi, le Château Parc de Main-sur-Loire nous propose une soirée qui sera magique apparemment puisqu'on va la vivre à la lumière des bougies. En fait, dès 20h, il y aura une belle ambiance un peu hors du temps avec déjà la visite intérieure du château qui va sûrement nous surprendre parce qu'on pourra traverser les salles historiques de ce beau lieu avec des surprises puisqu'il y aura quelques personnages costumés qui vont nous faire revivre l'histoire de ce monument de notre région. Et puis, un château pareil à la bougie, je pense que ça va être quelque chose. C'est vrai, ça va tout de suite donner une petite touche à une ambiance géniale. Avec évidemment nos flambeaux. Et puis pour finir en beauté, il y aura un feu d'artifice qui sera tiré pour conclure la soirée. C'est donc à 20h ce samedi au château de Main-sur-Loire. Allez, en attendant, on se réveille ensemble. Et à 7h05, on commence la journée avec la BO du film Dirty Dancing.

0: c'est de Dirty Dancing. Ah, bah on va voir ce que nous, on va porter ce matin. Hein, au moment où on passe en mode printemps-été, avec le temps qui va changer hein, au niveau vestimentaire. Le problème, c'est les tailles. Hein. C'est souvent compliqué, Fred Ballard. Est-ce qu'on met du 42 ou du 36 selon la marque, hein, selon le magasin? C'est un peu compliqué. Vous avez remarqué que pour les tailles enfants, c'est encore pire pour s'y retrouver, en fait, Fred même.
1: Annick, Tom a 12 ans, tu lui mets du combien? Du 17.
2: Voilà, comme quoi il n'y a pas que la taille qui compte, hein, surtout à 12 ans, quand t'as pas l'âge de ta taille, ni la taille de ton âge, et que tes parents essayent de te trouver des vêtements adaptés.
1: Quand je vais avec mon grand garçon qui a 8 ans, par exemple, bonjour monsieur, voilà, mon garçon a 8 ans, je cherche des habits. Très bien, on va aller lui chercher du 10 ans. Vous avez pas du 8 ans? Oui, on a du 8 ans, monsieur, bien sûr. Pour les 6 ans. Il n'y a pas un mec qui s'est dit, tiens, je vais faire des fringues de 8 ans pour les gamins qui ont 8 ans. Vêtements, hein.
2: Oui, et puis si on pouvait demander aux gamins de 8 ans de ne pas dépasser la taille qu'ils sont censés avoir à 8 ans, ça arrangerait tout le monde, hein. Et on ne parle pas des gamins de 8 ans trop petits. Le mot petit étant à prendre avec des petites pincettes.
3: Des fois, on ne dit pas une heure, hein. On dit une petite heure. Alors là, pourquoi? Qu'est-ce qu'elle a de plus petite que l'heure normale? Parce que l'heure, c'est l'heure. C'est quoi, oh? Elle est en maternelle, l'heure? Elle débute dans l'heure? Il y en a même qui disent une bonne heure. Alors là, c'est une heure avec des grosses aiguilles.
2: Bon, ben on va présenter Adèle Fugazi à Franck Dubosc. Hein. Il va avoir plein de petits trucs à se dire et des grosses vannes à nous sortir pour faire marrer petits et grands de 8 à 107 ans.
0: Bon, écoutez, je ne pense pas me tromper en disant que c'est l'heure des infos maintenant. On passe au journal.
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0: Allez, bon réveil à tous. Bon petit déj ici avec nous, il est 7h. Et vous nous rejoignez pile au bon moment puisqu'on accueille ensemble Lydie ici pour le point sur l'actu locale. Pour la première fois à Orléans, il y a eu hier le procès d'un homicide routier.
5: Oui, le premier depuis l'entrée dans la loi de cette nouvelle infraction pénale contre les auteurs d'accidents de la route. L'automobiliste a été condamné à 3 ans de prison ferme plus 2 ans avec sursis en juillet dernier à Chingy. Au volant de sa voiture, il avait tué un couple, violemment percuté leur véhicule. Il était lancé à vive allure et fortement alcoolisé. Les proches des victimes s'attendaient à une sanction plus lourde. Vincent Giraldo.
6: La justice est passée, affirme l'avocate de la famille du couple tué dans l'accident, mais la peine infligée au conducteur du véhicule reste insuffisante, selon Maître Amélie, auteur au rétif.
7: Surtout au niveau de la peine ferme et puis surtout aussi du mandat de dépôt, puisque là on est sur un mandat de dépôt à délai différé, alors que mes clients auraient souhaité en effet qu'il puisse partir immédiatement en prison. Je suis pas certaine que monsieur prenne bien conscience de ce qu'il a fait au vu de son jeune âge et au vu surtout de la quantité d'alcool qui a été ingurgitée.
6: Lors de la soirée précédant l'accident, avec 2 amis, le prévenu avait consommé énormément d'alcool en boîte de nuit, près de 900 euros achetés, soit une dizaine de bouteilles. À la barre, le prévenu, âgé de 20 ans à l'époque des faits, est militaire de métier et resté quasiment mutique. Son avocate, maître Audrey Elfassi, assure qu'il a pourtant pris conscience de la gravité de son acte.
8: Il a évidemment amorcé un travail de réflexion. Après, face à des faits aussi graves, il y a un traumatisme qui perdure dans le temps. Donc, il faut le temps de mesurer la gravité de cette infraction. Et il a consulté de nombreux médecins qui ont tous attesté que monsieur souffrait d'une amnésie traumatique.
6: Le jeune homme s'est excusé auprès des victimes. Juste avant l'accident, des vidéos montrent qu'il a roulé à près de 200 km/h.
5: 3 ans de prison ferme et l'annulation de son permis de conduire durant 5 ans. On va reparler tout à l'heure hein, de ce procès et du délit d'homicide routier. 8h moins le quart avec Pierre-Louis Valls, le président de la Ligue contre la violence routière dans le Loiret. Il sera notre invité. Notez que l'Observatoire de la sécurité routière fait état de 6 morts dans des accidents sur les routes du Loiret sur les 4 premiers mois de l'année.
0: À Olivet, le régiment de cuirassiers à un nouveau commandant.
5: Le lieutenant-colonel Romain Coppona. Il a pris ses fonctions officiellement hier. Il retrouve un régiment qu'il a connu il y a 10 ans et qui a beaucoup changé. Alors, il y a bien sûr toujours les chars Leclerc, mais le 12 cuir est aussi devenu une référence en matière de drones. Parmi les 850 soldats, il y a une centaine de télépilotes qui œuvrent à la mise au point de leur propre drone d'attaque. Alors, arrivé dans ce contexte, et pour le lieutenant-colonel, il le dit, une véritable fierté.
9: Les drones montent en puissance. L'objectif, c'est qu'il y en ait dans toutes les unités, que vraiment le drone ne soit plus une découverte, mais pleinement intégrée au combat, à la manœuvre tactique. C'est de normaliser l'emploi du drone, que ce soit plus une exception, mais que ce soit vraiment intégré comme un fusil, vraiment comme un outil qui fait partie intégrante de l'unité tactique, que ce soit un peloton, un escadron ou même le régiment. Et en parallèle, nous développons un projet de drone particulier, le drone Temara, un drone avec une arme, une munition, mais ce qui fait sa spécificité, c'est son guidage, qui n'est pas guidé par fréquence, mais par fibre optique. Et donc, c'est une initiative du régiment, un projet qui a 2 ans, je crois, qui est très très vite monté en gamme grâce à un fort investissement du régiment sur ce projet. On se place vraiment dans l'esprit pionnier en disant, ok, bah, l'innovation, ça doit aussi partir du bas.
5: Et tous les détails hein, sur le drone conçu par le régiment de cuirassiers d'Olivet, vous les retrouvez sur notre site ici.fr et l'application ici. Une proposition de loi examinée par Constance de Pellichy en commission des finances à l'Assemblée aujourd'hui. La députée loiretaine souhaite la mise en place d'un prêt à taux zéro pour les familles, une manière de lutter contre la baisse de la natalité en France. D'après elle, le crédit logement est un frein pour de futurs jeunes parents. Elle propose donc ce prêt de 100 000 euros à taux zéro, sans condition de ressources. La proposition de loi sera examinée à l'Assemblée nationale en séance publique la semaine prochaine.
0: Center Park cherche des maîtres nageurs.
5: Le domaine des Hautes-Bruyères en Sologne, à Chaumont-sur-Tarronne, organise aujourd'hui une journée portes ouvertes dédiée aux métiers aquatiques, alors que plus d'un millier de postes de maîtres nageurs sont vacants en France chaque année. Le groupe Center Parks d'ailleurs en dénombre une trentaine de postes non pourvus. Journée portes ouvertes de 10h à 17h au Center Parks les Hautes-Bruyères.
0: Quand l'histoire ressurgit 85 ans plus tard.
5: C'est ce qui est arrivé au mémorial de la Shoah à Paris en septembre 2020. Des collectionneurs ont déposé là-bas des photographies inédites de la rafle du billet vert. Elles sont exposées depuis quelques jours et permettent de mieux comprendre le déroulé de la première rafle de juifs étrangers en France. C'était le 14 mars 1941. Rafle au cours de laquelle 3700 personnes, des hommes, ont été transférées vers les camps du Loiret, les camps d'internement de Pithiviers et Beaune-la-Rolande avant d'être déportés à Auschwitz. Des clichés pris par un photographe de la propagande nazie. Des photos qui sont une découverte exceptionnelle pour Lior Lalieu. Elle est responsable de la photothèque du Mémorial de la Shoah.
10: C'est un moment historique. C'est une valeur inestimable. C'est la preuve du crime encore qu'on n'avait pas en France. Très très peu de photos existent de la persécution des juifs de France. Pour moi qui travaille sur l'image et l'iconographie de la persécution des juifs, c'est un trésor extraordinaire quand d'un coup, d'un seul, vous voyez ces images que vous ne connaissez pas, alors vous êtes censé les connaître toutes, ces images qui vont montrer des scènes qu'on vous a seulement racontées et même que les archives de l'époque ne racontent pas. Donc ça fait un peu peur de peut-être pas y croire vraiment sur le moment, mais ces images sont parfaitement identifiées. C'est marqué le gymnase Japy. Le gymnase Japy, c'est le même, situé dans le 11e arrondissement à Paris. Donc, c'était assez extraordinaire et je crois que je m'en suis toujours pas remise, en fait.
5: Ces photos exposées au mémorial de la Shoah à Paris, reportage en longueur tout à l'heure à 7h30. En sport, les play-in de l'élite 2 de basket. Nantes a largement battu La Rochelle, 107 à 89. Les Nantais affronteront Blois en quart de finale. La Rochelle sera opposée à Chalon-Reims qui s'est imposé face à Denain. On rappelle que l'OLB jouera son quart de finale aller des play-offs d'accession à l'élite dimanche à l'Arena Comet. Et puis le football, le RC Rouen et Laval ont fait match nul un partout hier soir dans le match de barrage aller entre le 3e du championnat national et le 16e de Ligue 2. Le match retour aura lieu en Mayenne dimanche et le perdant à l'issue de cette double confrontation eh bien, il jouera la saison prochaine en Ligue 3, marque le nouveau nom du championnat national qui sera celui de l'US Orléans.
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0: Encore un petit peu de patience, oui. On a hâte, c'est
5: oui,
0: vrai.
5: On a hâte.
0: Mais c'est pas tout de suite. Ouais. La météo, on le rappelle sur votre radio locale ici à Orléans, se fait un petit peu désirer, hein, on le rappelle à 7h07. Ça va être encore gris hein, ce mercredi, avec de temps en temps quelques apparitions du soleil, peut-être quelques gouttes d'eau hein, pour commencer la journée, mais la pluie, on va s'en débarrasser rapidement hein, quand même. Ça commence à s'améliorer, mais il va falloir patienter jusqu'à demain. Là, ça va vraiment être le début de l'été. Pour le moment, ça va être quand même couvert. Un peu venteux hein, aujourd'hui avec des rafales à 40 km/h, nous dit Météo France. Et puis des températures qui sont douces. Ça, là, ça remonte. Hein. On a 12-13 degrés déjà en ce moment, en moyenne hein, dans la région. Et pour les maximales, ça y est, on va enfin un peu dépasser les 20 degrés puisqu'on attend 21 à Artenay hein, cet après-midi, à Pithiviers aussi, 22 pour Blois-Gien et Montargis et jusqu'à 23 pour Orléans aujourd'hui. Demain, début d'une période estivale avec 25-26 degrés pour les maximales et ce week-end, on va avoir chaud, on peut le dire, vraiment, hein, puisque à l'ombre, on annonce 28 à 30 degrés pour ce long week-end de la Pentecôte. Hein. Tout va bien ce matin, si vous avez besoin des transports, hein, c'est OK pour les trains et les trams et sur nos routes aussi, il n'y a pas de problème à cette heure-ci.
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0: Et pour accompagner le café, évidemment, il y a toujours de la musique ici hein, pour rythmer votre réveil à 7h09. Voici Paris Latino, maintenant bienvenue.

0: Jacob avec Bandolero, un tube festif qui est parfait pour enchaîner et vous inviter à une belle sortie pour ce week-end.
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0: Vous pouvez vous préparer puisque à côté de Main-sur-Loire ce week-end, il y aura un festival des arts de rue. Je ne sais pas si vous êtes au courant. On va tout vous expliquer et vous inviter ici dans 10 minutes avec notre jeu des petits plaisirs, vous allez voir.
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0: Et ici, ce mercredi, à 7h15, on évoque les examens qui approchent à grands pas.
7: Mais oui.
0: Dans mon œil, l'édito d'ici avec David Ossillou. On a une pensée pour les très très jeunes candidats au bac que le ministre ne veut plus voir.
7: Exactement, il souhaite un âge minimum pour passer le baccalauréat, David Ossillou.
8: Oui, parce que l'an dernier, un record a été battu. À 9 ans, une jeune fille avait décroché l'examen en choisissant des spécialités scientifiques. Hein. Édouard Geoffrey se dit que 9 ans, c'est quand même un peu jeune. Et il ajoute, l'épanouissement d'un enfant passe par autre chose que la préparation d'un examen national. Bien sûr, on a autre chose à faire que de passer ses journées à réviser le bac. S'inscrire sur TikTok, regarder des tutos et surtout, quand il y a Roland Garros à la télé, regarder tous les matchs. Ça reste la pire des tentations à 9 comme à 18 ans. Et donc, au moment où tous les experts disent que le niveau scolaire des jeunes Français baisse, le ministre va demander à son équipe de réfléchir à un âge plancher pour être candidat au baccalauréat. C'est donc ça la dernière idée de réforme qui concernera combien de jeunes? L'an dernier, sur plus de 700 000 candidats, seuls 594 bacheliers avaient 16 ans ou moins de 16 ans. Et un seul moins de 10 ans. Est-ce qu'on a vraiment besoin d'une nouvelle règle pour si peu de cas? Cette jeune enfant est forcément brillante. En 2024, à 8 ans, elle avait déjà planché sur l'épreuve anticipée de français, avec parmi les sujets des poèmes d'Arthur Rimbaud, ceux qu'il a écrits quand il avait 16 ans. Et c'est à cet âge-là qu'il dit qu'on n'est pas sérieux quand on a 17 ans. Pas sérieux peut-être, mais parfois surdoué. Ça peut arriver. Vous savez à quel âge Mozart a composé sa première symphonie? À 8 ans. Un peu tôt pour le bac.
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0: À votre avis, qui est le vrai patron de l'optique en France sans même vendre une seule paire de lunettes? On va partir dans les coulisses de ce business avec une start-up orléanaise à vous présenter juste après un petit peu de musique. Maintenant, on revient dans les années 80 avec Chicago à 7h16 pour commencer ce mercredi tranquillement pendant qu'on se réveille, qu'on prépare le café.

0: Après ce tube paisible et tranquille, on va essayer d'oublier la grisaille, mais ça va pas être facile pour ce mercredi dans le Loiret-Cher à 7h20. On le rappelle, sur Facebook, vous nous faites un petit coucou avec vos messages pour la météo. Il y a Daniel qui est à Ingré, il a 12 degrés ce matin. Bon courage au lève-tôt. C'est un petit peu couvert, mais il n'y a pas de pluie pour le moment et pas encore de vent. Ah, peut-être pas tarder pour le vent. Ça va se terminer pour les pluies, mais ça sera encore globalement gris pour ce mercredi. Est-ce que le beau temps sera vraiment de retour à partir de demain? On va en reparler ici de la météo, juste après 7h30. Dans l'ombre du marché de nos lunettes, il y a ceux qui connectent tout. Vous allez voir, à Orléans, une société a créé un panel de logiciels professionnels qui sont devenus indispensables, vous allez voir, pour les acteurs de l'optique et de l'audiologie. Et on va tout expliquer dans Ici ça marche avec vous, Nathanaël Bruny. Ce matin, vous recevez le cofondateur d'Easy Solutions.
1: Bonjour Julien Drouin.
2: Bonjour Nathanaël.
1: Simplifier la vie des acteurs, des industries de l'optique et de l'audiologie, c'est l'objectif d'Easy Solutions depuis 2009. Société créée par Stéphane Trollet et vous-même, Julien Drouin. En fait, vous leur simplifiez la vie en leur proposant des services et des logiciels professionnels qui visent à les aider à interagir entre eux. On parle là d'opticiens, de fabricants de lunettes, de fournisseurs, de distributeurs. Interagir, mais sur quoi exactement, concrètement?
2: Alors, pour donner un exemple très concret, dans les magasins d'optique, on a besoin d'avoir la liste des produits qui sont disponibles, que ce soit des lunettes, des lentilles ou des verres ophtalmiques. Nous, on aide les industriels à se rendre compatibles avec l'ensemble des logiciels qui sont dans les magasins d'optique.
1: Aujourd'hui, en France, 95% des acteurs de l'optique et de l'audiologie font appel à vous.
2: C'est ça, exactement. On travaille vraiment pour toute la chaîne. Ouais. On va travailler d'un côté, alors pas avec les opticiens directement, mais avec les éditeurs de logiciels pour opticiens et audiologistes. Ouais. Et puis, on travaille avec les fournisseurs et toutes les centrales que vous connaissez tous, Alain Afflelou, Cris, Atoll, Optical Center, Optique 2000.
1: 95% du marché en France et un développement à l'international important, c'est vraiment votre actu du moment.
2: Nous, on a eu une approche de normalisation internationale dès le départ. On participe à tous les groupes de travail et aujourd'hui, on est présent dans plus de 40 pays et on est pratiquement un des seuls acteurs qui peut interfacer aussi bien des opticiens espagnols avec des fournisseurs d'Asie, d'Inde ou d'Europe. Et on travaille sur le marché anglais, on travaille sur le marché allemand, le marché français, etc.
1: Combien de collaborateurs aujourd'hui?
2: Aujourd'hui, on est à peu près 50.
1: On vous communique sur un chiffre d'affaires aussi chez Easy Solutions?
2: Alors oui, on est aujourd'hui plutôt autour de 5 millions d'euros, avec une forte croissance parce qu'on fait 30% de croissance par an.
1: 10 ans du labo, le 10 juin prochain, labo by CA, incubateur, accompagnateur d'entreprise. Et c'est pour ça que vous êtes ici aussi aujourd'hui, parce que vous avez été très accompagné par cet établissement. Vous étiez là en fait au début, en 2016.
2: Exactement, à la création du labo.
1: Et vous l'avez quitté 9 ans plus tard, en avril 2023. J'ai eu du mal à faire le calcul, mais voilà, c'est bon. Ça a été plus que déterminant.
2: Pour moi, ce qui a vraiment été intéressant, c'est le cadre. D'accord. Le cadre permet de communiquer facilement, de recruter facilement. C'est un cadre qui est vraiment propice à ça. Et puis, la deuxième grande utilité pour moi, ça a été Orléans Pépinière. Donc, c'est une association qui gère toutes les

0: pépinière sur Orléans et le labo, et qui permet d'accompagner les chefs d'entreprise dans leurs besoins. Moi, j'avais un besoin de croissance permanent. Il me fallait toujours des nouveaux bureaux un peu plus grands. On a toujours réussi à s'arranger. Ça permet de pas acheter des bureaux trop grands alors qu'on n'en a pas besoin, et ça, c'est vraiment, ça accompagne la croissance de la société.
1: Et puis vous l'avez quitté, ce labo, parce qu'à un moment donné, bah voilà, vous deveniez trop gros, et puis c'est même souhaitable à un moment donné, c'est pas fait pour y rester 20 ans non plus.
0: On est là pour laisser la place aux autres aussi, pour que les autres sociétés se développent, et nous on avait les reins suffisamment solides pour pouvoir acquérir des bureaux ou en louer, quoi.
1: Donc c'est un lieu validé.
0: C'est un lieu utile.
1: Merci d'être venu jusqu'à nous aujourd'hui en studio. Merci Julien.
0: Merci Nathanaël.
2: Bon, on va passer de la découverte d'un monde où tout est connecté à un monde où tout est vivant et en plein air. Il y a du beau spectacle à voir en profitant du temps si agréable qu'on va avoir dans quelques jours. Ce week-end, c'est le retour du Boulder, le festival pluridisciplinaire qui met en scène les arts de rue. Ça sera entre Mains-sur-Loire et Beaugency, à Bôle, d'où le nom, hein, le Boulder. Cette année, la fanfare La Belle Image que vous entendez propose les festivités avec ses 30 ans à célébrer. Il y aura une grande fête avec des spectacles, des applaudissements, des rires, de la danse. Ça va être chouette, vraiment, surtout avec la météo d'été. Rendez-vous de vendredi à dimanche à Bôle avec le Boulder. Et on vous y invite. Vos entrées, vous les récupérez dès maintenant sur Simple Appel. Bonne chance. Venez faire un petit coucou à Nadia au standard pour notre jeu des petits plaisirs. 02 38 50.

0: adore commencer la matinée ici avec la musique et la grenade, bien sûr, vous l'avez reconnu, de Clara Luciani. Et on adore vous inviter pour les plus beaux événements qui ont lieu chez nous dans la région. Et on va le faire tout de suite pour vous, Catherine, bonjour.
1: Oui, bonjour, Lydie et Marc.
2: Bonjour.
0: Vous nous appelez pour notre jeu des petits plaisirs au 02 38 53 25 25. Vous habitez entre Ligny-le-Ribault et Main-sur-Loire, hein, je crois, Catherine, c'est ça?
1: C'est entre Cléry et Saint-Laurent-des-Eaux.
0: Oui, c'est ça.
1: À
0: Laye-en-Val. Donc, combien de kilomètres entre votre commune et Baule?
1: Je sais pas, 7, 8 peut-être.
0: Ah oui, autant que ça, j'aurais dit moins, moi, vous voyez, comme ça. Bon. Le Bowl d'air, vous le connaissez ce festival alors du coup, vu que vous habitez juste
1: je
0: à côté?
1: Je connais de nom, mais je ne suis jamais allée.
0: Ah, et voilà, comme quoi, c'est ce qui est le plus proche de nous, qu'on ne connaît pas toujours, hein, en fait.
1: Et j'avais l'intention d'y aller, justement.
0: Ah, bah avec la météo de ce week-end de la Pentecôte, ils ont choisi la bonne date en plus, là, Catherine.
1: Hein. Ah oui, on va pouvoir en profiter.
0: Vous jouez d'un instrument de musique, vous, de la trompette?
1: Non, pas du tout.
0: Ah, bon, parce que là, vous allez être inspiré. Il y a vraiment une fanfare géniale qui s'appelle La Belle Image, qui va fêter ses 30 ans. Et puis, je ne vais pas vous faire toute la liste des artistes qui sont très nombreux, mais c'est le Festival des Arts de Rue, hein, qui aura lieu au Bowl d'air, à Bowl, donc, à partir de ce week-end. Et vous y serez, parce que vous avez gagné vos deux invitations. Bravo, bonne journée, Catherine.
1: Merci beaucoup. Merci, Sieur Léon.
0: Avec plaisir. Au revoir, à bientôt.
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0: Lydie, une exposition inédite a débuté à Paris au Mémorial de la Shoah.
2: Des photographies inédites de la rafle du billet vert. Première rafle de juifs étrangers en France en 1941, transférée de Paris vers les camps d'internement du Loiret, de Pithiviers et Beaune-la-Rolande avant d'être déportée à Auschwitz. C'est une découverte exceptionnelle. On va voir ça juste après le tour de l'actualité en France et dans le monde. C'est le 90 secondes d'Audra Zoufa.
0: Et puis juste après, on fera un petit point météo. On est un petit peu déçus de la grisaille ce matin. On va en reparler, vous allez voir.
4: Trois concerts de Patrick Bruel sont annulés au Québec. Décision de l'organisateur, alors que le chanteur est visé désormais par au moins 9 plaintes pour viol et agression sexuelle. La pétition qui demande l'annulation de ces concerts dépasse les 24 000 signatures. Édouard Philippe assure qu'il répondra de façon très sereine à la justice. Le candidat à la présidentielle, visé par une enquête pour détournement de fonds publics, favoritisme et prise illégale d'intérêts pour une convention qu'il avait signée en 2020 en tant que président de la communauté urbaine du Havre. Dans l'affaire des laits infantiles, un rapport parlementaire pointe du doigt les lacunes des industriels et de l'État. Il reproche à Nestlé d'avoir tardé à informer les autorités françaises d'une possible contamination dangereuse pour les bébés et reproche aux autorités sanitaires d'avoir tardé à réagir. Des premières mesures de précaution sont prises à Mayotte en raison de l'épidémie d'Ebola qui se propage dangereusement en République démocratique du Congo. Sébastien Lecornu, le Premier ministre, assure que le risque d'importation du virus en France est très faible à ce stade. Non, le télétravail ne rend pas les salariés moins efficaces, c'est même l'inverse. Étude de l'INSEE, les entreprises qui ont maintenu un télétravail partiel après la crise Covid ont gagné en productivité, un gain qui s'estompe en revanche quand le télétravail est plus massif dans l'entreprise. Et si la deux chevaux renaissait de ses cendres, Stellantis travaille bien à une deux-deux électrique, la deux chevaux électrique, possible future citadine phare du groupe.
2: Merci beaucoup, Audra Zo. La Seconde Guerre mondiale continue de livrer des secrets depuis plusieurs jours à Paris. Le Mémorial de la Shoah expose une centaine de photographies inédites de la rafle du billet vert de Paris jusqu'au camp d'internement du Loiret de Beaune-la-Rolande et Pithiviers. Ces clichés, ils ont ressurgi un peu par hasard en 2020 quand deux collectionneurs ont chiné des planches contact. Une découverte inestimable, Cécile Dacosta.
5: Des regards perdus, des visages effarés sur les photos et cette dernière étreinte entre un homme et une femme.
6: Ces images-là, elles m'ont bouleversée, elles vont bouleverser beaucoup de gens.
5: Lior Lalieu est la responsable de la photothèque du Mémorial de la Shoah.
6: Elles sont exceptionnelles parce qu'en plus, le photographe est un grand photographe.
5: C'est la rafle du billet vert comme personne ne l'avait encore vue.
6: C'est vraiment la chronologie de la rafle, de la convocation à l'arrestation, puisque en fait c'est un piège, ils vont être arrêtés et transférés libérés presque immédiatement dans les camps de Pithiviers et Bonne-la-Rolande.
5: Ces camps lorettains, eux aussi, au cœur de photos inédites exposées au mémorial.
6: On est sur la pellicule 186. Il prend encore une fois des photographies complètement incroyables, exceptionnelles. Et la plus exceptionnelle, c'est cette photo-là, qui est la fameuse photo du gendarme. Pendant 80 ans, on a dit que c'était le gendarme à Pithiviers. Or, il est à Bonne-la-Rolande. Et c'est la photo qui est dans le film Nuit et brouillard et qui va être la cause de la censure de ce film, parce qu'on voit le képi d'un gendarme face à un camp d'internement français. On est à Bonne-la-Rolande.
5: Une découverte inestimable pour l'historien Jean-Marc Dreyfus, qui a travaillé avec le mémorial pour analyser ces photographies.
7: Ah, c'est absolument incroyable, c'est absolument bouleversant, c'est assez extraordinaire.
5: Et ces images permettent aujourd'hui d'en savoir plus sur cette rafle.
7: Ça nous a appris simplement le fait qu'elle a été photographiée par la propagande allemande. Ça, c'est déjà une information extraordinairement importante. Et puis l'organisation même de la rafle, on la voit, on la connaissait dans ses grandes lignes, mais voilà, de le voir comme ça, il y a certaines photos, c'est minute par minute.
5: Des clichés tous capturés par un même photographe de la PK, la compagnie de propagande du régime nazi.
7: Il s'appelait Harry Kroner, et premièrement, il était demi-juif, d'après les classifications raciales de l'époque, des lois de Nuremberg, donc il était lui-même sujet à une certaine persécution, mais il se retrouve là.
5: Aujourd'hui, le travail des historiens se poursuit pour identifier le plus de personnes possibles sur ces photographies.
2: Un reportage ici à Orléans de Cécile Dacosta, et un reportage à retrouver sur notre site ici.fr et l'application ici.
0: À la une du journal de 8h, Lydie, le régiment de cuirassiers d'Olivet.
2: Le 12 cuir qui est désormais devenu une référence en matière de drones, vous l'entendrez. Et puis dans le journal, Manon Petit-Brunet, notre escrimeuse médaillée olympique à Paris qui vient de sortir un livre.
0: Bon, le beau, c'est pour bientôt, mais pas ce mercredi en tout cas. Hein, on le rappelle sur votre radio locale ici, Orléans, à 8h-25. Ça va être encore gris hein, ce mercredi. Peut-être quelques éclaircies quand même hein, au programme, mais elles seront encore bien trop rares à notre goût, hein, je pense. S'il y a quelques petites bruines ce matin, ça devrait s'arrêter. Par contre, le temps va redevenir sec, un petit peu venteux, avec des rafales à 40 km/h. Et il va faire doux. On le sent déjà ce matin, c'est plus doux par rapport au jour précédent. On a 12-13 degrés en ce moment en moyenne dans la région, et on va dépasser les 20 cet après-midi puisqu'on attend 21 hein, pour Arthenay-Pithiviers, 22 pour Blois, Gien et Montargis, et jusqu'à 23 aujourd'hui pour les maximales à Orléans. Et le retour d'un temps estival, c'est pour demain déjà, avec 25 à 26 degrés. Et puis pour ce week-end de la Pentecôte, il va faire très beau et chaud hein, on parle de 28 à 30 degrés pour les maximales à l'ombre ce week-end, on le rappelle. Vous n'êtes pas embêtés ce matin, tout va bien sur nos routes et dans les transports, on est tranquille pour se déplacer à cette heure-ci.
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0: Il nous donne tout ce matin, ses notes de musique et sa différence. Voici Goldman pour commencer ce mercredi à 7h36. Bon petit déj avec nous ici.

0: le sait bien, dans le Loiret, le Loiret-Cher, il y en a plein qui attendent ce long week-end de la Pentecôte. Et ils disent, c'est encore loin, on n'est que mercredi. Alors pour vous motiver, on a sorti les grands tubes ce matin, bien sûr, avec Michael Jones et Jean-Jacques Goldman. Ici à Orléans ce matin, il teste la balade culturelle en pantoufles, figurez-vous. Bonjour Vincent James.
1: Bonjour Marc. Alors je suis pas en pantoufles, j'ai mes vraies chaussures, par contre je suis vraiment en pyjama.
0: Aïe aïe aïe, pour démarrer la matinée, vous êtes, ça doit avoir un look incroyable. Vous êtes en direct d'Orléans, dans le quartier du Parc Pasteur, et vous êtes sorti de votre lit sans passer par la case vêtements, donc, puisque c'est original. On peut aller au MOB ce week-end, au musée d'Orléans pour la biodiversité et l'environnement. On va pouvoir aller là-bas en pyjama, en fait, Vincent, et vous l'avez vraiment fait, alors c'est pas du bluff.
1: Moi, je suis un petit peu en avance hein, sur la vraie soirée qui sera samedi, ici même de 19h à minuit. Bonjour Carole Ortega.
2: Bonjour.
1: Vous êtes ici employée au MOB, la Nuit Européenne des Musées, c'est un classique pour vous?
2: Oui, c'est un classique. Chaque année, on accueille des centaines de personnes qui viennent souvent faire la fête avec nous, et cette année, c'est une soirée pyjama.
1: Alors, l'année dernière, il fallait chercher le dodo, on est toujours dans une thématique de sommeil.
2: Alors, oui, c'était une espèce malheureusement disparue, et donc on avait un certain parcours à suivre, avec une lampe torche, des empreintes à suivre sur les différents étages, et le public pouvait découvrir le musée autrement avec cette thématique.
1: Et du coup, est-ce que vous avez hésité avec le claquet de chaussettes Marcel?
2: J'avoue que j'y ai pas songé.
1: J'y ai pas du tout pensé. Carole, alors j'ai grand honte, hein, j'avais absolument jamais mis les pieds avant aujourd'hui. C'est peut-être le cas d'autres Loiretains. Question très ouverte, attention, pourquoi le MOB, c'est chouette?
2: Alors, le MOB, c'est chouette parce qu'il y a énormément de choses différentes, des espèces magnifiques à venir observer, des activités vraiment intéressantes à faire avec vos enfants, mais pour vous également, hein, c'est pour tous les publics, c'est pas seulement pour les dimanches pluvieux orléanais.
1: Et alors, pourquoi ça va être encore plus chouette, justement, ce samedi, entre 19h et minuit, il y a quoi au programme?
2: Alors, au programme, ce samedi, on va avoir un certain nombre d'activités différentes autour de la thématique de la soirée pyjama. Alors, vous allez pouvoir rentrer dans notre hall, classiquement, et pouvoir prendre une lampe torche, amener vous-même même votre lampe torche.
1: Je crois qu'on a un bruiteur. On a un bruiteur lampe torche. Attention, c'est une lampe torche à dynamo. Il y a des gros moyens. Ah voilà. Et là, toute la salle est éclairée.
2: Exactement. Donc, vous allez pouvoir vous saisir de votre propre lampe torche, peut-être, et découvrir le musée dans le noir. On aura éteint complètement les lumières sur les étages de visite, et vous allez pouvoir observer les différents animaux, les espèces, les collections de plus près avec votre lampe torche.
1: Et je crois, d'ailleurs, c'est ce que vous me réservez, parce que pour l'instant, on est à l'accueil, on est au niveau de la salle de la girafe. Enfin, c'est comme ça que vous l'appelez ou pas, la salle d'accueil?
2: C'est le hall d'entrée, oui, avec notre girafe, hein, qui est vraiment...
1: Elle a un prénom ou pas, cette girafe?
2: Ah non, justement, elle n'a pas de prénom, et c'est le nom de notre boutique. Les girafes n'ont pas de prénom.
1: C'est pas vrai. Le nom de la boutique, c'est ça?
2: Exactement.
1: C'est totalement hilarant. On aurait pu l'appeler Caroline, quand même.
2: Oui, c'est une option, mais on laisse le public la nommer s'il le souhaite.
1: Bon, super. En tout cas, merci Carole Ortega d'avoir été avec nous. Marc, ce que je vais faire, c'est que on va aller à l'aventure. Hein. Là, on a trois étages à visiter en 40 minutes.
2: C'est ça, exactement.
1: Ouais, va falloir sprinter, quoi.
2: Oui, en plus dans le noir, c'est un peu dangereux, non?
1: Oui, c'est bon. Bon, on aura quand même des lampes. Marc, on vous dit à tout à l'heure, et puis je serai avec la directrice. Attention, on n'a pas n'importe qui ce matin avec ici Orléans.
0: Allez, génial, à tout à l'heure en direct hein, du MOB d'Orléans pour découvrir le programme hein, des Nuits Européennes des Musées ce week-end. Merci beaucoup, Vincent.
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0: C'était une première hier. Un homicide routier a été jugé dans le Loiret. C'est une première depuis la création de cette nouvelle qualification. Qu'est-ce que ça change? Quelle importance? Alors que les accidents mortels sont toujours très nombreux dans notre département. On va faire le point ce matin avec le président de la Ligue contre la violence routière dans le Loiret. Oui, il est notre invité ici, juste après un petit peu de musique tout de suite.
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0: Et ici, ce mercredi, avec la météo, on va peut-être pas avoir une symphonie des éclairs, quoique, avec Zao.

0: des éclairs.
1: Si à l'époque vous l'aviez vu au Grand Piano Festival à Orléans, juste à côté de la cathédrale au Campo Santo, vous avez eu du pif, parce que je pense qu'elle ne refera plus de si petits concerts, entre guillemets. C'était Zao de Sagazan pour nous réveiller ce mercredi ici. Bienvenue à tous. Un premier homicide routier a été jugé hier à Orléans. C'est le premier procès du genre dans le Loiret depuis la création de cette nouvelle qualification. Quelle importance a-t-elle en matière de sécurité routière alors qu'il y a toujours autant d'accidents mortels? On va en parler ici tout de suite avec votre invité, Lydie Lahaye.
2: Oui, président de la Ligue contre la violence routière dans le Loiret. Bonjour Pierre-Louis Valls.
3: Bonjour.
2: On parle de ce procès, de cet automobiliste qui avait tué un couple à Chingy l'été dernier, 114 km/h, 1,7 g d'alcool dans le sang, poursuivi, jugé et condamné pour homicide routier, infraction pénale qui est entrée dans la loi d'ailleurs quelques jours avant ces faits qui se sont produits. C'est important cette nouvelle dénomination.
3: Oui, tout à fait. Cette qualification, elle est importante surtout pour les familles. Voilà, c'était en plus de la douleur, il faut bien quand même comprendre que quand on qualifie quelque chose d'involontaire, la faute n'a pas de chance. Pour la famille, c'est insupportable. Et là, voilà, il y a une reconnaissance de la douleur de la famille, et ça, c'est presque aussi important qu'effectivement oui. La peine.
2: Homicide involontaire avec circonstances aggravantes, c'était cette dénomination désormais, donc homicide routier devant les juridictions correctionnelles. Ça change quoi concrètement ?
3: Au niveau de la loi, bon, les peines s'appliquent, pleinement. 7 ans de prison maximum, effectivement, 75 000 euros, 100 000 euros d'amende.
2: À proprement parler, il n'y a pas de nouvelle peine.
3: Les peines existaient déjà, si vous aimez mieux. Mais bon, là, elles s'appliquent surtout dans le cadre. Ce qui est retenu, c'est l'intentionnalité de la faute. Ça, c'est important. Ça veut dire qu'on ne peut plus dire aujourd'hui, quand on roule à 30 km/h au-dessus de la vitesse, quand on a bu de l'alcool, quand on fait des dépassements dangereux, voilà. On ne pourra plus dire, quand on fait des rodéos, parce que le rodéo est considéré comme un homicide routier, on ne pourra plus dire « je ne l'ai pas fait exprès ». On sait ce qu'on fait quand on a une attitude, un comportement comme celui-là.
2: Ouais. La peine prononcée hier, 3 ans ferme, plus 2 ans avec sursis, l'annulation du permis, interdiction de le repasser avant 5 ans. On a entendu ce matin les familles des victimes, c'est jamais assez.
3: Évidemment, aucune sanction ne refaire revenir déjà la personne, mais c'est surtout que les familles ressentent toutes différemment, mais évidemment. Mais c'est important de le dire, une victime, deux victimes, c'est 20, 30 personnes. On estime à peu près 200 000 personnes. Les co-victimes des accidents. Donc c'est énorme. La douleur, on ne peut pas l'estimer. Effectivement, ça appartient aux familles de savoir à quel degré on peut accepter. Mais le fait que la qualification aujourd'hui, que ça soit reconnu, que ça soit quelque chose dans le comportement, je pense que l'exemplarité du jugement est importante.
2: Pierre-Louis Valls, les accidents mortels dans le Loiret sur les 4 premiers mois de l'année, il y a eu un peu moins d'accidents, il y a eu 6 morts, chiffre quasi stable aussi par rapport à l'an dernier. Mais là, samedi dernier, sur une seule journée dans le Loiret, il y a eu 2 accidents mortels. L'un à Coulon dans le Génois avec un jeune qui pilotait une motocross et puis une moto aussi sur la tangentielle avec un mort. Ça veut dire que les chiffres ils sont quand même loin de s'améliorer. On n'est pas dans une bonne dynamique.
3: Voilà, tout à fait. Nous ne sommes pas dans une bonne dynamique et on peut le dire depuis à peu près 12-13 ans, en fait. La sécurité routière ne progresse plus. En 2012-2013, on devait être à 3268 et on est, l'année dernière, je crois que c'était 3267. Donc on peut dire qu'on stagne, effectivement, ce qui
2: est
3: incroyable.
2: Parce qu'il n'y a pas de bonne politique
3: il n'y en a plus
2: du côté
3: de politique.
2: Des pouvoirs publics.
3: Et voilà, il n'y a plus de politique menée par le gouvernement, parce que ça, c'est évidemment, c'est à ce niveau-là que ça doit se décider. Il n'y a plus de volonté de politique de mettre la sécurité routière en avant et de rappeler à chacun d'entre nous que nous sommes responsables, évidemment, au volant. Et il n'y a plus... cette loi, évidemment, participe à reconnaître quelque chose qui, malheureusement, ne l'était pas avant. Mais il n'y a pas une progression. Il n'y a pas vraiment un changement. Je pense qu'il faut, évidemment, avoir... En optique, ce zéro victime, nous, à la Ligue, on a cette boussole, cet objectif de zéro victime. Il faut tendre à cet objectif et il faut que le gouvernement prenne des mesures, effectivement, et que ça soit au moins homogène sur au niveau national, comme on voit que un peu tous les départements font un peu ce qu'ils veulent.
2: Au niveau des comportements des automobilistes au volant, vous dites aussi il y a de plus en plus de violence.
3: Exactement. Voilà, je dirais que le comportement, il suit un petit peu, malheureusement, je dirais, l'actualité.
2: Et les gens qui se mettent en colère.
3: On est anxiogène. L'actualité est anxiogène. Hein, je parle national, international. Et malheureusement, c'est humain. Hein, on monte dans sa voiture avec ses soucis, ses tracas, ses emmerdes. Voilà. Et effectivement, il ne faut pas grand-chose pour que les personnes perdent un peu les pédales, c'est qu'à de le dire. Et malheureusement, il y a de moins en moins de rappels à la loi, il y a de moins en moins de rappels à la vigilance, trop de perturbateurs, le téléphone, les GPS, et on perd le contrôle en fait.
2: Merci beaucoup Pierre-Louis Valls d'être venu ce matin en direct. Pierre-Louis Valls, président de la Ligue contre la violence routière dans le Loiret, bonne journée.
3: Également, merci.
1: On va bientôt se plaindre qu'il fait trop chaud, nous dit Florence qui nous a rejoint sur la page Facebook d'ici Orléans. Elle participe à nos bulletins météo. Bon, pour le moment, j'ai un ciel légèrement dégagé, 13 degrés. Il y a quand même pas mal de nuages et un peu de vent ce matin à Saint-Denis-en-Val. Hein. Merci beaucoup pour votre message, Florence. Oui, c'est vrai que ça va faire contraste, hein, le changement de température. Bon, ça remonte un petit peu ce matin. Hein. Effectivement, 13 degrés à Saint-Denis-en-Val. Il fait doux. Cet après-midi aussi, hein, ça va être agréable. On va légèrement dépasser les 20 degrés. Est-ce qu'on aura beaucoup de soleil aujourd'hui ? Peut-être quelques éclaircies, mais ça va être encore un peu gris. Hein. Et surtout, ça va s'améliorer à partir de demain, la météo. On va y revenir dans moins de 10 minutes. À votre avis, est-ce qu'on peut gagner une bataille et perdre la guerre ? Par contre, à Rome, on a été capable de faire ça. Qu'est-ce qui s'est passé à l'époque de l'Antiquité ? On va en parler avec Stéphane Bern et son voyage dans le temps. Juste après, le roi de la pop qui nous réveille. 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

0: On est revenu ce matin dans les années 90, bien sûr, avec le roi de la pop et Rock With You. Est-ce que vous avez vu le biopic d'ailleurs? Est-ce que vous y êtes allé? Vous pouvez nous le dire sur la page Facebook d'ici Orléans. Qu'est-ce que vous en avez pensé? Parce que c'est pas mal, ça nous rappelle de bons souvenirs, mais le scénario est peut-être un petit peu discutable. En tout cas, ça s'annonce comme le plus grand biopic au niveau du nombre d'entrées dans les salles de ciné, le plus grand biopic de l'histoire du cinéma. On en reparlera parce qu'il y a le deuxième volet qui sortira l'année prochaine, on aura l'occasion d'y revenir. Pour le moment, on se pose une question avant les infos de 8h. Que se passait-il au temps où une victoire a ressemblé à s'y méprendre à une défaite? Et la réponse, on la découvre avec vous, Stéphane Bern. Voici votre voyage dans le temps.
1: Sur certains champs de bataille, il existe des victoires dont on sort plus affaibli que vainqueur. En l'an 279 avant Jésus-Christ, en Italie du Sud, près d'Asculum, en pleine expansion de la République romaine, un souverain grec a l'ambition de réussir l'impossible. Pyrrhus Ier, roi des Pires, veut stopper la conquête romaine. Et le tout, qui plus est, sans potion magique.
2: Tu vas encore me dire que je suis tombé dans la marmite quand j'étais petit. Et gna gna gna gna gna gna.
1: Les troupes s'affrontent sur le champ de bataille. Avec 40 000 soldats de chaque côté, le combat est rude. En seulement 2 jours, les pertes se comptent déjà en milliers de morts de part et d'autre. C'est un peu Verdun au pays de Verdi. Les manœuvres audacieuses du roi des Pires, appuyées par ses impressionnants éléphants de guerre, sorte d'équivalent antique du char d'assaut, lui permettent finalement de prendre l'avantage. Si bien que les Romains se replient sur leur camp, les hommes de Pyrrhus sont victorieux. Mais à quel prix ? Ses troupes sont décimées, ses officiers les plus expérimentés sont tombés. Il y a fort à parier que sur le moment, les malheureux rescapés ont dû voir le roi des Pires comme l'un des pires rois. Les Romains ont eux aussi perdu beaucoup d'hommes, mais ils peuvent recruter de nouveaux soldats en Italie. Là où Pyrrhus compte ses morts, Rome compte ses réserves. Si nous devons remporter une autre victoire sur les Romains, nous sommes perdus, s'exclame le roi Pyrrhus. Tout est dit dans cette lucidité amère. Les siècles passent, Rome finit par triompher et imposer son empire, mais le nom de Pyrrhus va aussi traverser les siècles dans la langue. Maintenant, vous saurez qu'une victoire à la Pyrrhus, c'est par exemple gagner un procès, mais en ayant payé beaucoup plus de frais d'avocat qu'on a touché d'indemnité.
0: Bon, et bien après l'Antiquité, on passe à l'actualité maintenant, l'actu de ce début de journée. C'est l'heure du journal.
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0: Nous espérons que vous allez bien. Bienvenue à tous, il est 8h. Ici Orléans, c'est l'heure du journal avec vous, Lydie Lay. Le 12e régiment de cuirassiers d'Olivet a un nouveau patron.
4: Oui, il est désormais dirigé par le lieutenant-colonel Romain Coppona. La cérémonie de passation a eu lieu sur place hier et il prend les commandes d'un régiment qui est en pleine transformation, François Guérouf.
5: Il y a 10 ans, le lieutenant-colonel Romain Coppona quittait le 12e régiment de cuirassiers en tant que chef d'escadron. Le voilà de retour comme commandant.
6: J'arrive avec un attachement particulier, mais avec beaucoup d'humilité aussi, parce que le régiment a complètement changé.
5: Symbole de ce changement, l'arrivée massive des drones. Sur les 850 hommes du régiment, une centaine sont télépilotes de drones, et le régiment a même mis au point en interne son propre drone d'attaque, l'ancien commandant d'Olivet, le colonel Pierre Boette.
7: C'est un drone FPV, donc First Person View, donc on pilote avec des lunettes, c'est les mêmes systèmes qui sont utilisés en Ukraine, sur lequel on a rajouté 2 systèmes de commande, une fibre optique pour limiter le brouillage et une deuxième fibre optique pour déclencher une mise de feu à distance, ce qui permet de tirer un panel d'une dizaine de munitions. Ça va du petit pétard de 200 grammes d'explosif à un obus de mortier de 3,5 kg.
5: Autre défi, l'arrivée au 1er octobre des premiers volontaires du nouveau service militaire, le lieutenant-colonel Romain Coppona s'y prépare.
6: Les candidats commencent à affluer. Matériellement, on sera prêt. On est très heureux de lancer cette dynamique-là. C'est une nouvelle aventure et on en saisit tous les enjeux pour l'armée. Notamment.
5: Et dans un premier temps, 30 jeunes sont attendus à Olivet pour un service de 9 mois.
8: Les cuirassiers sur les étriers.
4: En reportage ici Orléans, hier à Olivet, signé François Guérou. Vous retrouvez tous les détails sur le drone, notamment conçu par le 12 cuir d'Olivet sur notre site ici.fr et l'application ici. Le procès d'un homicide routier à Orléans hier, le premier depuis l'entrée dans la loi de cette nouvelle infraction pénale contre les auteurs d'accidents de la route. L'automobiliste condamné à 3 ans de prison ferme à Chingy en juillet. Au volant de sa voiture, il avait tué un couple qui était dans son véhicule, violemment percuté ce véhicule. Il était lancé à plus de 110 km/h, fortement alcoolisé, 1,7 g de taux d'alcoolémie. On en reparlera tout à l'heure dans l'info d'ici à 8h30. Et puis d'après l'Observatoire de la sécurité routière, il y a eu 6 morts dans des accidents dans le Loiret depuis le début de l'année. Des chiffres stables par rapport à l'an passé, avec toutefois une augmentation justement du nombre d'accidents.
0: 85 ans après, Lydie, la Seconde Guerre mondiale continue de livrer ses secrets.
4: Le mémorial de la Shoah à Paris propose depuis quelques jours une exposition d'une centaine de photos de la rafle du billet vert en mai 1941. Des photographies inédites qui ont ressurgi un peu par hasard en 2020. Découverte inestimable qui touche bien sûr à notre histoire locale, celle des camps d'internement du Loiret de Pithiviers et Beaune-la-Rolande. Parmi ces photos, donc, des images inédites. Écoutez, Liore Lallieu, la responsable de la photothèque du mémorial.
9: On voit à quel point c'est totalement inorganisé et c'est pour ça que ces photos ne sont jamais parues en fait. Parce qu'on doit, montrer des choses propres, bien organisées. Les Allemands sont très organisés, la police aussi. C'est pas du tout ce qu'on voit sur ces images. On voit des barbelés pas encore installés. On est dans un brouillard de cette organisation. On a plutôt l'impression qu'il se balade dans le camp et qu'il prend les photos un peu au hasard. Il n'empêche que nous, on peut interpréter beaucoup de choses grâce aux photos qu'il a prises un peu au hasard. Et il y a notamment cette photo là où on voit la fameuse baraque noire, le hangar noir qui n'avait jamais été pris en photo, qui est dans les témoignages. Les enfants qui ont témoigné bien après ont parlé du hangar noir qui les terrifiait. Et c'est ce qu'on voit sur les photos.
4: Le mémorial de la Shoah à Paris pour cette exposition de photographie inédite, exposition qui va durer jusqu'au mois de décembre. Des chercheurs industriels experts de la cosmétique Vallée se réunissent au complexe Comet à Orléans durant 2 jours autour de cette question: comment proposer de nouveaux produits de beauté qui répondent aux exigences des clients tout en protégeant l'environnement. Les grands groupes LVMH, Caudalie, Shiseido ou encore Green Pharma seront présents.
0: Bon, notre médaillé des JO de Paris, Manon Apitibrunet, vient de sortir un livre.
4: 2 ans et demi après sa médaille d'or olympique et une pause maternité, la sabreuse orléanaise qui a repris la compétition, elle vient d'être sélectionnée pour les championnats d'Europe le mois prochain. Manon Brunet qui a écrit un livre où elle raconte son parcours d'athlète, Patricia Pourrez.
10: Sur la couverture de son livre, L'heure de la vie, Manon Apiti pose avec son sabre et sa médaille olympique autour du cou.
11: C'est l'heure de la vie, on pourrait croire que c'est l'or olympique dont on parle, mais en fait non, c'est tout ce que j'ai mis en place pour y arriver. Et l'idée, c'était vraiment de dire, j'ai fait des choix, je les ai assumés au maximum.
10: Et à travers ces choix, la championne donne surtout des conseils pour dépasser ses peurs et ses limites.
11: Il y a le côté stress, compétition, qu'est-ce qu'on met en place pour y arriver. Et puis il y a le côté aussi des fois prendre des parcours, des chemins un peu à contre-courant, tout simplement quand on part de chez soi à 14 ans pour aller faire du sport. J'ai aussi, avant les Jeux Olympiques de Paris, quitté le système fédéral. C'est des choix qui sont un peu difficiles, qui amènent beaucoup de doutes, beaucoup de changements. Pourquoi je fais ça ?
10: À 30 ans, Manon Apiti n'a pas fini sa carrière. Alors pourquoi ce livre dès aujourd'hui ?
11: C'est une grosse partie de ma vie qui se termine, parce que les Jeux Olympiques à Paris, il n'y en aura jamais d'autres. Mais si je suis championne olympique à Los Angeles, bah, ce sera une nouvelle étape en tant que maman. Donc voilà, j'avais besoin de tout écrire pour voir tout ce que j'avais parcouru, pour prendre le temps de réfléchir à ce que j'avais fait.
10: Et forcément, le livre est un peu dédié à son fils.
11: J'avais de montrer à mon fils que bah, voilà, on peut se dépasser quoi qu'il arrive. Et que l'important, c'est pas forcément le métal qui est au bout, mais l'histoire et l'expérience qu'on vit.
4: Le livre de Manon Apiti, L'or de la vie, publié aux éditions Robert Laffont. En basket, Blois affrontera Nantes au premier tour des play-offs d'accession à l'élite. Nantes a facilement battu La Rochelle hier soir. De son côté, l'Orléans, Loiret Basket, on le rappelle, jouera dimanche. Quart de finale aller, match 1 contre Vichy.
0: Qui accompagnera les Sceptors dans l'élite du handball?
4: Début des play-offs, là aussi, du championnat de Pro League. Ce soir, premier match entre Valence et Ponto Combo. Les autres auront lieu demain. On va reparler des handballeurs de Saran dans la Minute Sport à 8h40. Et puis le foot partout entre Laval et le FC Rouen. Hier soir en Normandie, dans les matchs, le match aller des barrages Ligue 2 nationale. Le match retour en Mayenne, ce sera dimanche.
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0: Bon, encore un petit peu de patience pour la météo. Ouais, c'est pas tout de suite hein, le retour du vrai beau temps. On le rappelle sur votre radio locale ici Orléans à 8h07. Ça va pas être désagréable hein, ce mercredi, mais c'est encore un petit peu trop nuageux à notre goût hein. On a pu avoir quelques petites bruines pour commencer la journée, mais ça va s'arrêter hein. Le temps va être sec, peut-être un petit peu trop même dans les prochains jours. On y reviendra sûrement. En tout cas, la grisaille, pas sûr qu'on s'en débarrasse aujourd'hui, alors que pourtant, il y aura du vent. Hein. Il pourrait peut-être réussir à chasser les nuages qui devraient souffler aux alentours des 40 km/h. Et puis ce mercredi, à tendance gris, hein, il sera doux. On a déjà de la douceur, hein, 12-13 degrés en moyenne en ce moment. C'est ce qu'on relève dans le Loiret et le Loir-et-Cher. Et on va dépasser les 20 degrés, ça commence, ça y est. On attend 21 cet après-midi à Arthenay-Pithiviers, 22 pour Blois, Gien et Montargis et 23 pour Orléans. Demain, début de la période estivale avec 25-26 degrés pour les maximales. Hein. Demain, ça va être chouette. Et ce week-end, on va avoir chaud pour le week-end de la Pentecôte. Ça sera peut-être trop d'un coup. Hein. On va peut-être avoir envie de râler. Avec 28 à 30 degrés pour les maximales. Pour le moment, rien de particulier à vous signaler sur nos routes ou dans les transports. On est OK pour se déplacer. Si ça changeait, ici, on fait la route ensemble. Vous nous prévenez. 02 38 53 25 25 pour nous joindre au standard ou sur notre compte WhatsApp aussi.
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0: À l'heure du petit déjeuner, est-ce que tout s'est bien passé avec le café ou le thé ce matin, Lydie? Il n'y a pas eu de problème?
4: Non, il n'y a aucun.
0: Parfois, quand on veut tremper la tartine dans le café,
4: ça tombe bien.
0: Il y en a un bout qui casse.
4: C'est pas grave.
0: Enfin, quand ça le fait avec mon spéculoos au resto, je déteste ça. J'espère que ça ne vous est pas arrivé, parce qu'après, le café, quand même, moi, j'ai envie de le boire quand tout trempe et flotte dedans. Allez, bon petit déj avec nous dans le Loiret et le Loir-et-Cher. Et pour le grand tube des années 80, on retrouve un pote de Didier Barbelivien. Voici Félix Gray, maintenant, qui est apparemment fou amoureux de la gitane. Bienvenue.

0: Pour faire la fête, excusez-moi, mais c'est le tube parfait. Franchement, on adore. On était à fond ici en studio à 8h13. Avec Félix Gray qui était dans tous ses états. Hein, on l'a bien entendu. Hein, il était très amoureux. Bon, quand on est fan des stars de la musique, on peut aussi être dans de drôles d'états. On va en parler ce matin.
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0: Il y a une rumeur sur une immense star mondiale qui aurait été vue dernièrement au Brésil alors qu'elle nous a quittés depuis 17 ans. Qu'est-ce que c'est que cette histoire? On en parle ici tout de suite avec notre rendez-vous anti-arnaque.
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0: Comment est-ce possible? Vous allez voir, c'est un peu la réaction que vous allez avoir dans le Loiret-Cher pour commencer ce mardi à 8h15. Voici C'est pas vrai, notre rendez-vous anti-arnaque, un peu scotchant avec Aude Razo. Et Lydie, c'est une vidéo qui nous interpelle ce matin.
7: Elle nous montre un Michael Jackson toujours vivant. Aude, qu'est-ce que c'est que cette histoire?
8: Oui, parlons-en parce que ces images sont reprises partout. 10 millions de vues, rien que sur l'une des vidéos que j'ai vues passer, c'est énorme. Alors que voit-on? Michael Jackson, ou en tout cas quelqu'un qui lui ressemble, mais alors énormément, cheveux gris, le visage vieilli, lunettes sur le nez. Il est assis dans un bus, les internautes nous disent que la scène est filmée au Brésil, et on voit l'homme s'agacer, il détourne la tête, il repousse de la main le téléphone qui est en train de le filmer. Ressemblance troublante, disent les internautes, coïncidence, demandent-ils. Il faut remarquer que le roi de la pop aurait aujourd'hui 67 ans, et que oui, le visage peut tout à fait correspondre.
7: Ouais, sauf que Michael Jackson est bien mort, alors elle vient d'où cette vidéo?
8: J'ai cherché et j'ai trouvé. La première fois qu'elle est apparue, c'était la semaine dernière sur Instagram, sur un compte qui se décrit lui-même comme un portail de l'intelligence artificielle. Voilà, on a la réponse. C'est un compte, en fait, qui publie des images truquées. D'ailleurs, si je les fais un peu défiler, j'en vois une, par exemple, avec deux chats habillés en humains, lunettes de soleil sur le museau et qui se promènent, là, comme ça, en discutant dans la rue. Donc, non, désolé, ce n'est pas Michael Jackson que vous voyez dans ce bus. Les rumeurs sur Michael a simulé sa mort, il est toujours vivant, c'est un grand classique d'internet et ce n'est pas un hasard que ça ressurgisse maintenant puisque le biopic sur le roi de la pop cartonne en ce moment au cinéma. Les réseaux sociaux ont bien compris qu'il y avait du buzz à faire et donc de l'argent. N'oubliez pas qu'une vidéo virale, ça rapporte des revenus publicitaires.
7: Merci beaucoup Aude, c'est pas vrai. 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
0: Il y a une autre rumeur qui traîne ce matin, Vincent James aurait été vu en chemise de nuit en plein centre d'Orléans. Qu'est-ce que c'est que cette histoire? Qu'est-ce qui lui arrive à celui-là? On va voir ça avec lui en direct. Hein. Vincent, il prépare déjà les nuits européennes des musées de ce week-end et il a repéré une soirée originale, hein, vous l'avez compris. On le retrouve, notre baladeur, dans 3 minutes. Le temps de nous réveiller maintenant avec un grand standard disco-funk avec Stevie Wonder.

0: C'est vrai qu'on se souvient dans les années 90 de Coolio, hein, qui avait repris ce grand standard de Stevie Wonder qu'on écoutait ce matin ici à 8h20. Bon, pour la musique, on se régale. Pour la météo, on est un petit peu déçu quand même ce matin. C'est ce que nous confirme Bernard. Hein. Il habite dans le Montargois. Il habite dans l'Orléanais. Il est à Ingré. Il y a tellement de messages, excusez-moi. Mes yeux se posent partout ce matin. J'arrive même plus à parler. Bernard, il est à Ingré, précisément. Et il a un ciel couvert, c'est ce qu'il nous dit sur Facebook. Avec 13 degrés, il y a même un petit peu de vent, mais on y croit, le soleil va arriver. Alors oui, peut-être un peu trop d'un coup, hein, Bernard, d'ailleurs. La météo, on va en reparler, hein, juste après l'info d'ici, à 8h30. Des squelettes et des couettes de lit. Vincent James, vous êtes notre baladeur. Et pour commencer la matinée, vous êtes à Orléans pour nous faire découvrir la soirée pyjama qui aura lieu ce samedi soir au MOB. Hein. C'est le Muséum d'Orléans pour la biodiversité et l'environnement. Cette soirée est proposée dans le cadre des Nuits européennes des musées, hein, qui sont déjà de retour pour l'édition 2026. Et vous êtes déjà en pyjama sur place, Vincent. Hein. Je vous imagine très bien en train de déambuler et de tout regarder à la lampe de poche. C'est ça le programme ?
1: En détente, Marc. Alors, je ne sais pas ce que vous portez la nuit, mais personnellement, moi, je suis un aficionado du pyjama pilou-pilou. Voilà, je trouve qu'on est très bien. Bonjour, Laure Danilo.
2: Et bonjour, et bienvenue au MOB.
1: Vous êtes la directrice du MOB. Vous, la nuit, c'est le petit bandeau de nuit, voilà, pour ne pas se faire déranger par la lumière.
2: Le petit bandeau tout doux. Ouais. Et c'est hyper important, parce que quand on parle aussi de biodiversité, on parle aussi de la biodiversité la nuit. Mmh. Et vous savez qu'on est quand même très perturbé souvent par la lumière. Nos cycles de sommeil sont très perturbés par la lumière. Les nôtres, ceux des oiseaux, etc. Mmh. Donc, oui, c'est important de pouvoir se préserver de la lumière. Et donc moi, je porte mon petit masque la nuit.
1: Bon, samedi, vous allez accueillir tout plein de monde en pyjama. Et je crois qu'il va y avoir un petit contest, un petit concours quand même du plus beau pyjama.
2: Bah, faut bien un peu challenger tout le monde. Ouais. Donc ça veut dire que déjà, nous, on vous accueille un peu en pyjama. Okay. Et puis, tous ceux qui veulent peuvent jouer le jeu et jouer le jeu jusqu'au bout.
1: C'est autorisé aussi pour les parents. C'est pas qu'à destination des enfants.
2: Ah, ben, je dirais, et surtout, parce que les enfants, c'est facile, ils vont être contents d'être en pyjama. Ouh. Mais les parents, faut qu'ils jouent le jeu aussi. Et effectivement, on procédera à une élection du plus beau pyjama.
1: Et pour le coup, là, j'ai mon pyjama depuis ce matin. Et c'est vrai qu'on est vachement confort là-dedans. Enfin, bref, vive les pyjamas pilou-pilou. Là, vous m'accueillez quand même dans un endroit qui est dans le musée, mais qui est tout noir, quoi. Il n'y a rien.
2: Alors, il n'y a pas rien, mais c'est tout noir.
1: Oui, c'est tout noir. J'ai cru apercevoir un vélociraptor au loin. C'est vous qui m'avez dit que c'était un vélociraptor, parce que ça ne ressemble pas du tout à ce qu'on voit dans Jurassic Park.
2: Alors non, et figurez-vous qu'on voit plein de choses dans les films qui ne sont pas tout à fait comme dans la réalité. Et on a justement un projet de pouvoir faire à l'automne prochain, pour Halloween, on fera un décryptage du film Jurassic Park, et en particulier avec le sujet de notre vélociraptor à qui il va arriver quelques petites
1: ampoules. Vous allez le faire sortir dans la ville ?
2: Alors, nous, on va rien faire du tout. Okay. Mais par contre, il n'est pas exclu, comme on a vu une petite faille de sécurité dans son enclos, il n'est pas exclu qu'il s'échappe.
1: Mmh. Ah, je suis inquiet, là, du coup, là, si vous me dites ça. Je vois qu'il y a aussi un homard. C'est pas un homard de supermarché. Hein. Il a des pinces, c'est mes avant-bras.
2: C'est un énorme homard. Et vous voyez, en fait, dans le MOB, vous avez des espèces de très, très différentes, actuelles, fossiles et inattendues. C'est-à-dire que vous voyez, on passe d'un dinosaure à un homard. Là, vous avez un cygne, un élan. Donc, vous allez pouvoir, pendant la nuit des musées, découvrir... Voilà, vous cherchez l'élan. Découvrir toutes ces espèces d'une autre manière. Parce que quand on le voit en plein jour, en fait, finalement, il y a tellement de choses à voir qu'on ne sait pas forcément si on a bien tout regardé. Là, en fait, vous êtes dans le noir, à la recherche.
1: Avec notre petite lampe à dynamo.
2: Avec la petite lampe dynamo. Alors, j'ai plus le bruitage. Ouais. Mais avec la petite lampe dynamo ou avec votre lumière de portable. Mais si vous n'avez pas, on vous prête la dynamo. Et vous allez pouvoir aller à la recherche de petites infos insolites sur le sommeil, sur la nuit, de plein d'animaux qui sont dans le parcours pour le voir autrement.
1: Bon, allez, rendez-vous samedi 23 mai de 19h à minuit. Marc, on le rappelle, c'est gratuit, c'est ouvert à tout le monde. Voilà, on attend à peu près 1000 personnes, quelque chose comme ça. Merci de nous avoir accueillis ce matin.
2: Avec plaisir. Et puis, il y aura aussi une belle partie pour faire une jolie sieste musicale. Plein de choses autour de la soirée, la

0: C'est vrai qu'on a envie de passer à la maison.
1: Mais au musée.
0: Mais au musée, c'est
1: allez,
0: ça.
1: On est obligé de s'arrêter là. On vous embrasse fort. À très vite.
0: Au revoir et à bientôt. À
1: bientôt. Marcos,
2: merci,
1: des bisous.
2: Vincent.
1: Demain, c'est la journée internationale du thé. Je serai rue des Carmes pour boire du thé. Voilà, grosse
2: très
1: surprise.
2: Bien.
1: Bisous.
2: Il va se régaler. Et puis n'oubliez pas, sur Facebook et Instagram, vous mettez la photo de vous en pyjama au mob. J'ai hâte de voir ça quand même.
1: Oui, oui, oui, je la mets.
2: Allez, impeccable. À demain. Salut. On commence la journée ensemble. Et juste avant les infos de 8h30, on écoute la guitare et la belle voix de Guillaume Grand maintenant avec toi et moi. Bienvenue à tous.
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0: Ici Orléans, après la belle balade de Guillaume Grand pour nous réveiller à 8h28 ce mercredi ici. On pense à vous qui nous écoutez peut-être en version digitale, peut-être que vous êtes sur notre site ici.fr ou sur l'application ici. Est-ce que vous vous débrouillez bien avec les nouvelles technologies? On va en parler tout de suite avec la question du jour et Pascal Hernandez qui est de retour. Bonjour Pascal.
1: Bonjour Marc, bonjour Lydie, bonjour tout le monde.
0: Bon, je me doute de la réponse sur nos réseaux sociaux, les nouvelles technologies, ça doit en enquiquiner quelques-uns Pascal.
1: C'est pas simple, mais... progressivement, on s'y met tous. Hein,
0: bon, de toute façon, pas trop le choix. Hein.
1: Voilà, c'est ce que nous dit Stéphanie, par exemple, puisque sur la page d'ICI Orléans sur Facebook, on vous a posé la question. Stéphanie nous dit on n'a pas le choix, tout se passe par Internet et les applications, sans beaucoup pour beaucoup de démarches, en fait. C'est vrai que de plus en plus, des choses administratives se font par ce biais. Déjà qu'au départ, c'était pas simple, alors là, ça devient compliqué. Liliane nous dit j'ai mes enfants, mes petits-enfants qui viennent m'aider régulièrement, qui me donnent des conseils, qui me tiennent au courant de l'évolution de ce qui se passe dans ces questions-là, les nouveaux appareils, les nouveaux téléphone.
0: Il n'y a pas la relève pour ça, parce qu'ils savent comment faire avec un téléphone, mais un ordinateur, ils ne s'en servent plus, donc ça peut être compliqué des fois.
1: Et puis Thierry nous dit, je m'y suis mis, et maintenant ça va mieux qu'à une certaine époque. Voilà, c'est une question d'habitude, mais c'est vrai qu'on nous dit que ça simplifie les choses, mais en termes de démarche par Internet, c'est parfois un peu plus compliqué qu'avant. Donc qu'est-ce que vous en pensez?
0: Cette époque des mots de passe aussi, qui vous met en rage souvent, Pascal, j'adore, sur son bureau dans l'open space. Cette époque de mots de passe, j'en peux plus, je ne les connais pas, mes mots de passe.
1: Voilà, donc je prends toujours le même, mais au bout d'un moment...
0: Il passe plus.
1: Exactement. On en parle à 9h.
0: Allez, à tout à l'heure à la radio. Merci beaucoup, Pascal.
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0: Lydie, un homme a été condamné hier à Orléans pour homicide routier.
3: Et c'est le premier jugement dans le Loiret de ce nouveau délit, homicide routier, qui est entré dans la loi l'an passé. Il a été condamné à 3 ans de prison ferme pour avoir tué en juillet 2025, près d'Orléans, un couple d'une cinquantaine d'années. Il était très alcoolisé, il roulait beaucoup trop vite, on voit ça après le tour de l'actualité. En France et dans le monde, c'est le 90 secondes avec Aude Razouf.
4: 3 concerts de Patrick Bruel sont annulés au Québec. Le chanteur devait se produire en décembre, mais l'organisateur met en avant, je cite, « le contexte actuel ». Patrick Bruel visait désormais par au moins 9 plaintes pour viol et agression sexuelle. Édouard Philippe assure qu'il répondra de façon très sereine à la justice. Le candidat à la présidentielle visé par une enquête pour détournement de fonds publics, favoritisme et prise illégale d'intérêt pour une convention qu'il avait signée en 2020 en tant que président de la communauté urbaine du Havre. Le tribunal de Saint-Étienne reconnaît un préjudice animalier. Un chat et un lapin abandonnés dans un appartement sans nourriture et sans soins. Leur propriétaire condamné à une amende et les 2 animaux reçoivent eux 400 euros de dédommagement chacun versé à la SPA. Elle se félicite de cette décision. L'accès à l'emploi progresse pour les personnes en situation de handicap, mais il reste du chemin à faire avec un taux de chômage à 12%. C'est le bilan de l'AGFIP, Association pour l'insertion professionnelle. Elle regrette que beaucoup hésitent à demander le statut de travailleur handicapé par peur du regard des autres. Le SNES-FSU, syndicat enseignant, dénonce de la poudre aux yeux après le durcissement confirmé des consignes sur l'orthographe au baccalauréat. Toute copie qui n'a pas un niveau suffisant ne peut pas avoir la moyenne, dit le ministre. Une pensée d'ailleurs ce matin pour les candidats au bac professionnel. Les épreuves écrites commencent aujourd'hui, c'est un test de langue.
3: Merci beaucoup Aude. Pour la première fois donc hier à Orléans, le procès d'un homicide routier a eu lieu. C'est le premier depuis l'entrée dans la loi de cette nouvelle infraction contre les auteurs d'accidents de la route. L'automobiliste condamné à 3 ans de prison ferme. En juillet dernier à Chingy, il avait tué un couple dans leur véhicule percuté violemment. Il était très alcoolisé et lancé à vive allure. Les proches des victimes s'attendaient à une sanction plus lourde. Vincent Géraldo Foy.
5: La justice est passée, affirme l'avocate de la famille du couple tué dans l'accident. Mais la peine infligée au conducteur du véhicule reste insuffisante, selon Maître Amélie Totoro-Rétif.
6: Surtout au niveau de la peine ferme et puis surtout aussi du mandat de dépôt, puisque là on est sur un mandat de dépôt à délai différé, alors que mes clients auraient souhaité en effet qu'ils puissent partir immédiatement en prison. Je ne suis pas certaine que monsieur prenne bien conscience de ce qu'il a fait au vu de son jeune âge et au vu surtout de la quantité d'alcool qui a été ingurgité.
5: Lors de la soirée précédant l'accident, avec 2 amis, le prévenu avait consommé énormément d'alcool en boîte de nuit, près de 900 euros achetés, soit une dizaine de bouteilles. À la barre, le prévenu prévenu, âgé de 20 ans à l'époque des faits et militaire de métier, est resté quasiment mutique. Son avocate, maître Audrey Elfassi, assure qu'il a pourtant pris conscience de la gravité de son acte.
7: Il a évidemment amorcé un travail de réflexion. Après, face à des faits aussi graves, il y a un traumatisme qui perdure dans le temps. Donc, il faut le temps de mesurer la gravité de cette infraction. Et il a consulté de nombreux médecins qui ont tous attesté que monsieur souffrait d'une amnésie traumatique.
5: Le jeune homme s'est excusé auprès des victimes. Juste avant l'accident, des vidéos montrent qu'il a roulé à près de 200 km/h.
3: Un reportage de Vincent Giraldo et compte rendu de ce procès à retrouver sur ici.fr et l'application ici. À la une du journal de 9h, Marc, on reviendra sur le régiment de cuirassiers d'Olivet, le 12 cuir, qui a un nouveau patron, un nouveau lieutenant-colonel qui a pris ses fonctions hier, le régiment de cuirassiers, et qui est devenu désormais une référence en matière de drones.
0: Le beau, c'est pour bientôt. Mais pour le moment, quand même, c'est discutable, hein, on est d'accord. Hein, sur votre radio locale ici à Orléans à 9h25, on a hâte évidemment hein, que ça se dégage, que ça soit très ensoleillé chez nous dans le Loiret, le Loiret-Cher. Bon, parfois on a un peu de ciel bleu, un peu de soleil qui réussit à percer. Ça ne sera pas la première très belle journée de la semaine. Parfois ça sera gris. On espère quand même que ça va se dégager de temps en temps. Il y aura du vent hein, pour ce mercredi avec des rafales à 40 km/h. Si vous aviez quelques gouttes de pluie pour commencer la journée, ça devrait s'arrêter, hein, et pour un moment peut-être, nous dit Météo France. Pour les températures, ça grimpe, il fait déjà doux, hein, on a presque 14 en ce moment en moyenne dans le Loiret, le Loiret-Cher. Ça se réchauffe et pour les maximales, on va passer au-dessus des 20 degrés. Ça pour le moment, on aime bien. 21 cet après-midi à Artenay et Pithiviers, 22 hein, pour le Bouagien et Montargis, et jusqu'à 23 dans l'Orléanais cet après-midi. 25-26 pour les maximales demain après-midi. Là, ça y est, on va passer un cap avec le début d'une belle période estivale et la chaleur est prévu pour ce week-end. Hein, 28 à 30 degrés hein, pour samedi et dimanche. Et si vous êtes tranquille, en congé aussi pour le lundi de la Pentecôte, vous pourrez largement en profiter avec les 3 jours. On y reviendra évidemment hein, sur cette belle météo qui va pas tarder à arriver. Sur nos routes, tout va bien ce matin. Et puis dans les transports aussi. Hein, vous êtes tranquille pour vous déplacer donc dans le Loiret et le Loiret-Cher. N'oubliez pas, ici, on fait la route ensemble si ça se changeait. 02 38 53 25 25 pour nous joindre au standard.
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0: Et pour vous aider à quitter la couette et l'oreiller si c'est pas déjà fait, ou pour vous motiver à aller bosser, on a la musique qui nous réveille ici. Et ce mercredi matin, on revient dans les années 80 avec ce grand tube.

0: Vous étiez forte en philo, Lydie, ça se passait bien. Ah, pas terrible.
1: Non, pas terrible.
0: Ah ouais. Et alors, si le sujet c'était est-ce que aimer c'est plus fort que d'être aimé, vous auriez répondu quoi? J'ai adoré la réaction. Tu m'en poses des questions, gamin, tu es toi, non.
1: Non, pas du tout, pas du tout.
0: Ah si, c'est plus,
1: oui,
0: fort,
1: c'est plus fort
0: d'aimer que d'être aimé.
1: Exactement.
0: Bah, c'est plus beau, par contre, c'est plus dangereux aussi, c'est vrai. Bon, pour le mercato, c'est dangereux aussi. Dans la Minute Sport, Lydie, on parle des handballeurs de Saran, nos champions de Pro League désormais. Ils ont bien fêté leur titre, mais ça y est, maintenant, il faut préparer la prochaine saison.
1: Oui, avec des départs et des arrivées, l'effectif qui se met en place et l'aventure en Star League des Saranais se fera sans Lucas Radovic. Il tourne la page d'un club qui l'a profondément marqué de son empreinte, Arnaud Rozac.
2: Déjà d'un point de vue statistique, cette saison, Lucas Radovic est devenu le troisième meilleur buteur de l'histoire des Septors. Son palmarès parle pour lui également. Une première montée en Star League en 2023, puis une seconde acquise il y a quelques semaines avec le titre de champion en prime. Surtout, au fil de ses quatre saisons passées dans le Loiret, l'ailier monténégrin a développé une relation particulière avec le public saranais.
3: Bah, ça fait toujours un petit pincement au cœur.
2: Jérémy Fagot est le président des Gladiators, le club de supporters des Septors.
3: C'est quelqu'un qui a vraiment apporté au niveau du club et qui sera toujours cher dans le cœur des supporters parce qu'il a toujours été... mais vraiment d'une extrême gentillesse avec le COP, toujours agréable, il a toujours le sourire, il est toujours de bonne humeur et en même temps un excellent joueur sur le terrain quoi.
2: Sur ses réseaux sociaux, Lucas Radovic a lui aussi rendu hommage aux fans. Je n'oublierai jamais les émotions partagées avec vous, ce club aura toujours une place spéciale dans mon cœur. Merci pour tout.
1: Arnaud Rozac pour bon, 7 minutes sport.
0: Allez maintenant, on parle de l'OLB, vous êtes invité pour le match de dimanche, match important puisque ça y est, c'est le début des playoffs pour le quart. On vous invite, 02 38 53 25 25, passez-nous un petit coup de fil. C'est OLB Vichy qui va jouer un dimanche à 19h à l'Arena Comet et ses quarts de finale, vous y serez en mode tapis rouge. Invitation de notre part. Juste un petit coup de fil à passer à Nadia pour avoir vos places. 02 38 53 25 25, on vous attend, bonne chance. On vous retrouve en direct ici dans 3 minutes.
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0: Et en 2026, ici, on a double dose d'enfoirés, figurez-vous. Ils sortent deux singles forts cette année. Et voici le dernier, écrit par Gaëtan Roussel. C'est L'île au trésor pour commencer la journée à 8h43. Ici, bienvenue.

0: Les Enfoirés avec leur dernier tube. Oh, oui, il y en a deux en 2026. Il y avait le premier écrit par Santa et celui-là est écrit par Gaëtan Roussel. C'était L'île au trésor, Les Enfoirés qui comptent sur nous. Hein, on le rappelle, si vous achetez le double CD ou le double DVD, ça permet au resto de servir 17 repas. C'est vraiment important si vous pouvez faire le geste. À 8h46 ici, pour commencer ce mercredi, on parle de l'OLB avec notre gagnant du jeu sport. C'est vous, Jean-Luc, bonjour.
1: Bonjour Lydie et Marc.
2: Bonjour.
0: On vous accueille au 02 38 53 25 25. Vous nous appelez de Neuville-aux-Bois. Est-ce que vous faites la route de temps en temps pour venir jusqu'à l'Arena à Orléans, Jean-Luc?
1: Oui, ça m'arrive. Ma fille, elle adore aller voir l'entente.
0: Ah bah, et alors là, pour le coup...
2: L'OLB, maintenant.
0: Ça va être l'OLB.
1: Oui, l'OLB.
2: Mais c'est la même équipe. Enfin, c'est, voilà, c'est bien eux, effectivement. Vous les suivez? Vous les avez suivis cette saison?
1: Oui, j'étais 2-3 matchs, ouais.
0: Bon alors, vous le sentez comment pour les playoffs, Jean-Luc?
1: Bah, je leur souhaite de tout cœur de monter cette année. Oui,
0: bien sûr. Mais alors, ce match face à Vichy, que vous allez voir d'ailleurs dimanche, est-ce que vous pensez qu'on va le remporter?
1: On n'a pas le choix, de toute façon.
0: Il faut le faire. Oui, c'est une bonne réponse.
2: C'est mieux. C'est mieux. Comme entrer en matière, c'est mieux.
0: Bah ouais.
2: Sachant que.
1: Pour prendre de l'avance, on va dire.
2: Exactement. Mais c'est exactement ça, Jean-Luc. Puisque le match retour, ce sera à Vichy. Et qu'éventuellement, le troisième aura lieu ici.
0: Oui. Alors, bon. En tout cas, vous allez le vivre, ce premier match, pour ces quarts de play-off. Vous y serez dimanche à 19h. C'est gagné pour aller à l'Arena avec votre fille. À bientôt, Jean-Luc.
1: Eh ben, je vous remercie. Bonne journée.
0: Au revoir. Bonne journée. Et puis, restez avec nous. Il y a notre rendez-vous culture dans 3 minutes. On va aller profiter d'un cocktail concert à quoi 10 km d'Orléans. À Chessy, il y a une belle soirée qui se prépare pour demain et on va tout vous expliquer avec Sébastien Doucet. Juste après, le moment disco-funk de la matinée. ABBA, tout de suite avec Dancing Queen à 8h47. Est-ce que vous êtes au courant qu'il y a la projection du film Mamma Mia au Jardin de la Charpenterie vendredi soir à Orléans dans le cadre de l'Orléans Vintage Festival? Ce sera sympa, ce sera.
2: Ah, ce sera très

0: Bonne matinée ici avec nous dans le Loir-et-Cher, il est 8h51. Après la musique typique de l'époque disco, on va revenir aux artistes de chez nous, à nos locaux, à nos régionaux même, avec le cocktail concert du chanteur de Blancas qui va avoir lieu jeudi soir à Chessy. Et on en parle maintenant dans notre rendez-vous culture avec vous, Sébastien Doucet, bonjour.
1: Oui, bonjour et bonjour tout le monde. Rien de tel effectivement qu'une soirée entre amis, dans le cadre chaleureux et intime du restaurant Le Week-end, pour partager la sincérité d'un artiste qui privilégie la proximité et l'esprit convivial. Guillaume Ledoux.
2: C'est une formule trio acoustique. Je viens présenter beaucoup de chansons de Blancas, quelques-unes des miennes aussi, plus personnelles. Et je suis accompagné de Jérôme, le guitariste des Blancas, et de Cédric, le pianiste des Blancas.
1: Monsieur Millard, voilà.
2: Monsieur Millard, exactement.
1: Alors si j'en crois mes souvenirs, Guillaume, alors ils peuvent être défaillants, je garantis rien, mais c'est votre quatrième concert donc acoustique au restaurant Le Week-end à Chessy. Est-ce que vous vous souvenez de la particularité de votre dernier concert au Week-end?
2: J'étais blessé à un doigt,
1: mais
2: je crois, non
1: c'est mais ça. Oui, blessé de guerre.
2: J'ai coupé le bout du doigt. Avec un énorme couteau de cuisine, parce que j'aime bien cuisiner aussi.
1: Aussi.
2: Et effectivement, je n'avais pas pu prendre ma guitare. C'était Jérôme qui avait assuré toutes les parties de guitare, mais aujourd'hui, ça va beaucoup mieux. Okay. Et demain, vous pourrez voir un trio au complet.
1: Et un Guillaume Ledoux en pleine forme. Non, mais ceci étant dit, Guillaume,
2: c'est un endroit qu'on aime beaucoup.
1: Il y a des chansons originales, il y a les Blancas, effectivement, il y a vos chansons personnelles. Il y a des relectures aussi. J'ai le souvenir d'une. Vous êtes un grand fan des Pogues, par exemple.
2: Oui, bien sûr. Enfin, on parle d'eux, on peut. Ça dépend, effectivement, il y a des reprises aussi, vraiment. C'est une ambiance, on va dire, assez familiale, parce qu'on est très proche du public. Le trio ne tourne que dans des petits lieux comme ça, des lieux qu'on pourrait pas investir avec le groupe au complet. Donc là, nous, on peut jouer n'importe où avec une petite sono et voilà. Donc l'ambiance est très très familiale puisqu'on discute avec les gens, on fait des blagues ensemble, on rit beaucoup dans ce concert.
1: Oui.
2: Donc c'est une ambiance familiale et festive.
1: Et c'est tout ce qu'on aime entendre aussi Blancas.
2: Exactement.
1: Dans ce cadre-là, il y a, je crois, un huitième album qui est en préparation. Vous en êtes où, Guillaume? Huitième album des Blancas.
2: Eh bien, on est en train de travailler avec Johan, mon frère, sur des nouveaux morceaux. On en a déjà 4 ou 5. On est en train de prendre le temps de travailler parce que on fait pas les choses dans l'urgence. C'est un album qui sortira en 2027. Donc voilà, on est en train de composer des nouvelles chansons qui sonnent bien, vous êtes le premier à qui je le dis, où il y a un petit retour au folk, donc c'est assez plaisant.
1: On y aura droit demain ou c'est carrément trop tôt?
2: Ah non, là je serais incapable même de les jouer. Non, c'est trop tôt, on les connaît pas encore, vraiment pas.
1: Guillaume Ledoux, petit service à vous demander, si je viens demain, est-ce que j'aurai droit à la croisée par exemple? Est-ce que vous me le promettez?
2: Ah oui, je vous promets qu'on va jouer la croisée demain.
1: Bah, très bien, en attendant, un petit extrait et je serai là demain au premier rang pour ce grand moment de convivialité, de rock'n'roll, d'esprit, de fête, de partage et d'émotion. À demain, merci Guillaume.
2: À demain.

0: Blancas à la croisée de l'énergie rock, des mélodies poétiques et des textes humanistes. C'est donc demain soir en trio acoustique à 20h45 pour un concert suivi d'un cocktail dînatoire au restaurant Le Week-end à Chessy.
1: On s'est noté, Sébastien. Après le cocktail et le resto ce matin, on passe au Dorso. Et là, vous allez voir, c'est costaud parce que quand ça se bloque, il va falloir qu'on en parle avec notre toubib. Et notre docteur ici dans l'équipe, c'est vous, Gérald Kierzek. On vous accueille pour votre conseil santé chaque matin. Et ce mercredi, ensemble, on s'intéresse à ce que beaucoup d'entre nous connaissent trop bien, hélas, le mal de dos. Bonjour docteur.
2: Bonjour à toutes et à tous. Le mal de dos concerne un Français sur quatre, selon le dernier baromètre de la douleur. On y est tous confrontés, ou on va tous l'être. Lumbago, sciatique, tour de rein, on a tous notre petite histoire. Mais attention, parfois derrière une simple douleur, il peut y avoir une urgence. Alors, on se rassure tout de suite, dans 9 cas sur 10, une lombalgie aiguë, qu'on appelle le tour de rein, c'est bénin. Ça passe en quelques jours, avec du repos, un peu de chaleur, un peu de marche et des antidouleurs. Mais dans une minorité de cas, la douleur du dos est le signal d'alerte d'une pathologie plus grave, parfois même vitale. Alors nous, les urgentistes ou les collègues rhumatologues, on a ce qu'on appelle des signaux d'alerte ou d'alarme, des petits drapeaux rouges comme ça. Et il y en a 5. Premièrement, si vous avez mal au dos et de la fièvre inexpliquée, plus de 38, eh bien, ça peut être la suspicion d'une infection d'un disque intervertébral ou d'un abcès. Deuxième signal d'alerte, les troubles neurologiques, une faiblesse d'une jambe, des fourmillements, une anesthésie au niveau de la région anale par exemple, ou de l'aine, eh bien ça évoque là aussi une compression neurologique et c'est une urgence. Troisièmement, si vous avez une incontinence urinaire ou fécale, ou au contraire une rétention, vous n'arrivez plus, vous avez envie de faire pipi mais vous n'y arrivez pas, là aussi c'est un signe d'alerte. Quatrième signe, le début brutal après un traumatisme. Vous avez fait une chute de votre hauteur, vous avez eu un accident de voiture ou un choc important, surtout si vous êtes âgé ou sous anticoagulant. Là, il faut consulter. Et le dernier signe, c'est des douleurs qui réveillent la nuit. Une lombalgie commune, ça s'améliore quand on s'allonge. Et en fait, si même la nuit, ça vous réveille avec une douleur qui est lancinante, là, il faut consulter.
1: Bon, et docteur, en dehors de ces situations graves, qu'est-ce qu'on peut faire au quotidien pour éviter de paniquer inutilement?
2: C'est très simple. Mal de dos, sans aucun de ces signaux d'alarme, c'est-à-dire pas de fièvre, pas de perte de force dans les jambes, pas de troubles urinaires, pas de traumatisme, pas de réveil la nuit, ça peut être géré à la maison. On s'allonge, mais attention, pas plus de 24 à 48 heures, parce que le repos strict au lit, bah, c'est mauvais. Le meilleur médicament, c'est le mouvement. Donc ne restez pas immobile. Bougez, c'est guérir plus vite. Et petite astuce, vous avez disponible gratuitement sur tous vos téléphones, Apple ou Android, vous avez une appli qui s'appelle Active Do, A-C-T-I-V. Apostrophe DOS, c'est un véritable coach gratuit à votre service et c'est l'assurance maladie qui le met en ligne. D'ici là, portez-vous bien.
1: Merci beaucoup docteur, on vous retrouve en replay hein, si vous ratez certains matins hein, votre conseil santé, est-ce que vous êtes en congé, vous avez fait un peu la grasse matinée avec le prochain lundi de la Pentecôte. On peut les réécouter bien sûr hein, les conseils santé de Gérald Kierzek sont en ligne sur notre site internet ici.fr et sur l'application ici. Lydie, choix pas facile, est-ce que vous préférez les concerts ou les matchs sportifs locaux? Qu'est-ce que vous préférez entre les deux?
3: Impossible de choisir.
1: Oui, c'est ça, on adore les deux. Eh ben, il n'y aura pas de jaloux. Demain, on va vous inviter pour les deux. Il y aura des places pour le Festicolor demain sur Loire qui a lieu ce week-end. Ouais. On va vous inviter, vous allez en profiter. Et puis, on parlera aussi de nos rugbymen orléanais, puisque c'est une grande période pour le RCO qui va affronter Mâcon pour le match retour. On en parle demain à 6h30. On sera de retour à la télé si vous voulez être avec nous. Merci de nous avoir regardés en tout cas ce matin. À demain pour notre jeudi. Salut! Et puis ici à la radio, on reste ensemble pour bien démarrer la matinée et on se retrouve à 9h pour le point sur l'actu locale. À tout de suite.
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1: Et on passe la matinée ensemble avec Gérald Kierzek qui était là pour son conseil santé et avec Pascal Hernandez qui est de retour évidemment pour la suite de la matinée. On va cuisiner entre 10h et 11h. Et est-ce que Gérald Kierzek, notre docteur, sera votre invité? Parce que c'est une spéciale santé dans la cuisine.
7: Exactement.
1: Qu'est-ce que c'est que cette histoire?
7: Il aurait pu nous aiguiller. On a d'autres experts. On va donner quelques recettes d'aliments anti-inflammatoires. On va s'intéresser à l'arthrose et l'arthrite. Qu'est-ce qu'on doit manger quand on souffre de ce genre de problème? problème.
1: Il y a des choses qu'il faut éviter et voilà, d'autres qu'il faut privilégier.
7: Certaines d'entre nous sont peut-être concernées. Donc, quel type d'aliments? Quelles recettes? Des recettes assez simples, finalement, avec un chef qui a contribué à un livre, avec deux médecins, un nutritionniste et un rhumatologue, un chef qui exerce à Marseille et qui sera avec nous pour parler, justement, de ce travail et des recettes qu'on peut imaginer autour d'aliments anti-inflammatoires, anti-arthrose et anti-arthrite.
1: Moi, j'ai des doigts qui craquent déjà un peu de temps en temps. Il y en a dans la famille.
7: Vous les faites craquer exprès?
1: Parfois, c'est tentant, le pouce. On sent qu'il bloque un peu. On a envie de le faire craquer. Alors que mon médecin n'arrête pas de me dire qu'il faut jamais le faire. Sinon, c'est pire. Bref, pas simple. Eh ben, on va en parler tout à l'heure.
7: À 10h.
1: Allez, notre rendez-vous cuisine, c'est dans une heure. Pour le moment, on passe au journal.
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1: Soyez les bienvenus. Bon mercredi ici avec nous. Il est déjà 9h. L'heure de faire un point sur l'actu locale. Maintenant, avec vous, Lydie Lahaye, un premier homicide routier a été jugé hier à Orléans.
3: Oui, le premier du genre. Depuis l'entrée de cette nouvelle qualification dans notre code pénal, l'automobiliste a été condamné à 3 ans de prison ferme. Il avait tué à Chingy l'été dernier un couple dans leur voiture, percuté violemment. Il roulait avec un taux d'alcoolémie d'1,7 g et à 114 km/h. Alors jusque-là, les conducteurs qui étaient responsables d'accidents mortels étaient poursuivis pour homicide involontaire. Cette mesure, ce changement a été réclamé de longue date par les familles de victimes. C'est une avancée importante, nous disait ce matin Pierre-Louis Valls, le président de la Ligue contre la violence routière dans le Loiret.
8: En plus de la douleur, il faut bien quand même comprendre que quand on qualifie quelque chose d'involontaire, la faute n'a pas de chance. Pour la famille, c'est insupportable. Et là, voilà, il y a une reconnaissance de la douleur de la famille, et ça, c'est presque aussi important que la peine. Ce qui est retenu, c'est l'intentionnalité de la faute. Ça, c'est important. Ça veut dire qu'on ne peut plus dire aujourd'hui, quand on roule à 30 km/h au-dessus de la vitesse, quand on a bu de l'alcool, quand on fait des dépassements dangereux, voilà, on ne pourra plus dire, quand on fait des rodéos, parce que le rodéo est considéré comme un homicide routier, on ne pourra plus dire « je ne l'ai pas fait exprès ». On sait ce qu'on fait quand on a une attitude, un comportement comme celui-là.
3: Pierre-Louis Valls de la Ligue contre la violence routière dans le Loiret, interview qui est à réécouter en intégralité sur ici.fr et l'application ici.
1: À Olivet, le régiment de cuirassiers a un nouveau commandant.
3: Le lieutenant-colonel Romain Coppona, intronisé officiellement hier, il retrouve un régiment qu'il a connu il y a 10 ans, qui a beaucoup changé. Le 12 cuir, connu évidemment pour les chars Leclerc, est aussi devenu une référence en matière de drones. Parmi les 850 soldats, il y a une centaine de télépilotes qui œuvrent à la mise au point de leur propre drone d'attaque. Autrement dit, arriver dans ce contexte, pour le lieutenant-colonel, c'est une vraie fierté.
9: Les drones montent en puissance. L'objectif, c'est qu'il y en ait, dans toutes les unités, que vraiment le drone ne soit plus une découverte, mais pleinement intégré au combat, à la manœuvre tactique. C'est de normaliser l'emploi du drone, que ce ne soit plus une exception, mais que ce soit vraiment intégré comme un fusil, vraiment comme un outil qui fait partie intégrante de l'unité tactique, que ce soit un peloton, un escadron ou même le régiment. Et en parallèle, nous développons un projet de drone particulier, le drone Temara, un drone avec une arme, une munition, mais ce qui fait sa spécificité, c'est son guidage, qui n'est pas guidé par fréquence, mais par fibre optique. Et donc, c'est une initiative du régiment, un projet qui il y a 2 ans, je crois, qui est très très vite monté en gamme grâce à un fort investissement du régiment sur ce projet. On se place vraiment dans l'esprit pionnier en disant « Ok, bah, l'innovation, ça doit aussi partir du bas ».
3: Et vous retrouvez plus de détails sur ce drone conçu par le régiment d'Olivet sur ici.fr et l'application ici. Une proposition de loi portée par la députée du Loiret, Constance de Pélichy, examinée ce mercredi en commission des finances à l'Assemblée. Elle souhaite mettre en place un prêt à taux zéro pour lutter contre la baisse de la natalité, un crédit logement. Le crédit logement, c'est un frein, dit-elle, pour de futurs jeunes parents. Elle propose donc cette mesure sans condition de ressources, dès la grossesse et jusqu'aux 5 ans de l'enfant, un prêt de 100 000 euros. Ce texte sera examiné en séance publique à l'Assemblée la semaine prochaine.
1: Center Parcs cherche des maîtres nageurs.
3: Ah oui, à Chaumont-sur-Taronne, le domaine des Hautes-Bruyères, qui organise une journée portes ouvertes dédiée aux métiers aquatiques. Il y a plus d'1 millier de postes de maîtres nageurs qui sont vacants en France chaque année. quartier. Center Parcs compte une trentaine de postes non pourvus. Journée portes ouvertes donc dès 10h et jusqu'à 17h en Sologne. Trois concerts de Patrick Bruel prévus en décembre au Québec sont annulés après la multiplication des plaintes pour violences sexuelles contre le chanteur français. Il est actuellement visé par au moins 9 plaintes, tandis que de nouvelles plaintes seront déposées dans les jours qui viennent, d'après l'avocate de l'animatrice Flavie Flamand.
1: Les play-in de l'élite 2 de basket hier soir.
3: Il y avait deux matchs, Marc. Nantes a largement battu La Rochelle 107-89. Nantes affrontera Blois en quart de finale. La Rochelle sera opposée à Châlons-Reims qui a éliminé Denain. On rappelle que l'OLB disputera son quart de finale aller des play-offs d'accession à l'élite. Ce sera dimanche soir à l'Arena Comet d'Orléans. Et puis le foot également, match de barrage entre le FC Rouen et Laval. Il y a eu un partout hier soir en Normandie. Le match retour aura lieu en Mayenne dimanche. Le perdant à l'issue de cette double confrontation jouera la saison prochaine en Ligue 3, le nouveau nom du championnat national, championnat qui sera aussi encore celui de l'USO.
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1: Ce mercredi ici, on le démarre avec vous Pascal Hernandez et à 9h05 effectivement on jette un petit coup d'œil du côté de la météo. On va avoir le retour du soleil, ça on a hâte, c'est bien, hein, mais pas avant 17-18h Pascal, c'est ça, hein.
7: C'est plutôt en deuxième moitié d'après-midi, vous avez raison, ça va être un peu lent, on a une couverture nuageuse quand même assez dense, un petit peu d'humidité. Bon bah avec toutes ces journées où il a plu, c'est un peu normal, il faut le temps que ça se décante. Ouais. On va pas comme ça d'un seul coup.
1: C'est-à-dire que ça fait tellement longtemps qu'on nous annonce le soleil qu'on a hâte, quoi. C'est ça le truc.
7: Trépigné, j'ai l'impression.
1: Ah, oui. Après, on va se plaindre qu'on a trop chaud, je le sens bien. Mais bon.
7: Alors 21-22 degrés dans l'après-midi, ça va. Effectivement, on sera de toute façon au-dessus des moyennes de saison. Suis-sur-Loire, Châteauneuf, pour ne donner que quelques exemples. Pithiviers, Beaugency, 21 pour Orléans et Blois, on ira jusqu'à 22 degrés. Demain, une très belle journée avec un soleil généreux jusqu'à 26-27 degrés. On pourrait atteindre les 28 pour la journée de vendredi, on en reparlera, mais oui, bien évidemment.
1: On aura l'occasion, oui.
7: Est-ce que ça roule bien? Oui, j'ai l'impression.
1: Il n'y a aucun problème, hein. Tout va bien sur nos routes ce matin. Prenez soin de vous, passez une bonne journée et une bonne matinée, hein, pour le moment, avec Pascal et toute l'équipe. Je vous dis à demain matin.
7: Volontiers dès 6h.
1: Salut!
7: Ciao!
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7: Faire la danse de l'été, si ça vous dit, pour faire arriver le soleil un peu plus rapidement. On connaît la danse de la pluie, on peut inventer la danse de l'été, pas de problème. Ce serait petit pas les négresses vertes. Ben oui, les négresses vertes, voilà l'été. Donc,

0: Et ça, je savais que ça vous ferait plaisir. Voilà l'été avec les négresses vertes. On continue dans un instant en chantant avec Obispo et Cabrel en duo. L'aîné Marlene sera là aussi. Étienne Dao également.
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0: Une belle matinée à tous. Merci d'être là pour prendre connaissance de nos conseils. Plein de conseils à partager avec vous concernant nos amis de animaux à quatre pattes. On va dire ça comme ça, mais plus largement, nos animaux de compagnie. Tout à l'heure à 9h50 avec le docteur Pierre Fabin, on va parler de nos économies, de notre pouvoir d'achat avec Valère Correa dans quelques minutes, en petite demi-heure, avec Par ici les économies, sa rubrique que vous connaissez. Et puis chaque matin, entre en gros 9h et 9h40, un sujet différent. Aujourd'hui, on va s'intéresser aux nouvelles technologies. On le fait régulièrement avec notre invité Yannick Quétard de Lensky Informatique à Chessy. Yannick, bonjour.
3: Bonjour Pascal, bonjour tout le monde.
0: On a besoin de vos lumières concernant le Wi-Fi. Ça va être notre thématique dans un instant. On va s'y intéresser, on va réexpliquer en quoi ça consiste, comment améliorer le Wi-Fi, que ce soit chez soi ou chez les autres, enfin plutôt chez soi. Ou à Chessy, en l'occurrence. Mais vos témoignages sont toujours intéressants, évidemment, pour commencer nos émissions. La question qu'on vous a posée en amont, c'est de savoir si, au fil des années, vous vous êtes mis à toutes ces nouvelles technologies, ou est-ce que vous vous sentez dépassé. Vous avez répondu très nombreux sur la page d'Ici Orléans sur Facebook. Christophe est avec nous aussi au téléphone, puisque vous pouvez réagir et intervenir dans l'émission au téléphone. Christophe, bonjour. Comment allez-vous à Olivier ?
4: Bonjour Pascal.
0: Ça va bien ?
3: Bonjour.
4: Très bien.
0: Alors, bonjour. Vous vous sentez parfois dépassé ou pas du tout par les nouvelles technologies, avec le temps vous vous y êtes mis, comment vous...
4: Moi j'ai bossé pas mal sur informatique, donc ce qui permet aujourd'hui de pas trop perdre le fil, et puis on a les enfants qui nous guident aussi, donc non, moi j'aime, et puis j'aime bien les nouvelles technologies, donc les nouveaux téléphones, les lunettes connectées, et puis maintenant on va y avoir les traducteurs bientôt aussi, et donc ça fait partie des choses qui intéressent.
0: Bon, c'est Christophe un exemple. Vous qui êtes au contact d'une clientèle régulière, Yannick, vous confirmez que majoritairement...
3: Christophe est très bien, il a envie, il faut y aller. Quoi.
0: Et c'est une question d'envie aussi, de savoir s'adapter, c'est parce qu'on a aussi envie de s'adapter.
3: J'ai certains clients qui me disent, je sais pas l'âge qu'ils ont quand ils viennent, mais on va dire qu'il y en a qui ont 60, presque 70, il y en a qui sont plus jeunes. Certains disent l'informatique c'est trop compliqué pour moi, je m'intéresse pas quoi. Enfin ils disent pas je m'intéresse parce que ça va être important après. Et du coup moi je leur réponds en disant vous savez moi j'ai une dame, elle est décédée maintenant, on l'a suivie pendant 20 ans, elle a commencé à 75 ans et elle s'y est mise. Donc moi ce que j'en conclus, ça fait 25 ans maintenant que je fais ce métier là, c'est qu'il faut avoir toute sa tête et l'envie. Et à partir de là, nous vous guidons, si vous ne savez pas, pour vous mettre le pied à l'étrier.
0: On a toujours des aides, des guides qui existent. Alors, vous l'avez dit, Christophe, la famille peut vous conseiller, vous aider.
3: Oui, alors attention à la famille, parce que des fois, ils disent « Tiens, je vais prendre ton ordinateur, puis je vais mettre ça, je vais mettre ça, je vais mettre ça. » Puis du coup, ils sont perdus. Donc, il faut bien être derrière en disant « Tu ne modifies pas tout. »
0: Et vos enfants, vos proches, Christophe, peut-être effectivement sont-ils plus jeunes. Pour eux, ça pose pas de problème particulier de tout faire sur Internet, d'avoir plein d'applications sur les téléphones. Ce sont des exemples, probablement, vos proches.
4: Je pense que c'est rentré un peu dans ce qu'il faut faire aujourd'hui. De toute façon, on n'a pas vraiment le choix, que ce soit pour des papiers administratifs, pour certaines démarches. Aujourd'hui, on est obligé de passer par savoir-faire au moins toutes ces choses-là sur l'ordinateur.
0: Merci vraiment, Christophe, d'avoir pu témoigner ce matin sur l'antenne.
4: Une très bonne journée à vous deux. Bonne émission.
0: Merci, à bientôt. Au revoir. 02 38 53 25 25. Les nouvelles technologies et vous, comment ça se passe? Vous pouvez témoigner puis poser des questions. On va revenir sur cette notion d'envie, puisque, effectivement, la curiosité guide et permet d'ouvrir l'esprit. Yannick Quétard, notre invité dans un instant. 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Pascal Obispo. Ici Orléans avec Francis Cabrel. Il faudrait que pleuve l'amour.

0: Ici Orléans, un extrait d'un album qui sort dans quelques jours avec des duos Pascal Obispo, Héritage, c'est le nom de cet album. Là, c'est un duo avec Francis Cabrel, vous l'avez reconnu. Il faudrait que pleuve l'amour. Lenny Marlin avec Sitting Down Here dans un instant.
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0: On est ensemble ce matin pour évoquer les nouvelles technologies, plus largement, dans un instant, le Wi-Fi. On va définir ce que c'est. Nous sommes avec Yannick Quétard.

0: Après être doué en maths, c'est ça le problème.
1: Non, pas nécessairement. Moi, je suis pas un doué en maths. Mais par contre, c'est quand on veut aller connecter justement son ordinateur sur le Wi-Fi, ouais. Ben on va aller cliquer sur l'icône du Wi-Fi et puis après on va chercher sa box. Oui, c'est une logique et on va rentrer la clé.
0: C'est sûr. Donc il y a un certain processus assez.
1: Voilà, c'est ça. Donc il faut faire l'acquisition de ce process.
0: Vos témoignages, vos réactions 02 38 53 25 25. Cette émission Nadine à Orme est avec nous. Nadine, bonjour.
2: Oui, bonjour.
0: Bonjour. Vous souhaitiez répondre à la question du jour. Est-ce que vous êtes faite aux nouvelles technologies ou pas?
2: Alors, oui et non, parce que bon, forcément, on est obligé, parce que bon, y a certains sites, on n'a pas le choix. Donc, c'est ça, c'est ce que je regrette, c'est qu'en France, on a de moins en moins le choix. Mais ce que je voulais dire aussi, c'est que c'était un coup, parce que il y a beaucoup d'endroits où, quand on veut se présenter, on vous demande toujours le format papier. Par exemple, pour les preuves d'habitation, de choses comme ça. Comme on vous envoie plus maintenant les quittances papier, donc ben, ça inclut qu'il faut avoir une imprimante, qu'il faut acheter le papier. L'imprimante et le papier, je dirais que c'est pas ce qui est le plus cher, mais le prix des encres, qui est vraiment très très cher maintenant. On va l'utiliser peut-être 2-3 fois dans l'année, bon, quand on n'a pas un grand rythme de choses à faire avec l'imprimante. Et ça, je trouve que c'est très dommage, quoi. C'est un investissement onéreux, quoi.
0: Mais c'est pour votre bien, Nadine. On vous le dit sur tous les tons, c'est pour votre bien. Je plaisante. Qu'est-ce que vous répondez à ça, Yannick?
2: Non, des fois, on a quand même des bonnes crises de nerfs parce que le jour où ça ne veut pas passer, parce qu'il n'y a rien qui fonctionne et qu'on a des dates à respecter, qu'on voit l'échéance arriver, c'est quand même pas le, je dirais, toujours le plus rapide et le plus efficace. Ça, non, ça. Bon. Avec l'expérience, j'ai 65 ans actuellement, j'ai aussi beaucoup travaillé sur informatique, et il y a des fois on laissait tomber, on reprenait le papier, hein, parce qu'on dit non, bah, l'informatique c'est bon, je vais reprendre mon papier, mon crayon.
1: Il y a deux choses dans ce que vous dites.
2: Mais l'informatique ne résout pas tout à 100%, loin de là.
1: Il y a deux choses dans ce que vous dites, c'est pour l'imprimante, dans votre cas, j'ai eu le cas hier d'une dame qui est venue au magasin et qui se plaignait de exactement de la même chose. C'est qu'elle a une imprimante, mais elle a dit je l'utilise 3 fois par an pour simplement imprimer ses bordereaux pour envoyer ses colis. Et donc à chaque fois, faut qu'elle rachète des cartouches, elles coûtent très cher. Donc du coup, le bordereau il coûte cher.
0: Bien sûr.
1: Et dans ce cas-là, faut pas prendre une imprimante classique jet d'encre en couleur.
2: L'imprimante, elle a pas aimé du tout. Donc j'en ai été quitte pour acheter une imprimante.
1: Voilà. Alors, dans ce cas-là, faut pas acheter n'importe quoi. Il faut prendre une laser. Et quitte à faire l'impasse sur la couleur, puisque vous imprimez pas beaucoup. Et le bordereau, s'il est pas en couleur, on s'en fiche. Au moins qu'on puisse le scanner, ça marche. Et là, une jet d'encre, une laser noir et blanc, à 100 €, il y en a. Enfin, en tout cas, chez nous, il y en a.
0: Oui.
1: Et à partir de là, bah, vous pouvez la laisser, cette technologie-là, éteinte pendant 6 mois, ça l'embête pas. Donc la cartouche que vous allez mettre dedans, qui est prévue pour 1000 feuilles...
2: C'est vrai que c'est une chose à savoir, parce que vous voyez, de première intention, je n'aurais pas pensé à ça.
0: Donc une imprimante basique
1: Une imprimante basique, mais laser.
0: Laser.
1: Pas d'encre, parce que l'encre va sécher comme votre crayon si vous ne mettez pas le bouchon.
0: Bien sûr. Donc voilà, imprimante laser, pas très cher.
2: C'est
0: et,
2: ça. Mais c'est vrai qu'on a toujours, on réclame toujours des formats papier, hein, alors que... Normalement, le but de l'informatique, c'était d'éviter tout ça, quoi.
0: Bon, peut-être que bientôt, nous ne le demandera plus. C'est peut-être une question de délai. Est-ce que c'est souhaitable ou pas, c'est une autre histoire. Merci vraiment, chère Nadine, pour votre question et votre
2: remarque. Bonne journée à vous.
0: À bientôt.
2: Au revoir.
0: 02 38 53 25 25. Vous pouvez intervenir dans l'émission dans un instant. On va évoquer avec vous le Wi-Fi, comment améliorer le Wi-Fi chez soi et comment il faut se méfier parfois des Wi-Fi publics. Yannick, à tout de suite, ici Orléans.
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0: sur Orléans avec l'aîné Marlene, Sitting Down Here dans les années 90.
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0: Continue à chanter et surtout, on s'intéresse à l'univers des nouvelles technologies ce matin avec notre invité. On continue d'évoquer cette question avec vous, Yannick Quétard de Lenski Informatique. Vous êtes à HSI, vous êtes de bons conseils. On donnera peut-être des conseils d'ailleurs tout à l'heure concernant la fête des mamans, la fête des pères là bientôt. Est-ce qu'il y a des idées de cadeaux qu'on peut imaginer? Mais tout d'abord, on voulait évoquer le Wi-Fi. On va rappeler ce que c'est que le Wi-Fi. On va donner quelques précisions autour de ça. Yannick.
3: Tout le monde connaît plus ou moins le Wi-Fi, ça vous permet de vous connecter en sans fil sur votre box chez vous, ouais. Avec le téléphone, tablette, ordinateur, ça évite de tirer des câbles un peu partout. Ceci dit, le câble est quand même plus performant, plus rapide, quand on peut le faire, c'est mieux. Quand on n'a pas le choix, on met le Wi-Fi.
0: C'est vrai qu'à l'époque, il y avait beaucoup de câbles.
3: Ouais, mais moi, chez moi, tout est câblé.
0: Ouais.
3: Voilà, par contre, j'ai mis une antenne dehors pour mes caméras. Une antenne Wi-Fi.
0: D'accord.
3: Comme ça évite de passer des câbles aériens qui est pas beau avec les piafs qui vont se mettre dessus.
0: C'est vrai que c'est aussi une question d'esthétique. Alors on distingue le Wi-Fi public du Wi-Fi privé. Quand on se trouve dans des endroits publics, on nous propose un accès au Wi-Fi. Évidemment, c'est bien utile. Mais est-ce qu'il y a des précautions à prendre justement par rapport à ça?
3: Bah oui, parce que comme vous dites, c'est un accès public. Donc sur ce même réseau-là, faut imaginer que vous êtes dans une grande pièce. Vous êtes dans un restaurant, donc vous êtes physiquement dans une grande pièce. Mais au niveau du réseau, quand vous vous connectez, tous les équipements qui vont être connectés à ce réseau-là, le même réseau, bah ils sont eux-mêmes dans une grande pièce numérique, virtuelle. Oui. Mais il faut imaginer ça. Donc ils se voient tous. Et à partir de là, il peut très bien y avoir, et ça s'est déjà vu, un petit malin qui va être quelque part avec son ordi et essayer de scanner tout ce qui passe sur ce réseau. Et si, au moment où vous allez ouvrir votre application, on en parlait tout à l'heure, il y a les mots de passe qui passent, forcément. Et là, il peut les prendre.
0: Ah oui.
3: Et donc après, lui, il va se connecter avec, et puis il fait ce qu'il veut. Quoi.
0: Il aura accès à...
3: Bon, maintenant, il y a l'intérêt d'avoir la double authentification. Normalement, il pourrait pas se connecter, mais on n'est pas tous comme ça encore. Et donc pour cela, vous prenez, il y a deux choses. Soit vous ne vous connectez pas au réseau de public, ouais. Puisque vous avez normalement tous un forfait sur votre téléphone, et donc là, vous êtes enfermé, vous êtes tout seul. Connecté à l'antenne de l'opérateur, ou alors vous avez un VPN qu'on a tous entendu parler, que vous prenez sur votre téléphone, tablette et autres.
0: On rappelle ce que c'est, le VPN?
3: Virtual Network Private, je n'ai pas dû le dire dans le bon ordre, mais c'est ça.
0: Okay.
3: Et du coup, ça vous permet de créer un tunnel entre votre équipement et le serveur sur lequel vous serez connecté en France, en Italie, je ne sais pas où. Et dans ce cas-là, c'est complètement opaque pour le petit malin qu'on parlait tout à l'heure, qui veut essayer de voir ce qui se passe.
0: D'accord.
3: On ne voit pas.
0: Mais donc on a compris que si on utilise un Wi-Fi public, le danger c'est qu'on puisse s'accaparer vos codes et vos identifiants.
3: C'est ça.
0: En revanche, la personne ne peut pas entrer dans les messageries ou dans les documents.
3: Ah si c'est pas plus protégé que ça, si.
0: Ah d'accord.
3: Ouais. C'est pour ça que la double authentification est intéressante.
0: Très bien. Qu'est-ce que c'est qu'un extender?
3: Alors un extender Wi-Fi, c'est quand vous êtes dans une maison, la box est dans un coin du salon à une extrémité de la maison, et vous êtes à l'autre bout et le Wi-Fi va pas jusque là. Dans ce cas-là, on va mettre un boîtier qui s'appelle un extender, c'est pour étendre le Wi-Fi. On va pas le mettre à l'endroit où on veut avoir le Wi-Fi, parce que si vous l'avez pas de base, ça marchera pas. Donc il faut le mettre entre les deux, on aura à peu près la zone dans laquelle le Wi-Fi arrive encore. Et là, lui, il va repousser le Wi-Fi plus loin. Donc c'est ça. Donc généralement, on le met dans une prise pour le plus simple, on le configure et puis ça fonctionne tout seul.
0: Continuez d'évoquer ces sujets. Si vous avez des questions, n'hésitez pas, vous pouvez intervenir. Bien sûr, 02 38 53 25 25, vous êtes les bienvenus. À tout de suite, 9h33.
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0: Notre agenda, notre Ici Express avec des idées pour le week-end qui arrive, des idées de sortie avec tout d'abord le Orléans Vintage Festival qui se tient ce vendredi et ce samedi à Orléans. Pendant deux jours, la place de la Loire va se transformer en un véritable terrain de jeux vintage. Festif évidemment avec du cinéma en plein air le vendredi soir, des animations, des stands le samedi en journée. Un DJ set pour finir en beauté ce week-end. Moment festif et gratuit qui vous est proposé. Lancement donc des festivités ce vendredi 22 mai. dès 16h. Le programme complet est à retrouver évidemment sur le site internet Orléans Vintage Festival en un seul mot.fr. Et puis toujours samedi, le Château Parc de Main-sur-Loire propose une soirée magique à la lumière des bougies dès 20h. Vous allez pouvoir vous plonger dans une ambiance hors du temps avec la visite intérieure du château. Vous allez pouvoir traverser les salles historiques et vous laisser surprendre par les personnages costumés qui feront en quelque sorte revivre l'histoire de ce monument de notre région. Toutes les infos concernant cette animation samedi, le Château Parc de Main-sur-Loire. Vous avez toutes les infos sur internet évidemment, histoire de plonger dans le passé.
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0: Tout en restant dans notre région, on peut imaginer un petit week-end à Rome par les images, par le biais, pourquoi pas, de l'intelligence artificielle. On peut prendre une photo et puis se mettre place d'Espagne, par exemple, à Rome, et s'imaginer être là-bas. J'ai tout compris de l'IA. Voilà. On reparlera de l'IA dans une prochaine émission, Yannick. Week-end à Rome, ici Orléans, Étienne Daou.
4: Week-end.

0: Avec Ici Orléans, on va rester dans les choses légères, aériennes, qui font du bien. Ride Like the Wind, dans quelques instants, avec Christopher Cross. Pierre Garnier aussi avec nous.
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0: On évoque les nouvelles technologies ce matin dans notre émission. Yannick Quétard de Lenski Informatique à Chessy est notre invité. On répond à vos questions, on écoute vos témoignages. Et puis, dans un instant, on va vous donner 2-3 conseils pour des idées de cadeaux, éventuellement, nouvelles technologies pour la fête des pères et la fête des mères qui arrivent. Jacques est avec nous, Jacques à Tigy. Bonjour Jacques.
3: Oui, bonjour. Je viens d'écouter votre interlocuteur et il parlait notamment de VPN. Mais pour moi, c'est quelque chose qui reste de très très vague. Ça consiste en quoi? C'est une connexion à demander? C'est un service à demander? C'est un appareil? C'est quoi?
4: Alors, Yannick. Alors, c'est un service. Alors, moi, je conseille toujours de prendre des services payants. Moi, j'en vends pas, j'ai pas d'intérêt, mais c'est pour vos données personnelles, puisqu'un VPN, comme vous l'avez compris, c'est un tunnel qui va être opaque par rapport aux autres qui sont connectés au même réseau. Donc, ça vous protège de la vue numérique des autres personnes. Mais le VPN, lui, il voit tout ce qui passe lui-même. Donc, généralement, quand on prend un bon VPN payant, surtout qu'on va être aux alentours de 90€ pour 3-4 ans. C'est pas énorme.
0: C'est raisonnable.
4: Et après, oui, donc c'est ça, c'est une application ensuite que vous téléchargez. Alors, généralement, à ce tarif-là, vous pouvez avoir 4 ou 5, voire 6 appareils sur le même compte.
0: D'accord.
4: Donc vous pouvez mettre votre tablette, vous pouvez mettre votre téléphone, votre ordi, vous ne payerez pas plus cher.
0: Donc cette application, on la trouve là où on récupère ses applications habituellement?
4: Dans les stores.
0: Oui, dans les stores.
4: Après, si c'est sur l'ordinateur, faut aller sur le site du VPN que vous avez acquis. Et là, vous téléchargez l'application ou programme que vous installez sur l'ordi. Il va vous demander toujours les identifiants mots de passe que forcément vous avez créé un compte juste avant puisque vous avez payé. Et là, votre ordi, il vous demande les droits comme le téléphone de modifier le fonctionnement. Mais ça, c'est pas vous qui vous en occupez. Il vous demande, vous mettez oui. Et après, il va vous demander où vous voulez vous connecter en VPN, sur quel serveur. Donc sur Paris par exemple, Marseille, il y en a un peu partout, en Suisse, voilà, vous voyez.
0: Et donc là, que ce soit proche géographiquement,
4: non, pas nécessairement,
0: pas forcément, d'accord.
4: Mais là, pour répondre clairement à la personne après, à Jacques, c'est au moment où vous allez vous connecter sur un serveur, vos données vont partir de votre matériel informatique, ça va véhiculer vers ce serveur-là, et à partir de là, vous sortez sur Internet. Donc, vis-à-vis des serveurs qui sont sur Internet, vous êtes géographiquement à l'endroit du serveur VPN, pas à l'endroit où vous êtes réellement. Et du
3: D'accord.
4: coup, y en a qui l'utilisent pour dire, moi je fais de l'anglais et de l'italien un petit peu, donc si je veux écouter la 24 sur en Italie.
0: C'est quoi là? C'est une chaîne?
4: C'est une chaîne de news.
0: D'accord.
4: Donc c'est les informations.
0: Ouais.
4: Donc si je veux écouter ça, je vais aller me connecter sur en VPN sur un serveur en Italie. Et comme ça, le site des news va croire que je suis chez eux et donc je peux regarder la chaîne.
0: Ah oui, puisque parfois il y a des blocages.
4: Ça, c'est une autre fonction
0: géographique. Bon, en tout cas, en résumé, donc pour le VPN, de toute façon, par mot-clé sur Internet, on peut tomber directement sur des
4: oui, il y en a
0: sites.
4: Plein maintenant qui en proposent, mais il y en a 2-3 qui se démarque un petit peu. Moi, je l'ai sur mon téléphone en permanence.
0: Ouais.
4: Et du coup, il est toujours connecté, il est toujours en route.
0: Voilà, cher Jacques, pour les précisions.
3: Excusez-moi, et quand on veut s'équiper du VPN, qu'on recherche un serveur, il n'y a pas de risque de serveur malveillant, quoi. Je veux dire,
4: non,
3: les hackers
4: partie...
3: ne sont pas emparés du VPN, par exemple.
4: Vous êtes sur le réseau, comment vous connectez, c'est comme si vous rentriez sur une autoroute, vous êtes sur le réseau autoroutier. Donc vous
3: D'accord.
4: êtes sur leur serveur à eux. Et après, vous allez avoir un plan mondial. Vous allez dire, je vais me connecter sur le serveur de Paris, par exemple.
0: Ouais.
4: Et où le serveur le plus performant, et vous le laissez faire, il va choisir tout seul.
0: Vous êtes rassuré, cher Jacques. Merci
3: d'accord.
0: de votre
3: okay.
0: coup de fil ce matin. On vous souhaite une bonne journée à Tigy. Merci.
3: Merci, bien. Vous aussi.
4: Bonne journée.
3: Et bonne fin d'émission.
0: Au revoir. Un petit mot sur les conseils, puisque la nouvelle technologie, c'est souvent un domaine où on peut trouver des cadeaux intéressants, mais pas à n'importe quel prix. Si on a envie de montres connectées, par exemple, il ne faut pas prendre le bas de gamme.
4: Non. Alors, c'est vrai qu'on cherche toujours les prix, surtout en ce moment. Mais une montre, généralement, vous la gardez 3, 4 ans, 5 ans, si c'est bien entretenu. Entretenu, on n'entretient pas grand-chose à part la batterie. Donc, faut pas la laisser tomber à 0% régulièrement. Et faut pas acheter les premiers prix, les montres à 30 euros et tout ça, là, ils vont vous donner un cardio ou c'est aléatoire, c'est pas bon. D'accord. Donc si en plus vous prenez ça parce que vous avez des problèmes de cardio, ça va pas le faire.
0: À partir de quel prix une montre connectée par exemple pour un cadeau?
4: 200, 300 euros, on en trouve. Ouais. Après, il y en a à 1000 euros, mais là, on va pas aller jusque là quand même.
0: Ça peut être une bonne idée pour un cadeau
4: pour la fête des pères. Que vous vous mettez à plusieurs et puis on a ça. Faut bien regarder le téléphone qu'on a aussi, hein, pas prendre n'importe quoi.
0: Oui. Yannick Quétard, toujours de bons conseils. Merci, on vous retrouve dans quelques semaines sur l'antenne. Bonne journée à vous,
4: bonne
0: à bientôt.
4: Bonne journée, merci.
0: Ride Halloween avec Christopher Cross dans un instant.
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0: La magie de Christopher Cross, Ride Like the Wind, c'est formidable. Ça, il était sur scène à Paris il y a quelques jours à peine, il est toujours en activité et la voix n'a pas changé, c'est un vrai bonheur. C'était pour vous ce matin, 9h50.
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0: On est ensemble avec vous, Valère Coréard, comme chaque jour pour un bon plan concernant notre pouvoir d'achat. Bienvenue Valère, par ici les économies. Aujourd'hui, vous vouliez évoquer des pistes de complément de revenus pour cet été.
3: On n'y pense pas forcément, mais avec l'arrivée des beaux jours, il y a quelques bons plans pour aller chercher des revenus d'appoint sans trop forcer. Et je vais vous donner quelques exemples. À commencer par la voiture et la maison. Si vous partez en vacances cet été, vous allez laisser votre logement vide, a priori quelques jours ou quelques semaines. Cela peut vous donner l'occasion de tester la location de logements entre particuliers ou l'échange de maison. Alors c'est vrai, ça demande un peu de préparation, je ne vais pas vous cacher que c'est quand même du boulot, mais vous pouvez derrière aller chercher un revenu non négligeable en location ou alors des points pour partir ensuite en vacances gratuitement avec l'échange de maison. Autre piste, la location de voiture à des particuliers. L'été, on n'a pas forcément besoin de sa voiture de la même façon. La louer peut être intéressante. Dans les deux cas, en tout cas, un conseil, passez bien par des plateformes spécialisées.
0: On est aussi dans la période des ménages de printemps également. Hein,
3: oui. Clairement, et quand vous dites ça, je pense de suite au vide-grenier. Hein, c'est la pleine saison en ce moment. Selon où vous habitez, vous allez payer entre 15 et 60 euros votre emplacement. Ça peut vite être rentable. Par contre, attention, hein, on a dit vide-grenier, donc privilégiez des objets en état d'utilisation. Présentez bien les choses, ne partez pas trop bas non plus niveau prix, parce que vous connaissez la règle du jeu sur ce type d'événement. Négocier fait partie de l'expérience. Et puis, vous verrez, les enfants adorent jouer aux marchands pour de vrai. C'est vraiment très sympa à faire en famille. Mais voilà, vous avez quelques pistes pour cet été. Louer le logement, un véhicule, participer à un vide-grenier à la clé, des rencontres et des petits revenus. Vous en avez d'autres ? Pensez à m'écrire par ici les economies@radiofrance.com.
0: Merci beaucoup Valère. 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Donc, par ici les économies. Dans un instant, nos animaux de compagnie, on va évoquer la gamelle du chien et la qualité des repas. De plus en plus sophistiqués, avec plein de vitamines partout. Est-ce que c'est pertinent ou pas ? Le docteur Pierre Fabin nous rejoint. 6h.

0: Ici Orléans, on chante, on continue à chanter vos chansons préférées. Elles sont là toute la journée, Maxime Le Forestier en quelques minutes. Et puis Ricky et Poveri pour partir en Italie dans quelques instants.
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0: Docteur Pierre Fabin, vous êtes avec nous, vous êtes notre vétérinaire. Aujourd'hui, on va parler de ce que mangent nos amis les chiens. Et c'est vrai que quand on ouvre nos placards de cuisine, d'un côté, on a notre paquet à nous de coquillettes et un pot de sauce tomate. Et de l'autre, on a les croquettes du toutou ultra premium au sanglier sauvage, par exemple, sans céréales infusées aux myrtilles avec des graines de chia à 80 euros le sac. Vous aidez à expliquer aujourd'hui cette folie culinaire et surtout à décrypter le marketing de la gamelle, docteur.
3: Alors c'est un phénomène de société fascinant et très touchant, je dois le dire. Il prouve que le chien est devenu un membre à part entière de la famille. Mais attention, l'industrie de la pet food a parfaitement compris comment jouer avec nos émotions et notre culpabilité de maître. Aujourd'hui, on ne vend plus de la nourriture pour chien, on vend un concept pour le maître. C'est ce qu'on appelle l'anthropomorphisme nutritionnel. On projette nos propres envies de manger sain, de détox ou de sans gluten sur notre animal. Résultat, on se ruine pour lui offrir des recettes qui ont l'air incroyablement alléchante sur le paquet.
0: Alors, cela dit, quand on lui sert donc cette fameuse recette saumon d'Écosse et baie de goji, est-ce qu'il apprécie vraiment cette complexité gastronomique ?
3: Et absolument pas. Un humain possède environ 9000 papilles gustatives. Un chien en a à peine 1700. Il ne fait pas la différence entre une viande maturée et un bout de gras trouvé sous la table. Le chien est un animal presque purement olfactif. Ce qui le rend fou de joie, c'est l'odeur très forte des graisses et des protéines animales. Pas du tout la subtilité culinaire d'une myrtille ou d'une herbe aromatique. D'ailleurs, soyons très honnêtes, si vous lui laissez le choix entre sa croquette à 80 euros et une poubelle de cuisine qui sent bien fort, il plongera dans la poubelle sans aucune hésitation. Ces ingrédients exotiques et très chers servent avant tout à justifier un packaging luxueux qui rassure le maître.
0: Donc on se fait un petit peu avoir par le marketing pour se donner aussi bonne conscience. Mais comment trouver le juste milieu pour qu'il soit en pleine forme notre toutou sans pour autant qu'on se ruine, dites-nous.
3: Alors le secret absolu, c'est de lire l'étiquette au dos du paquet et d'ignorer la magnifique photo sur le devant. Un chien n'a pas besoin de luxe, il a un besoin d'équilibre scientifique. Il lui faut des protéines animales de bonne qualité, des acides gras essentiels et des minéraux et des vitamines. Vous trouverez d'excellentes croquettes de gamme physiologique ou vétérinaire, Royal Canin, Hills ou Proplan par exemple, extrêmement digestes avec des dizaines d'années de recherche pour un dosage parfait, pour 20 ou 30 euros de moins que ces gammes ultra-marketing.
0: Docteur Pierre Fabin, avec les conseils du Veto qu'on retrouve aussi sur notre application, si, même chose, vous avez manqué quelques-uns de vos rendez-vous, de ces rendez-vous, c'est sur l'application ICI, c'est sur ICI.fr. Le Forestier, Maxime, Le Forestier, juste avant les infos de 10h.
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0: Avec ici Orléans, le forestier, évidemment, dès quelque part.
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0: Merci d'être avec nous. Dans la prochaine heure, il est question de jardinage, entre autres, et de cuisine également. 10h les infos. Avec Lydie Lahaye. Bonjour Lydie.
2: Bonjour Pascal, bonjour à tous.
0: Le procès d'un homicide routier à Orléans
2: le
0: hier.
2: Le premier qui s'est tenu effectivement depuis l'entrée dans la loi de cette nouvelle infraction pénale contre les auteurs d'accidents de la route. L'automobiliste a été condamné à 3 ans de prison ferme plus 2 ans avec sursis, annulation de son permis et interdiction de le repasser pendant 5 ans. En juillet dernier, à Chingy, au volant de sa voiture, il avait tué un couple qui était à bord d'un autre véhicule violemment percuté. Ce conducteur qui circulait à 114 km/h avec un taux d'alcoolémie d'1,7 g. Il a donc été condamné à 3 ans de prison ferme. Les accidents mortels dans le Loiret, il y en a eu 2 sur la seule journée de samedi dernier, sur la tangentielle avec une moto impliquée dont la passagère est décédée. Et puis à Coulon, dans le Giennois, un jeune de 15 ans tué alors qu'il pilotait une motocross. D'après l'Observatoire de la sécurité routière, il y a eu 6 morts dans des accidents sur les routes du Loiret depuis le début de l'année, entre janvier et fin avril. Chiffre stable par rapport à l'an passé, avec une augmentation toutefois du nombre des accidents. Une affaire de bébé secoué jugée à partir d'aujourd'hui et durant 3 jours devant la cour d'assises à Orléans. Un nourrisson de 4 mois décédé en février 2021 à Sermaz dans le Pitivray. La mère, âgée de 24 ans à l'époque, est poursuivie pour violence ayant entraîné la mort sans intention de la donner. Le père, lui, pour ne pas avoir appelé les secours à temps. Le verdict sera rendu vendredi soir.
0: Le 12e régiment de cuirassiers de l'hiver a un nouveau patron.
2: Oui, le 12 cuir désormais dirigé par le lieutenant-colonel Romain Coppona. La cérémonie de passation sur place a eu lieu hier. Il prend les commandes d'un régiment qui est en pleine transformation, le 6-12, avec bien sûr les chars Leclerc, avec également 850 soldats, une centaine de télépilotes, avec beaucoup de travail autour des drones. Ils sont en train de mettre au point en interne leur propre drone d'attaque sur ce 12 cuir d'olivier. Tous les détails sont à retrouver sur ici.fr. Une exposition aussi, Pascal, à ne pas rater. En ce moment, elle vient de débuter au mémorial de la Shoah à Paris. La Seconde Guerre mondiale continue de livrer ses secrets puisque cette exposition, elle propose une centaine de photographies inédites de la rafle du billet vert jusqu'au camp d'internement du Loiret de Beaune-la-Rolande. Ces clichés qui ont ressurgi en 2020 grâce à 2 collectionneurs qui sont tombés dessus par hasard. Cette histoire, vous la retrouvez également dans l'info d'ici sur notre site ici.fr. En sport, en basket, c'est Blois qui affrontera Nantes au premier tour des play-offs d'accession à l'élite. Nantes qui a facilement battu La Rochelle hier soir. On rappelle que l'OLB jouera dimanche match aller, match 1 contre Vichy. Et puis le foot, un partout entre Laval et Rouen. Dans le match aller des barrages Ligue 2 nationale, c'était hier soir. Et le retour, ce sera en Mayenne également dimanche.
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2: C'est un peu un temps normand, tiens.
0: Oui, voilà, il y a pas mal de nuages, mais on remarque une couleur un peu plus blanche qu'elle ne l'était en première partie de matinée. Ça veut dire que le soleil va essayer de percer. Alors dans l'après-midi, il pourrait y parvenir, mais c'est vrai que ce ne sont pas les belles éclaircies qu'on pourrait avoir demain. Patience. Pour ce qui est des températures, elles sont en progression. Ça monte petit à petit. On sera sur des valeurs intéressantes de 21-22 degrés au-dessus des moyennes. Donc dans l'après-midi, à Beaugency par exemple, Pithiviers, vous êtes à Nogent-sur-Vernisson, à Vitry-aux-Loges par exemple, à Courtenay, 21 degrés. Pour Montargis, pour Gien ou encore pour notamment Blois et Orléans, on ira jusqu'à 22 degrés. Donc demain, belle journée avec 24, 25, peut-être même 26 degrés et encore davantage pour vendredi jusqu'à 28 degrés avec toujours du soleil. L'anticyclone va rester quelques jours avec nous. Tiens le bon bout, le printemps s'installe petit à petit. Merci Lily, rendez-vous pour la matinale demain dès 6h.
2: Demain matin.
0: Avec Marc-Yvan, bien sûr. Pour ce qui est des conditions de circulation, c'est calme, on vous le dit depuis tout à l'heure, tout roule. Si ça change, si vous êtes témoin d'un ralentissement, d'un accident dans les transports, sur la route, vous nous le dites, le numéro à composer. C'est 02 38 53 25 25.
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0: Si on partait en Italie où déjà il fait beau. Ah oui, ils ont un peu d'avance sur nous, puisque l'anticyclone est là. Il pousse par le sud et puis il remonte petit à petit vers le nord. Ricky Poveri, donc.

0: Merci Orléans, qu'est-ce qu'on aime l'Italie, qu'est-ce qu'on aime les chansons, les mélodies italiennes, Ricky e Poveri, Sara Perché ti amo, continue dans une autre ambiance avec Oria, Soirée mondaine, Alain Chamfort, Bonnet M, Césaria, Evora aussi en quelques minutes.
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0: Natacha, bonjour.
3: Bonjour Pascal.
0: On va se nourrir et se soigner en même temps. On fait les deux ce matin, ça vous dit?
3: C'est un beau programme.
0: Si on souffre de douleurs articulaires, si on a un peu d'arthrose, en changeant son alimentation, en l'adaptant, on peut essayer de moins souffrir. C'est un beau projet.
3: C'est un beau projet, c'est facile
0: Oui, parce que ce sont des ingrédients, des produits qu'on a dans le réfrigérateur.
3: Oh.
0: À portée de main, on n'y pense pas. C'est dire si parfois on est bête. Enfin, je suis bête.
3: Mais non, Pascal, voyons.
0: Et donc, avec notre invité dans un instant, on va tout vous dire sur la cuisine anti-inflammatoire. On va s'intéresser aussi au jardinage avec Vincent Bordeaux. Ça sera à 10h45. Il y a le panier gourmand aussi, avec les produits de la région qu'on vous offre dans quelques minutes à peine. Vous êtes les bienvenus ici, Orléans.
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0: Et la musique de quelqu'un qui n'est pas loin de l'Italie, qui habite tout près de la Méditerranée, sur la Côte d'Azur, et c'est là qu'elle a grandi, et c'est là qu'on l'a découverte, Oria.

0: Kissy-Orléans, Oria, digne de l'héritage de la chanson française dans ce qu'elle a de plus traditionnel, avec une touche de modernité et une touche d'oriental, on peut dire ça comme ça. Hein. Oria, c'est son nom, Oria, O-R-I-A, avec soirée mondaine, 10h12.
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0: La saveur du jour, Natacha, va nous permettre d'avoir quelques conseils pour soulager notre arthrose, nos douleurs articulaires avec Sébastien Richard qui est chef. Il est à Marseille. Sébastien, bonjour.
3: Bonjour Sébastien.
4: Bonjour.
0: Alors vous êtes à Marseille, mais vous êtes de cœur tourangeau puisque c'est là où vous avez grandi.
4: Tout à fait, je suis tourangeau, plus que de cœur, de racine. Et n'oublie pas ses racines, c'est extrêmement important.
0: Et si on se parle aujourd'hui, c'est que vous avez publié aux éditions de Solar avec deux experts, l'un qui est nutritionniste, qui s'appelle Sébastien Tchernikov, et l'autre qui est rhumatologue, Jérémy Selam, un livre qui s'appelle Arthrose, arthrite, je me soigne en cuisinant, 70 recettes.
4: Exactement, 70 recettes avec Sébastien et Jérémy. Alors les 70 recettes, c'est plutôt moi qui les ai fait d'ailleurs, mais avec évidemment... Les conseils, bon, je pense qu'ils sont plutôt des bons cuisiniers, hein. Mais avec les conseils de Jérémy et de Sébastien qui avaient déjà créé un livre sur l'arthrose et l'arthrite. Et là, vraiment, c'est la mise en avant, la mise en application de recettes avec trois thèmes, petite forme, moyenne forme et grande forme, qui permet, les jours où on se sent en petite forme, de pouvoir préparer des recettes plutôt simples qui tiennent compte évidemment de l'apport, donc des besoins que l'on a quand on a de l'arthrose ou de l'arthrite, et la préparation en elle-même avec cette petite forme et moyenne forme et grande forme qui permet de complexifier un tout petit peu quand on est en grande forme et d'aller chercher un peu plus de technicité dans la préparation des plats.
0: Puisqu'il y a des aliments qui sont anti-inflammatoires, c'est ce qui a guidé vos recettes finalement.
4: Exactement.
0: Quels sont-ils alors, en quelques mots, quels sont les aliments essentiels anti-inflammatoires?
4: Beaucoup, alors l'oméga 3, tout ce qui est à base, surtout là on le retrouve dans certains poissons, dans les sardines, les légumineuses, éviter la viande rouge, éviter le trop de sucre, éviter le gras, le mauvais gras, mais ça ne veut pas dire qu'il n'y a pas de gras en fait, hein. Ça veut dire qu'il y a vraiment le gras nécessaire pour apporter soit par la protéine, là si on parle de protéines poisson, et attention au sel, mais avec des aromates qui permettent aujourd'hui de pouvoir avoir cette sensation de manger des plats goûtus, sans apport de trop de sel, qui est évidemment aujourd'hui plutôt déconseillé quand on a de l'arthrose.
0: Alors, parmi les recettes intéressantes, la brochette de thon au sésame, c'est assez simple à faire, on dirait. Hein,
4: ouais. Ah, c'est très simple à faire, en effet. C'est très simple à faire, brochette de thon au sésame, justement, le thon, on est dans plutôt une recette de saison, mais qui peut aujourd'hui se décliner avec du thon. Toutes les recettes, en fait, ont été imaginées pour le fait de pouvoir les préparer hors saison, quand on prend des produits surgelés, qui marchent plutôt très très bien. On va prendre une longe de thon, alors soit on demande à notre poissonnier du thon, on peut également aller sur la ventrèche qui va apporter une autre texture, un autre goût, ou soit prendre des pavés de thon surgelés. Donc il suffit simplement de couper alors évidemment que le thon, s'il est surgelé, qu'il soit décongelé. Donc pour le décongeler, on met la veille au réfrigérateur et il remonte comme ça tout doucement en température. On va le couper en gros dés de façon à pouvoir après les rouler dans le sésame, et après on va pouvoir les passer quelques instants à la grillade sur la position grill du four, et après vous avez des petites sauces qui peuvent les accompagner de façon à pouvoir passer un petit peu. Donc le temps de cuisson évidemment est plutôt quelque chose d'important dans cette recette. Il faut vraiment penser à l'inertie qu'on apporte à la chaleur lorsque l'on met un aliment à cuire. L'inertie quand on sort, évidemment, l'aliment garde la chaleur. C'est comme quand on se brûle, hein, on n'a pas mal au moment où on se brûle, on a mal quelque quelques instants après quand la chaleur rentre à l'intérieur de la chair. Donc là, pareil, juste le grill doit être allumé, préchauffé, de façon à pouvoir le passer 2-3 petites minutes et que le sésame puisse contact chaleur et après pénétrer à l'intérieur du thon de façon à pouvoir avoir cette cuisson relativement courte.
0: Arthrose, arthrite aux éditions Solar. Je me soigne en cuisinant, 70 recettes. Signé Sébastien Richard. Merci beaucoup Sébastien.
3: Merci Sébastien.
4: À vous deux. Merci beaucoup. Au plaisir.
0: Et salutations à la Canebière.
4: Ce sera fait.
0: On va se retrouver dans un instant, Natacha, pour Mangeons Loiret avec l'un des producteurs de notre région. Et puis le panier, le cadeau et la question, le panier gourmand. À tout de suite ici, Orléans.

0: Ici Orléans, les années 80, Alain Chamfort, La Fièvre dans le Sang, Bonnet M dans quelques minutes, Mylène Farmer, entre autres, Teddy Swims aussi avec Lose Control, et puis notre grand jeu tout à l'heure entre 11 et 12, vous savez qu'on teste notre culture générale chaque jour, des questions assez simples, généralement parfois un peu plus compliquées, mais en tout cas l'enjeu est de taille, il 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l'heure, ou si vous voulez vous inscrire pour demain aussi, c'est possible, Nadia vous attend au téléphone, à tout de suite.
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0: peu de joie, un peu de folie dans votre matinée avec ce titre qu'on n'a pas oublié, Bonne M. Emma Baker. On part dans quelques minutes vers les Açores, vers le Cap Vert, rencontrer le souvenir de Césaria Évora. Avec Sodad, ici Orléans.
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0: Avec ici Orléans, direction les jardins de Bréau. Nous sommes avec Catherine, je crois. Catherine à Corbeil, bonjour.
3: Bonjour Catherine.
4: Bonjour.
3: Et oui, nous sommes à Corbeil en Gâtinais, au jardin, les jardins de Bréau. Catherine, comment ça va en ce moment à la vente, à la ferme et la cueillette?
4: À la cueillette, nous pouvons proposer actuellement des fraises et des épinards.
3: Oh, les c'est fraises
0: bon, c'est plein
3: sont
0: de vitamines,
3: là.
0: C'est bon pour la santé, tout ça, c'est bien.
3: Comment ça se passe, tout Catherine? On peut venir quand on veut cueillir nos fraises et nos épinards?
4: Non, nous sommes ouverts le mercredi matin et le samedi matin. Nous proposons donc des fruits et légumes en libre service. Donc la cueillette est possible donc uniquement pour les épinards et les fraises, mais nous proposons plein d'autres légumes.
0: Jusqu'à quelle heure le mercredi matin, puisque nous sommes mercredi, jusqu'à quelle heure on peut venir?
4: Eh bien, de 8h30 jusqu'à midi.
0: Ah bah voilà,
3: on il nous reste un peu de temps, là, faut courir, on met le moteur et on y va, Pascal, c'est parti. Catherine, vous organisez un petit événement samedi, est-ce que vous pouvez nous en dire plus?
4: Oui, nous ouvrons nos portes par le biais de Bienvenue à la ferme. Donc nous sommes ouverts de 8h30 à 17h, non-stop, pour pouvoir visiter notre exploitation. On vous expliquera tout sur nos modes de production, comment nous faisons pour le stockage. Et puis, vous pourrez visiter la serre où il y a plein de choses, de bonnes choses à venir.
3: Donc, on rappelle...
4: les tomates.
3: Pardon. Ah, ça y est, les tomates.
0: Ah oui, on l'aime, la tomate.
3: On veut, Pascal ne les attend que depuis 2 mois, il attend les tomates,
0: c'est
3: Catherine, ça y est.
0: C'est un fruit, c'est pas un légume, d'ailleurs.
3: Et en plus, il a révisé, oui. C'est fantastique.
0: Je m'inspire de ce que vous dites, donc j'apprends des choses.
3: C'est bravo, Pascal. Catherine, est-ce qu'on peut rappeler l'adresse exacte pour qu'on puisse venir vous voir?
4: Au hameau de Bréau. Donc les jardins de Bréau, et nous sommes sur la commune de Corbeil-en-Gâtinais, entre Corbeil et ceux du Gâtinais.
3: D'accord, et on rappelle, les portes ouvertes, c'est ce samedi 23 mai de 8h30 à 17h, avec, vous l'avez dit, des visites, les ventes de produits de la ferme et des dégustations possibles, on n'hésite pas à venir. Il fera beau, Pascal?
0: Oui, mais c'est un soleil resplendissant,
3: et
0: ça va être merveilleux.
3: Aucune excuse pour ne pas venir vous faire un petit coucou, Catherine, on retrouve toutes les informations sur votre page Facebook, Les Jardins de Bréau. Merci beaucoup, Catherine.
0: Bonne journée.
4: Merci à vous.
3: Merci.
4: Bonne journée.
3: Au revoir.
0: Je vais vous abandonner pendant 2 jours. Moi, je suis comme ça, je suis un lâcheur. Je reviens lundi. Si vous êtes là lundi, je serai là.
3: C'est promis.
0: Oui.
3: Eh ben, je serai là, Pascal.
0: Demain, c'est Léo Simard.
3: Eh ben, je l'accueille avec grand plaisir.
0: On dira Simard à Simard.
3: C'est noté.
0: À bientôt.
3: À bientôt, Pascal.
0: Un petit peu de soleil. En attendant de jouer ensemble, le jeu du panier gourmand arrive dans quelques minutes. Un peu de soleil. Césaria Évora. Dont on n'a pas oublié la voix, évidemment, et le talent, nous a quittés en 2011 déjà. Sodad, dans les années 90, avec ici Orléans.

0: La douceur, la tendresse, des chansons qui nous font du bien. Vos chansons préférées toute la journée avec ici Orléans, Mylène Farmer. Dans quelques minutes, William Scheller également. Et puis on joue, c'est le moment de vous offrir le panier gourmand. Vous savez que chaque jour, on vous offre un panier constitué de quelques-uns des produits de notre région. Le panier gourmand que voici, en répondant à une question, on a besoin évidemment de la bonne réponse. Je vais vous faire deux propositions dans un instant et c'est en lien avec le thème du jour. On parlait tout à l'heure avec notre invité de la nourriture anti-inflammatoire, anti-arthrose. Mais le contenu du panier. Qu'est-ce qu'il y a dedans? Alors, il y a ces pâtes artisanales qui sont signées de Graines au Vent à Corbeil-en-Gâtinais. Vous connaissez peut-être cette enseigne, cette production Graines au Vent, Corbeil-en-Gâtinais. Donc, un paquet de pâtes fusilli. On vous offre aussi un bouillon de la maison Bouillon, façon pot-au-feu, pour les éventuelles soirées un peu fraîches qu'on pourrait avoir encore avant le vrai début de l'été. On vous offre aussi un pot de miel d'été, justement du rucher des Quatre Vents, effectivement, de Saint-Martin-d'Abat. Voilà, je cherchais la localité, mais c'est Saint-Martin-d'Abat, au chez des Quatre Vents. Donc voilà, le guide des producteurs locaux en vente directe fait partie aussi de ce qu'il y a dans le panier. Si vous répondez à la question suivante, tout à l'heure on parlait des oméga qui peuvent, dans la nourriture, dans l'alimentation, nous permettre d'éviter, en tout cas, de soulager les problèmes d'arthrose. Mais de quel oméga parlait-on? On parlait des oméga 3 ou des oméga 6 avec notre invité. 02 38 53 25 25. Si vous avez bien écouté, a priori, vous avez probablement assimilé cette information. Oméga 3 ou bien oméga 6. 02 38 53 25 25. Vous avez la bonne réponse. Vous gagnez le panier, tout simplement.
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0: Voici quelques idées de sorties pour les prochaines heures, les prochains jours. C'est notre agenda, notre Ici Express. Et on va s'intéresser à ce qui se passe à Beaugency, puisque l'échappée vélo de Beaugency de retour. Rendez-vous samedi dès 15h au quai du Noix de Beaugency pour une promenade. Très sympa, le long de la Loire. En plus, on le disait tout à l'heure, le soleil est au rendez-vous avec des ateliers, des animations autour du vélo, de la prévention routière et de la faune et de la flore locale, entre autres. Réservation dès maintenant, si ça vous intéresse. Pour ce samedi à 15h au quai du Noix de Beaugency, une petite balade le long de la Loire, tourismeloiret.com. Si vous voulez vous inscrire, tourismeloiret.com, vous allez y retrouver également tout le programme pour ce week-end. Et puis, autre rendez-vous dans un autre style, à Puiseaux cette fois-ci. On vous propose de partir à la découverte du clocher de l'église Notre-Dame de Puiseaux. Effectivement, c'est une visite intéressante. Visite de l'église ce samedi, ça sera à partir de 14h et vous pouvez réserver sur grandpitivray.fr. Grandpitivray.fr.
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0: Avec Mylène Farmer, XXL, pour continuer à chanter ensemble.

0: celle, vous avez reconnu évidemment Mylène Farmer. On continue à chanter avec Teddy Swims, Lose Control, l'un des titres de ces derniers mois. On continue.
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0: On continue avec Francis qui est avec nous à Orléans. Francis, bonjour, comment ça va?
3: Allô.
0: Vous m'entendez bien, cher Francis?
3: Mal.
0: On est avec vous, cher Francis, pour saluer votre bonne réponse à la question qu'on évoquait tout à l'heure, la question qui porte sur la nourriture anti-arthrose, anti-arthrite. Et donc, quel oméga faut-il consommer? Oméga 3 ou bien oméga 6?
3: C'est l'oméga 3.
0: Oui, très bien, très très bien. Donc le thon, les poissons gras notamment, on trouve ça aussi dans...
3: Sardines, oui.
0: Voilà. Bon, ce sont des choses qu'on a bien assimilées. Et est-ce que vous avez des petits problèmes d'articulation vous-même ou pas? Pas plus que ça?
3: Un peu avec l'âge, oui.
0: Et voilà, voilà. Et puis surtout quand c'est
3: humide. Enfin, c'est pas trop méchant, quoi.
0: Là, on va vers le temps sec, donc ça devrait s'améliorer. Plus les oméga 3, on est bien. Alors, le pot de miel d'été du Rucher des Quatre Vents de Saint-Martin, là-bas, il est pour vous. Le bouillon façon pot-au-feu de la Maison Bouillot, c'est aussi dans les cadeaux que vous avez gagnés, qu'on a glissé dans le panier. Un paquet de pâtes fusilli, pâtes artisanales, de graines au vent à Corbeil en Gâtinais, c'est pour vous. Et le guide des producteurs locaux en vente directe, qui s'appelle Mangeons Loiret. Et voilà, comme ça vous avez tout l'attirail pour savourer les produits de la région. Francis, merci bien.
3: Oui, parfait. Merci.
0: On vous souhaite une belle journée. À bientôt sur l'antenne. Au revoir.
3: Merci, au revoir.
0: Un autre panier. On vous l'offre demain si vous jouez avec nous sur le coup de 10h30. Mais mon conseil, c'est qu'il faut être là dès 10h, puisque souvent, la réponse à la question qu'on vous pose est dans l'entretien qu'on a avec notre invité ou avec la discussion qu'on a avec Natacha. On va retrouver Vincent Bordeaux dans un instant pour parler de questions de jardinage. À tout de suite. 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

0: voix incroyable, Teddy Swims, c'est Lose Control. Je suis sûr que vous avez chanté vous aussi chez vous. On reste ensemble. Il est question d'ouvrir les portes et on va dans le jardin. On peut rester aussi à l'intérieur pour parler jardinage. Vincent nous rejoint, quoi qu'il en soit.
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0: Ici Orléans, tous au jardin. Vincent Bordeaux est là pour répondre à nos questions. Vincent, bonjour.
4: Bonjour Pascal.
0: On va évoquer, grâce à Jean-Jacques qui appelle de la chapelle Saint-Mémin, qui nous a appelé hier, l'art et la manière de faire un muret en pierre sèche. C'est une bonne idée ça.
4: C'est génial, j'adore ça,
0: ben
4: un
0: oui.
4: muret en pierre sèche.
0: On rappelle ce que sont les pierres sèches.
4: C'est un assemblage de pierres, les unes avec les autres, sans lien entre... sans lien
0: charnel, physique ouais.
4: Où on pourrait mettre du mortier ou de la chaux, des choses comme ça. Là, il n'y a rien, c'est juste un empilement et l'empilement fait que ça tient tout seul.
0: Ah oui.
4: Alors, ça, c'est très joli. Bon, alors attention, ouais, c'est comme un gros puzzle sans le modèle. Hein, et puis, il n'y a pas une pièce qui est pareille, donc là, bon courage.
0: C'est un bel exercice.
4: Le mieux, c'est quand, pour faire ces murets en pierre sèche, c'est quand on a de la pierre la plus plate possible. Ou en tout cas avec des faces assez lisses et c'est d'éviter que ça fasse des piles de pierres les unes au-dessus des autres. Il faut bien les croiser pour que celles du dessus relisent les deux du dessous et à chaque fois sur chaque rang pareil.
0: C'est pas facile. Hein,
4: c'est pas si facile que ça.
0: Il faut avoir peut-être dans son enfance fait des jeux de construction éventuellement.
4: Voilà.
0: Pour avoir cette...
4: Vous s'y remettre un petit peu avant.
0: Ben voilà, et puis c'est une façon de rester jeune. Merci Jean-Jacques. À la chapelle, merci pour vos messages, vos questions nombreuses au 02 38 53 25 25. Vincent, merci, tous au jardin, ça revient demain.
4: À demain, bonne journée.
0: La musique avec ici Orléans et William Chener.
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0: rock'n'roll version William Scheller, très élégant sur la pochette du disque à l'époque, costume blanc, cravate bleue, c'était formidable. C'était en 76, il y a 50 ans, et le son est toujours aussi excellent et la mélodie toujours aussi percutante. William Scheller avec Ici Orléans. Muriel Jourdan, vous êtes là.
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0: Chaque jour, vous avez l'œil curieux pour nous, vous arrêtez sur une tendance et vous nous aidez à mieux la décrypter. Aujourd'hui, on va s'intéresser à quelque chose qui nous interpelle, qui nous concerne, au quiz de culture générale.
3: Très populaire sur les réseaux sociaux, notamment grâce à Émilien. Né à Nantes, il vit à Toulouse, il n'a que 23 ans et cumule 647 participations consécutives au jeu télévisé Les 12 coups de midi. Émilien détient le record du plus grand gagnant de l'histoire des jeux télévisés en France, en termes de gains comme de longévité. Plus de 21 mois à l'antenne et il a remporté 2,6 millions d'euros de gains. Il a mémorisé des mots-clés, il s'est entraîné longuement, bah oui, parce que pour rester invaincu pendant 647 émissions, faut bosser. La culture générale, c'est son sport. Il s'est entraîné comme un athlète. Il a musclé son cerveau et il a fait des adeptes. Émilien anime des sessions de culture générale sur la plateforme Twitch, où plus de 200 000 abonnés le suivent. Il fait aussi des vidéos sur TikTok.
4: Arkane, c'est la bonne réponse. Bien sûr, tout à fait. Tu récupères les 4 premiers points. T'es le premier à débloquer ton compteur. J'ai une playlist de blind test, histoire d'essayer de m'améliorer dessus et de reconnaître des musiques, bien sûr.
5: Mon site de quiz sur lequel j'enverrai tous les jours, à midi, 2 questionnaires de 10 questions dans 10 thématiques différentes.
3: Bref, le mec nous donne envie d'arrêter de scroller et de réviser, de stabiloter nos fiches Bristol, comme à l'ancienne. Et ça fait du bien sur les réseaux sociaux où l'on performe beaucoup dans le m'as-tu vu, le faire savoir, plutôt que dans le savoir-faire.
0: Il y a même, d'ailleurs, Muriel, et on est bien placé pour le savoir, un véritable engouement généralisé pour les quiz de culture générale.
3: Oui, notamment sur Discord, une appli pour communiquer, un peu comme WhatsApp, mais qui sert beaucoup aujourd'hui à faire des quiz de culture générale, via des groupes. Il y a aussi la plateforme Quizipédia, créée par des passionnés de quiz, d'anciens champions aussi, comme si tous ces gens sur Internet avaient créé un immense cahier de jeux collaboratifs. Des plateformes pour jouer, il y en a plein. Et il y a aussi celle du fameux Émilien, qui a créé sa propre plateforme de quiz, la table des savoirs.fr, déjà testée par plus de 50 000 personnes. Bref, les quiz, c'est tendance. Et si vous vous entraînez, n'oubliez pas de bien noter dans vos fiches de révision où se situe la mer Noire.
6: Quelle mer fermée de l'Asie occidentale est bordée par la Jordanie et par Israël?
7: C'est la mer Noire.
6: Non, quelle mer faisant partie de l'océan Arctique borde la Sibérie?
7: C'est la mer Noire, la mer.
6: Quelle mer située entre l'Arabie et l'Afrique est reliée à la Méditerranée par le canal de Suez?
7: C'est la mer Noire.
6: Non, là, elle est rouge. Là. Au bord de quelle mer est située la station balnéaire de Yalta?
7: C'est la mer Noire.
6: Oui.
3: Hein, ce souvenir culte de questions pour un champion, on ne risque plus d'oublier la réponse.
0: C'est sûr, merci Muriel. Muriel, qu'on retrouve sur Ici, notre application. Merci Muriel pour cette tendance que vous décryptez, ça s'appelle cette tendance, tout simplement. De culture générale, il est question dans quelques minutes, puisqu'on va jouer le grand jeu. Et aussi une chanson inspirée par une comédienne qui s'appelait Rosanna. Mais Rosanna comment? Et voilà.

0: avec ici Orléans, c'était Toto évidemment, Rosanna. Alors de quelle Rosanna s'agit-il? De Rosanna Arquette, voilà, qu'on a connue dans Pulp Fiction dans les années 90, mais là au début des années 80, c'était une jeune comédienne qui a inspiré donc le groupe Toto.
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0: De culture générale, il est donc question dans un instant avec le grand jeu. On reste ensemble. 11h, les infos. Et on retrouve Camille Huppenoir. Bonjour Camille.
2: Bonjour Pascal, bonjour à tous.
0: Des soucis sur le réseau d'eau potable ce matin en métropole d'Orléans.
2: Du côté d'Ormes où un incident s'est produit sur une borne incendie la nuit dernière, indique la collectivité sans préciser le type d'incident. La conséquence, ce sont des baisses de pression que vous pouvez constater quand vous faites couler l'eau du robinet. Et les équipes de la métropole orléanaise ont mis en place une solution de secours en attendant le retour à la normale. Pour la première fois hier dans le Loiret, un conducteur était jugé pour homicide routier. Un délit introduit dans la loi l'année dernière seulement. Cet automobiliste à l'origine de l'accident à Chingy en juillet 2025 qui avait fait 2 morts, un couple d'une 50aine d'années, a été condamné à 3 ans de prison ferme plus 2 ans avec sursis. Il était au moment de l'accident très alcoolisé. Il roulait largement au-dessus des 50 km/h autorisés lorsqu'il a percuté le véhicule des victimes. Compte rendu de ce procès à lire sur ici.fr. À la cour d'assises du Loiret, à partir d'aujourd'hui et jusqu'à vendredi, est jugée une affaire de bébé secoué. Le nourrisson avait 4 mois lorsqu'il est décédé en février 2021 à Sermaise, au nord de Pithiviers. La mère, âgée de 24 ans à l'époque, est poursuivie pour violence ayant entraîné la mort sans intention de la donner. Quant au père, déjà connu de la justice pour des affaires de vol et de stupéfiants, il est jugé pour privation de soins et lui est en fait reproché de ne pas avoir appelé les secours à temps.
0: Un nouveau commandant à la tête du 12e régiment de cuirassiers d'Olivet.
2: La cérémonie de passation de commandement a eu lieu hier. Le 12 cuir, comme on l'appelle, est désormais dirigé par le lieutenant-colonel Romain Copona, qui n'est pas en terrain inconnu. Il a fait partie de ce régiment il y a une dizaine d'années, surtout connu pour ses chars Leclerc. Cette unité est devenue ces dernières années une référence en matière de drones. Elle compte une centaine de télépilotes et elle met au point en interne son propre drone d'attaque. La Cosmétique Vallée à Comet à Orléans jusqu'à demain cherche industriels, experts scientifiques tiennent leur congrès. Ils échangent autour de la création de produits cosmétiques. Comment en proposer de nouveaux qui répondent aux exigences des clients tout en protégeant l'environnement? Sera aussi abordée la question de l'intelligence artificielle qui réinvente la recherche. La Cosmétique Vallée compte plusieurs pôles en Centre-Val de Loire, à Chartres, à Orléans et des industriels comme LVMH Recherche implantés à Saint-Jean-de-Bray. 35 maîtres nageurs recherchés par Center Park pour son domaine des Hautes-Bruyères en Sologne, à Chaumont-sur-Tarronne. Une journée portes ouvertes est organisée aujourd'hui pour les éventuels candidats et pour présenter tous les métiers aquatiques liés à l'établissement. Le recrutement de maîtres nageurs est une problématique récurrente à l'approche de l'été partout en France. Chaque année, ce sont 1000 postes environ qui restent vacants.
0: Qui accompagnera les Sceptors comme promus en Star League?
2: Les handballeurs de Saran se sont évités les playoffs en remportant la Pro League, mais leurs poursuivants doivent en passer par là. Les playoffs qui débutent ce soir avec le premier quart de finale Valence opposé à Ponto Combo.
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2: En attendant l'été, puisqu'on nous l'annonce pour ce week-end, Pascal, que pouvons nous dire de la météo aujourd'hui?
0: C'est assez nuageux, hein, vous l'avez constaté, mais on sent qu'il y a une lumière qui essaie de percer la couverture nuageuse. Donc les éclaircies reviennent dans le courant de l'après-midi. Voilà, c'est promis. Bon, ce ne sera pas forcément un ciel tout bleu, mais l'ambiance est déjà plus favorable. En tout cas, si on aime et la douceur et la luminosité, ce qui est le cas de beaucoup d'entre nous. On
2: peut être, de vous, par exemple.
0: Par exemple, voilà.
2: Bon, pour moi,
0: là, c'est un peu le pôle Nord. Bon, il fait pas assez chaud. Donc, 21-22 degrés pour l'après-midi. Si vous êtes à Pithiviers, à Beaugency, Main-sur-Loire, si vous êtes à Courtenay, notamment, ou encore à Vitry-aux-Loges, 21 degrés, poussera jusqu'à 22 pour Blois, pour Orléans, notamment, ou encore Gien et Montargis pour demain. On ira jusqu'à 26-27 degrés avec un joli soleil. C'est vrai qu'aujourd'hui, c'est une journée de transition. Il y a tellement plu ces derniers jours que l'humidité est quand même encore stagnante. Et puis, l'anticyclone qui arrive par le sud, le sud-ouest.
2: Vous êtes encore en train de sécher, finalement.
0: Je suis en train de sécher. Je ne sais pas comment faire pour que ça soit efficace. On va se retrouver tout à l'heure à midi pour faire un point complet sur les prochains jours en termes de météo et sur l'actu.
2: Avec le soleil, bien sûr.
0: Exactement. Camille, merci beaucoup. Comment ça roule? Ça roule très correctement pour l'instant. Si vous êtes témoin d'un souci, vous pouvez nous alerter. On en parle. 02 38 53 25 25. On chemine ensemble.
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0: Camaro est là. Incroyable. 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

0: Avec ici Orléans, on chante et on danse. On chantait, on dansait il y a quelques années. C'est pas si vieux que ça. Camaro, donc.
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0: C'est pas si vieux que ça, mais le temps passe vite. C'est ça le problème. 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Une belle soirée au cabaret, le voulez-vous. 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Qui est là? Brigitte est là à Ormes. Bonjour Brigitte, comment allez-vous?
3: Bonjour Pascal.
0: Je sais que vous aimez plein de choses dans la vie, notamment vous amusez, vous aimez la fête.
3: Oui.
0: Vous aimez... Voilà. Vous avez une passion pour plein de choses, notamment les promenades. Donc ça y est, les balades, on va pouvoir s'y consacrer. Et puis racontez-moi, je sais que vous faites plein de jeux. Quel type de jeux vous aimez, vous, alors, Brigitte?
3: Alors,
0: pour l'ensemble des auditeurs, je pense que je parle assez fort, mais je vais me rapprocher du micro rien que pour vous. Je vais vous parler dans l'oreille. Chère Brigitte, est-ce que vous aimez les jeux? Je crois savoir que oui, c'est Nadia qui me l'a dit, hors antenne. Et quels sont les jeux que vous aimez? Alors, dites-moi.
3: Moi, je fais beaucoup de
0: puzzles. Ah bah, voilà. Ça, c'est un signe de grande patience. Vous êtes très patiente, alors, Brigitte?
3: Oui.
0: J'ai des cours à prendre auprès de vous. Je n'ai aucune patience pour ce genre de choses.
3: Patient.
0: Ben voilà. Alors, donc, on revient à la mécanique du jeu. Vous connaissez le principe. Les 4 premières questions, vous pouvez éventuellement faire des erreurs. En revanche, sur la question 5, c'est la bascule qui s'opère. Et donc, à partir de la question 5, plus d'erreurs possibles. On est d'accord?
3: Oui.
0: Avec à chaque fois 5 secondes pour réfléchir, un point par bonne réponse et des propositions de réponse pour chacune des questions. Voilà pour la technique, la mécanique. On y va, je vous souhaite bonne chance. Première question,
3: oui,
0: question locale. On va parler gastronomie. La chef Marie Gricourt a ouvert son propre restaurant dans le quartier du Châtelet à Orléans. Dans quel établissement étoilé cette Loiretaine exerçait-elle auparavant? Comment s'appelait donc ce restaurant où on la retrouvait autrefois? La table d'à côté ou bien le lièvre gourmand?
3: Le premier.
0: Donc vous me parlez de la table d'à côté. Et c'est une bonne réponse avec Christophe Hay, bien sûr. Et donc, depuis 2023, elle a ouvert son restaurant, le Gric, dans le quartier des Halles Châtelet, donc précisément 8-10 rue des Halles. Ça fait un premier point. Question 2. Dans laquelle de ses chansons, Claude François dit-il, la vie coule comme une chanson aussitôt qu'une fille est aimée d'un garçon? Est-ce que c'est le lundi au soleil? Est-ce que c'est il fait beau, il fait bon?
3: La première.
0: Alors, de quel titre vous me parlez? Brigitte. Le lundi au soleil. Le lundi au soleil. On va mettre plus fort. Oui. On va mettre les watts. On va mettre les watts pour Brigitte. On va mettre le son au maximum. Et non, ce n'est pas le lundi au soleil, c'est il fait beau, il fait bon. Écoutez, vérification. Et
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0: On est en 71. Claude François, il fait beau, il fait bon. Pas de point. On reste à 1. Question 3. Écoutez bien. Quel chef d'État romain a décrit les villes gauloises dans son récit La guerre des Gaules? Est-ce qu'il s'agit d'Auguste? Est-ce qu'il s'agit de César?
3: César?
0: Oui, bien sûr, la guerre des Gaules. Bonne réponse. Campagne militaire en Gaule entre 58 et 52 avant Jésus-Christ. Ça fait donc un deuxième point. Question 4. Écoutez cette jolie petite musique. C'est le cas de le dire d'ailleurs. Écoutez.

0: Une petite musique de nuit, c'est le surnom de ce morceau, la Sérénade numéro 13 pour cordes en sol majeur. C'est en 1787 que ce morceau a été composé. Mais de qui est ce morceau? De quel compositeur? Est-ce que c'est de Mozart ou bien est-ce que c'est de Beethoven d'après vous?
1: Beethoven?
0: Eh non, la petite musique. C'est Mozart. Mozart. Premier mouvement joyeux de cette sérénade. La dernière d'ailleurs que Mozart ait composée, la petite musique de nuit, sérénade numéro 13. Bon, on reste sur ce score-là, 2 points sur la première partie, puisque 4 questions ont été posées, 2 sur 4. On continue, on ne doit plus se tromper, on est d'accord. Voici pour vous cette question, on va parler sport. Dans quelle ville le judoka Teddy Riner a-t-il remporté sa première médaille d'or olympique? Dans quelle ville? Donc dans quel JO? Est-ce que ce sont les JO de Londres ou bien de Pékin d'après vous?
1: Londres.
0: Oui, 2012. Parfait. Première médaille d'or à Londres en 2012. Il a ensuite triomphé à Rio en 2016 et à Paris évidemment en 2024. Et il est devenu comme ça l'un des rares athlètes à remporter 3 titres olympiques individuels dans la même discipline. Londres 2012, ça fait un 3e point. Voici une nouvelle question. On va parler de bande dessinée. Quel est le nom du héros de bande dessinée prénommé Anatole qui fait des bêtises avec son meilleur ami Jason? Est-ce que c'est la Louse? Est-ce que c'est la Tuile?
1: La Tuile.
0: Oui, Anatole la Tuile, et voilà. Avec un dessin animé qui a été construit, imaginé à partir de cette bande dessinée diffusée sur France 3, Anatole la Tuile. Ça fait un 4e point. Voici une nouvelle question. On va parler histoire et mythologie. Dans la mythologie égyptienne, quelle tête d'animal le dieu Anubis possède-t-il? Anubis, il possède une tête de chacal ou bien d'aigle?
1: Aigle.
0: Et non. Une tête de chacal ou de chien, selon les versions. Anubis, dieu funéraire de l'Égypte antique, maître des nécropoles et protecteur des embaumeurs, représenté comme un homme à tête de canidé, donc surtout de chacal et donc éventuellement de chien. On s'arrête là, mais 4 points, Brigitte, c'est bien, c'est vraiment bien. Donc on va voir comment ça se passe pour les candidats qui vont arriver. Ils seront 3. Si personne ne fait mieux, c'est vous qui gagnez votre invitation.
1: D'accord.
0: Pour le voulez-vous. Si vous voulez, on fait comme ça.
1: Oui.
0: Merci beaucoup, Brigitte.
1: Bonne journée.
0: À plus tard.
1: Au revoir.
0: Au revoir. On continue à jouer ensemble. Bah oui, on continue. 02 38 53 25 25. À tout de suite. 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

0: très très bien. Vous avez des brebis, je comprends, c'est ça?
1: Oui, c'est ça.
0: Très bien. Comment vont-elles en cette période de l'année? Ça se passe bien?
1: Ça va très bien, ça va.
0: Elles gambadent dans le jardin, dans les prés, voilà.
1: Oui, dans le jardin, oui. Oui, elles broutent l'herbe, tout ça, voilà.
0: Très bien. Alors, vous avez écouté un petit peu notre première candidate tout à l'heure. Brigitte a fait 4 points, donc à vous de faire davantage. Il faut aller au-delà.
1: Oui, bon, moi,
0: hein. Voilà, 5, 6, 7. Je rappelle qu'on joue pour 2 entrées à l'occasion de la fête des mamans. Et c'est vrai qu'il y a toute une opération autour de la fête des mères avec un joli coffret pour le cabaret, le voulez-vous à Ingré. Donc, vous serez 2 à célébrer, pourquoi pas, les mamans ou ce que vous voulez, puisque l'invitation est valable pour 1 an. Donc, vous pouvez y aller quand vous voulez.
1: Ah, bon, ça va alors.
0: Ah, voilà.
1: On a le temps.
0: Exactement. Il faut faire plus de 4 points. Donc, allez jusqu'à 5, 6, ce que vous voulez. Pour ça, 2 parties dans notre jeu. Les 4 premières questions où vous pouvez éventuellement vous tromper. En revanche, à partir de la question 5, il n'y a plus d'erreur possible. Et si tel est le cas, on se quitte. Je vous souhaite bonne chance, Annie. Et si vous êtes prête, on y va.
1: Je suis prête.
0: Question locale pour débuter. La première, dans le roman Goldfinger, quel célèbre agent secret a séjourné à l'hôtel des Arcades situé quai Cipierre à Orléans? Est-ce que c'est James Bond ou bien Kingsman? James Bond ou Kingsman?
1: Oh, la deuxième, la Kingsman.
0: Eh non, c'est James Bond. C'est fou.
1: Ah,
0: ça.
1: Bah non.
0: Eh ben voilà. On continue, pas de points sur cette question. Question 2. D'après le titre d'une chanson de l'affaire Louise Trio, comment est la planète? La planète, elle est toute petite ou bien elle est chic, d'après vous?
1: Elle est chic.
0: Bah oui, chic planète. Et voilà.
1: Ah bon.
0: Vérification.

0: Robert Mounier, ses camarades pour le groupe, évidemment l'affaire Louis Trio, Chic Planet, qui était également le titre de l'album où figurait cette chanson. Ça fait un premier point pour vous. Question 3, quelle chanson de Vianney débute par ces mots? Je suis une cruche. Est-ce que c'est Beau Papa ou bien Pas là?
1: La deuxième.
0: Est-ce que c'est Pas là?
1: Ouais.
0: Vous êtes sûr de vous?
1: Oui.
0: Ah bah oui, vous avez raison.
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0: Écoute quelques notes.

Donc. On est en 2014, premier tube de Vianney, ça fait un point de plus, on en est à deux. Voici la question 4, question sonore, comme à chaque fois, on va rester dans l'univers de la musique, je sais qu'on aime la musique. Voici trois extraits de chansons et je vous pose la question après leur diffusion.

0: deuxième extrait, écoutez donc.
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0: Gainsbourg, donc Bonnet M juste avant, et puis les Stones. Voici donc trois chansons. En quelle année étions-nous quand ces trois titres sont sortis, qui sont sortis donc la même année? On était en 78 ou bien en 81 d'après vous?
2: 78.
0: Très bonne réponse, bravo. Excellente réponse. Ça vous a rappelé des souvenirs, j'imagine.
2: Oui. J'étais jeune, alors.
0: Mais oui, mais on était tous plus jeunes, forcément. Voici pour vous un point de plus. On en est à 3. 3 sur 4, c'est bien. Il faut aller au-delà de 4 points, vous le savez. Et peut-être grâce à cette question, en tout cas, c'est le début du parcours désormais, plus d'erreurs possibles. On va parler science ensemble. Quel chiffre compose le langage binaire des ordinateurs? En plus du 1. En plus du 1, et si vous étiez avec nous tout à l'heure entre 9h et 9h45, on en a parlé avec notre invité. Donc en plus du 1, quel est le chiffre qui compose le langage binaire des ordinateurs? Le 0 ou bien le 2?
2: Oh, non. 0?
0: Oui.
2: 1?
0: 0, 0, 0. Ben voilà, mais ça a marché. Félicitations.

0: citation. C'est le langage binaire, donc, ou base 2. Il n'y a que deux possibilités, c'est 0 ou 1. Langage qu'utilisent les différents composants de votre ordinateur pour communiquer entre eux et travailler. Ça fait donc un nouveau point, on en est à 4. Égalité, si vous répondez juste à la question qui arrive, vous franchissez le Rubicon, quasiment. Voici une question cinéma. Quel cinéaste français a réalisé le quatrième volet de la saga cinématographique Alien? Quel est ce cinéaste français? Est-ce que c'est Jean-Pierre Jeunet? Est-ce que c'est Denis Villeneuve?
1: Oh, la deuxième.
0: Monsieur Villeneuve. Et non, c'est Jean-Pierre Jeunet. On est en 97 avec Sigourney Weaver, évidemment, Alien, dans le rôle d'un clone d'Hélène Ripley. Jean-Pierre Jeunet vous fait chuter, ma pauvre Alien.
1: Ah, voilà. Tant pis.
0: On remet ça une autre fois, quand vous voulez.
1: Voilà, oui, je rejouerai.
0: Volontiers. Voilà. Merci, Annie. Bonne journée à Courcelles.
1: Ah, merci. Allez, au revoir. Bonne journée, Pascal. Au revoir.
0: À bientôt. Merci beaucoup. Continuez à jouer jusqu'à midi avec deux autres candidats. Voici Matt Pokora.

0: Avec ici Orléans, la belle voix de Matt Pokora, quand même, 11h30 déjà. Dans un instant, à peine quelques idées de sortie pour cette dernière moitié de semaine qui avance petit à petit, et puis on continue à jouer. Le cabaret Le Voulez-vous à Ingré vous attend à l'occasion de la fête des mères, mais vous pouvez y aller quand vous voulez puisque le coffret que vous avez gagné est valable un an. Vous connaissez ce cabaret très moderne dans l'esprit, malgré tout, du cabaret comme on l'aime. 02 38 53 25 25, si vous voulez vous inscrire pour jouer avec nous demain, après-demain, c'est possible. 02 38 53 25 25.
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0: Décidé de sortie donc pour ces prochains jours et notamment pour ce week-end, le Orléans Vintage Festival va se tenir vendredi et samedi à Orléans pendant deux jours. La place de Loire va se transformer en un grand terrain de jeux vintage. C'est créatif, c'est festif avec du cinéma en plein air. Ça c'est pour le vendredi soir. Des animations et des stands le samedi en journée et puis un DJ set pour terminer en beauté. Moment festif et gratuit qui vous est proposé. Lancement donc des opérations ce vendredi dès 16h. Le programme complète à retrouver sur le site internet Orléans Vintage Festival en un seul mot.fr. Et puis samedi, le Château Parc de Main-sur-Loire vous propose une soirée magique à la lumière des bougies dès 20h. Vous allez pouvoir vous plonger dans une ambiance un petit peu hors du temps avec la visite du château, visite intérieure bien sûr. Vous allez traverser les salles historiques, vous allez vous laissez surprendre par les personnages costumés qui donc vont vous aider à revivre l'histoire de ce monument de notre région, le château de Main-sur-Loire, le château parc qui vous attend. C'est samedi notamment dès 20h pour la visite hors du temps à la lumière des bougies. N'hésitez pas.
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0: La douceur de l'émotion, une jolie mélodie, c'est ce qui nous attend dans les prochaines minutes avec Véronique Jeannot et Laurent Voulzy. Et cette chanson qu'on a tous en mémoire, Désir, Désir, ici Orléans.

0: Le sourire et la douceur, l'émotion, on aime beaucoup Désir. Donc Véronique Jeannot avec Laurent vous dit.
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0: C'est vrai que quand on entend ça, on se sent bien. Après, on a envie d'être dispo, souriant, efficace. Pourquoi pas tout déchirer au grand jeu? Bah oui, on va voir si c'est le cas. Xavier est avec nous, Xavier à Fleury-les-Aubrais. Bonjour Xavier.
3: Ouais, bonjour Pascal.
0: Je sens que vous êtes à fond, vous. Alors là...
3: Il faut toujours.
0: Exactement. Vous aimez plein de choses dans la vie, les jeux avec des lettres, c'est ça?
3: Oui. Oui, j'aime bien faire beaucoup de jeux de mots.
0: Bon, voilà. Ah, les jeux de mots, d'accord, pas les jeux de Scrabble, etc.
3: Par exemple, pourquoi le Brésil n'a jamais aimé l'an 2000? Les Brésiliens, ils n'aimaient pas l'an 2000.
0: Ah bon? Mais comment ça se fait? Et pourquoi?
3: Ça leur a rappelé 98.
0: Ah, mais
3: parce
0: oui.
3: Parce que 2000, c'est fait d'un 2 et 3-0.
0: Ah, ben oui, exactement. Là, c'est une référence footballistique, je décrypte pour ceux qui,
3: voilà.
0: qui auraient oublié. Mais bon, moi, je suis nul en foot, mais j'ai compris. Donc, vous voyez,
3: parce que je crois que 98, tout le monde avait compris. Hein.
0: Ça a bien marqué
3: même
0: les
3: esprits. Même ceux qui n'étaient pas allés s'en souviennent presque.
0: Alors, ce qui est fou, c'est que évidemment, on a des questions autour de l'univers du football, du sport, mais on va dans tous les sens dans ce jeu. Il y a des questions musicales, il y a des questions autour de l'histoire, des sciences. On aime tout. Voilà, on aime tout.
3: Mais c'est important. Il n'y a pas que ça. Hein.
0: Voilà.
3: Il n'y a pas que le foot dans la vie.
0: Exactement. Le cabaret, le voulez-vous, un gré vous attend. L'idée, puisqu'on vous offre forcément le spectacle, l'idée est de faire un maximum de points. Le score de référence, c'est celui de Brigitte qui jouait avec nous tout à l'heure. Elle a fait 4 points, donc vous devez faire 5. Il n'y a pas d'égalité. Hein. Contrairement au foot, où parfois il y a des égalités. Là, il n'y en a pas chez nous. Il faut aller au-delà de 4 points, donc il faut faire 5. Est-ce que vous voulez 5, 6, 7, etc. De partie dans le jeu. La première mi-temps, si on peut dire, pour rester dans la thématique du foot, 4 questions pendant lesquelles vous pouvez vous tromper. En revanche, pour la deuxième mi-temps, à partir de la question 5, plus d'erreur.
3: Voilà.
0: Sur cette base-là, on y va, si vous êtes prêts.
3: C'est parti.
0: Xavier, écoutez bien, première question. Quelle est la deuxième ville la plus peuplée du Loiret? Est-ce que c'est Olivet ou bien Montargis, d'après vous?
3: Olivet.
0: Excellente réponse. Avec un peu plus de 22 000 habitants.
3: Ouais, 22, voilà. Ouais.
0: Selon les derniers recensements, on est aux alentours de 15 000 pour Montargis. Ça fait un premier point. Question 2. D'après le titre d'une chanson de Marc Lavoine, qu'a-t-elle de revolver? Elle a la bouche ou bien les yeux?
3: Les yeux.
0: Bah voilà, oui. Effectivement, on est en 85. C'est sur le premier album de Marc Lavoine.
3: Eh oui, pour quelqu'un qui fait du tir au pistolet, c'est normal.
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0: Oui, ce que vous laissez entendre, c'est que vous êtes un spécialiste du tir au pistolet, c'est ce qu'on m'a dit.
3: Oui, en même temps.
0: Voilà.
3: Et je disais aux personnes pendant aux dames, surtout ce qui était très important, c'est que dans les yeux, on voit tout.
0: Ah!
3: Eh oui, écoutez. Donc je disais pendant le Covid, surtout mesdames, faites attention, mettez bien votre mascara.
0: Eh bah oui, parce que la cara, comme on dit en espagnol, le visage trahit certaines émotions.
3: Ouais, exactement.
0: Mais vous êtes formidable. C'est donc un point en tout cas, un point de plus, on en est à 2. Voici la question 3, écoutez bien, on va parler de cette actrice et chanteuse qui a dit que le pape avait été le meilleur attaché de presse de la chanson « Je t'aime, moi non plus ». Quelle est cette actrice et chanteuse qui avait dit ça à propos de la chanson « Je t'aime, moi non plus » ? Brigitte Bardot ou bien Jane Birkin, d'après vous ?
3: Je dirais Bardot.
0: Et non, c'était Jane Birkin.
3: Jane Birkin.
0: Et voilà, c'est la version qui a été refaite de cette chanson jugée un petit peu osée par le journal du Vatican qui avait appelé alors, on s'en souvient, au boycott de ce titre et qui avait obtenu que sa diffusion soit interdite en Italie. Le pape a été notre meilleur attaché de presse, c'est ce qu'avait dit Jane Birkin dans une interview. Donc, pas de points sur cette question, on reste à 2. Voici la question 4, une question sonore. J'ai 3 extraits de chansons à vous proposer, et je vous pose la question après la diffusion des 3 extraits. Voici un tout premier extrait.
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0: Deuxième extrait, écoutez donc.
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0: Et un troisième extrait.

0: Ariane Fesfoul, Gérard Lenormand, juste avant, et Bourville. Voici
1: donc trois
0: chansons qui, aussi bien en français qu'en anglais, ont un mot en commun, donc un mot qui se comprend dans les deux langues. Quel est le mot en commun dans le titre de ces trois chansons? Est-ce que c'est musique ou bien balade, d'après vous?
1: Balade.
0: Eh oui.
1: C'est la balade irlandaise, la balade des gens heureux et l'autre.
0: La balade de Lucie Jordan. Tout simplement, voilà, Marianne Faithfull, bravo, ça fait un troisième point, 3 sur 4. On continue désormais, plus d'erreurs. Voici cette question, on va s'intéresser à ce qu'on trouve sur une partition musicale. Quelle est cette locution latine qui signale qu'on peut jouer un passage au gré de sa fantaisie? Ad nauseam ou bien ad libitum?
1: Nauseade?
0: Ah non. Non. Ad nauseam. C'est autre chose, c'est-à-dire jusqu'à...
1: Non, je ne sais pas.
0: Jusqu'à en avoir la nausée, finalement. Alors que là, d'accord. Ad libitum, ou libitum, si on prononce...
1: Ah oui, sans limite, ok.
0: C'est une expression latine qui signifie littéralement jusqu'à ce que l'on soit pleinement satisfait. Ad libitum. Mm-hmm. On s'arrête là, et là, si on n'a pas réussi à aller au-delà de 4, hein, c'est ça l'histoire.
1: C'est pas
0: grave. Bah, oui. On refait un petit bout de chemin ensemble, Xavier, quand vous voulez. Merci bien, à bientôt.
1: Eh bien, plaisir, Pascal. Au revoir.
0: Au revoir, on continue. Eh oui, c'est toujours Brigitte qui est en tête. On va voir si c'est le cas dans le prochain quart d'heure avec un nouveau candidat, nouvelle candidate. Ici, Orléans, on reste ensemble, spécial Voulez-vous, le cabaret d'Ingres qui vous attend à l'occasion de la fête des mamans. C'est notre cadeau cette semaine.
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0: Kissy Orléans, Super Trump bien sûr, et Logical Song, qu'est-ce que c'était bien. 11h48.
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0: On approche de la fête des mères, c'est dimanche, non pas qui vient, mais le suivant, le 31 mai. Et le cabaret, le voulez-vous, propose un joli coffret pour vous inviter deux personnes pour assister au spectacle, le nouveau spectacle du cabaret Dingré, le voulez-vous. Et donc, aussi par tirage au sort dans notre grand jeu, puisque au-delà du fait de gagner le spectacle, vous pouvez aussi gagner le dîner. Parmi les 5 gagnants de la semaine, chaque jour un gagnant, lundi, mardi, mercredi, jeudi, vendredi, donc ça fait 5. Il y a le spectacle plus le dîner à gagner. Première étape donc avec vous Jean-Marie à la chapelle Saint-Mémin. Ça va bien Jean-Marie, bonjour.
3: Ça va bien, bonjour Pascal.
0: Fan de voyage, faites-nous rêver Jean-Marie. Où est-ce que
3: alors,
0: vous aimez aller?
3: Fan de voyage, non. En fait, je suis jeune retraité.
0: Ah.
3: Et donc, je commence à faire des voyages en fait, oui. En train avec ma femme.
0: Ah, très bien, en train. Donc ça veut dire que vous allez dans des destinations pas trop éloignées, j'imagine.
3: Alors là, non, effectivement, là, pour l'instant, on a commencé. Hein. Donc on est parti en Italie.
0: Ah bah voilà, dans quel coin d'Italie vous êtes allé en train?
3: Alors on est allé aux Cinque Terres.
0: Ah oui, les Cinque Terres, c'est très coloré, c'est très beau. On est dans
3: magnifique.
0: Et oui, oui, les Cinque Terres, parfait. Donc en train, on met quoi? C'est toute une nuit, c'est plus d'une nuit, hein, facile. Ouais.
3: Ça fait près de
0: 10 heures de train. C'est ça. Bon, bah, c'est bien, c'est une bonne idée. Quel est le projet le plus immédiat maintenant que vous avez fait les Cinque Terres? Où est-ce que vous aimeriez aller?
3: Il y a le choix, mais nous, on aime beaucoup faire du vélo, donc on irait bien aux Pays-Bas.
0: Ah bah oui. Formidable, très bien.
3: Sinon, il y a Venise, Berlin, enfin bon.
0: La vie d'un jeune retraité, et vous avez raison d'en profiter, la découverte de l'Europe, c'est formidable. Alors, est-ce qu'il y a des questions sur l'Europe? Oui, il y a des questions de géographie dans notre jeu, il y a plein de questions autour de la littérature, du cinéma, de la télévision, des sciences. L'idée est de faire plus de 4 points qu'il score de Brigitte. Hein, si vous étiez avec nous au début du match, vous l'avez entendu, donc il faut faire 5, 6, 7. Un point par bonne réponse, 5 secondes pour réfléchir, et puis, j'allais dire, le tout à jouer. Bon, c'est peut-être plus facile à dire qu'à faire, mais je vous souhaite bonne chance, tout simplement, Jean-Marie.
3: Merci.
0: Voici la première partie du jeu, avec éventuellement quelques erreurs, mais le moins possible. Question locale pour commencer. Au maximum, combien y avait-il de moulins à Main-sur-Loire? Est-ce qu'il y en a eu jusqu'à 29 ou bien 135 d'après vous?
3: 129.
0: Oui, 135.
3: Oui.
0: On n'aurait pas su où les mettre. 29. Les premiers moulins à farine ont vu le jour dans la seconde partie du 6e siècle et sont apparus ensuite au 11e siècle des moulins avec des écorces d'arbres broyées utilisées pour les tanneurs. Et puis, les moulins ont ensuite vécu leur vie. Un premier point, donc 29. Bonne réponse. Question 2. D'après la chanson de Lio, qui ne compte pas pour des prunes, les blondes ou bien les brunes?
3: Les brunes.
0: Oui, on est en 86, bien sûr. Un petit rappel, la mélodie de la chanson.

0: poursuit. Voici au total 2 points au compteur. Et voici la 3e question. Le comédien italien Ugo Tognazzi, dans le film La Cage aux Folles, quel personnage interprète-t-il ? Zaza Napoli ou bien Renato Baldi ?
1: Renato Baldi.
0: Oui, Renato Baldi, bien sûr. Zaza Napoli, c'était... Michel Serrault. Ben oui, exactement. Film réalisé par Édouard Molinaro. Ça fait un 3e point. On continue. Question 4, question sonore. Voici une petite musique.

0: Générique d'une émission de télé, mais de quel jeu est-ce le générique? Le maillon faible ou bien la roue de la fortune d'après vous?
1: Le maillon faible.
0: Oui, correct.
1: Oui, tout à fait.
0: Lancé par Laurence Boccolini, évidemment, sur TF1. Repris désormais sur M6 par Olivier Mine le week-end, avec un joli succès d'ailleurs. 4 points, 4 sur 4. On est bien. Ça veut dire que si vous avez la bonne réponse à la question qui arrive, c'est pour vous le petit...
1: Ah, c'est toujours la question difficile.
0: Et voilà, le petit repas, le grand repas. En tout cas, le joli spectacle, voulez-vous, il est pour vous. Voici cette question. On va parler d'histoire. J'ai besoin d'un point et donc d'une bonne réponse. Avant d'être chinoise, quel pays administrait la région de Macao? La Grande-Bretagne ou bien le Portugal?
1: Le Portugal.
0: Vous me dites le Portugal?
1: Oui.
0: Macao, région administrative de la Chine, depuis le 20 décembre 99 auparavant, Macao avait été colonisée et administrée par le Portugal. C'est une bonne réponse.
1: Merci.
0: C'est vous qui l'emportez, Jean-Marie. Et voilà.
1: Ah bah super.
0: Le voulez-vous, avec les paillettes et puis un vrai sentiment de modernité pour ce spectacle. Vous irez à deux. Alors c'est le coffret de la fête des mamans, mais vous y allez quand vous voulez, hein. Il n'y a pas de problème.
1: Ah bah parfait.
0: Merci vraiment, félicitations. Et on se retrouve très vite sur l'antenne. Vous nous direz comment ça s'est passé. Un petit message sur WhatsApp au 02 38 53 25 25. On fait comme ça.
1: D'accord.
0: Merci Jean-Marie. À bientôt à la Chapelle Saint-Mévin. On continue à jouer avec Valérie Damido dans quelques minutes.
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0: Avec Ici Orléans, l'un des bijoux qui était sorti de la collaboration entre Michel Berger et Johnny, bien sûr, le chanteur abandonné.
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0: 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N'hésitez surtout pas. C'est Nadia qui vous attend au téléphone. On est ensemble dans un instant avec le journal, bien sûr. Ensuite, Valérie Damidot. Je sais que vous aimez jouer. Donc, vous jouerez avec Valérie et avec Eric Bastien. Vous serez au taquet, forcément. Et puis, juste après, ça sera Ma France avec Wendy Bouchard. L'après-midi se poursuivra avec Mohamed Boukriti. Vous connaissez nos programmes, restez avec nous. Et entre 17h et 19h, Nathanaël Bruni pour vous raccompagner depuis, pourquoi pas, votre lieu de travail jusqu'à chez vous. C'est comme ça toute la journée. Vos chansons préférées avec Ici Orléans, on est à vos côtés.
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0: Merci d'être là, quoi qu'il en soit. Une jolie journée à tous. Il est midi. Et c'est l'heure du journal. Avec Camille Huppenoir, un premier homicide routier a été jugé hier à Orléans.
3: Le premier procès dans le Loiret pour ce délit créé au début de l'été dernier, quelques jours après seulement, un conducteur percuté violemment une autre voiture à Chingy, route d'Orléans, tuant les deux occupants, un couple âgé d'une cinquantaine d'années. Le vingtenaire qui roulait trop vite et sous emprise de l'alcool a été condamné hier à 3 ans de prison ferme, plus 2 avec sursis. Coupable donc de cet homicide routier et non plus d'un homicide involontaire. Une mesure qui était réclamée depuis longtemps par les proches des victimes d'accidents de la route et une avancée importante pour Pierre-Louis Valls. Il est président de la Ligue contre la violence routière dans le Loiret.
4: En plus de la douleur, il faut bien quand même comprendre que quand on qualifie quelque chose d'involontaire, la faute n'a pas de chance. Pour la famille, c'est insupportable. Et là, voilà, il y a une reconnaissance de la douleur de la famille et ça, c'est presque aussi important que la peine. Ce qui est retenu, c'est l'intentionnalité de la faute. Ça, c'est important. Ça veut dire qu'on ne peut plus dire aujourd'hui, quand on roule à 30 km/h au-dessus de la vitesse, quand on a bu de l'alcool, quand on fait des dépassements dangereux, voilà, on ne pourra plus dire quand on fait des rodéos, parce que le rodéo est considéré comme un homicide routier, on ne pourra plus dire je ne l'ai pas fait exprès. On sait ce qu'on fait quand on a une attitude, un comportement comme celui-là.
3: Pierre-Louis Valls, président de la Ligue contre la violence routière dans le Loiret, il était notre invité ce matin. Interview à réécouter sur votre application Ici. Le lieutenant-colonel Romain Coppona a pris hier la tête du 12e régiment de cuirassiers d'Olivet. Un retour aux sources pour cet officier qui a fait partie de l'unité il y a une dizaine d'années. Le 12 cuir qui développe désormais les drones à usage militaire. Détails sur ici.fr.
0: La proposition de loi portée par Constance de Pellichy est examinée en commission des finances aujourd'hui.
3: La députée de la 3e circonscription du Loiret plaide pour la mise en place d'un prêt à taux zéro pour les familles afin de lutter contre la baisse de la natalité en France. Constance de Pellichy part d'un constat. Le logement est un frein à la natalité pour 72% des Français. Elle propose donc ce prêt à taux zéro de 100 000 euros ouvert à toutes les familles sans condition de ressources dès la grossesse et jusqu'aux 5 ans de l'enfant. L'incident sur la borne incendie est terminé à Ormes, indique la métropole d'Orléans. Les problèmes de débit et de pression au robinet observés depuis ce matin sur la commune sont donc résolus.
0: La Seconde Guerre mondiale continue de livrer ses secrets 85 ans après.
3: Avec depuis quelques jours cette exposition exceptionnelle au mémorial de la Shoah à Paris, d'une centaine de photos inédites de la rafle du billet vert, la première rafle de juifs étrangers en France sous le régime de Vichy en 1941. 3700 hommes et garçons qui, avant d'être déportés à Auschwitz, ont été internés dans les camps du Loiret, à Beaune-la-Rolande et Pithiviers. Ils y sont restés un an. Ces photos, retrouvées un peu par hasard en 2020 par deux collectionneurs, constituent une découverte inestimable et surtout bouleversante, Cécile Dacosta.
5: Des regards perdus, des visages effarés sur les photos et cette dernière étreinte entre un homme et une femme.
6: Ces images-là, elles m'ont bouleversée, elles vont bouleverser beaucoup de gens.
5: Lior Lalieu est la responsable de la photothèque du mémorial de la Shoah.
6: Elles sont exceptionnelles.
5: C'est la rafle du billet vert comme personne ne l'avait encore vue.
6: C'est vraiment la chronologie de la convocation à l'arrestation, puisque en fait c'est un piège, ils vont être arrêtés et transférés presque immédiatement dans les camps de Pithiviers et Bonne-la-Rolande.
5: Ces camps lorrains, eux aussi, au cœur de photos inédites exposées au mémorial.
6: On est sur la pellicule 186, donc deux jours après, il prend encore une fois des photographies complètement incroyables, exceptionnelles.
5: Une découverte inestimable pour l'historien Jean-Marc Dreyfus, qui a travaillé avec le mémorial pour analyser ces photographies.
7: Ah, c'est absolument incroyable, c'est absolument bouleversant.
5: Et ces images permettent aujourd'hui d'en savoir plus sur cette rafle.
7: Ça nous a appris simplement le fait qu'elle a été photographiée par la propagande allemande. Ça, c'est déjà une information extraordinairement importante.
5: Des clichés tous capturés par un même photographe.
7: Il s'appelait Harry Kröner. Il était demi-juif, d'après les classifications raciales de l'époque, mais il se retrouve là.
5: Aujourd'hui, le travail des historiens se poursuit pour identifier le plus de personnes possibles sur ces photographies.
3: Car jusque-là, seuls 5 visages ont pu être identifiés sur les centaines de personnes photographiées lors de cette rafle. L'exposition dure jusqu'au 31 décembre de cette année au Mémorial de la Shoah à Paris.
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3: La météo, eh bien, ça s'améliore, Pascal.
0: Oui, on a quelques éclaircies qui commencent à essayer de percer la couverture nuageuse. Bon, ces nuages, on a bien compris d'où ils viennent. Hein. On a de l'humidité depuis plusieurs jours avec toutes ces pluies. Il faut le temps que ça se décante un peu. Mais ça va se passer dans l'après-midi avec un soleil un peu plus généreux. En attendant, le grand soleil à partir de demain, bien sûr. Donc, dans l'après-midi, 21-22 degrés sur l'ensemble de la région. Par exemple, Châteauneuf, Pithiviers, Main-sur-Loire, 21 degrés. Si vous êtes à Courtenay ou encore à Loris, par exemple, à Gien-Montargis, Orléans et Blois, on ira jusqu'à 22 degrés. Donc demain, grand soleil, même chose pour la fin de semaine, donc vendredi et samedi, jusqu'à 28 degrés. Merci beaucoup Camille, merci aussi à David Diboué-Black qui réalisait l'émission et à Nadia qui était avec nous au téléphone ce matin. À demain.
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8: Bonjour la France, j'espère que tu vas bien la France. On est mercredi. Moi je vais bien, j'ai déjà deux candidats sélectionnés pour la finale de vendredi.
0: Oh là
8: comment
0: là,
8: ça se passe Éric Bastien ?
0: Bonjour, bonjour à tous, vous êtes passé du rose au bleu aujourd'hui.
8: Exactement. Alors, je vous rappelle que toute la semaine, nos candidats vont s'affronter pour gagner.
0: Enfin, vos candidats vont s'affronter,
8: oui.
0: Parce que je ne sais rien.
8: Oui, pour voilà. L'instant, mes candidats vont s'affronter. Ouais. Alors le premier prix, il s'agit d'un séjour pour 4 personnes au parc Astérix. Et attention, on rigole pas, parce que c'est cap sur l'Égypte au parc Astérix. Il y a 50 attractions, il y a des spectacles, mais vous allez affronter le remous de la descente du Nil, vous allez prendre de la hauteur avec l'envol d'Ibis, vous allez découvrir cet automatix. Et vous dormirez dans un hôtel, dans une chambre familiale. Les petits déjeuners et les dîners sont inclus. Et puis pour que votre voyage jusqu'en Égypte soit plus simple, 100 euros en carte carburant et le parking inclus. Ça, c'est du cadeau. Si on ne gagne pas ça, on gagne quoi, cher ami ?
0: Vous savez, Valérie, au parc Astérix, il y a la parade. Ça, c'est la vraie musique de la parade avec les personnages d'Astérix. Mais êtes-vous au courant que Joe Malongo parade, lui aussi ?
8: Ah mon Dieu !
0: Et la parade de Joe Malongo, tous les jours, 16h et 18h, avec ses 32 dosettes déguisées, oui, costumées, maquillées, 32 dosettes qui défilent comme ça pour vous, jusqu'au chaudron magique.
8: Est-ce que les 6 verres en verre défilent aussi ?
0: Les 6 verres en verre, alors il y a tout un effet spécial, vous verrez,
8: voilà,
0: parce que c'est en l'air et tout. Et Joe Malongo arrive comme ça, du haut, comme Johnny Hallyday au Stade de France.
8: Ah, ça doit être beau.
0: Et alors tout le monde remue la cuillère de la potion magique de Joe Malongo. Et ça vous donne un café avec 32 dosettes.
8: Bien sûr, c'est magnifique. Bon, et puis surtout, nous allons commencer.
0: C'est de pire en pire. Hein.
8: Oui, écoutez, je ne sais pas. C'est l'anniversaire aujourd'hui de Maëva, qui fait partie de notre équipe et qui, depuis début d'Otaken, nous fait nos petites vidéos qui sont sur les réseaux.
0: Bon anniversaire, Maëva.
8: Bon anniversaire, Maëva. Voilà, allez, jingle, on accueille nos candidats. Comment ça va, Catherine ? Comment ça va, Christophe ?
0: Bonjour.
9: Bonjour.
8: Alors, Catherine, qui voulait jouer avec moi ? Non,
9: bah, oh oui.
8: Ça tombe bien, tu vas jouer avec moi.
0: Ouais.
8: Alors, tu joues avec Ici, Loire, Océan. Tu as 60 ans.
9: Oui.
8: Quel bel âge. Et tu habites à la Chapelle Basse-Mer. Comment on appelle les habitants de la Chapelle Basse-Mer ?
9: Les Chapelains.
8: Oh, les Chapelains, c'est presque Châtelaine, quoi. Enfin, c'est ça.
9: Oui, c'est bon. Oui, oui.
8: Oui, oui.
9: On a un grade.
8: Oui, t'as un petit grade. Tu es propriétaire du château, quoi. Alors, tu es mariée à Serge, tu as 3 enfants et tu as une petite fille, c'est ça ?
9: Oui, c'est ça. On s'appelle Elsa.
8: Oh, comme la Reine des Neiges.
0: Non, vous n'allez pas me la remettre.
9: Oui, la Reine des Neiges, elle a 10 ans.
8: Libérée, délivrée.
0: Non, ça va.
8: Alors, tu as un petit chat, comment il s'appelle ton petit chat ?
9: Manuka.
8: Oh, qu'est-ce que c'est Manuka ? Pourquoi Manuka ? Ça veut dire quelque chose ?
9: Ben, c'est une plante. C'est une plante qui guérit beaucoup de choses.
8: Oh, bah voilà, voilà, voilà. Alors,
9: surtout qu'il me fallait un M et je ne savais pas quoi trouver. J'étais chercher dans les huiles essentielles et j'ai trouvé Manuka.
8: C'est très bien.
0: Comment on m'a dit Manuka?
8: Manuka.
0: Et le chat, il,
8: Manuka,
0: se, fait, il oui. se fait les griffes, il se fait une manucure, Manuka?
9: Non. Il a que trois pattes en plus. Hein.
8: Voilà. Oh, petit chou ouais. à la crème. Bon, alors j'en ai. Alors, tu es coach de vie intuitive depuis 10 ans.
9: Oui, et je fais ça depuis bien, bien, bien longtemps.
8: Et alors, qu'est-ce que c'est une coach de vie intuitive?
9: En fait, je ressens les choses, je suis médium, alors je ressens les choses à travers les mémoires que les gens peuvent avoir dans leur corps. Ouh. C'est-à-dire que quand ils ont des blocages de la vie, puisque malheureusement, on a tous des parcours un peu chaotiques, ben moi, je vais les aider à dégager ça, de se sentir plus léger et d'avoir la joie de vivre.
8: Oh, mais je vais aller à la chapelle Basse-Mère, moi. Tu vas me faire une petite séance de coach de vie intuitive.
0: Vous allez vous sentir plus légère, elle l'a dit.
9: Ouais.
8: Okay, non,
9: mais j'amène la joie, parce qu'en fait, j'ai travaillé 30 ans avec des enfants sur Paris, parce que j'étais parisienne avant. Et c'est toute l'équipe, le pédiatre, le pédopsychiatre, tout ça, m'ont dit, mais Catherine, tu t'installes, c'est pour arrêter, quoi. Faut pas, tu perds ton temps, alors que tu aiderais énormément d'enfants, oui. Des adultes.
8: Eh ben, c'est super, ça. J'aime bien les gens qui aident les gens. On va tout de suite rentrer dans la compétition avec ta première question, vrai ou faux. Tiens, je te mets Jacques Brel.
10: Ça sent la bière de Londres à Berlin.
8: Alors, on va parler de bière. Écoute bien cette question. Une brasserie bretonne a lancé une bière qui s'appelle John Lemon. Et il paraît que du coup, bah, cette brasserie s'est fâchée avec Yoko Ono, la femme de notre ami John Lennon. Est-ce que c'est vrai ou faux, top chrono, 5 secondes?
9: Moi, je dirais non parce que je ne sais pas du tout.
8: Eh bien, c'est vrai, figure-toi, parce que dans les Côtes d'Armor, une brasserie s'est retrouvée en conflit avec Yoko Ono parce qu'ils ont lancé la bière John Lemon, un jeu de mots inspiré de John Lennon et du citron. Bon, bah voilà, fin de partie. Pas de points pour toi, ma chérie.
0: Bon, Catherine ne veut pas jouer avec moi, mais Christophe, lui, est ravi de faire partie de la team. Bienvenue, Christophe, avec ici Brassizel. Ça va?
11: Merci, Eric.
0: Allez, tu veux jouer avec moi quand même, Christophe, rassure-moi.
11: Ah oui.
0: Ça va, alors on est bien.
11: C'est un honneur.
0: Oh, c'est trop.
8: Oh, arrêtez, mon Christophe, Dieu,
0: vous
8: mon
0: en faites
8: Dieu.
0: Des caisses, là, arrêtez. Vous habitez, cher Christophe, à Landivisio. Landivisio, c'est dans le Finistère, ça?
11: Oui, tout à fait, dans le Finistère Nord.
0: Exactement. Annie partage ta vie, Christophe?
11: Oui.
0: Depuis combien de temps?
11: Aujourd'hui, ça fait 31 ans.
0: Exactement. Aujourd'hui, 20 mai, bravo, 31 ans de mariage pour notre Christophe. Avec Annie, on aura l'occasion d'en reparler, mais félicitations à vous deux. Vous avez bien travaillé? Merci. Vous avez des enfants?
11: Oui, on a deux filles. Ouais. Morgane, l'aînée, et Alexane, la deuxième.
0: 30 ans et 25 ans. Qu'est-ce qu'elles font dans la vie, Morgane et Alexane?
11: Alors, Morgane est institutrice, professeure des écoles, comme on dit maintenant.
0: Oui, bien sûr.
11: Et Alexane est chargée de communication.
0: D'accord. Un petit lapin, comment tu l'as appelé, ton petit lapin?
11: On l'a appelé Pénélope.
0: Et tu le surnommes?
11: Mémère.
0: Eh ouais, mémère. Bon, ça veut dire que t'as un petit peu d'espace.
11: Notre mémère à nous.
0: Eh ouais, mais t'as de l'espace alors à la maison? Ou c'est un lapin dans un appartement? Ou t'as du jardin?
11: Alors, on a du jardin, mais elle a tendance à manger les fleurs.
0: Ouais.
11: Et donc, du coup, on la garde un petit peu à l'intérieur, un peu plus qu'avant. Et elle sort de sa cage, elle se balade dans la maison.
0: Ah bah, fait ce qu'elle veut.
11: C'est le lapin. Voilà.
0: Bon, mon cri-cri, parce qu'on t'appelle cri-cri au boulot, mon titi, parce que ta femme t'appelle titi. On va jouer?
11: Exact.
0: Allez, c'est parti pour tenter de marquer un premier point. Je t'emmène à l'Olympia de Paris.
11: D'accord.
0: Je précise parce qu'il y a d'autres Olympias en France. La salle de spectacle mythique parisienne, donc l'Olympia, compte plus de 2000 places assises. Est-ce que c'est vrai ou faux? Top chrono, 5 secondes.
11: Faux.
0: Faux. Eh, bravo, tu t'es pas fait piéger. C'est un peu vache la question, parce que l'Olympia compte 1996 places assises exactement. Salle mythique inaugurée en 1893. Tous les plus grands artistes y sont passés. Edith Piaf, les Beatles, Valérie D'Amico.
8: Bien sûr.
0: Tu sais que je t'ai vu sur la scène de
8: l'Olympia, j'ai chanté pour tout le monde.
0: Oui,
8: contre le cancer.
0: Exactement, j'étais là.
8: Alors.
0: T'étais fait pour se rencontrer déjà.
8: Déjà, bah oui, chérie. Alors, Catherine, pas de points. Christophe, un point. Et là, tout de suite, maintenant, vous écoutez ici. Et on va écouter Kungs et Cooking on Fur Burners. La musique de Danser avec les Stars, l'année où j'ai fait Danser avec les Stars, les gars. Allez, Vice Girl, c'est parti, à tout de suite.

0: Ça a mis Valérie Damido dans un état, ça. This Girl Kungs avec Cooking on Three Burners. Parce qu'au bout de 2 ans de saison de taquet, Burners, moi l'anglais je maîtrise.
1: Ouais, bien sûr.
0: Burners.
1: Bah écoutez.
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1: Ici, nous sommes avec Catherine qui n'a pas de point, Christophe qui a un point. Catherine, on va se rattraper parce que tu es une battante. Tu fais beaucoup de randonnées tous les dimanches, 21 kilomètres.
3: Et oui. Et on a fait même 100 kilomètres en 4-5 jours à peu près.
1: Hop. T'as fait quoi les 100 kilomètres, c'était de où à où?
3: Alors c'était de dans l'Orne, c'est le sentier jusqu'au Mont-Saint-Michel. On a fini dans le Mont-Saint-Michel. Oh. Et j'avais 12 kilos sur le dos puisqu'on avait de quoi dormir.
1: Oh, ah oui, oh. Ah, t'es courageuse toi.
3: Ah oui, bah, ah, oui j'adore ça.
1: T'es prête pour faire Compostelle?
3: Oui, mais je vous dirais, je ferais mieux plutôt Pékin, je voudrais aller faire ça, c'est mon rêve.
1: Ah oui, d'accord, tu aimerais faire Pékin Express peut-être?
3: Oui, ça y est, j'ai trouvé quelqu'un, alors on va s'inscrire.
1: Ah bah voilà, faut s'inscrire à Pékin Express. Voilà.
0: C'est sur M6, ça.
1: Bah oui.
0: Une chaîne que vous connaissez bien.
1: Voilà.
0: C'est pas une chaîne où vous revenez bientôt?
1: Si, voilà.
0: Bon, je dis ça, je dis rien.
1: Alors, tu adores la Zumba, en fait, hein, c'est...
3: Oui.
1: Bah voilà, donc tout ce qui bouge, quoi. Tout ce qui est hyper rythmé, tout ce qui est hyper sportif.
3: Oui, tout ce qui est danse surtout, mais la Zumba s'emmène bien.
1: Ah bah voilà, bon bah c'est super.
3: J'aime bien le tango ou la valse, ou les... j'adore danser, je trouve que ça me plaît.
1: Moi j'adore danser aussi, je trouve ça génial.
0: Oui mais avec des stars.
1: Non, pas forcément, j'aime bien danser tout court, non, dans mon
0: jamais,
1: salon.
0: Jamais proposé, je m'avais pas invité.
1: Qui? Danser avec les stars?
0: Bah, danser avec moi, j'ai jamais proposé de danser un truc.
1: On a quand même dansé beaucoup ici, hein. Ouais, on a fait beaucoup de choses.
0: Oui, on s'est fait beaucoup mal aussi.
1: On s'est fait beaucoup mal. Alors ma chérie, tu vas marquer ton premier point tout de suite avec la deuxième question vraie ou faux. Tiens, une ambiance. Alors ça, c'est le générique du film La Cité de la Peur.
3: Ouais.
1: Alors, est-ce que tu connais ce film?
3: Oui, un petit peu.
1: Alors, je vais te poser la question. La Cité de la Peur, c'est un film d'horreur français. Est-ce que c'est vrai ou faux? Top chrono, 5 secondes.
3: Non, c'est faux. Ah oui. Bon, bah oui. Mon mari me dit oui.
1: Ah bah, non, mais t'as dit faux en premier. Donc, je prends ta première réponse. Ça m'arrange parce que c'est faux. Alors, tu vas dire à ton mari, tu vas dire à Serge, qui reste bien tranquille, c'est
0: Serge
1: une
0: Kevin
1: comédie.
0: Mazzoff, bien sûr.
1: Voilà, c'est une comédie. Prenez un chewing-gum, Emile. C'est en 1994, ça se passe pendant le Festival de Cannes. Et les projectionnistes, c'est eux qui projettent un film d'horreur. Mais le truc, c'est une comédie. Bravo, un point.
0: Christophe, tu as un point également. Christophe, tu avais la bonne réponse, bien sûr. Il n'y a pas de souci. Toi, tu savais que c'était une comédie.
4: Ah oui.
0: Oui, Christophe.
1: Oui. Ah oui.
4: Elle est
0: nulle. Oui, la carioca, évidemment.
5: Youpi, dansons la carioca.
1: Alain Chabat, quelle merveille.
0: Christophe, tu as été cuisinier en EHPAD. Pourquoi c'est fini?
4: Oui.
0: C'est fini ça? Tu fais plus?
4: Non, c'est... Alors, c'est le poste qui a changé. Disons D'accord. que je suis toujours dans le même établissement.
0: Ok.
4: Mais mon poste a changé. Du coup, je ne fais plus de cuisine, mais je livre des repas à domicile pour les personnes âgées.
0: Ah ouais, donc t'es plus en contact avec les gens. Du coup, c'est peut-être plus sympa?
4: Oui. Ouais, c'est plus sympa, ouais. J'aime bien ça en plus. Donc, les gens sont sympas.
0: Ouais.
4: Ça fait sortir et puis rencontrer les gens pour lesquels avant je faisais à manger. Quoi.
0: Exactement. Tu vois leur vraie réaction, s'ils aiment ou s'ils aiment pas, du coup. Voilà, comme ça.
4: Tout à fait.
0: Voilà. Petit, tu voulais être pâtissier. Hein. Ça a toujours été la norme de toute façon.
4: Ouais. Voilà. Ouais. C'était un truc qui me bottait.
0: Mais je sais pas. Alors, écoute, elle veut faire Pékin Express sur M6. Pourquoi tu fais pas le meilleur pâtissier sur M6 là où Valérie Damido va arriver sur M6? Je fais une promo déguisée? Pas du tout.
1: Pas du tout.
0: Pas du tout. On ouvre le sujet du sport. Oui, on ouvre le chapitre.
1: Ah, Titi est sportif.
0: Il y a du dossier ou on passe à autre chose?
4: Non, on peut.
0: Il y a un peu de sport? Oui, c'est vrai, t'es sportif?
4: Ouais, un petit peu moins maintenant, un peu beaucoup même peut-être.
0: Ouais.
4: Mais ouais, j'ai fait pas mal de sport. Ouais. J'ai fait du vélo, de la course à pied, les trails, les semi-marathons.
0: Ah oui, non, quand même.
4: Niveau. Salle de sport, enfin.
0: Oui, voilà. Oui, en judo, foot, bien sûr. Non. Et voilà. Puis tu bricoles un petit peu aussi. Hein.
4: Ah oui,
0: excusez-moi.
4: Bien.
1: Une émission.
0: Ce ne serait pas le générique de Déco, une émission sur M6?
1: Déco, mais voilà. C'est dingue.
0: Mais ça fait combien de temps que Déco s'est arrêté ou a commencé, je me souviens plus.
1: Non, bah, c'était il y a 20 ans.
0: Il y a 20 ans. Mais ce ne serait pas l'occasion de faire quelque chose pour les 20
1: écoutez,
0: ans, Valérie.
1: Je ne sais pas, demandez à M6.
0: Bon, écoutez, je les connais bien, ils m'en ont parlé. Christophe bricole donc un petit peu du placo, de la plomberie. Ouais, tu te débrouilles bien, t'es manuel. Hein.
4: Oui, j'aime bien ça, ouais.
0: Ok. On joue ? On joue ?
4: On joue.
0: Allez, c'est parti. Avec un petit extrait.
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0: Beauté, on est dans les années 40. Comme quoi, la crème de jour, ça mène à tout. Ouais, je suis désolé, mais c'est vrai, il a bien été là-dedans.
1: Eh bien, un point Catherine, un point Christophe, égalité parfaite. Et là, tout de suite, un peu party, un peu naze. Ah bah non, c'est pas ça, c'est joueur de blues. Ah oui. Allez, c'est Michel Jonas. Vous écoutez ici, on vous aime, à tout de suite.

0: joueur de blues. Michel Jonas à 12h24 et 33 secondes parce que j'aime la précision sur cette radio ici.
1: Jungle.
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1: Nous sommes au taquet avec Catherine qui joue avec ici Loire-Océan contre Christophe qui joue avec ici Braise-Isel. Alors, notre Catherine, elle a rencontré son mari grâce à une histoire de collègue, si j'ai tout compris, et surtout de chouquette. Oui, parce que figurez-vous que le midi, les collègues de Catherine retrouvaient les collègues de Serge. Et il paraît qu'une fois, il a ramené des chouquettes, t'étais pas là, et il en a ramené parce que t'es gourmande, c'est ça l'histoire ?
3: Et oui, c'est ça, c'est exactement ça. Et ça fait quand même 42 ans qu'on est toujours ensemble grâce aux chouquettes.
1: Oh mon Dieu, mais il t'a ramené un sac de combien de kilos de chouquettes ?
3: Oh non, pas tant que ça, mais bon, la gourmandise m'a fait aller avec lui.
1: Oh mon Dieu, voilà. Tu es tombée amoureuse de ses chouquettes avant de tomber amoureuse de ses yeux. C'est pas ouf.
3: Oui, c'est un peu ça.
1: Voilà, c'est bien. C'est très bien. Alors, il paraît que tu aimes chanter, tu chantes, tu as plusieurs cordes à ton arc, évidemment. Tu chantes surtout du gospel, si j'ai tout compris.
3: Disons, je suis en chorale du monde. On chante toutes les langues. Je fais aussi des cours particuliers parce que j'aime ça. Et puis parce qu'on a une école de musique et de chant à la chapelle, alors c'est à côté.
1: Alors,
3: j'en ai profité.
1: Eh bien là, ça tombe bien, c'est le quiz musical. Alors j'espère que tu vas trouver. Là, la chanson va s'arrêter à deux reprises. Il s'agit d'une chanson de France Gall. Et il va falloir que tu trouves les deux mots manquants. Parce qu'à la place des mots, là, il y a des pouettes-pouettes. Donc,
0: vous pouvez faire Flipper le Dauphin à la place des pouettes-pouettes.
1: Oui, oui, oui. Ok, et donc on va écouter. C'est France Gall, écoute bien. Quand ça s'arrête, il faudra que tu me trouves les deux.

0: Ne dites pas que ce garçon, il était fou. Il ne, pas comme les autres.
1: C'est...
0: Ne dites pas
1: que n'était pas comme les autres.
0: Ok. Et pour quel poète étrange, les gens qui ne sont pas
1: la
0: comme...
1: Raison.
0: Ok. Et eh ben alors... est-ce que c'est « il n'était pas comme les autres » et est-ce que c'est la raison ? Eh bien, on va tout de suite voir combien de points tu as marqué, puisque c'est un point par mot manquant. Résultat.
2: Ne dites pas que ce garçon était fou. Il ne vivait pas comme les autres.
0: Ah, c'était « il ne vivait pas ». Mais, et pour quelle
2: raison ?
0: Et raison, c'est bon, bravo.
2: Ils ne sont pas comme nous.
0: Eh bien, tu as un point, ma petite Catherine, voilà.
3: Christophe avec ici, Brésisel, Christophe qui fait de la moto, dis donc, tu fais partie d'un club de moto, raconte-moi ça.
4: Il y a un club de moto dans notre commune et j'en fais partie depuis 20 ans maintenant, puisque le club existe depuis 20 ans.
3: À Landivisio, donc dans le Finistère, t'as passé ton permis il y a combien de temps, ton permis moto?
4: C'était pour la crise des 40 ans.
3: D'accord. C'est marrant, ça. Donc.
0: Ah bon,
3: ouais, c'est drôle. Donc, il y a 20 ans, quoi, à peu près, en gros, quoi.
4: Oui, c'est ça. J'ai passé, il y a une vingtaine d'années, là, bientôt.
3: Et tu pars le week-end faire des balades en Bretagne, ça doit être génial avec ta moto.
4: Oui, certains membres du club organisent des week-ends, et puis du coup, on part tout le week-end avec plusieurs collègues, on fait des balades.
3: Avec ta BMW, comme la moto de la police nationale. Dis donc, je t'ai pas vu dans une émission avec Denis Fab, toi, il y a quelques années, hein?
4: Oh. C'est vieux, ça.
3: C'est génial, le fameux rire de Denis Fable. C'était le jeu du kaléidoscope. Et t'as participé, t'étais tout petit,
4: j'étais tout gamin. J'étais toujours en primaire. C'était les dernières années. Je devais avoir 9-10 ans à peu près. Oh. Et au moment de Noël, c'est vrai que tout le restant de l'année, il y avait les émissions du samedi étaient faites pour les personnes, pour les grandes personnes, on va dire. Et puis à un moment de Noël, il y a eu pour les enfants. Donc j'avais envoyé une carte postale, j'ai été tiré au sort peut-être.
3: Oh, bravo.
4: Voilà. Et j'ai pu participer.
3: Et ça s'appelait Rester avec nous le samedi sur TF1. Allez, on joue. Nous as dit tout à l'heure que tu voulais être pâtissier. Voici une chanson de Joe Dassin, Le petit pain au chocolat. Elle s'arrête à deux reprises. Écoute bien.

0: tous les matins, il achetait son petit pain au chocolat. La boulangère, lui, on peut envoyer le chrono, hein, il ne la regardait pas. Et pourtant, elle était belle. Les poètes poètes ne voyaient qu'elle. Dis-moi.
1: La boulangère lui souriait.
0: Et après ?
1: Et pourtant, elle était belle. Les clients ne voyaient qu'elle.
0: Vérifions.
2: Tous les matins, il achetait son petit pain au chocolat.
0: Alors, cette boulangère, qu'est-ce qu'elle fait ?

0: Oui.
1: Bravo, deux points.
2: Sans faute.
1: Allez, Catherine 2, Christophe 3. Et là, tout de suite, c'est la réclame, mais pas que. C'est aussi l'actualité dans vos régions grâce aux 44 locales de votre radio ici. A tout de suite.
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1: Nous jouons avec Catherine qui a 2, Christophe qui a 3, qui tente de se qualifier pour la finale de vendredi. Le premier prix, c'est un séjour pour 4 personnes au parc Astérix. Ah là là, direction l'Égypte, on va faire la descente du Nil, on va voir l'envol d'Ibis et on va découvrir 7 automatiques, une chambre familiale, les petits déjeuners, les dîners, un séjour de 2 jours pour 4, les 100 euros de carte carburant, le parking inclus. Si on ne gagne pas ça, on gagne la machine à café Malongo, les 32 dosettes et les 6 verres en verre. Qui va l'emporter aujourd'hui? Jingle, on y retourne. Alors, Catherine, qui joue avec ici Loire-Océan, qui habite la Chapelle Basse-Mer, eh bien, qui est active, qui marche beaucoup, qui fait du sport, elle a plein de talents. Elle chante, on l'a vu tout à l'heure, dans une chorale, elle chante des chansons du monde, elle chante du gospel, et elle fait aussi de la couture, de la peinture sur soie, des tableaux, et dis donc, tu fais beaucoup de choses.
9: Bah, j'aime tout ce qui est manuel. Je peux être dans le jardin, comme je peux aussi... Vous me demandez de vous aider à faire une maison, je vais le faire. Ah. Je ne vais pas être super douée, mais je me débrouille. J'adore ça. Tout ce qui est manuel. Hein.
1: Ah, tu fais la peinture aussi dans les maisons, pas que la peinture sur soie.
9: Ah oui, oui, oui. Ah, puis j'adore ça même.
1: Oh,
9: peindre dans les maisons. Ah oui, oui, oui. Je faisais ça même quand j'avais une dizaine d'années. Quand mon père, il n'aimait pas trop, il me disait que je le faisais.
1: Tu es une maroufleuse, donc. Tu maroufles, bravo! J'adore les marques.
9: C'est pour ça que je me suivais tout le temps.
1: Ah,
9: dans
1: voilà.
9: Les émissions que vous avez pu faire, c'est pour ça que je voulais jouer avec vous.
1: Ah,
10: excusez-moi.
9: Mais je préférais Valérie, rien pour ça.
1: Oh, ma chérie, tu es trop mignonne.
10: Non, mais pardon, c'est l'émission d'écho dont parle
1: oui,
10: notre candidat.
1: Exactement.
10: C'est,
1: ça,
10: c'est une émission sur M6.
1: Sur M6.
10: C'est l'occasion, on l'a dit tout à l'heure, de revenir.
1: Oui, bah écoutez.
10: Valérie.
1: Oui. Oui, on va revenir.
10: Vous revenez ou vous revenez pas, Valérie?
1: Oui, on va revenir.
10: Envoyez-moi la musique du suspense. Il faut vous répondre, Valérie.
1: Écoutez, je pense que 1, on revient. 2, on revient peut-être. 3, on revient sûrement. Allez.
10: Ouais. C'est une bonne réponse. Bravo, voilà. Valérie. Vous avez gagné la manche de taquet.
1: Alors, il paraît que tu adores la cuisine du monde et surtout la cuisine asiatique.
9: Ah oui, j'adore tout ce qui est Asie. Hein. J'ai vécu 25 ans dans le 13e arrondissement. Alors. Parmi les Asiatiques, tout ça, leur cuisine. Et puis j'ai eu la chance d'aller à Pékin quand ma fille était étudiante là-bas.
1: Et donc, il paraît que tu cuisines des nems.
9: Ah oui. Oh. On m'a appris à faire ça, parce que je faisais partie d'une association de femmes, et chaque femme nous enseignait toutes les cultures, les cuisines, tout ça. Et j'adore ça.
1: Ah bah,
9: les nems, les rouleaux de printemps.
1: Oh
9: les... Ah ouais, ouais.
1: On l'adore.
9: Je peux vous amener à la maison, je vous fais un bon boule.
1: Oh, je vais venir chez toi parce que tu vas me remettre tout ça, les énergies, tu vas me cuisiner, ça va être super. Alors écoute, tu vas essayer de marquer 3 points avec la question à choix multiples. Je pose la question, je te propose des choix et tu as 10 secondes pour me donner ta réponse. Tiens, une ambiance qu'on adore. Maya l'abeille.
10: Tu sais pourquoi je rigole?
1: Ma jeunesse, oui, je sais pourquoi.
10: Bah, je peux le dire.
1: Oui.
10: Parce que vous avez été victime d'un canular très gentillé par un garçon qui s'appelle Olivier Bourg, qui à l'époque travaillait sur France Bleu, et vous a demandé de faire Maya.
1: Exactement.
10: Tout ça, c'est sur YouTube. Allez écouter Valérie, elle est excellente dans Maya l'abeille.
1: Je me suis fait piéger. Alors, figure-toi, ma petite Catherine, qu'aujourd'hui, mercredi 20 mai, c'est la journée mondiale des abeilles. Alors, petite question. Combien d'ailes possède une abeille? 2 4, 6, elle n'a pas d'ailes, elle a un parachute. Voilà, top chrono, 10 secondes. Combien d'ailes, une abeille? 2, 4, 6, elle a un parachute.
9: Je dirais 2.
1: Et pim pam poum pam pam. Eh bien non, elle en a 4. Elle a 2 paires d'ailes, 2 grandes à l'avant, 2 petites à l'arrière. Et elle peut battre des ailes 200 fois par seconde. Pas de point pour toi, ma Catherine.
10: Christophe habite à Landivisio. Il a dit qu'il faisait partie d'un club de moto. Il a d'ailleurs une belle BMW. Vous pouvez le croiser sur les routes de Bretagne. Il a un petit lapin qui s'appelle Pénélope et il est marié. Il est marié aujourd'hui, 20 mai, depuis 31 ans.
1: Oh là là là là.
10: Ah ouais, musique du mariage, s'il vous plaît. Allons-y, on a envie de célébrer ça. C'est quoi la musique du mariage?
1: Voilà.
10: Christophe, quels sont les plus beaux souvenirs avec ta femme en 31 ans? T'en as un qui te vient comme ça?
0: Oui. La naissance de mes filles.
10: Oui.
0: Bon, il y en a plein. On a fait des voyages. Et le quotidien avec elle. C'est toujours un plaisir.
1: Mais qu'il est mignon.
10: Ben oui, c'est un romantique. Ça. C'est pour ça aussi que vous êtes ensemble depuis 31 ans. Alors, il y a eu beaucoup de voyages, mais alors là, vous prévoyez peut-être pour célébrer ces 31 ans. Un nouveau périple, c'est où?
0: Alors, on va à l'île Maurice fin septembre.
10: Fin septembre. Waouh. Vous êtes déjà allé là-bas ou ça va être la première fois?
0: Non, ça va être la première fois.
10: Ok. Qu'est-ce qui vous plaît dans l'île Maurice? Qu'est-ce que, je sais pas, c'est les îles, la mer, l'ambiance?
0: Ouais, l'océan indien.
10: Exact.
0: Et puis le côté exotique.
10: Bien sûr.
0: Et voilà quoi, palmiers, cocotiers.
10: Bon, n'hésite pas à aller visiter Port-Louis. Hein, enfin, voilà,
0: c'est... Oui.
1: La chaleur.
10: Oui, c'est vrai.
0: Oui, la chaleur aussi.
10: 31 ans, est-ce qu'elle te supporte? La réponse est oui, depuis 31 ans. Et pourtant, elle est bien obligée de supporter tes petits défauts, parce que monsieur est maniaque. Eh oui.
1: Ah,
10: monsieur est chonchon, Christophe, hein?
0: Oui.
10: Ça se caractérise à quel moment de la journée?
0: Tous les moments, des fois.
10: Ah oui, t'es un râleur, quoi, permanent. Rien ne te plaît.
0: Non, pas permanent, mais bon, du coup, j'ai mes petits principes, quoi.
10: Ouais.
0: Comme tout à chacun, mais bon, peut-être que j'en ai un petit peu plus.
10: D'accord. C'est quoi
0: un
10: le principe?
0: Un petit peu plus qu'elle, surtout.
10: Tout soit bien rangé, je sais pas, des trucs comme ça, quoi.
0: Voilà, oui, j'aime bien, j'aime bien que ce soit un petit peu ordonné.
10: D'accord.
0: Mais ça, c'est peut-être le côté professionnel qui fait ça aussi.
10: T'as bien compris. Allez, nous allons jouer pour t'offrir 3 points. Attention, qu'est-ce que... Voilà. Il est bien fait, hein. Hector Studio, hein, dans cette émission.
1: Oh là là, mon Dieu.
10: Au printemps, quel pourcentage de Français souffrent d'allergie au pollen, rhume des foins, c'est en ce moment, hein. Combien de Français en souffrent, selon toi? 10%, 20%, 30%, seule Valérie Damido en souffre. Non, tous les jours, elle nous achoume dessus en permanence. Top chrono, 10 secondes. 10, 20, 30.
0: 30%.
10: Tu dis 30%. Alors, bon courage, parce que moi, j'en fais partie. Donc, si vous en souffrez, bah, vous êtes comme moi. Les 30%. Oui, c'est une bonne réponse. Près d'un Français sur 3 souffre d'allergie au pollen au printemps. Donc, les fameux crabinets, les bouleaux. Voilà, votre mari, Valérie, votre compagnon.
1: J'aime bien quand tu me vois, c'est généralement que tu vas me sortir une vanne derrière.
10: Oh, agis quoi.
1: Voilà, allez, ça fait 6 pour Christophe, 2 pour Catherine, et là tout de suite, oulala, back to the 1, back to the future, 1966, Sergio Mendes et Brésil, 66, Masquenada. Vous écoutez ici, vous avez les soleils dans vos vies, on vous aime à tout de suite.

0: Mashkenada. Mashkenada.
1: Mashkenada.
0: Mashkenada. Tudo bem. Tá bom, tudo bem. Sergio Mendes, Brasil, 66, sur ici. Pourquoi 66 d'ailleurs?
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0: c'est l'année c'est de sortie ici. Peut-être.
1: Peut-être.
0: Donc en fait, c'est pas du tout le groupe Brasil 66. J'ai mal lu, encore une fois.
1: Non, si, c'est Sergio Mendes et le groupe Brasil 66.
0: Okay. Oh, c'est toute une époque que je ne connais pas, vous savez.
1: Bon. Oui, bah, moi j'étais née.
0: Bah, je sais, je vous confirme.
1: Allez, donc Catherine à 2, Christophe à 6, Catherine qui joue avec ici, Loire-Océan, notre Catherine qui chante, qui coud, qui peint, qui marche, qui saute en l'air, qui danse, oh là là là là là là, mais qui n'est pas très très douée en ski. Ah là là là là, il paraît que donc ton mari t'a emmené au ski, t'en as jamais fait bien évidemment, et tu te retrouves en haut de la piste, et t'as dévalé la piste bah, en arrière en fait, hein. Comment tu t'as fait?
3: Ben en fait, j'ai essayé de me retenir à des poteaux, mais les poteaux, c'était pour indiquer le chemin. Alors ça ne tenait pas du tout, je l'ai ramené dans les mains à chaque fois, et j'ai fini dans le filet.
1: Ah oui, d'accord, bah écoute, c'est super. Bah c'est bien, tu t'es pas fait mal quand même.
3: Ah non, pas du tout, non, non. C'est comme pour le tire-fesse, hein. On me dit, tu tiens bien, tu tiens bon. Oui, je tiens bon, bah j'ai pas lâché, mais j'étais pas dessus.
1: Ah bah voilà.
3: J'étais complètement à côté.
1: Mais c'est très dur le tire-fesse, on pense que c'est simple, mais pas du tout. C'est très compliqué.
0: Mais la neige, elle est trop molle.
1: Et oui, j'ai trop mal. Alors, mais tu as refait du ski depuis, c'est pas resté...
3: Oui, une fois.
1: Ah oui, d'accord.
3: J'ai descendu une noix sans savoir que j'avais descendu ça.
1: Ah bah c'est magnifique, voilà, te voilà skieuse maintenant. Alors il t'est arrivé une petite aventure quand tu as été voir ta fille en Chine, parce que tu es partie toute seule visiter la cité interdite. Et alors là, pas de chance, t'es ressortie par une autre porte que celle par où t'es entrée. Qu'est-ce qui s'est passé?
3: Eh bien, comme je ne parle pas anglais ni chinois, je ne pouvais pas rentrer chez moi. J'avais plus la même orientation, quoi. Je ne savais pas, puis ma fille ne pouvait pas m'aider au téléphone. Bon, j'ai fait confiance. Moi, je fais très, très confiance aux gens. Et ben, je suis revenue une heure et demie après devant la porte de ma fille. Et là, j'ai dit waouh.
1: Ah oui, t'as fait un petit...
3: Je dirais que j'ai eu peur, hein, quand même. Hein. J'avais des larmes aux yeux, hein, parce que je me suis dit, mince, comment je vais rentrer? J'avais pris le taxi, mais ce jour-là, il pleuvait tellement que j'étais mouillée. Et les taxis ne nous prennent pas quand on est mouillé.
1: Ah, sympa. Bon, bah, du coup, t'as mis une heure et demie pour rentrer chez ta fille, quand même.
3: Oui, mais je suis rentrée vraiment devant la porte.
1: Ah bah, ça, c'est magnifique.
3: J'ai fait confiance au monsieur qui a dit au chauffeur et puis à la personne de derrière, parce qu'ils sont deux dans le bus, hein. Qu'il fallait pas que je descende, qu'il fallait que j'attende. Et elle m'a fait reprendre un autre bus et je suis revenue à, je vous dis, une heure et demie après.
1: Magnifique.
3: Devant la porte.
1: Alors, tu vas essayer de marquer 5 points. C'est la question cash. Oui. Et tiens, une petite ambiance.
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0: Oui.
1: Alors, l'encre de tes yeux, on va parler d'encre. Autrefois, qu'est-ce qu'on utilisait pour absorber l'encre et éviter les bavures lorsqu'on écrivait au stylo plume? Qu'est-ce qu'on utilisait pour absorber l'encre et éviter les bavures quand on écrivait au stylo plume? Top chrono, 10 secondes.
3: Un buvard,
1: est-ce que c'est une bonne réponse? Oui, c'est une bonne réponse. Et oui, on s'en servait pour absorber l'excès d'encre, et puis comme ça évitait les taches. Et l'effaceur, bravo, tu as 5, ça te fait 7 points.
0: Et on embrasse Philippe, évidemment. Philippe Buvard. Oh, c'était. Allez, je rends hommage aux grosses têtes. Hein. On est digne des. Bah si.
1: Non, je regarde Basile, ça va, il n'a pas l'air de trop souffrir aujourd'hui, mon petit Basilou. Je suis avec toi, chérie. Tu sais que je t'aime, mon Basile.
0: Il a plus de 90 ans, Philippe Buvard, qui vit dans le sud de la
1: France. C'est Basile qui a 90 ans.
0: Non, ça va, Basile, il est jeune. Christophe. Alors, vous savez quoi? Christophe, il aime déjeuner avec ce monsieur. Dark Vador. Chut, père.
1: Christophe, t'aimerais déjeuner avec Dark Vador?
0: Mais oui, parce qu'il est fan de Star Wars, Christophe.
1: Oui, mais tu peux.
5: Ouais, j'aimerais bien.
1: Mais tu pourrais manger avec, je sais pas, Leia, avec Harrison Ford, je sais pas.
0: Ah non, mais il a le porte-clés. La tasse.
5: Oui, Dark Vador, il a une prestance.
0: Ah ouais, mais attends, dis donc, il n'y a pas une sortie aujourd'hui en plus là, autour de Star Wars avec le gros goût? T'es au courant de ça?
5: Je sais pas.
0: C'est une série à succès sur Disney+, ça sort là aux États-Unis, en France. Bah oui.
5: Mandalorian.
0: Oui. Exactement, Mandalorian et le gros goût. Bon, alors, ça s'arrête pas là, l'histoire de Dark Vador, parce qu'il adore se déguiser. Hein. Ah oui, non, Christophe est...
1: Mais en quoi
0: catin, bah, à ton avis.
1: En Dark Vador.
0: Bah, évidemment, raconte quand tu t'es déguisé en Dark Vador.
5: Alors oui, on avait une soirée déguisée comme tous les ans chez des copines, et puis du coup il fallait trouver un costume. Le thème c'était se déguiser dans un personnage connu.
0: D'accord.
5: Et du coup, comme j'aimais bien Dark Vador, j'ai fabriqué le costume de Dark Vador.
1: Ah.
0: Alors. Voilà. Le masque, le sabre laser, tu l'as trouvé sur un site Vinted pour ne citer que lui. Mais attends, raconte ce que t'as fait quand même pour avoir la fameuse voix. T'as fait un truc particulier.
5: Oui, alors sous mon costume que j'ai fabriqué, j'avais téléchargé sur mon téléphone la marche de l'empereur et puis la marche impériale, et puis derrière il y avait la respiration de Dark Vador, et j'avais glissé une petite enceinte Bluetooth et que je faisais marcher sous le costume, quoi. Donc il y avait la respiration. Donc je suis arrivé comme ça.
0: Génial. Ah non, c'est génial.
5: Je suis arrivé comme ça.
1: Oh mon Dieu.
0: Ah non, mais il adore se déguiser. Sur le thème rouge et bleu, tu t'es déguisé en quoi ?
5: En Lego.
0: Ah oui, avec des cartons que tu avais fabriqués encore, hein, toi aussi. Hein,
5: exact. Oui, j'avais fabriqué le haut du personnage Lego, qui est assez cubique. Et donc, du coup, la tête, je l'avais aussi fabriquée, poncer le carton jaune, avec les yeux, la bouche et tout le gros logo Lego sur le machin. Et pour le reste, c'était un survêtement bleu, ménage jaune.
0: Ah non, mais t'adores ça, tu t'es déguisé en couple, t'étais en curé en soutane et ta femme avait des ailes blanches dans le dos. Enfin voilà, vous faites plein de trucs.
5: Oui.
0: Comme quoi, on se marre bien chez toi, là, hein, du côté de l'Andivision.
5: Ouais, on essaye.
0: Bah t'as bien raison. Voici ta question, elle vaut 5 points. Petit extrait. C'est Bill Clinton qui joue du saxo. Vrai de vrai.
1: Quel homme.
0: Quel est le prénom de la femme de Bill Clinton? Voici la question. Quel est le prénom de la femme de Bill Clinton? Top chrono, 10 secondes.
5: Hillary.
0: Elle a été la première dame des États-Unis à ses côtés. Elle s'est ensuite lancée. Elle a été candidate à la présidentielle en 2016 face à Donald Trump. C'est Hillary Clinton. C'est une bonne réponse. 5 points de plus.
1: Alors, 7 pour Catherine, 11 pour Christophe. Le bingo vous départagera. Mais tout de suite, on écoute Marine Escroc. 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

0: C'était mon premier duo avec Marine. Escroc.
1: C'est moi l'escroc.
2: Ouais, beaucoup. 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
2: Nous sommes au taquet avec Catherine et Christophe. Catherine a 7, Christophe a 11. Alors Catherine, elle, c'est pas avec Dark Vador qu'elle aimerait déjeuner, c'est avec Julia Roberts. Voilà. Et ça va être un peu dur parce qu'il paraît que t'es complètement nul en anglais.
6: On arrivera à le débrouiller. J'adore cette femme.
2: Et, oui. Et alors peut-être que tu pourras lui faire ton talent inutile. Tu sais imiter Donald, il paraît. Tu peux nous montrer?
6: Oui.
2: Vas-y.
6: Alors c'est... Voilà.
2: Eh ben dis donc, entre moi,
1: entre
2: Flipper et Donald, on va faire un duo.
1: Alors, l'attaché de presse de Julia Roberts, c'est OK hein, pour le déjeuner. Elle adore.
2: C'est super. Alors, ma chérie, pour t'encourager à gagner, je vais te faire écouter une chanson qu'on adore. Attention, vous tapez tous du pied, des mains, là où vous êtes. On écoute Queen.
1: Singing. On a déjà 3 tables avec vous, Valérie.
2: J'adore cette chanson. Alors, ma chérie, ton bingo aujourd'hui, il est simple, à mon top chrono. Tu vas avoir 10 secondes pour me donner un maximum de prénoms de garçons qui commencent par la lettre A comme ananas, comme Astérix. Donc, un maximum de prénoms qui commencent par la lettre A comme Astérix. Top chrono, 10 secondes.
6: Achille, Adolphe, Adrien, Aimable. Alain, Alban, Albéry, Albert, Alexandre, Alexis.
2: Ça fait 8, bravo, 8.
1: C'est pas mal, j'avoue.
2: Comment ça, c'est pas mal?
1: Oui, non, c'est bien.
2: C'est exceptionnel.
1: Bien. Oui, c'est exceptionnel.
2: Oui.
1: Christophe, on va voir dans un instant comment ça se passe. Tu restes en tête avec 11 points, elle a 7 points, on est sur le bingo, elle a fait 8.
2: Il faudra faire 9,
1: Christophe. Bon, Christophe, tu nous as bien régalé avec toutes tes histoires. Encore plein de bonnes choses pour tes 31 ans de mariage aujourd'hui. À 9 ans, tu passais à la télé avec Denise Fabre. Mais avant tes 9 ans, parce que nous, on est une machine à remonter le temps. Je fais bien le
2: rewind. Ah, ok, donc on est dans la soupe aux choux maintenant. Ouais,
1: qu'est-ce qui s'est passé à l'âge de 3 ans?
7: Ah!
1: On a fait une bêtise.
7: À l'occasion, on était dans un camp de vacances avec mes parents. Je suis allé chercher une glace avec des plus grands. J'avais 3 ans et du coup, la pièce qu'on m'avait donnée pour avoir cette glace, je l'ai avalée.
1: Ah oui, une pièce de 10 centimes dans la bouche, oui, non, ça c'est sûr.
7: Oui.
1: Il paraît que ça a mis quand même une petite quarantaine de jours avant de ressortir par les voies naturelles.
7: C'est ça.
1: Voilà. Très très belle anecdote, on était ravis. Allez, c'est parti, mon Christophe, pour t'encourager, la musique que tu aimes. Dépêche Mode, David Guetta ou encore bien sûr à l'instant Daniel Balavoine, Sauver l'amour. On y va, Christophe, on va jouer avec les prénoms mais avec une autre lettre. Je vais te demander un maximum de prénoms de garçons. Commençons par la lettre... J'aime bien faire un peu de suspense.
2: Oh.
1: La lettre B comme une boîte ou comme banane par exemple. La lettre B, ok, c'est parti, 10 secondes.
7: Baptiste, Barnabé, Basile, Bastien, Baudouin... Benoît, Bernard, Bertin, Bertrand, Bruno.
2: Oui, voilà, pop, on en a 10.
1: 3, 4, 5, 6.
2: 10. 10.
1: Vous en comptez 10?
2: Oui.
1: Oh là là, Valérie, c'est
2: Ah, oh, Catherine, sur le fil, c'est Christophe qui a gagné.
6: Eh oui,
2: je suis désolée parce que tu as très bien joué. Mais Christophe, bravo, tu seras avec nous pour la finale de vendredi. Tu vas tenter de gagner le séjour pour 4 au parc Astérix pour aller faire la descente du Nil, t'envoler avec les Ibis, découvrir 7 automatiques. Et puis surtout, tu pourras dormir à l'hôtel du parc en chambre familiale, les petits déjeuners, les dîners, 100 € de carte carburant, le parking inclus ou la machine à café.
1: Malongo, bravo Christophe, hein, bravo.
2: Eh bien, merci. Christophe,
7: bravo
2: c'est.
7: Catherine.
2: Bravo Catherine, bravo Christophe.
6: Oui, mais bravo à Christophe. chance.
2: Bon, bah écoutez, c'est super. On vous remercie, les amis. Je remercie Céline à la réalisation, Basile à la technique, Maître Coupez au savoir, Marian au standard, Eric Bastien.
0: Oui.
2: À quoi je te mets, toi ?
0: Vous mettez comme vous voulez, vous me classez comme inclassable.
2: Ah, un ingérable, un inclassable.
0: Ingérable, c'est pas mal, ça.
2: Allez, c'est pas mal. Allez, mes petits chéris, on vous aime, on vous embrasse très très fort et on vous retrouve demain
0: sur M6 pour les 20 ans de déco.
2: Pour les 20 ans de déco, mais surtout
0: c'est
2: au taquet.
0: C'est pas demain, non ? C'est quoi ?
2: Non, c'est pas demain. Allez, bisous, à
0: c'est
2: demain.
0: C'est la rentrée ?
2: Oui, c'est la rentrée.
0: Ah, soyez avec nous à la rentrée, alors.
2: Allez, bah oui.
0: Bon, bah jingle, Basile.
2: Allez.
0: Oh là là.
2: Basile, il veut pas nous quitter.
0: Wendy, c'est assez exceptionnel. Vous avez une minute. D'habitude, on vous donne 10 secondes. Bonjour.
8: Bonjour, chers amis.
2: Salut.
8: Alors, ravissez, car je reçois une femme de cœur, une voix en or.
0: On devine.
8: Carrière lumineuse.
0: Ouais.
8: Elle aime les femmes, elle parle des femmes. Elle a adoré Morane, qu'elle continue de porter dans son cœur.
0: Lara Fabian.
8: Nougaro, Daniel Balavoine, dont elle a repris un titre magnifique. On se rapproche. Céliane.
2: Yann Folli.
8: Elle sublime, la droguerie du sourire, son autobiographie, elle se raconte et c'est une histoire lumineuse qui va toucher nos auditeurs au cœur. Elle est en dédicace un peu partout en France pour cette autobiographie qui sort chez Stock. Puis on l'entendra.
2: Et surtout, demande-lui de te tirer les cartes. C'est une très bonne voyante, Yann.
8: C'est vrai. Ouais, elle a beaucoup de dons.
0: Elle a beaucoup de citations aussi dans la folle parenthèse.
8: Non, je ne sais plus.
2: Non, elle est parfaite. Je vous embrasse.
8: Artiste complète. Je vous embrasse, les amis.
2: Bisous, ma Wendy Chou.
0: Oh là, vous avez eu beaucoup de temps, Wendy. Merci. Je vous en prie, vous en aurez moins demain. Bienvenue.
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0: Oui, j'ai parlé sur le monsieur, excusez-moi. Bon, bah vous écoutez ici, il est 13h.
2: Hein, bah, évidemment qu'il est 13h et puis surtout, vous écoutez ici et on vous aime.
0: Et bah rendez-vous demain pour attaquer Ma France, Wendy Bouchard. Bel après-midi.
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8: Bonjour à tous, merci d'être à l'écoute de Ma France. Jusqu'à 13h30, je vous raconte comme chaque jour l'actualité et on partage, vous le savez, l'univers de nos invités. Aujourd'hui, Yann Folli qui publie un récit de vie solaire et généreux, la droguerie du sourire, du nom du magasin de ses parents à Lyon, où son amour pour la scène a commencé. À la une de l'info, une mission parlementaire révèle de nombreux dysfonctionnements dans la chaîne d'alerte dans le dossier des laits infantiles contaminés, des lacunes, des défaillances qui indignent la co-rapporteure et l'avocate de plusieurs familles dans enfants sérieusement atteints par cette toxine présente. Ce drame effroyable à Toulon, nous sommes sur place après le suicide tôt ce matin d'une mère de famille qui s'est jetée du 13e étage de son appartement en entraînant 3 de ses enfants dans sa chute. Un dépistage test contre le cancer du poumon, 5 régions sont pour le moment concernées et vous pouvez encore vous inscrire comme patient volontaire. Ce 20 mai est aussi la journée mondiale des abeilles, direction la Lozère où la récolte de miel a commencé. Dorothée annonce 9 nouvelles dates de concert en France et le soleil du jour pour des milliers de Français, à l'image de la météo estivale des demain dans tout le pays. Et puis les 50 ans du loto, on les célèbre dans un bar tabac de Provence. C'est une crise sanitaire qui a plongé des milliers de parents dans l'inquiétude et on en sait plus aujourd'hui sur l'affaire des laits infantiles contaminés, affaire qu'on vous révélait avec la cellule investigation de Radio France, ici, il y a plus de 5 mois. Hier, Coralie Moreau, la mission flash parlementaire, a révélé des défaillances sur le système de contrôle, notamment, que dit précisément ce rapport, Coralie ?
9: Eh bien que tout a dysfonctionné du début à la fin de la chaîne d'alerte. C'est surtout la lenteur de la réaction et de la communication qui sont mises en lumière. Quand la contamination est avérée fin décembre dernier, Nestlé commence par des contrôles en interne, puis informe les industriels et seulement après l'État. Près de 15 jours se sont alors écoulés et à leur tour, les autorités tardent à donner l'alerte sanitaire. Une méthode contraire aux règles en vigueur, souligne le document. Plus grave encore, s'indigne la députée insoumise, co-rapporteur de la mission Flash, Mathilde Digné, la cérulide aurait dû faire l'objet de contrôles bien plus tôt. Elle avait été identifiée dans les huiles fournies par l'industriel chinois pour la fabrication de ces laits, sans aucune réaction de part et d'autre de la chaîne.
10: Il y a du lait contaminé qui est resté sur le marché pendant un an. L'autorité sanitaire européenne dit qu'on peut retracer la contamination de l'huile jusqu'en octobre 2024. Nestlé prévient d'abord les industriels, ses concurrents le 30 décembre. Et il préviendra les autorités françaises le 5 janvier.
9: Bien trop long, hein. Même indignation du côté de l'avocate de certaines familles de spé et spécialiste de la sécurité alimentaire, Nathalie Goutalan. Elle souligne que des parents avaient alerté, qu'ils avaient alors été orientés vers le fabricant et non vers le service de l'État pour une enquête indépendante, car le manque de transparence des industriels est également questionné, plus soucieux de leurs intérêts économiques que de la sécurité alimentaire, souligne l'avocate et les rapporteurs. En toute fin de chaîne, les médecins prévenus bien trop tard et de façon trop peu précise pour diagnostiquer correctement les intoxications et informer au mieux les familles. Le rapport conclut sur 14 recommandations, dont l'inscription de la cérulide dans la liste des substances à contrôler. Ce n'est pas le cas aujourd'hui.
8: Coralie Moreau, merci pour ici. À Toulon, une tragédie endeuille la ville entière. Au petit matin, une maman de 38 ans s'est suicidée en se jetant par la fenêtre de son appartement au 13e étage. Trois de ses enfants, les trois plus jeunes, sont morts avec elle. Vous étiez sur place, clairement, Arnal, il y a quelques instants, cité Pont-Caral, où c'est évidemment l'effroi et la sidération.
11: Oui, il faut dire que le drame s'est produit au cœur de cette cité Pont-Caral. Les corps ont été trouvés quasiment à l'heure d'aller travailler près des places de stationnement entre deux grandes barres d'immeubles. Le périmètre a été bouclé toute la matinée. La police est partie depuis un peu plus d'une heure. Ne reste que les habitants profondément choqués. J'ai pu croiser des mamans en pleurs qui se dirigeaient vers l'espace d'accueil de la cité. Une cellule psychologique est installée et la demande est énorme. On fait quasiment la queue pour y rentrer, signe du traumatisme que ce drame va certainement laisser ici. Des adultes viennent seuls pour raconter ce qu'ils ont vu, mais il y a aussi beaucoup de familles. J'ai croisé Lumna, mère de trois enfants, qui m'explique qu'elle ne sait pas comment aborder ce sujet avec ses enfants, eux aussi traumatisés. Voilà pourquoi elle vient donc pousser les portes de la cellule avec plusieurs dizaines d'autres habitants. Voilà, au quartier Pont-Caral, c'est donc le choc et l'incompréhension en attendant de savoir ce qu'il s'est passé précisément.
8: Merci Clément Arnal pour ici Provence. À ce jour, 9 plaintes en France, mais aussi en Belgique, ont donc été déposées contre Patrick Bruel. L'artiste accusé d'agression sexuelle et de viol par une trentaine de femmes continue de nier l'ensemble des faits qui lui sont reprochés. Les réactions des personnalités sont nombreuses qui, en dépit de la présomption d'innocence, demandent au chanteur d'annuler ses concerts. À l'image du maire de Paris, Emmanuel Grégoire, 3 dates ont déjà été annulées au Québec. Ils sont près de 140 000 élèves répartis dans toute la France à entamer le défi 10 jours sans écran. Une opération citoyenne, opération pédagogique pour sensibiliser ses enfants à un usage raisonné des écrans en famille. Dans la Manche, l'école de Sosménil-Rufos joue le jeu avec ses élèves de CM1, CM2.
12: Je suis un petit peu accro à ma Switch, donc ça énerve un peu les parents. J'en fais trop. Des fois, ça peut durer une heure.
13: Ça va être bien, ça va aider mes petits frères, parce que quand ils n'ont pas les écrans, ils font des caprices, ça leur fait pas du bien au cerveau.
14: Je vais essayer d'en faire moins, parce que je trouve que j'en fais un peu beaucoup. Des vidéos, YouTube ou TikTok.
15: Le matin, je peux déjeuner sans télé. Le midi, je suis à l'école. Ou si je suis à la maison, je peux éviter. On peut discuter. Et le soir, je peux aller dans ma chambre jouer ou dessiner.
16: On va sortir. On va sortir pour oublier les écrans. Ça va faire un peu passer le temps. Pour 10 jours sans écran, je vais essayer de faire le moins de temps possible. Et si j'y arrive pas, au moins j'aurai essayé.
8: 10 jours sans écran pour voir autrement. Voilà ce que dit le slogan de cette initiative jusqu'au 28 mai. Et si cela intéresse votre école ou votre association pour l'an prochain, toutes les infos sont à retrouver sur un site dédié 10jourssansécran.org. Sébastien Lecornu doit faire demain de nouvelles annonces face au prix de l'énergie toujours très haut. Et aujourd'hui, la FNSEA demande la réouverture immédiate des négociations commerciales. Le Premier ministre estime hier devant les députés que la crise va durer. 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On vous sensibilise régulièrement sur notre antenne au dépistage du cancer du sein, du col de l'utérus, mais aussi du cancer colorectal. La prévention, vous le savez, est essentielle pour prendre de court la maladie. Et un nouveau dépistage pour le cancer du poumon, cette fois, est testé dans 5 régions de France, dans les Hauts-de-France, en Ile-de-France, dans les Pays de la Loire, en Provence-Alpes-Côte d'Azur et en région Auvergne-Rhône-Alpes. Dépistage qui se réalise, là encore, sur la base du volontariat. 20 000 personnes pourront participer à ce programme de recherche. Il est encore temps, Pascal Thielbeau, de se faire connaître.
9: Ce programme de dépistage du cancer du poumon s'adresse aux personnes de 50 à 74 ans, fumeuses ou ex-fumeuses ayant arrêté depuis moins de 15 ans. Pour participer, on peut être soit recommandé par son médecin, soit se manifester spontanément en contactant le 34 33, le centre d'appel national, ou en se connectant au site dépistage cancer poumon. Une fois éligible, le patient se verra proposer un scanner thoracique, entièrement pris en charge par l'assurance maladie. Pas d'anomalie suspecte, un deuxième scanner sera programmé un an plus tard. En cas d'anomalie, ce deuxième scanner sera avancé dans un délai d'un mois, trois mois ou six mois. Et bien sûr, si c'est un cancer qui est détecté, la prise en charge sera immédiate. Si la personne fume, une consultation d'aide à l'arrêt du tabac lui sera également proposée. En 5 ans, on estime que 13 000 décès pourraient être évités grâce à ce dépistage.
8: Pascal Thiébol, merci pour Ici Nord. Les Hauts-de-France étant l'une de ces régions test pour ce dépistage contre le cancer du poumon, avant peut-être une généralisation pour ce cancer qui reste la première cause de mortalité par cancer en France. C'est une première pour la SPA de Lyon et du Sud-Est. Le tribunal de Saint-Étienne vient de reconnaître un préjudice pour deux animaux victimes de maltraitance, en l'espèce un chat et un lapin abandonnés sans soins ni nourriture par leur propriétaire. La justice a accordé 400 euros de dédommagement à chacun de ces animaux recueillis et depuis placés, Mathilde Montagnon.
17: Ils sont restés plus d'un mois dans un appartement insalubre du Forêt, sans nourriture, sans eau et sans soins. C'est la SPA de Lyon et du Sud-Est qui a recueilli Athéna, la petite chatte d'un an, et Maddy, une lapine naine, toutes deux en très mauvais état. La propriétaire des animaux a été condamnée la semaine dernière par le tribunal de police de Saint-Étienne à verser 300 euros d'amende pour privation de nourriture et 150 euros parce que le chat n'était pas pucé. Mais surtout, le tribunal a estimé un préjudice animalier de 400 euros par bête. C'est la prise en compte de l'état psychologique causé par l'abandon, se félicite la SPA, et c'est donc une première à Saint-Étienne qui s'ajoute à d'autres décisions de justice du même ordre depuis 2024, à Béziers et à Lille, des jurisprudences qui seront utiles dans d'autres affaires pour faire reconnaître le préjudice animalier, se félicite l'association.
8: Et puis cette annonce qui va vous ravir si vous avez grandi avec une star de la télé et de la chanson qui a accompagné des millions d'enfants face au succès de ses premiers concerts. Dorothée revient et prolonge sa tournée. Le 13 novembre, elle vous attend au Zénith de Caen, le 19 à Aix-en-Provence, avant Montpellier, Orléans, Dijon, Lille, Amnéville, Rouen, et le 18 décembre à Paris, nouvelle date au Palais des Congrès.

0: l'ouverture de la billetterie pour Dorothée le 21 mai. Annonce qu'il y a déjà du soleil pour certains. Et en termes d'ensoleillement, chers amis, changement de temps radical. On basculera d'un coup dans l'été dès demain. La chaleur va inonder la France avant un week-end de Pentecôte anticyclonique et des températures comprises l'après-midi à l'ombre entre 27 et 32 degrés.
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0: Et dans Ma France, on accompagne un anniversaire cette semaine, les 50 ans du loto. Le premier tirage a été organisé le 19 mai 1976. C'était au Théâtre de l'Empire à Paris. Le loto a depuis un succès fou malgré les statistiques. Chaque joueur a une chance sur 19 millions de décrocher le jackpot. Et pourtant, la Française des Jeux compte 16 millions de parieurs assidus. La plupart, on les retrouve dans les bars-tabac, comme à Lambesque dans les Bouches-du-Rhône, où la grille du loto est un rituel pour ses clients de la Bonne Fontaine. Un rendez-vous pur convivial, Marilyn Ottman pour Ici Provence.
2: Chaque matin, ces éclats de rire résonnent dans le village.
3: Alors, je m'installe avec vous en terrasse, messieurs.
2: Ils viennent de la même tablée aux cheveux blancs.
3: Sur la table, il y a votre verre de bière, un petit café et un jeu.
4: Oui, boire le petit café avec retrouver les amis, retrouver les copains. Comme ça, c'est un petit peu le rituel.
3: Vous venez toujours jouer ici, dans ce bar ?
5: Il y a longtemps. Depuis que le jeu existe, je crois.
6: Ah, je vais peut-être faire un loto, tiens.
7: 70 ans, ce monsieur.
3: Ah ben, joyeux anniversaire.
6: Aujourd'hui.
3: C'est vrai ? Mais tu m'as pas dit.
2: Claire griffonne la commande sur un bout de papier. Je la suis derrière le comptoir.
3: Pourquoi ils viennent toujours ici ?
8: Mes habitudes, les...
3: Ils sont bien reçus.
2: Pour la serveuse, on ne joue pas seulement un jeu, on joue quelque part.
3: Je me tourne vers le gérant. Votre prénom ?
9: Thierry. Je pense que j'ai des employés très agréables, donc ils viennent par habitude. Et puis je pense que c'est leur rituel de faire le loto, l'euro million.
2: Sur une grille de loto qu'il vend 3 euros, 18 centimes vont dans la poche de Thierry King. Son établissement a fermé un mois cet été pour des travaux.
3: Comment ils se sont débrouillés les joueurs de loto pendant ce laps de temps ?
9: Dès qu'on a réouvert, le lendemain, ils étaient là.
3: Super loto, 13 millions à gagner. Oh Didier !
10: Ouais, c'est
3: vous
10: moi.
3: Allez jouer au loto là du coup.
10: Allez, j'en fais un. C'est pour Marilyn, cadeau.
2: Et comme moi, des clients de 29 000 bar-tabac tenteront leur chance pour ce tirage.
0: En Touraine, les habitants de Noître, Port-sur-Vienne, Pouzet, Lille-Bouchard ont assisté hier à une mission de simulation de guerre qui prendra fin cet après-midi. Un exercice militaire grandeur nature qui réunissait 700 parachutistes de la Légion étrangère, de Corse et du Gard avec un objectif, libérer la commune de l'ennemi. Ces combats, Virginie Vandeville, en conditions réelles mais à balas blancs évidemment, ont impressionné le public.
11: Des militaires progressent à pied lorsqu'à la vue de leur ennemi, les premiers coups de leur arme à blanc partent. Des rafales de tir interrompues par cet habitant en colère. Mais rien n'arrête les hommes qui continuent. L'objectif est clair pour le capitaine Clément.
12: C'est l'ennemi qui est de l'autre côté du pont actuellement et qui s'apprête à le retraverser. Et moi, mon objectif, c'est de l'en empêcher en saisissant le pont avant lui.
11: Arrivé dans le centre-bourg, les tirs pleuvent.
13: Et on ne voit pas cela tous les jours dans le bourg de Pouzet quand même.
14: Nous sommes d'une génération où nos parents nous ont raconté des histoires de la Seconde Guerre mondiale où les Allemands, il y avait des échanges de balles. Ben voilà, ce qu'ils ont vécu, voilà 80 ans. C'est plutôt rassurant de voir que l'armée française fasse des manœuvres.
11: Alexandre n'en rate pas une miette, tout comme Aiden, 10 ans, accompagné de sa grand-mère.
15: Quand on s'y attend pas, ça surprend.
16: Ça me donne très envie. Et en plus, moi, je voudrais devenir GIGN.
11: Un assaut à coups de tir, de grenades à plâtre. En une trentaine de minutes, l'opération est terminée, annonce le capitaine Clément.
12: L'objectif, il est atteint. Il y a eu pas mal de pertes quand même. On a quand même réussi à prendre l'ennemi par surprise.
11: Une opération fictive, mais qui inquiète tout de même certains.
17: Ça me fait peur parce que ça anticipe une situation qui risque d'arriver.
11: L'avenir nous le dira. En attendant, l'exercice se termine aujourd'hui en Indre-et-Loire.
0: Il est 13h14 et le 20 mai a été décrété par les Nations Unies journée mondiale des abeilles. C'est l'occasion de célébrer ce super pollinisateur alors qu'en Europe, par exemple, 80% des cultures, des fleurs sauvages existent grâce au travail des abeilles. Et c'est aussi une journée qui, en Lozère, coïncide avec le début de la récolte de miel dans le département. Une saison qui démarre sous de très bons auspices. Saïd Makhloufi est allé le constater à la miellerie de Chastel-Nouvelle avec l'apiculteur David Blanc. Écoutez ça.
18: Des dizaines de ruches gorgées de miel.
19: Ça, c'est la deuxième récolte pour moi de l'année.
18: David Blanc sort un à un les cadres.
19: Une fois qu'on a enlevé l'opercule des cadres, eh bien, on les passe dans cette machine qui est un extracteur.
18: La force centrifuge fait le travail.
19: On voit bien qu'avec la force centrifuge, le miel est projeté sur les parois de l'extracteur, on le voit vite. Hein.
18: Quelques minutes plus tard.
19: Voilà, ça c'est le miel d'acacia, donc qu'on vient d'extraire.
18: Le miel coule généreusement.
20: C'est du miel à la balou là. Hein, c'est vraiment... Il en faut vraiment peu pour être heureux.
19: Il en faut
18: Et David Blanc a de quoi être heureux avec ce très bon début de saison.
19: Tout s'est enchaîné assez rapidement, vu qu'il a fait super beau quand même au mois d'avril. Les colonies se sont développées rapidement et les floraisons sont arrivées très vite.
18: De la douceur, de l'eau, combinaison parfaite.
19: Ah, c'est tout ce qu'il nous faut. Il faut beaucoup d'eau de toute façon, sinon il n'y a pas de nectar dans les fleurs. Donc de l'eau et des fleurs, ben, c'est bon que ça continue comme ça.
18: Ouais. Et tout le département est concerné, assure celui qui est aussi le président du syndicat apicole de la Lozère.
19: Ouais, les quelques apiculteurs que j'ai eus, oui, sont quand même contents et satisfaits de ce début de saison aussi. Ouais.
18: La saison démarre fort.
19: C'est bien pour la suite.
18: Une suite qui reste encore à écrire, mais qui s'annonce
19: plutôt bien.
18: Prometteuse.
0: Merci voilà. D'être à l'écoute d'ici 13h15.
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0: En France, on en trouve à midi le livre de la vie d'une femme, artiste, chanteuse. Elle est une fille, une sœur, une amoureuse, une marraine, marraine de cœur souvent, à la voix unique et qui nous raconte son histoire, de celle qui donne envie de croire en ses rêves d'enfant. Bonjour chère Liane Folly.
7: Bonjour Wendy Bouchard.
0: Je dois dire chère Liane, d'abord j'étais très émue de lire votre récit, La Droguerie du Sourire, du nom de la boutique de vos parents à Lyon, parce que je connaissais une partie de votre histoire. On avait le plaisir de partager un livre, Nos femmes de cœur. Peut-être à l'époque vous n'étiez pas encore prête à écrire celui-ci, c'était il y a 7 ans.
7: Ouais, ah non, pas du tout.
0: Vous l'aviez en vous, mais c'est pas là.
7: Ça s'est décidé pendant le confinement, en fait. J'ai commencé à écrire ce livre pendant le confinement. Ensuite, ça a été quand même un long processus, parce que je pense que c'est une introspection, et que quelque part, je fais l'inventaire de cette droguerie du sourire.
0: Absolument.
7: Et c'est le parcours, d'une enfant qui a beaucoup rêvé, qui a rêvé très fort, mais en même temps, c'est un hommage à mes parents, parce qu'il y a quand même leur œuvre dans tout ça, leur joie de vivre, leur courage, toutes les vertus qu'ils m'ont transmis. Et ça, c'est vraiment quelque chose, je pouvais pas passer outre. Ça, en tout cas, la petite fille est définitivement éteinte, même si je garde une âme d'enfant quelque part, mais à leur départ, il y a 11 ans maintenant, ma vie a totalement changé. Et je l'ai complètement improvisé d'une autre façon. Alors, ils sont toujours présents, mais d'une autre manière.
0: Oui, mais c'est un livre qui transpire l'amour, la gratitude, on va y revenir, pour bien des personnes que vous citez dans cet ouvrage. Mais je reviens à cette droguerie du sourire, là où tout a commencé pour vous, Liane Folly. Le temple de notre bonheur. Vous avez un frère, une sœur, écrivez-vous. L'odeur de savon de Marseille mêlée à l'eau de Cologne, un soupçon de poussière ancienne, un refuge pour ceux qui cherchent à réparer, à conserver. On vend des produits, vos parents les premiers, mais on écoute aussi beaucoup les clients. Est-ce que vous avez gardé de cet ADN aussi, dans cet échange à l'autre ?
7: Complètement, parce que mes parents nous apprennent le genre humain, totalement, dans cette droguerie. Eux, ils sont plus altruistes, même dans soi. Peu. Ils sont vraiment des généreux de cœur. Ils ne s'occupent que des gens. Ils n'ont que cette mission. Ça doit réparer quelque part leurs maux aussi.
0: C'est parce le bureau des pleurs aussi, parfois.
7: Oui, parfois. Et donc, parce qu'il se passe plein de choses dans la vie. Mais avant tout, je salue leur joie de vivre, leur force, leur courage, c'est totalement ça, en se disant c'est notre passage là, on va pas le rater quoi qu'il arrive, même s'il nous arrive des trucs très graves et très tristes comme cette guerre, la guerre d'Algérie, et tout ça qui fait que ensuite ils ont voulu vivre une vie de famille avec leurs trois enfants, avec mamie, puisque moi ma grand-mère vivait avec nous pendant 20 ans, et donc j'ai eu une chance extraordinaire, et ils étaient avant-gardistes, ils étaient amoureux surtout.
0: Amoureux. Et c'est très beau aussi, parce que c'est un couple or.
7: Oui.
0: Avec une musique, on va venir à aussi votre chemin, Liane Folly, qui tient une place très importante dans cette famille. Il y a 6 ans, cours de danse classique pour vous, l'Opéra de Lyon, puis le Conservatoire, et votre papa, tout en vendant la droguerie du sourire, tout en écoutant ses doléances de ses clients chéris, il monte un orchestre amateur.
7: Oui, complètement.
0: Et c'est là que tout commence pour moi.
7: Ouais, c'est ça. Et il veut absolument que je chante, parce qu'il a déjà repéré que j'avais un brin de voix. Et puis ma mère n'était pas tout à fait d'accord, parce qu'elle disait que j'étais trop jeune. Ouais. Mais lui, il a voulu très très tôt me mettre dans cette voie, et il s'est pas trompé finalement.
0: Voilà.
7: C'est lui qui m'a tendu mon premier micro. Hein. C'est grâce à lui aussi.
0: Vos premiers essais sur Frank Sinatra. Oui. La chanteuse de bal n'est pas loin.

0: chanteuse de valse, chanson écrite, composée par Goldman, qui illustre bien si bien votre parcours à Liane Folie.
1: Et oui, parce que Jean-Jacques a toujours, bon, il est issu aussi de ce même milieu du bal. Le bal, on en sort ou on y reste. Il n'y a pas de chemin. Et donc, il avait toujours, il connaît cette route-là de difficultés, de moi, c'est en tout cas, j'en ai fait pendant longtemps. Bon, avec mon père, c'était une chose, mais ensuite, je suis rentrée dans des orchestres professionnels, où là, j'ai vraiment appris la vie, parce que j'ai été livrée à moi-même. Il faut penser qu'à l'époque, j'étais très jeune, on n'avait pas le confort aujourd'hui d'un téléphone portable, hein, donc j'ai vécu des choses assez difficiles. Et donc ensuite, c'était le studio, c'est bon. Mais Jean-Jacques m'a dit, écoute, j'ai très envie de te faire une chanson sur le bal, et oui, il a vraiment réussi. Oui.
0: Et puis, il y a tout ce qu'on donne sur scène, la vitalité que vous donnez, qui rejoint une de vos formules dans ce livre, faire des concerts, c'est mon vrai métier. De bal, ensuite, à la scène professionnelle, cette représentation, ça vous raconte.
1: Oui, totalement, parce qu'il y a un amalgame souvent qui est fait entre l'artiste qu'on voit à la télé, qu'on voit, etc., et celui qui fait la route et dont les gens ne savent rien. C'est vrai qu'à chaque fois, moi, on me croise souvent maintenant, on me dit « Ah, vous chantez plus !»

0: Rencontre déterminante dans votre existence avec André Manoukian. Oui. Vous signez ensemble votre première chanson 1985, 40 ans pour cette chanson, mais vous fêtez, vous, en 2027, vos 40 ans de scène, de carrière.
1: Oui, c'est pour ça. Alors donc, je vais en profiter puisque j'aime beaucoup être avec toi, Wendy.
0: Merci.
1: Et je te tutoie, évidemment. Oui, et donc, je vais fêter mes 40 ans de carrière en 2028 sur scène. Je repars en tournée avec des musiciens et puis avec des titres inédits aussi. Donc, c'est le retour en musique qui sera pour les 40 ans là, parce que j'ai aussi privilégié ce que je savais faire, c'est-à-dire que mon école de comédie musicale m'a amené à utiliser plusieurs disciplines que j'ai pu faire évoluer dans mes shows, dans mes one woman shows. J'aimais ça aussi terriblement. Et là, je referme la dernière parenthèse et ensuite je retravaille sur la musique.
0: Vous avez beaucoup de dons d'âme et de bonnes ondes qui vous entourent, Liane Folie, et vous rendez d'ailleurs hommage avec beaucoup d'amour, beaucoup de tendresse, beaucoup de gratitude à des personnalités, à des artistes. Je voudrais qu'on écoute une voix d'exception, Morane, dont le prénom, écrivez-vous, chante déjà comme une note tenue, généreuse et impossible à oublier. Vous dites que tout vibre chez elle, et je vais vous faire écouter cette musique qui va vous permettre de rendre un double hommage à la fois à Morane et à Nougaro.
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0: C'est très émouvant d'entendre Morane et d'entendre Morane à côté de vous, Liane Folie, parce que j'ai l'impression qu'elle est un peu en vous, toujours. Oui. Et que dire de cette femme qui était une sœur de cœur pour vous?
1: Absolument. Mmh. Et on n'a pas toujours tout su, mais toutes les deux, on ne s'est jamais quittées. D'abord, on a été voisines quand je suis arrivée à Paris, et je l'explique dans le livre. Ouais. Et elle est devenue tout de suite une sœur de cœur, même pour André et moi. C'est-à-dire que ça a été une révélation musicale aussi, vocale, extraordinaire. Et puis, on avait ce lien comme ça. Vous savez, parfois, on a l'impression de rencontrer des gens du déjà-vu, comme disent les Américains.
0: Une
1: des
0: évidence
1: gens,
0: d'avant.
1: Une évidence d'avant. Mais c'est bon aussi pour les coups de cœur. Et voilà.
0: C'était ça entre nous aussi, hein, au départ.
1: Nous aussi, c'était que ça. Oui. Nous, on s'est rencontrés à Ramatuelle, je me rappellerai toute ma vie, le moment où on s'est vus. Oui. Et j'étais persuadée qu'on allait faire une aventure ensemble. C'est ça qui est dingue. Oui. Et pour revenir à Morane, c'est la famille, c'est Nougaro, ce sont des talents bruts. Et j'ai eu énormément de chance de croiser ces gens-là, de travailler avec eux, de partager des moments très intimes avec eux.
0: Rire.
1: Non, mais je veux dire, même Morane, on avait des souvenirs de famille, de... Donc, franchement, dans mon spectacle, eh bien, elle y est tous les soirs.
0: Absolument.
1: Voilà. Mmh. Quand je suis sur scène, et ça fait un long moment, où je lui rends hommage parce que j'entends juste, je veux juste qu'on entende sa voix en disant que c'est une voix, elle, inimitable.
0: C'est ça,
1: pour le
0: vous ne l'imitez pas, absolument.
1: C'est ça. Mmh. Mais donc, voilà. Puis alors, Michel Legrand, Aznavour, Trainer. Enfin, moi, j'ai croisé quand même des talents exceptionnels.
0: Hein. Et un homme aussi avec lequel vous avez une histoire particulière. Et en 1999, vous livrez le premier duo virtuel de la télévision française. C'est un petit bijou, et je voudrais là encore qu'on l'écoute quelques secondes. Vous nous parlez ensuite de Daniel Balavoine, dont vous parlez avec beaucoup de cœur aussi dans cet ouvrage. Qui

0: Yann Foul, c'est un sacrilège que de couper cette chanson. Vous avez une voix incroyable, Yann, une des plus belles voix françaises. Et c'est vrai que cette tessiture avec Daniel Balavoine, il y a une correspondance, il y a encore un ADN commun. Et ça vous porte aussi encore aujourd'hui.
1: C'est très mystérieux. Oui. C'est quelque

0: chose qui vient d'ailleurs. Je me souviens au moment où moi je faisais juste, j'étais dans le public, j'étais parmi mes copines adolescentes. On découvre ce chanteur qu'on adore. Pour nous, il résonne anglo-saxon. Il a une voix à la Bowie, à la Peter Gabriel. On est fan de Genesis à l'époque, tout ça. Donc c'est ça. Et en fait, et les mélodies aussi. Et puis on trouve un guerrier un peu dans la révolte, un rebelle. Et on adore ça, quoi. On aime bien. Il ouvre tout le temps sa bouche ouais, pour dire des choses vachement bien. Ouais. Il prend soin de la jeunesse. Enfin voilà. Et puis tout d'un coup, bon ben le départ. Et là, c'est vrai que je me dis un jour, je ne sais pas quand, ni où, ni comment, mais un jour je lui rendrai hommage. Mais comme si c'était déjà quelque chose de fait. Mmh. Alors d'ailleurs, à ce sujet, j'aime beaucoup parce que je vais quand même citer mon frère, qui a un rôle important dans Philippe, ma vie et aussi dans ma carrière, Philippe, et qui dit un truc que j'adore. Il dit de toute façon, le temps n'existe pas et nous sommes déjà tous morts. Mmh. Ce qui est formidable parce que ça permet de prendre du recul. Alors vivre l'instant présent, c'est bien, mais je veux dire, Balavoine, c'était une certitude. Et quand j'ai choisi cette chanson, en plus, c'était pas un de ses tubes, donc c'était encore plus périlleux, je dirais. Oui. La maison de disque, alors elle était pas du tout d'accord, enfin tout ça je l'explique d'ailleurs dans mon livre, mais
1: après, c'était une évidence,
0: c'est la magie, une évidence, ouais. il est, et quand j'entends, et je vous assure que c'est vrai, je suis assise en face de vous, vous avez démarré le truc et j'ai eu des frissons dans tout le corps quand j'ai entendu sa voix auprès de la mienne, parce que Nagui avait réussi un tour de force magnifique, exceptionnel, ouais. Et c'était le premier vraiment duo virtuel à la télé française. Oui.
1: Je vous souhaite de continuer à nous faire vibrer, rire, vibrer, enchanter, ça c'est sûr, Liane Folie, aimer, à nous aimer. Émouvoir, à aimer, bien sûr. En bonne Sagittaire, vous racontez aussi combien vous êtes porté par le voyage, par les rencontres, par les aventures. Mm-hmm. La droguerie du sourire, chère Liane, c'est une histoire de vie lumineuse et solaire. Une femme artiste qui dit merci, et c'est rare, à tous ceux qui l'ont fait s'épanouir dans le temple de votre enfance. Vous lirez dans ces pages vos hommages à Brigitte Bardot, merci, à Daniel Lévy, à Robert Hossein, à Grégory Lemarchal, à Belmondo, à Delon. C'est très beau, évidemment, vos parents qui sont là.
0: Ce sont les héros.
1: Les héros.
0: Merci. De la droguerie du
1: merci,
0: sourire.
1: Chère Liane Folie.
0: Merci, chère Wendy. À bientôt.
1: Chez Stock. Et pardon, et vous partez à Reims pour les dédicaces.
0: Oui, tout de suite, je m'en vais à Reims, au domaine des Crayères. Formidable.
1: Merci, Liane.
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4: Ce week-end, le Orléans Vintage Festival se tiendra vendredi et samedi à Orléans. Pendant deux jours, la place de Loire se transforme en un véritable terrain de jeu vintage, festif et créatif. Cinéma en plein air le vendredi soir, animation et stand le samedi en journée. DJ set bien sûr pour finir en beauté. C'est un moment très festif et gratuit qui vous est proposé. Lancement des festivités dès 16h. Le programme complet est à retrouver sur leur site internet orleansvintagefestival.fr. Enfin, ce samedi, le château parc de Mains-sur-Loire vous propose une soirée magique à la lumière des bougies. Dès 20h, plongez dans une ambiance hors du temps avec la visite intérieure du château. Traversez les salles historiques et laissez-vous surprendre par des personnages costumés qui vous feront revivre l'histoire de ce monument de notre région. Animation et rencontres. Et c'est ce samedi dès 20h que ça se passe. C'est au château, bien sûr, de Mains-sur-Loire. De quoi vous faire plaisir et de passer un très très bon week-end.
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Madonna, Vogue sur votre radio ici Orléans. Bienvenue si vous arrivez, c'est un plaisir pour moi de vous accompagner jusqu'à 17h. Le programme dans la prochaine demi-heure de la musique, bien sûr avec Amir ou encore Opus. Et puis juste après dans les jours d'ici, vous savez, le rendez-vous qui met en lumière les habitants du Loiret. On découvre aujourd'hui un certain Pascal. Bienvenue, vous êtes sur votre radio ici Orléans.

0: d'ici Orléans, Vincent James nous fait découvrir les gens d'ici.
1: Pascal Craix, brocanteur, 61 ans, habitant à Cravant.
2: On vous croise régulièrement sur les mailles le samedi à Orléans?
1: Tous les samedis, depuis 53 ans. Depuis 1973, c'était mon père. C'est mis dans les cartes postales. C'est comme ça que j'ai appris à trier les cartes et à faire les départements.
2: Alors attention, le 33.
1: La Gironde.
2: 51.
1: La Marne.
2: Les puces des mailles, c'est un univers particulier. Il y a des habitués.
1: Ouais, beaucoup d'habitués. 50% d'habitués qui viennent tous les samedis.
2: Ah oui, qui vous voyez tous les samedis.
1: Qui vont acheter un verre, qui vont acheter, un petit meuble. Bon, les meubles, moins en moins, mais un verre, une assiette, un service, vous voyez.
2: Ils aiment bien acheter, quoi.
1: Ils aiment bien acheter, voilà, c'est ça.
2: Vous aimez bien vendre.
1: Voilà, tout à fait.
2: Et alors, quand vous faites les mailles, vous arrivez à quelle heure?
1: Ah, on arrive, il est 7h30.
2: À la fraîche, quoi, été comme hiver.
1: Ouais, on va boire notre café, puis après on déballe le camion.
2: Comment ils sont les Orléanais? Ils sont bons en négociation?
1: Oui, ils sont bons, mais il y a des bons clients, et puis après, bon, il y en a.
2: Il y a des mauvais clients.
1: Voilà.
2: Quand vous venez sur les mailles, vous vendez quoi?
1: Ah, de tout. Ça peut être une chose à 50 centimes, que ça peut être des choses à 300 euros.
2: Ouais. Voilà. Vous avez les grandes caisses, vous, là? Des grandes caisses?
1: Beaucoup de cartons à bananes que je mets par terre, ouais. Et les gens fouillent, voilà.
2: Mais moi, je serais incapable de trouver quoi que ce soit là-dedans. Pour moi, excusez-moi, j'ai toujours l'impression que c'est plein de merdouilles, quoi. Je savais pas quoi en faire.
1: Mais les gens, ils veulent parce que ça leur fait plaisir d'acheter quelque chose, une assiette, vous voyez. Moi, je mets une assiette à 1 euro, j'en vends 4, la 5e est gratuite, voilà.
2: C'est ça les offres de chez Pascal.
1: Voilà, c'est ça.
2: Ben, je vais venir du coup samedi. Faut être un peu fort en gouaille quand même quand on est brocanteur.
1: Ouais, et puis bon, et puis les connaissances, on en apprend tous les jours.
2: Vous, c'est quoi l'objet le plus original que vous ayez trouvé après toute cette carrière?
1: Une belle affiche sur la publicité de Joséphine Becker.
2: C'était pour quelle
1: C'était la Cocotte Minute.
2: Ah, vous avez des pubs pour les Cocottes Minute?
1: Cocotte Minute, ouais. Plusieurs, j'en avais, je sais pas, une vingtaine.
2: Et alors, en fait, ça, vous trouvez ça dans des maisons que vous avez vidées?
1: Voilà, tout à fait. On a vidé ça dans une maison dans le Loir-et-Cher, dans une propriété. Et il y avait les cocottes, je suis arrivé trop tard, et ils ont foutu tout à la ferraille.
2: Ah, ouais. Parce que les cocottes, vous auriez aimé les récupérer?
1: J'en ai récupéré une vingtaine, mais tout le reste a été mis à la ferraille. Ils ont fait, je sais plus, plusieurs tonnes.
2: Mais une cocotte, ça se revend, quoi?
1: Ouais, c'était les vieilles cocottes Seb avec les. Enfin, Seb, c'était pas Seb, c'était Cocotte Minute.
2: Et à votre avis, vous avez chargé combien de camions dans votre vie?
1: Ah bah je sais pas, vous comptez 3 camions par semaine, multiplié par 40 ans, vous allez voir.
2: Il y a une règle de 3 à faire là.
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0: Je sais qui je suis, signé Florent Pagny sur votre radio ici à Orléans. On continue en musique tout de suite avec Patricia Cass, Mademoiselle chante le blues, et juste après, on retrouve bien sûr les infos de 14h.
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1: Merci et bienvenue. Vous êtes sur votre radio ici Orléans. Et les 14h, c'est le moment de retrouver l'info.
2: Ce drame ce matin à Toulon, une mère et ses trois enfants sont morts après une chute de leur appartement au 13e étage. Selon les premiers éléments du procureur, la mère se serait jetée par la fenêtre avec ses enfants. La femme aurait récemment présenté des symptômes psychiatriques et dépressifs. Une enquête pour meurtre par incendie est ouverte. C'est un vaste coup de filet qui s'est déroulé aujourd'hui dans l'affaire des violences dans le périscolaire parisien. 16 personnes sont en garde à vue depuis ce matin, toutes rattachées à l'école Saint-Dominique du 7e arrondissement de Paris. Certains des gardés à vue étaient déjà suspendus de leur activité. Plusieurs enquêtes sont ouvertes pour des faits de viol, de violence et d'agression sexuelle sur des enfants. Coup de filet ce matin sous la direction de la Brigade de protection des mineurs de Paris. La circulation du virus Ebola présente un risque élevé en République démocratique du Congo, mais un risque faible au niveau mondial, selon l'Organisation mondiale de la santé. Le virus soupçonné d'avoir déjà tué 139 personnes, contaminé 600 autres. La France réagit aussi. Première mesure de précaution à Mayotte, bien que le risque de propagation soit jugé très faible sur l'archipel. Face à la flambée du prix du gaz, du carburant et des engrais, la FNSEA réclame la réouverture immédiate des négociations commerciales. Le syndicat agricole demande une revalorisation des prix payés aux producteurs pour préserver les exploitations françaises. Et puis après 6 concerts complets pour son grand retour après 16 ans d'absence, Dorothée annonce 9 nouvelles dates à l'automne. Elle sera présente dans plusieurs villes de France.
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1: La météo pour cet après-midi dans le Loiret, le ciel restera partagé entre belles éclaircies et passages nuageux. L'ambiance sera plutôt agréable. Les températures, je vous les donne, 21 à 23 degrés à Orléans, 24 du côté de Gien et Montargis. Ce soir, le temps lui restera calme, toujours des températures assez douces, 15 à 17 degrés. Demain jeudi, le matin, on retrouvera un ciel plutôt variable entre nuages et éclaircies, 13 à 15 degrés le matin. Et l'après-midi, de belles éclaircies, nous dit Météo France, avec des températures allant jusqu'à 24 degrés.
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0: Celebration, un titre, un tube, signé Kool & The Gang sur votre radio ici à Orléans. Trois tubes enchaînés tout de suite avec Bernard Lavillier, Vanessa Paradis et Joe Dassin. Juste après, quelques belles idées sorties dans l'IC Express. Prenez votre bloc-notes et votre stylo. Ce week-end, on va passer un très très bon week-end.
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1: Sortez vos vélos pour ce Ici Express parce que l'échappée à vélo de Beaugency est de retour. Rendez-vous ce samedi dès 15h au quai du Noix de Beaugency pour une promenade le long de la Loire, des ateliers et animations autour du vélo, de la prévention routière et de la faune et la flore locale. Entre autres, les réservations se font en ligne sur tourismeloiret.com. Vous y trouverez également tout le programme pour ce week-end. Autre rendez-vous samedi à Puiseaux. Partez à la découverte du clocher de l'église Notre-Dame de Puiseaux, du haut de son escalier de pierre. Vous contemplerez le squelette de bois de ce magnifique clocher. Vous découvrirez toute une histoire à travers les âges. Bien sûr, je vous invite vraiment à y aller. La visite de l'église de Puiseaux, c'est ce samedi 23 mai. C'est à partir de 14h. Et bien sûr, les réservations se font sur le site grandpetitvray.fr. De quoi vous faire plaisir, vous promener, raconter l'histoire de notre région et découvrir notre région.
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0: Spandau Ballet avec le titre True sur votre radio ici à Orléans. La musique continue avec Marc Lavoine sur votre radio ici à Orléans et YouTube entre autres. Et juste après, on retrouvera les infos de 15h.
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1: Bienvenue, vous êtes sur votre radio ici Orléans. Il est 15h, c'est le moment d'en trouver l'actualité.
2: Une enquête ouverte contre Dominique de Villepin. Alors qu'il était ministre des Affaires étrangères entre 2002 et 2004, il avait reçu une statuette et un buste, cadeau qu'il a gardé. Enquête ouverte pour recel de détournement de fonds publics. Dominique de Villepin reconnaît que c'était une erreur. Il a rendu ses statuettes au Quai d'Orsay. 16 personnes placées en garde à vue ce matin dans l'affaire des violences dans le périscolaire parisien. Toutes ces personnes rattachées à l'école Saint-Dominique à Paris. Coup de filet de la brigade des mineurs. Patrick Bruel devrait faire une parenthèse dans sa carrière le temps que la justice soit rendue. Les mots du maire de Paris, Emmanuel Grégoire, ce matin. Le chanteur, visé par plusieurs plaintes pour viols et agressions sexuelles, devrait annuler ses concerts lui-même, estime le maire. Le chanteur doit entamer sa tournée à Paris en juin et en octobre. La situation concernant Ebola est une urgence de santé publique de portée internationale, mais ce n'est pas une urgence pandémique. Déclaration du directeur de l'Organisation mondiale de la santé, alors que près de 600 cas et 139 morts sont soupçonnés d'être liés à l'épidémie d'Ebola en République démocratique du Congo. La France prend des mesures de précaution à Mayotte. Attention sur la route ce week-end. Vous prévoyez peut-être de partir en ce week-end de la Pentecôte. Bison futé, voie rouge dans le sens des départs. Journée difficile, surtout vendredi dans le Grand Ouest et sur le pourtour méditerranéen.
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1: La météo pour cet après-midi dans le Loiret, le ciel restera partagé entre belles éclaircies et passages nuageux. L'ambiance sera plutôt agréable. Les températures, je vous les donne. 21 à 23 degrés à Orléans, 24 du côté de Gien et Montargis. Ce soir, le temps lui restera calme. Toujours des températures assez douces, 15 à 17 degrés. Demain, jeudi, le matin, on retrouvera un ciel plutôt variable entre nuages et éclaircies. 13 à 15 degrés le matin et l'après-midi, de belles éclaircies, nous dit Météo France, avec des températures allant jusqu'à 24 degrés.
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0: Summer Night, un classique signé John Travolta et Olivia Newton. John sur votre radio. Ici Orléans, on continue en musique avec entre autres Indochine et Stiletto. Et puis juste après, quelques idées sorties pour ce week-end dans notre Ici Express. Restez avec nous.
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1: Ce week-end, le Orléans Vintage Festival se tiendra vendredi et samedi à Orléans. Pendant deux jours, la place de Loire se transforme en un véritable terrain de jeu vintage, festif et créatif. Cinéma en plein air le vendredi soir, animation et stand le samedi en journée. DJ set bien sûr pour finir en beauté. C'est un moment très festif et gratuit qui vous est proposé. Lancement des festivités dès 16h. Le programme complet est à retrouver sur leur site internet orleansvintagefestival.fr. Enfin, ce samedi, le château parc de Mains-sur-Loire vous propose une soirée magique à la lumière des bougies. Dès 20h, plongez dans une ambiance hors du temps avec la visite intérieure du château. Traversez les salles historiques et laissez-vous surprendre par des personnages costumés qui vous feront revivre l'histoire de ce monument de notre région. Animation et rencontres. Et c'est ce samedi dès 20h que ça se passe. C'est au château, bien sûr, de Mains-sur-Loire. De quoi vous faire plaisir et de passer un très très bon week-end.
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0: In Excess Original Sin sur votre radio ici Orléans. Trois tubes enchaînés tout de suite avec Gold, Miley Cyrus et Daniel Lavoie. Juste après, on retrouve bien sûr les infos de 16h.
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1: Bienvenue et merci pour votre fidélité. Vous êtes sur votre radio ici Orléans. Et les 16h, place à l'actualité.
2: Après le maire de Paris, c'est au tour des maires de Nancy et de Marseille de se positionner contre la venue de Patrick Bruel dans leur ville. À Marseille, Benoît Payan demande au chanteur d'annuler lui-même son concert dans sa ville. À Nancy, Mathieu Klein compte sur la clairvoyance des organisateurs pour suspendre la tournée. La pression s'accentue sur Patrick Bruel, visé par plusieurs plaintes pour violences sexuelles. 2800 patients appelés à se faire dépister dans la Manche. Ils ont consulté dans un cabinet dentaire de Cherbourg en Cotentin, fermé pour des manquements aux règles d'hygiène et de désinfection du matériel. L'Agence régionale de santé assure que le risque est faible, mais elle invite quand même les patients à se faire dépister. Pour les hépatites B, C et le VIH, le dentiste est lui suspendu pour 5 mois. Voilà un autre prétendant au poste de président de la République visé par une enquête. Après Édouard Philippe, depuis le début du mois, cette fois-ci c'est Dominique de Villepin qui est dans le viseur du parquet national financier. Entre 2002 et 2004, alors qu'il était ministre des Affaires étrangères, il avait reçu des statuettes, des cadeaux qu'il n'aurait pas dû garder à titre personnel. Des candidats aux municipales de la France Insoumise visés par une campagne de désinformation lors des dernières municipales à Marseille, Roubaix, Toulouse. Selon nos informations, les enquêteurs ont identifié une société israélienne ayant permis cette campagne de désinformation. On ne connaît pas encore les commanditaires. Et puis c'est une affaire qui roule pour l'usine Stellantis de Rennes. Elle va produire d'ici 2 ans des voitures du constructeur chinois Dongfeng. Les syndicats demandent des garanties d'embauche.
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1: La météo pour cet après-midi dans le Loiret, le ciel restera partagé entre belles éclaircies et passages nuageux. L'ambiance sera plutôt agréable. Les températures, je vous les donne, 21 à 23 degrés à Orléans, 24 du côté de Gien et Montargis. Ce soir, le temps lui restera calme, toujours des températures assez douces, 15 à 17 degrés. Demain jeudi, le matin, on retrouvera un ciel plutôt variable entre nuages et éclaircies, 13 à 15 degrés le matin. Et l'après-midi, de belles éclaircies, nous dit Météo France, avec des températures allant jusqu'à 24 degrés.
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0: Charles Doré, famille ou pas famille, bienvenue si vous arrivez. Le programme à suivre, si vous avez la main verte, et ben justement ce rendez-vous va vous plaire. Dans un instant, on va s'intéresser dans tout ce jardin à quelques conseils et astuces. Bah oui, si vous êtes en train de planter actuellement, c'est le moment d'écouter cette chronique, présentée bien sûr par Vincent Bordeaux. Et puis la musique aussi à suivre avec Alana Miles et Adèle.
1: Ici Orléans, tous au jardin, Vincent Bordeaux est là pour répondre à nos questions. Vincent, bonjour.
2: Bonjour Pascal.
1: On va évoquer, grâce à Jean-Jacques qui appelle de la chapelle Saint-Mémin, qui nous a appelé hier, l'art et la manière de faire un muret en pierre sèche. C'est une bonne idée ça.
2: C'est génial, j'adore ça,
1: ben
2: un
1: oui.
2: muret en pierre sèche.
1: On rappelle ce que sont les pierres sèches.
2: C'est un assemblage de pierres, les unes avec les autres, sans lien entre... sans lien
1: charnel, physique ouais.
2: Où on pourrait mettre du mortier ou de la chaux, des choses comme ça. Là, il y a rien, c'est juste un empilement et l'empilement fait que ça tient tout seul.
1: Ah oui.
2: Alors ça, c'est très joli. Bon, alors attention, ouais, c'est comme un gros puzzle sans le modèle. Hein, et puis il y a pas une pièce qui est pareille. Donc là, bon courage.
1: C'est un bel exercice.
2: Le mieux, c'est quand pour faire ces murets en pierre sèche, c'est quand on a de la pierre la plus plate possible. Ou en tout cas avec des faces assez lisses et c'est d'éviter que ça fasse des piles de pierres les unes au-dessus des autres. Il faut bien les croiser pour que celles du dessus relisent les deux du dessous et à chaque fois sur chaque rang pareil.
1: C'est pas facile. Hein,
2: c'est pas si facile que ça.
1: Il faut avoir peut-être dans son enfance fait des jeux de construction éventuellement.
2: Voilà.
1: Pour avoir cette...
2: Vous s'y remettre un petit peu avant.
1: Ben voilà, et puis c'est une façon de rester jeune. Merci Jean-Jacques à la chapelle. Merci pour vos messages, vos questions nombreuses au 02 38 53 25 25. Vincent, merci tous au jardin. Ça revient demain.
2: À demain, bonne journée.
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0: Adèle, Skyfall sur votre radio ici à Orléans, continue en musique avec trois titres enchaînés, Eddie Mitchell, Les Enfoirés et France Gall.
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1: Sortez vos vélos pour ce Ici Express parce que l'échappée à vélo de Beaugency est de retour. Rendez-vous ce samedi dès 15h au quai du Noix de Beaugency pour une promenade le long de la Loire, des ateliers et animations autour du vélo, de la prévention routière et de la faune et la flore locale. Entre autres, les réservations se font en ligne sur tourismeloiret.com. Vous y trouverez également tout le programme pour ce week-end. Autre rendez-vous samedi à Puiseaux. Partez à la découverte du clocher de l'église Notre-Dame de Puiseaux, du haut de son escalier de pierre. Vous contemplerez le squelette de bois de ce magnifique clocher. Vous découvrirez toute une histoire à travers les âges. Bien sûr, je vous invite vraiment à y aller. La visite de l'église de Puiseaux, c'est ce samedi 23 mai. C'est à partir de 14h. Et bien sûr, les réservations se font sur le site grandpetitvray.fr. De quoi vous faire plaisir, vous promener, raconter l'histoire de notre région et découvrir notre région.
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0: Jérémy Frérot signe le titre Adieu sur votre radio. Ici à Orléans, au moment où on passe tous un peu en mode printemps-été au niveau vestimentaire, le problème des tailles se pose. 42 ou 38, telle est la question. Mais dans l'humour en tube, Fred Ballard a remarqué que pour les tailles enfants, c'est encore pire.
1: Annick, Tom a 12 ans, tu lui mets du combien? Du 17.
2: Voilà, comme quoi il n'y a pas que la taille qui compte, hein, sur toi à 12 ans, quand t'as pas l'âge de ta taille, ni la taille de ton âge, et que tes parents essayent de te trouver des vêtements adaptés.
1: Quand je vais avec mon grand garçon qui a 8 ans, par exemple, bonjour monsieur, voilà, mon garçon a 8 ans, je cherche des habits. Très bien, on va aller lui chercher du 10 ans. Vous avez pas du 8 ans? Oui, on a du 8 ans, monsieur, bien sûr. Pour les 6 ans. Il n'y a pas un mec qui s'est dit, tiens, je vais faire des fringues de 8 ans pour les gamins qui ont 8 ans. Vêtements, hein.
2: Oui, et puis si on pouvait demander aux gamins de 8 ans de ne pas dépasser la taille qu'ils sont censés avoir à 8 ans, ça arrangerait tout le monde, hein. Et on ne parle pas des gamins de 8 ans trop petits, le mot petit étant à prendre avec des petites pincettes.
3: Des fois, on dit pas une heure, hein, on dit une petite heure. Alors pourquoi? Qu'est-ce qu'elle a de plus petite que l'heure normale? Parce que l'heure, c'est l'heure. C'est quoi, oh? Elle est en maternelle, l'heure? Elle débute dans l'heure? Il y en a même qui disent une bonne heure. Alors là, c'est une heure avec des grosses aiguilles.
2: Bon, ben on va présenter Adèle Fugazi à Franck Dubosc. Hein. Il va avoir plein de petits trucs à se dire et des grosses vannes à nous sortir pour faire marrer petits et grands de 8 à 107 ans.
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0: Donna Lewis, I love you always forever sur votre radio ici à Orléans. On continue en musique, bien sûr, avec M. Pokora tout de suite, quand même.
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1: Bel après-midi avec nous, on est ravis de vous retrouver. On est là chaque jour, 17h-19h en direct. En plus, c'est le retour de la chaleur. On en reparlera dans la météo dans quelques instants. En attendant, à 17h, on retrouve Camille Huppenoir pour un point complet sur l'actu. Bonsoir Camille.
2: Bonsoir Nathanaël, bonsoir à tous.
1: Et on commence avec cette info, le parquet d'Orléans qui confirme la mort samedi dernier d'un homme âgé de 30 ans.
2: Poignardé selon nos confrères de la République du Centre, il avait été retrouvé grièvement blessé dans un appartement à Orléans et il est décédé sur place des suites de ses blessures. L'enquête est menée par la police nationale du Loiret. Le parquet ne souhaite pas communiquer sur le ou les auteurs de l'agression et s'ils ont été ou non interpellés. 16 gardes à vue à Paris dans l'affaire des violences dans le périscolaire. 16 personnes d'une même école interpellées dans le cadre, selon le parquet parisien, de différentes enquêtes préliminaires. Certains des individus arrêtés étaient déjà suspendus de leurs fonctions.
1: La pression s'accentue sur Patrick Bruel et sur sa tournée prévue à partir du mois prochain, avec un passage par le Zénith d'Orléans en octobre.
2: Le chanteur est visé par 4 enquêtes pour viol en France, mais aussi par une enquête en Belgique pour agression sexuelle. Les maires de Brest et de Marseille, où il doit se produire pour cette tournée, l'appellent à renoncer à ses concerts dans leur ville. 3 dates ont déjà été annulées au Canada par une agence événementielle. Patrick Bruel conteste tous les faits qui lui sont reprochés. 17 ans après le crash du vol Rio-Paris, la décision de la Cour d'appel de Paris est rendue demain. Air France et Airbus avaient été relaxés en première instance, poursuivis pour homicides involontaires. Ils risquent une condamnation en appel, avant tout symbolique, puisqu'en tant que personne morale, les entreprises ne peuvent être condamnées qu'à une amende, au maximum 250 000 euros. Mais les familles des victimes du vol AF447 attendent une peine exemplaire. 2 Loiretains étaient morts dans le crash de cet avion. Dossier complet à retrouver sur ici.fr. Ils sont 250 congressistes réunis à Comet, à Orléans, pendant 2 jours pour discuter de l'avenir de la cosmétique. L'innovation est un enjeu majeur de ce secteur, avec un défi particulièrement: réinventer les formules cosmétiques pour les rendre plus naturelles, avec moins d'impact sur l'environnement. Et Orléans a bien sûr une place importante dans cette recherche. La ville, ses entreprises, ses pôles font partie de la Cosmétique Vallée. On y revient dans le journal de 18h. Faire du neuf avec du vieux, c'est en résumé l'action de la région Centre-Val de Loire pour ces TER circulant en région, notamment entre Orléans et Tours. 100 millions d'euros à investir d'ici 2030 pour rénover 24 rames de transport qu'il est grand temps de moderniser, avec notamment des emplacements vélos. La première de ces rames rénovées a été présentée hier en gare de Bourges. Les images sur votre application ici.
1: L'équipe de France de basket de retour à Orléans, c'est le 23 août prochain,
2: avec un match de préparation au Mondial programmé contre la Serbie à Komet. La Serbie emmenée par sa star Nikola Jović, qui avait décroché la médaille de bronze au JO de Paris. Sûrement des stars aussi côté français. Interrogation quand même autour de Victor Wembanyama, bien sûr. Il est encore engagé en play-off en NBA. Il ratera forcément le début de la préparation des Bleus en juin. En juillet, sera-t-il là en août ? Mystère. En tout cas, vous pouvez prendre votre place pour ce match France-Serbie à Comet dès demain. Ouverture de la billetterie sur le site de la Fédération française de basket.
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2: Tout le monde veut voir Victor Wembanyama.
1: Eh oui, tout le monde va partir vite, les places là.
2: Ça risque, même si on ne sait toujours pas s'il est là ou pas, mais en prévision, ça...
1: Les gens s'en foutent, ils vont le prendre.
2: Puis le 23 août, super match de l'équipe de France, la Serbie, non, très, très beau match, très beau match.
1: Attends, ça va marcher. Alors, la météo, bah, ça y est, ça va commencer à monter.
2: Ça grimpe.
1: Ouais, je pense que tout le monde, le sait, on a des températures complètement folles là qui débarquent en fin de semaine. Ça sera le cas aussi la semaine prochaine, pour ceux qui ont pris des vacances. Ils ont eu le nez creux la semaine prochaine.
2: Vous parlez de vous là, non?
1: Non, pas du tout. Températures. Alors, cet après-midi, vous l'aurez remarqué, ça a déjà bien monté. Hein. On était autour de 17-18 hier, maximal. Là, on est plutôt autour des 22 pour demain. On devrait dépasser facilement les 27 degrés avec quelques petits nuages le matin côté ciel, mais rien de bien méchant. Ça sera le retour aussi ensuite d'un soleil généreux demain. Et puis, vendredi, ça continue de monter. Les températures commencent à être un petit peu folles le matin, autour des 13 degrés. Ça commence à bien monter. Puis l'après-midi, c'est là qu'on dépassera par endroit les 30 degrés hein, dès vendredi après-midi avec un soleil présent. Bien présent sans discontinuer, et puis ce sera le cas aussi pour le week-end qui arrive. Camille Huppenoir, on se dit tout à l'heure 18h.
2: Absolument, tout à l'heure.
1: Si vous êtes sur la route là actuellement, peut-être que vous rencontrez quelques galères, ce sont les grands classiques, hein. Je vais rien vous raconter d'original, c'est notamment du côté de Cap-Saran que c'est compliqué dans les deux sens sur la D20, toujours cet accès à l'échangeur Orléans-Nord, hein, depuis Paul 45, dans le centre-ville, ce sont sont les mailles, qui sont compliquées, le secteur également du pont. Pont de l'Europe, Pontina, centre-ville de Saint-Jean-Blanc, et je terminerai, messieurs, dames, par l'un des 20 dans le sud. C'est compliqué, là, dans le secteur d'Orléans, la source, mais vous le voyez, il n'y a rien de nouveau. Si vous êtes témoin de perturbations, vous, particulières, n'hésitez pas à nous en parler, à nous appeler au 02 38 53 25 25. Pour ceux qui prennent le train, là, actuellement, je vois pas de souci particulier. Les trains sont à l'heure. C'est vrai à Orléans, c'est vrai aussi aux Aubrais, les amis.
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1: C'est Etienne Dao qui s'y colle pour démarrer 7h, le grand sommeil. Et puis ensuite, on se retrouve pour parler ciné comme chaque après-midi. Bienvenue à tous.

0: Étienne Dao, c'était Le Grand Sommeil, bien sûr, à l'instant sur Ici Orléans. Bienvenue.
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0: Nos rendez-vous habituels, ça sera décibel notamment dans une dizaine de minutes. On apprendra, on réapprendra, on confirmera ensemble que Shakira chante encore l'hymne de la Coupe du Monde de foot et on écoutera quelques extraits grâce à Émilie Mazoyer dans décibel. Dans quelques instants, il y aura aussi ce petit moment ciné. Hein. Vous le connaissez, je vous diffuserai un extrait de film. Si vous reconnaissez le film dont il s'agit, bah, vous nous appellerez au 02 38 53 25 25 et là ça va aller à très vite. Hein. Vous passerez à l'antenne quelques secondes et vous repartirez avec un beau cadeau. Un pass ciné valable une semaine, tous les films que vous voulez pour aller les voir au Pâté Saran ou encore au Pâté Orléans. Et ce qui est cool, c'est qu'en plus, on vous file un deuxième pass à cette occasion pour que vous puissiez y aller accompagner, vous changer de personne quand vous voulez. Vous êtes totalement libre pendant une semaine. Tendez bien l'oreille dans quelques minutes. Ce sera juste après Gaëtan Roussel qui est de retour avec ce titre. Ça s'appelle Tout s'en va. C'est très joli. On l'écoute et on sera là juste après.
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0: Roussel qui est de retour avec Tous On Va à l'instant sur Ici Orléans. On changera un petit peu de crèmerie dans quelques secondes. Préparez-vous à retrouver les Bee Gees, You Should Be Dancing. Et entre les deux, le petit moment ciné qu'on aime bien. Hein, vous pouvez jouer ou jouer de votre côté. Vous n'êtes pas obligé de m'appeler, mais c'est mieux si vous m'appelez. Je vais vous diffuser un extrait de film. Si vous reconnaissez le film, si vous appelez au 02 38 53 25 25 et que vous avez bon, et ben vous repartez dans quelques instants avec un joli cadeau d'une valeur de plus de 200 euros. C'est une semaine de cinéma pendant laquelle vous pourrez voir tous les films que vous voulez. Vraiment, hein, tous les films que vous voulez au Pâté Saran ou encore au Pâté Orléans. Une semaine de ciné non-stop pour vous et la personne qui vous accompagnera. On est sur un film français. Aujourd'hui, c'est récent, il a quelques années, il a moins de 5 ans, disons. On écoute tout de suite l'extrait.
1: Monsieur Athos a le droit de me tuer en premier, Monsieur Porthos en second et ouais. Aramis en dernier. Je vous prie de m'excuser par avance si je ne peux contenter tout le monde.
2: Je vous trouve bien arrogant, jeune homme.
1: C'est ma seule richesse.
0: Bon, Athos, Porthos, Aramis, a priori... On a de l'indice, un film de 2023. Allez, je vais être précis et je vais m'arrêter là parce que sinon ce sera trop facile, déjà que ça l'est pas mal. On l'a en studio, là, autour de moi, c'est bon? Ouais, on a deviné, a priori. Ah, on est un sur deux. Bon, écoutez, on verra. 02 38 53 25 25, si vous avez le film. Vous nous appelez maintenant et vous repartez donc avec ce pass. 02 38 53 25 25, c'est Nathalie qui vous répond cet après-midi. Et donc, à la clé, une semaine de ciné, Pâté Orléans et à Saran également. 02 38 53 25 25. De quel film s'agit-il? On vous attend nombreux au standard, à tout de suite.

0: passer l'après-midi ensemble dans la joie et la bonne humeur. Les Bee Gees avec You Should Be Dancing à l'instant sur ici Orléans à 17h17. C'est Eric qui nous appelait par téléphone là à l'instant au 02 38 53 25 25. Vous êtes là, Eric?
1: Oui, je suis là, oui.
0: Ouais, bienvenue déjà, hein, ravi de vous accueillir sur l'antenne d'ici Orléans. Vous habitez où, Tarville? Vous y êtes là ou vous êtes sur la route? Comment ça se passe?
1: Oui, je suis sur la route.
0: Sur la route, d'accord, très bien.
1: Je me suis arrêté.
0: Ouais, vous me rassurez, parce que je suis jamais rassuré quand vous me téléphonez avec les oreillettes, tout ça, on sait jamais, donc
1: non,
0: là c'est parfait.
1: Non, je suis arrêté.
0: Bon, nickel. Il y a quelques secondes, on a diffusé cet extrait, on le réécoute ensemble.
2: Monsieur Athos a le droit de me tuer en premier, Monsieur Porthos en second et ouais. Aramis en dernier. Je vous prie de m'excuser par avance si je ne peux contenter tout le monde.
3: Je le trouve bien arrogant, jeune homme.
2: C'est ma seule richesse.
0: Oh, il était bien ce film. Moi, franchement, j'aimais la suite aussi avec Milady. Je vais vous laisser nous donner le titre du film.
1: Oui.
0: C'est quoi?
1: Les Trois Mousquetaires.
0: Ouais, D'Artagnan, donc, hein, la première. Ensuite,
1: ouais,
0: il y a eu Milady. Vous l'avez vu au ciné, ce film? Ça fallait le voir.
1: Oui,
0: au ciné,
1: c'est ça, hein. Oui, j'ai vu au ciné aussi. Et puis, j'ai eu en vidéo.
0: Oh, trop bien. Trois Mousquetaires, avril 2023, avec une affiche de fou. Eva Green, François Civil, Vincent Cassel, Romain Duris, j'en passe et des meilleurs. Alexandre Dumas, hein, l'auteur, bien sûr. Et puis, Alexandre Dumas qui cartonne au ciné, parce que quelques mois après, il y a eu Le Comte de Monte Cristo aussi. Grosse hype, comme on dit, pour Alexandre Dumas. Et gros carton, effectivement, pour cette franchise, Les Trois Mousquetaires. Félicitations. Bien joué, Athos, Porthos, Aramis. C'est vrai que c'était facile dans l'extrait. Hein,
1: c'était
0: D'Artagnan, bien sûr. C'était assez facile de l'avoir. Félicitations à vous, cher Eric. Profitez bien de cette semaine de cinéma gratos, grâce à nous et grâce au pâté. Pâté Orléans, pâté Saran. Je vous souhaite de belles toiles et je vous dis à bientôt.
1: D'accord, je vais savoir comment, quand est-ce?
0: On va vous expliquer ça dans quelques secondes, vous allez voir.
1: D'accord,
0: c'est Nathalie qui va, Nathalie va s'occuper de vous, là, dans quelques secondes, elle vous donnera tous
1: d'accord,
0: les détails.
1: Très bien, merci beaucoup.
0: Allez, bon retour du côté d'Outarville, bonne
1: merci.
0: Route. Et à bientôt, Eric, merci. Dans quelques instants, après une courte pause, Elena Cicolle, tout a changé. Et puis, si vous demandez ce qui s'est passé dans l'actu musicale du jour, il y a des cibles, bien sûr.
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0: Elena, bien sûr, tout a changé, rien n'a changé. À l'instant, tu es ici à Orléans. Bel après-midi avec nous. J'espère que vous profitez des températures qui remontent et elles continueront de remonter, ces températures. Vous êtes au courant. D'ici cette fin de semaine, on fera un point régulier là, ce soir, sur l'état de la météo dans les jours à venir. Côté musique, Les Innocents, ça ne mange pas de pain, c'est très joli, un homme extraordinaire. Et en attendant, elle nous a rejoint, bien sûr. C'est Émilie Mazoyer pour Décibel. Salut Émilie.
1: Salut tout le monde. Émilie, au rapport pour votre dose quotidienne d'actualité musicale. C'est l'anniversaire de la seule artiste solo à avoir classé au moins une chanson dans le top des ventes sur 7 décennies consécutives. 70 ans de succès,

documentaire sur la tournée de reformation d'Oasis au cinéma le 11 septembre, puis en streaming sur Disney+. 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

Patrick Fiori, ici en duo avec Santa, est un mezzu-mezzu, moitié-moitié, moitié Corse, moitié continent, moitié Ajaccio, moitié Marseille. Et c'est à Marseille, justement, au stade Vélodrome, qu'il a décidé d'organiser le plus grand concert autour de ses albums Corsu-Mezzu-Mezzu, duo entre artistes corse et du continent. 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Décibel sera sur place vendredi à 20h. Shakira, qui avait marqué les esprits avec son Waka Waka en 2010, a de nouveau été choisie par la FIFA pour chanter l'hymne de la Coupe du Monde de foot à partir du 11 juin aux États-Unis, au Canada et au Mexique. La chanson s'appelle Die Die en duo avec Burna Boy et elle est effectivement taillée pour les stades. Et allez les Bleus, évidemment!

Voilà, ça ressemble à ça, c'est une du mondial de football 2026. Ça s'appelle Die Die par Shakira. Merci Émilie Mazoyer, qu'on retrouve à tout moment sur ici.fr et également l'application ici les amis. Il y a ici Express qui n'est pas loin. Plein d'idées de sortie d'activité, c'est bien foutu, vous le savez. Ça débarque dans quelques secondes après les innocents. Voici un homme extraordinaire, bien sûr.

0: au début des années 90, 92 pour être précis. C'était Les Innocents avec Un homme extraordinaire à l'instant sur ICI Orléans. Peut-être êtes-vous en voiture actuellement, c'est bien normal, c'est l'heure où on quitte le boulot en général, hein, et on rentre chez soi. Du coup, bah, ça vous chaîne un petit peu. Alors, bon, bah, ce sont les grands classiques, hein, rien de très original. Il y a du monde au niveau du pôle 45, il y a du monde au Cap Saran aussi, il y a du monde à Fleury entre le centre Leclerc et la tangentielle. Ça, c'est vraiment comme tous les soirs. Il y a du monde aussi à Avenue Droits de l'Homme et Stuart dans le quartier Pasteur. Également, patience si vous êtes rue Charles Boer aussi, dans les deux sens, c'est compliqué là actuellement. Du monde aussi dans le centre-ville de la Chapelle, Saint-Mémin. Et puis si je descends un petit peu vers le sud, d'abord sud-ouest, on a le quartier du Faubourg-Bourgogne, rue Faubourg-Bourgogne et Saint-Loup là, qui sont un peu chargés actuellement, par extension un peu plus au-dessus de Le Pontina, avenue Gaston-Gallou aussi, il va falloir être patient dans ce secteur. Quartier Saint-Marceau, il y a du monde là actuellement. Et puis dans le sud, c'est plutôt dans le secteur de la Source sur la D20 que c'est compliqué. Ou alors à Orléans-la-Source, dans le secteur du Parc Floral. 02 38 53 25 25, vous la connaissez cette petite musique, hein, si vous êtes témoin de quoi que ce soit. Personne n'est parfait, on a pu rater un truc, vous nous appelez puis on s'en fait le relais, il n'y a aucun souci, au 02 38 53 25 25. Côté train, ils sont là les amis, ils sont à l'heure, c'est vrai à Orléans, c'est vrai aussi aux Aubrais.
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0: 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Rendez-vous ce samedi dès 15h au quai du Noix de Beaugency pour une promenade le long de la Loire. Des ateliers et des animations autour du vélo sont prévus. De la prévention routière aussi, de la faune, de la flore locale. Les réservations se font en ligne sur tourismeloiret.com. Vous y retrouverez également tout le programme pour ce week-end. Autre rendez-vous samedi à Puiseaux. Partez à la découverte du clocher de l'église Notre-Dame de Puiseaux. Du haut de son escalier de pierre, vous contemplez le squelette de ce bois magnifique et de ce clocher aussi. Vous découvrirez l'imposante Marie veillant sur ses deux petites sœurs que sont Marguerite et Jeanne. Et vous verrez, tout peut arriver. Il y a Gargantua notamment qui peut être de passage à travers les abassons. C'est plein de mystères, hein, cette visite. La visite de l'église de Puiseaux, c'est ce samedi 23 mai à partir de 14h. Les réservations se font sur grandpitivray.fr.
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0: Samuel Archambault du groupe Orléanais Selon les Humains sera avec nous dans quelques instants. C'est notre coup de cœur en studio. Ils sont en concert vendredi à Vieille Maison sur Joudry. En attendant, le slow numéro 1 au monde. C'est officiel, c'est comme ça, c'est la vie. Scorpion, Still Loving You.

0: Françoise. Les amis, c'était Bon Sourire. À l'instant sur Ici Orléans. Bel après-midi.
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0: Ah, ça discute déjà en studio, c'est déjà le bazar. Samuel Archambault est avec nous. Bonjour Samuel.
3: Bonjour.
0: Bonjour, bonjour. Ravi de vous accueillir. Parlez bien du micro, bien près du micro, oui. Samuel. Ce sera parfait. Du groupe Orléanais Selon les Humains. Vous êtes là, Samuel, parce qu'il y a un concert de Selon les Humains qui est prévu ce vendredi à Vieille Maison sur Joudry. Bienvenue Samuel.
3: Bonjour.
0: Alors, Selon les Humains. Un groupe orléanais réuni autour de vos chansons. C'est la pâte à Samuel, comme je l'appelle là. Un petit nuage de mots. On a justesse, on a humour, on a émotion, on a petite chose de la vie. On a actualité aussi. Précision aussi, ça je l'entends souvent dans les articles. Vous écrivez de façon précise, minutieuse. Comment est-ce qu'on peut résumer, vous, avec vos mots, Selon les Humains et votre univers et ce projet ?
3: Selon les Humains, c'est la première fois que moi j'ai décidé de devenir chanteur. C'était il y a 7 ans. Avant, j'étais musicien pour d'autres groupes et j'ai eu envie de parler de choses que j'arrivais pas à caser dans d'autres groupes peut-être, ou aussi des choses que j'entendais peut-être pas assez dans les chansons que j'entendais tous les jours. Donc sur certains thèmes comme parler de certaines personnes qui ont pas voix au chapitre au niveau politique, parler de l'absurdité de ce qu'on fait tous les jours quand par exemple on va jeter toute sa vie à la déchetterie, ou parler de là on a une nouvelle chanson, ça s'appelle Le Tunnel de Noël par exemple, c'est qu'est-ce qui nous arrive à partir de début décembre quand on rentre dans cette espèce de tunnel où il y a beaucoup trop de choses à faire et à la fin on sait même pas pourquoi on est là, on sait même pas si on est content d'être ensemble. Et voilà, c'est un peu pour rire aussi de notre époque et de notre absurde condition d'être humain dans le capitalisme.
0: Et on l'entend aussi, beaucoup de poésie. D'ailleurs, ça s'entend quand vous parlez, Samuel. Non, c'est vrai. Et puis, vous citiez un exemple, effectivement. Alors, vous n'avez pas cité ce mot, mais ce sont effectivement souvent des thématiques du quotidien. Vous avez cité l'exemple de la déchetterie il y a quelques instants. Écoutez cet extrait.

0: Nouvelle hymne, si, nouvelle hymne des déchetteries, ça c'est parfait. Je trouve que ça résume votre univers, on est quand quelque chose de quotidien, mais voilà, cette écriture elle est ciselée, elle est précise, elle est pertinente. C'est
1: merci.
0: Un plaisir de venir vous voir jouer sur scène, cher Samuel Archambault. La prochaine date, ça sera le 22 mai.
1: Oui, le 22 mai, on joue dans un petit lieu, un tiers-lieu qui s'appelle le Relais des Trois Écluses.
0: Ouais.
1: C'est un endroit très chouette. En plus, il paraît qu'il va faire assez beau et chaud. Peut-être on sera dehors.
0: Ouais.
1: Et c'est un endroit où on avait déjà joué il y a quelques années. C'est un petit endroit qui essaye vraiment de faire plein de choses super. Voilà, dans un endroit à la campagne, ça doit être à peu près à une heure d'Orléans. Et voilà, pour ce concert-là, d'habitude on joue là en ce moment. On joue plutôt la nouvelle création en quartet. Et là, on va, pour les petits lieux comme ça, on va jouer juste en duo. Voilà.
0: Vous avez démarré cette nouvelle création au mois d'avril. On est dans la continuité de ce que vous faisiez avant. Et en fait, en général, ce que vous faites, c'est que d'abord, vous faites une nouvelle création, vous la proposez sur scène, et puis ensuite, vous sortez en général un album, c'est ça?
1: Oui, je pars d'abord des concerts. Enfin, les concerts, c'est un peu mon moteur.
0: Ouais.
1: Là-bas, ça part vraiment du live. Quand je me suis lancé, c'était pour un concert. Après, on a trouvé assez vite d'autres concerts parce que ça parlait bien aux gens qui nous écoutaient.
0: Ouais.
1: On a un groupe de live.
0: Ouais.
1: On a commencé en 2019. Le premier album, on l'a enregistré fin 2020-2021. Il est sorti en juin 2022.
0: Ouais.
1: Et voilà, il y avait l'idée de faire mûrir vraiment les morceaux sur scène. En plus, moi, quand j'ai commencé, je savais pas encore très bien chanter et tout. Maintenant, je me rends compte que j'ai quand même un peu progressé. Et là, on va faire pareil. Les morceaux, on aime bien les roder, les jouer, avoir des retours, peut-être des gens qui nous disent des fois, tiens, cette phrase-là, ce mot-là, ou des idées qu'on n'a pas complètement eues. Et donc, à l'inverse de certains groupes qui font un projet, qui enregistrent tout en studio, puis après qui vont voir les gens en concert pour vendre, nous, c'est l'inverse. C'est plutôt qu'on fait l'album et l'enregistrement après, quand on est à peu près sûr aussi de ce qu'on veut proposer.
0: On se donne donc rendez-vous le 22, vendredi 22. Vous serez en duo à 19h à Vieille Maison sur Joudry au Relais des Trois Écluses. Il y a d'autres dates à venir là cet été, je vais les citer. Il y a la Motte Beuvron notamment, ça sera le 20 juin ça, à la Maison des Animations. Vous serez en quartet là cette fois-ci, ce sera à 20h30. Vous débarquerez aussi à Combreux, magnifique, Combreux avec l'association Osons dans le Loiret. Là, je ne sais pas où c'est d'ailleurs, à Combreux. Je ne sais pas si vous l'avez en tête, cet organisme en tout cas par l'association Osons dans le Loiret.
1: Il faut chercher Osons dans le Loiret, voilà. C'est dans un jardin chez des gens qui s'appellent les Pas de Loup, qui font plein de concert chez eux.
0: Pas de loup nombreux en trois.
1: Voilà. Parfait.
0: Le 17 juillet, voilà, je vais y arriver, Saint-Jean-de-la-Ruelle, donc la soirée musicale du kiosque. Vous serez là en trio à 19h15. À la Chapeloise aussi, Guinguette la Chapeloise. Alors là, on bascule en août, 1er août, à la Chapelle Saint-Mémin, Guinguette de la Chapeloise. Et puis, très belle adresse, fin août, ça va être chouette, la Corne des Pâtures. Ouais. Le 28 août à, je me trompe pas, oui, c'est ça, 28 août à Bôle, à 21h30. On a parlé aussi, donc, de cet album qui arrive en 2027, c'est ça, hein, on l'a dit, ça?
1: Oui, pour l'instant, c'est une vague idée.
0: Voilà, c'est une vague idée.
1: Voilà, on verra. Peut-être ce sera 2028 ou peut-être que, je sais pas. On verra bien.
0: Vendredi 22 mai, je le répète une dernière fois, en duo à 19h, Vieille Maison sur Joudry, au Relais des Trois Écluses. On sera là, Samuel Archambault, merci beaucoup d'être venu.
1: Merci à vous.
0: Voir en studio, merci. Du groupe Orléanais, je le rappelle, Selon les Humains. Retour des cadeaux dans quelques instants, les amis, vous nous appellerez au 02 38 53 25 25. On a des places pour une balade en vélo un peu particulière. Je vous en dis un peu plus dans quelques instants. Après Daniel Balavoine, voici le chanteur.
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0: La voix extraordinaire de Daniel Balavoine, c'était le chanteur à l'instant sur Ici Orléans à 17h50. C'est les cadeaux maintenant.
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0: 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Puis peut-être qu'on fera un petit peu de radio ensemble aussi. Bon, et Kanté, en attendant, voici Yekaye.

0: Keke, parfait, ça me raconte avec Yeke Yeke, à l'instant, sur Ici Orléans.
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0: Florence est avec nous. Bonsoir Florence.
2: Bonsoir Nathanaël.
0: Je suis ravi de vous accueillir. Vous habitez Pithiviers. Oui. Donc, vous allez venir de loin pour profiter de cette balade à vélo. Vous avez du courage,
2: oui,
0: mais ça va être...
2: Oui, mais je viens régulièrement sur Orléans. Donc
0: ça va être très intéressant, vous allez voir. Ouais, ça va être parfait. Si vous êtes curieux, vous allez découvrir plein de trucs, des monuments historiques, des enceintes sportives, des bâtiments administratifs, plein de trucs cool. Profitez bien de cette balade à vélo. D'accord, le 31 mai prochain.
2: Super.
0: Je vous embrasse fort.
2: Très bien.
0: Merci beaucoup. Merci d'avoir été là et merci d'avoir joué avec nous. On marque une courte pause. Laura Bradigan n'est pas loin et puis ensuite un point complet sur l'actualité. À tout de suite sur Ici Orléans. Belle après-midi.
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0: Oh, ouais, c'est une pépite ça. Self Control par Laura Bradigan à l'instant sur Ici Orléans. Bienvenue.
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0: Merci de nous avoir rejoints. Vous écoutez Ici Orléans, c'est votre radio locale. 18h les amis. Et Camille Huppenoir est de retour comme promis pour un journal complet. Rebonsoir Camille.
2: Bonsoir Nathanaël, bonsoir à tous.
0: Le palais des congrès de Comet à Orléans, capitale de la cosmétique française. Jusqu'à demain.
2: Pour un grand congrès des professionnels du secteur, 6e édition pour ce Cosme Innove, comme son nom l'indique très bien. C'est un salon consacré à l'innovation organisé par la Cosmétique Vallée pour réunir des industriels, mais aussi des chercheurs, des experts scientifiques qui échangent sur les grands enjeux actuels. Il y en a deux particulièrement, la nature et l'intelligence artificielle qui bouleversent actuellement toute la recherche cosmétique. François Guéroux.
3: C'est la tendance actuelle en cosmétique, privilégier le naturel plutôt que les produits de synthèse et pas seulement pour coller aux aspirations du consommateur, explique Émilie Destandeau, chercheuse à l'Université d'Orléans.
4: C'est une ressource renouvelable, hein, donc effectivement ça va permettre d'avoir un impact environnemental plus faible. Bien évidemment, on va s'adresser à des ressources végétales qui ne vont pas être des ressources issues de l'alimentation, donc on va pouvoir utiliser des feuilles, des plantes ornementales, des plantes invasives, enfin tout type de végétaux. Et puis il faut aussi garder en tête que finalement les outils pour explorer ces ressources naturel se perfectionne. Une plante qui était étudiée il y a 20 ans, peut-être qu'on allait identifier une dizaine de molécules. Maintenant, on est capable d'en identifier des centaines, presque des milliers.
3: Et parmi ces outils, il y a l'intelligence artificielle qui s'invite à tous les stades de la recherche, ce qui ne veut pas dire qu'on se passera un jour du nez en parfumerie. Amandine Goubert, directrice recherche et innovation à la Cosmétique Vallée.
5: Il ne peut pas être concurrencé, il faut voir l'intelligence artificielle comme vraiment un outil d'aide à la décision, qui aide à aller plus vite dans l'orientation. Mais finalement, la décision finale viendra toujours de l'homme. Le fait de sentir à la fin et de savoir si on a fait le bon choix grâce à cet outil qui nous a aidé à prendre des décisions, il restera toujours du ressort humain.
3: La Cosmétique Vallée qui vient d'ailleurs de publier un livre blanc sur l'utilisation de l'intelligence artificielle en cosmétique.
2: La Cosmétique Vallée regroupe 6000 entreprises de 126 000 emplois au total répartis sur le Centre-Val de Loire et l'Île-de-France. On parlera demain de ces enjeux et de la concurrence sérieuse du marché asiatique avec notre invité à 7h45. Soline Godet, la directrice adjointe de la Cosmétique Vallée. Un homme âgé de 30 ans est mort samedi dernier dans un appartement à Orléans, non loin de la gare, tué à l'arme blanche, selon nos confrères de la République du Centre. Le parquet d'Orléans confirme ce décès et l'ouverture d'une enquête menée par la police du Loiret.
0: Un homme condamné à un an de prison ferme à Montargis.
2: Selon la police qui l'a arrêté le week-end dernier, cet homme a menacé au téléphone un agent d'accueil du centre hospitalier de l'agglomération montargoise, exigeant des informations que l'agent ne pouvait pas lui donner. Il a proféré des menaces de mort, évoquant une arme à feu. Et lors de la perquisition de son domicile, un pistolet a bien été retrouvé, mais également du cannabis et des plants de cannabis. Et il a été jugé en comparution immédiate. Son frère, copropriétaire de l'appartement, a également été condamné à de la prison avec sursis. La décision de la Cour d'appel de Paris est attendue demain après-midi dans l'affaire du crash du vol Rio-Paris, 17 ans après cet accident qui a tué 228 personnes, dont deux Loiretains. Air France et Airbus avaient été relaxés en première instance et risque une condamnation en appel pour homicides involontaires.
0: Les TER régionaux du Centre-Val de Loire ont droit à un gros lifting.
2: Le Conseil régional investit 100 millions d'euros pour rénover 24 rames de transport régional d'ici 2030. Il faut 5 mois de travail pour chacune des rames dans les ateliers du centre de maintenance SNCF à Nevers. Ces trains dits AGC sont entrés en service il y a 20 ans. L'heure est venue pour eux de passer par la case modernisation. Une première rame rénovée a d'ailleurs été présentée hier en gare de Bourges. Et vous y étiez, Michel Benoît.
6: Des sièges bleus et gris, une ambiance plus douce avec un éclairage LED, une classe unique. Hélène Marquet, directrice du TER Centre-Val de Loire, est persuadée que les voyageurs seront conquis.
7: C'est plus de confort avec un espace modernisé, des sanitaires rénovés, des prises sur l'ensemble des sièges. Ils vont aussi bénéficier de trains qui sont plus accessibles, des mains courantes qui ont été ajoutées. Ils vont bénéficier de rames plus fiables parce qu'on a évidemment retravaillé au-delà de la caisse l'ensemble des équipements qui vont permettre de garantir une meilleure fiabilité, des trains plus davantage à l'heure.
6: Tous les équipements mécaniques ont été révisés ou changés, les câbles électriques également, mais la grosse nouveauté, c'est le triplement du nombre de vélos que la rame pourra embarquer. Philippe Fournier, vice-président au transport au Conseil régional Centre-Val de Loire.
8: Aujourd'hui, on passe à 18, ce qui est important. fois 3. On a doublé en 10 ans le nombre de places vélo dans nos trains. On a de plus en plus de monde dans les trains. On va continuer à investir. Ça fait partie des services qu'on doit proposer aux habitants de notre région.
6: En 10 ans, le Conseil régional aura investi 1,4 milliard d'euros pour le matériel roulant.
2: Ces trains circulent entre Châteauroux, Orléans, Limoges, Tours et Nevers en passant par Bourges et Vierzon, mais pas entre Orléans et Paris où l'on attend l'arrivée là de nouvelles rames, les oxygènes, à partir de l'an prochain.
0: C'est une initiative qui ravit les enfants comme leurs parents.
2: Une rando-poussette ce matin dans les quartiers sud de Saint-Jean-de-la-Ruelle. Elle est organisée depuis 3 ans par le service Petite Enfance de la ville. Une matinée de promenade avec des animations pour les enfants comme les parents. L'occasion d'abord de sortir, oui, de prendre l'air, pour les petits de jouer ensemble. Et pour les mamans et papas de se rencontrer, de créer des liens. Élodie y a participé pour la première fois ce matin avec son bébé d'un an.
9: Je trouve que c'est super, parce qu'en plus il y a beaucoup de monde, il fait beau. C'est vraiment le côté social aussi entre les parents, parce qu'il y a quelques papas, hein, je vois. C'est super, et c'est vrai qu'il peut y avoir des mamans ou des papas qui sont un peu isolés, qui ne pensent pas à sortir parce qu'ils n'ont pas conscience de tout ça, donc c'est vraiment chouette comme initiative. C'est vrai que moi je suis en congé parental, donc souvent à la maison, avec bébé de 1 an, mais c'est vrai que ça permet aussi de pouvoir rencontrer d'autres personnes. Moi j'ai eu l'initiative de par ma nounou, la future nounou du coup, et du coup ça permet de voir aussi le groupe de nounous qu'elle peut éventuellement rencontrer. Il y a des parents qu'on voit à l'école, moi j'ai 2 autres grands-enfants, mais on ne parle pas forcément, et là ça permet de faire connaissance et de se reparler après à l'école. C'est sympa.
2: La prochaine rando-poussette à Saint-Jean-de-la-Ruelle est organisée le 3 juin, cette fois dans les quartiers nord de la ville. Les Bleus du basket reviennent à Orléans le 23 août prochain, notez bien la date. C'est un match de préparation au Mondial programmé contre la Serbie à Komet, une très très belle affiche. Les billets sont mis en vente dès demain sur le site de la Fédération française de basket et ils devraient partir très vite.
0: Et puis toujours en basket, un trophée individuel pour un joueur de la Dabloire.
2: Thalys Souillac décroche le titre de meilleur jeune de la saison d'Elite 2, le meneur de la DA de 18 ans seulement a impressionné cette saison avec une moyenne de 12 points, 2 rebonds et 4 passes décisives par match. Il avait déjà remporté le trophée l'année dernière. Du côté de l'OLB, hélas, l'arrière ivoirien Lionel Quadio faisait, oui, partie des 3 finalistes pour le titre de meilleur défenseur de la saison, mais le prix revient finalement à Narcisse Ngoy, le pivot de Poitiers, meilleur rebondeur de la saison.
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2: Ah, petit coucou d'œil par la fenêtre de Nathan Albouy.
0: Vous avez le soleil en fait. Mais en fait pas du tout.
2: Non, pas du tout.
0: C'est gris là. Ça devrait arriver. Oui, c'est gris effectivement.
2: Mais les températures.
0: Ça devrait se dégager. Les températures remontent, on le sent effectivement. Mmh. Quand on sort là, on n'a vraiment plus besoin du sweatshirt, on est bien en t-shirt. Effectivement, des températures qui vont monter rapidement cette fin de semaine. Je pense que ça y est, tout le monde est au courant. Ça va être des ambiances estivales, ça va être un peu trop. On va tous râler en début de semaine prochaine parce qu'on aura trop chaud.
2: J'en connais qui vont pas râler. Vous savez, on a des lézards parmi nous.
0: Et puis on jugera sur pièce.
2: J'adore le soleil.
0: On verra ce que ça donne. Mais effectivement, là cet après-midi, faut le savoir, on était autour de 22-23. Pour ceux qui veulent un point de repère, demain on sera plus autour de 27-28 déjà. Donc ça monte quand même très très vite. Et puis vendredi, on pourrait dépasser facilement les 30 degrés par endroit dans la région sous un ciel alors très agréable. Hein. Il y aura juste un petit peu de nuages demain matin, mais il va vite dégager. Ils vont vite dégager. Et du soleil sera présent. Il sera généreux demain après-midi. C'est le cas aussi pour vendredi. Merci beaucoup Camille. On vous retrouve demain. Je tente le coup. On sait jamais. On en reparle ?
2: Non. Allez, on lance les paris.
0: Merci beaucoup en tout cas pour cette session d'information. Si vous êtes sur la route, par exemple, si vous êtes sur les mailles, c'est normal, vous galérez hein, parce qu'il y a du monde, notamment. Alors pour le coup, d'habitude, c'est plus à l'ouest, mais là, c'est à l'est que ça galère un petit peu, jusqu'au Pontina. En fait, c'est compliqué. Il y a du monde aussi dans le quartier Saint-Loup et ce, dans les deux sens. Patience si vous êtes dans ce secteur. Je vois aussi du monde du côté du boulevard Marie-Stuart. Qu'est-ce qui vous arrive, Camille, avec cette souris et ce clavier ?
2: Pardon, j'ai fait du bruit, excusez-moi. J'ai lâché la souris.
0: Aucun problème, il n'y a pas de souci. Ça fait déjà 1 minute 40 de BTO. Je me repère un petit peu avec la musique aussi. Je suis un peu long, mais c'est pas grave. Juste sur la circulation, il y a un petit peu de monde du côté Saint-Jean-de-la-Ruelle au niveau du feu. Et puis sur la rue Charles Bauer. Pas sûr si vous êtes dans ce secteur 02 38 53 25 25. Bien sûr, si vous êtes témoin de quoi que ce soit d'autre, côté train, ne vous faites aucun souci. Ils sont là, ils sont à l'heure, que ce soit depuis Orléans ou depuis les Aubrais.
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0: Après les célébrations du titre, les Sceptors préparent la saison prochaine. Les arrivées, les départs, l'effectif se met en place. On fera un point avec Arnaud Rezac dans quelques minutes. Ce sera dans la Minute Sport, bien sûr. Et puis dans Ici ça marche, les amis. À l'occasion des 10 ans de l'incubateur et accompagnateur d'entreprise Labo Village by CA à Orléans, Ici ça marche s'intéresse aux entreprises à succès accompagnées par le Labo. C'est le cas d'Easy Solutions, une société qui a créé un panel de logiciels pro devenu indispensable pour les acteurs de l'optique et de l'audiologie. On en parle avec son fondateur dans quelques instants. Ce sera après les Coming Out. C'est parti.

0: Les amis, dans les mes souhaits, à l'instant sur ici Orléans.
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0: Ravi de vous retrouver, hein, comme chaque après-midi, on est en direct jusqu'à 19h, les amis. Après, c'est Laurent Petit-Guillaume, bien sûr, qui prend la suite dans les joies et la bonne humeur pour cette émission consacrée à la musique des années 80. Mais d'ici là, on a plein de trucs à faire ensemble, notamment la Minute Sport, je l'ai dit, on revient sur l'avenir des Septors. Ensuite, les 10 ans de l'incubateur et accompagnateur d'entreprise Labo Village by CA. On s'intéresse aux entreprises accompagnées et à Easy Solutions, en l'occurrence, qui a créé un panel de logiciels pro pour les secteurs de l'optique, de l'audiologie. C'est technique, mais vous allez voir, c'est passionnant comme histoire. Et puis, il y a bien sûr Easy Express qui sera de retour, des idées d'activités et de sorties dans les jours qui arrivent, on en a plein pour vous. En attendant, Louane qui est de retour avec ce single touchant qui parle, vous l'aurez remarqué pour ceux qui l'ont déjà entendu, des relations toxiques. Ça s'appelle Conduire et on l'écoute maintenant.
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1: Louane, avec conduire, à l'instant, sur ici Orléans. Et si on parlait sport ? Minute Sport, après les célébrations du titre, les Septeurs qui préparent la saison prochaine, hein, les arrivées, les départs, l'effectif se met en place les amis. Et lui ne sera pas de l'aventure en Star League. L'ailier monténégrin Luka Radovic quitte le club après 4 ans passés dans le Loiret et on peut parler d'une trace indélébile Arnaud Rozac.
2: Déjà d'un point de vue statistique, cette saison Luka Radovic est devenu le troisième meilleur buteur de l'histoire des Septeurs. Son palmarès parle pour lui également. Une première montée en Star League en 2023, puis une seconde acquise il y a quelques semaines avec le titre de champion en prime. Surtout, au fil de ses 4 saisons passées dans le Loiret, l'ailier monténégrin a développé une relation particulière avec le public saranais.
3: Ça fait toujours un petit pincement au cœur.
2: Jérémy Fagot est le président des Gladiators, le club de supporters des Septeurs.
3: C'est quelqu'un qui a vraiment apporté au niveau du club et qui sera toujours cher dans le cœur des supporters parce qu'il a toujours été mais vraiment d'une extrême gentillesse avec le COP, toujours agréable, il a toujours le sourire, il est toujours de bonne humeur et en même temps un excellent joueur sur le terrain, quoi.
2: Sur ses réseaux sociaux, Luka Radovic a lui aussi rendu hommage aux fans. Je n'oublierai jamais les émotions partagées avec vous. Ce club aura toujours une place spéciale dans mon cœur. Merci pour tout.
1: Et merci Arnaud Rozac, merci à la Minute Sport. La Minute Sport qu'on retrouve à deux endroits, c'est toujours les mêmes. C'est d'un côté ici.fr, notre site internet, et puis de l'autre côté l'application ici. Les 10 ans de l'incubateur, chose première, chose due, on en parle dans quelques minutes. Incubateur d'entreprise, on s'intéresse aux boîtes qui sont accompagnées par le labo Village by CA. Ce sera juste après les colonnes de gang, c'est parti.

0: So Freshly Cool and the Gang, à l'instant sur ici Orléans. Robbie Williams, changement total d'ambiance avec Angels, premier single, premier gros succès de Robbie Williams qui date des années 90, on l'écoutera dans quelques instants, mais entre les deux, comme promis, on va s'intéresser à Easy Solutions. Julien Drouin en est le fondateur, on parle économie et entrepreneur, voici Ici Ça Marche.
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0: Bonjour Julien Drouin.
2: Bonjour Nathanaël.
0: Simplifier la vie des acteurs, des industries de l'optique et de l'audiologie, c'est l'objectif d'Easy Solutions depuis 2009, société créée par Stéphane Trollet et vous-même, Julien Drouin. En fait, vous leur simplifiez la vie en leur proposant des services et des logiciels professionnels qui visent à les aider à interagir entre eux. On parle là d'opticiens, de fabricants de lunettes, de fournisseurs, de distributeurs. Interagir, mais sur quoi exactement, concrètement?
2: Alors, pour donner un exemple très concret, dans les magasins d'optique, on a besoin d'avoir la liste des produits qui sont disponibles, que ce soit des lunettes, des lentilles ou des verres ophtalmiques. Nous, on aide les industriels à se rendre compatibles avec l'ensemble des logiciels qui sont dans les magasins d'optique.
0: Aujourd'hui, en France, 95% des acteurs de l'optique et de l'audiologie font appel à vous.
2: C'est ça, exactement. On travaille vraiment pour toute la chaîne. Ouais. On va travailler d'un côté, alors pas avec les opticiens directement, mais avec les éditeurs de logiciels pour opticiens et audiologistes. Ouais. Et puis, on travaille avec les fournisseurs et toutes les centrales que vous connaissez tous, Alain Afflelou, Cris, Atoll, Optical Center, Optique 2000.
0: 95% du marché.

0: parce qu'on fait 30% de croissance par an.
1: 10 ans du labo, le 10 juin prochain, labo BYCA, incubateur, accompagnateur d'entreprise. Et c'est pour ça que vous êtes ici aussi aujourd'hui, parce que vous avez été très accompagné par cet établissement. Vous, vous étiez là en fait au début, hein, en 2016.
0: Exactement, à la création du labo.
1: Et vous l'avez quitté... 9 ans plus tard, en avril 2023, j'ai eu du mal à faire le calcul, mais voilà, c'est bon. Ça a été plus que déterminant.
0: Pour moi, ce qui a vraiment été intéressant, c'est le cadre. Le cadre permet de communiquer facilement, de recruter facilement. C'est un cadre qui est vraiment propice à ça. Et puis, la deuxième grande utilité pour moi, ça a été Orléans Pépinière. Donc, c'est une association qui gère toutes les pépinières sur Orléans et le labo, et qui permet d'accompagner les chefs d'entreprise dans leurs besoins. Moi, j'avais un besoin de croissance permanent. Il me fallait toujours des nouveaux bureaux un peu plus grands. On a toujours réussi à s'arranger. Ça permet de pas acheter des bureaux trop grands alors qu'on n'en a pas besoin. Et ça, c'est vraiment, ça accompagne la croissance de la société.
1: Et puis, vous l'avez quitté, ce labo, parce qu'à un moment donné, bah voilà, vous deveniez trop gros. Et puis, c'est même souhaitable, à un moment donné. C'est pas fait pour y rester 20 ans non plus. Hein,
0: on est là pour laisser la place aux autres aussi, pour que les autres sociétés se développent. Et nous, on avait les reins suffisamment solides pour pouvoir acquérir des bureaux ou en louer, quoi.
1: Donc c'est un lieu validé.
0: C'est un lieu utile.
1: Merci d'être venu jusqu'à nous aujourd'hui en studio. Merci Julien.
0: Merci Nathanaël.

0: 1997, ce titre, quand même, hein, Robbie Williams avec Angels, à l'instant sur ici Orléans. Ici Express n'est pas loin, idée de sortie d'activité, il y en a pour tous les goûts. Ensuite, dans Coulisses TV, avec Patrice Gascoigne, petit détail qui fait de Barbara Probe la parfaite héroïne de la saga L'Or Bleu, qui est proposée ce soir sur France 2, on en parlera avec Patrice, et puis dans Si on sortait, Guillaume Ledoux, HSI, le rock à l'honneur, le rock des Blancas, qui s'offre un écrin acoustique du côté de Chessy, ce sera au week-end, on en parlera, bien sûr, dans Si on sortait, ce sera dans quelques minutes, après cette petite pause. À tout de suite.
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0: moi.
1: Et bon début de soirée à l'écoute d'Ici Orléans, votre radio locale. C'était Marine avec Escro.
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1: Allez, chose promis, chose du retour d'ici Express, des idées de sortie, d'activités. On commence par ce week-end, le Orléans Vintage Festival, ce qui se tiendra vendredi et samedi à Orléans. Pendant deux jours, la place de Loire se transforme en un véritable terrain de jeu vintage, festif, créatif aussi, avec du cinéma en plein air le vendredi soir, des animations, des stands aussi le samedi, en journée, puis des DJ sets pour finir en beauté. C'est un moment festif et gratuit qui vous est proposé. Lancement des festivités ce vendredi 22 mai, hein, dès 16h. Le programme complet est à retrouver sur leur site internet, orléansvintagefestival.fr. Toujours samedi, sinon le château parc de Main-sur-Loire vous propose une soirée magique à la lumière des bougies, disons, dès 20h, plongée dans une ambiance hors du temps avec la visite intérieure du château. Vous allez traverser des salles historiques, vous allez vous laisser surprendre par des personnages costumés qui vous feront revivre l'histoire de ce monument de votre région. Au programme animation, rencontres et feux d'artifice spectaculaires pour conclure la soirée. C'est samedi dès 20h que ça se passe au château parc de Main-sur-Loire.
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1: On parle de la saga de l'été qui s'appelle L'Or Bleu. On en parle avec Patrice Gascoigne dans quelques instants. Ce sera dans Coulisses TV. Et puis ensuite, dans Si on sortait, le concert de Guillaume Ledoux, le chanteur de Blancas, qui est proposé demain du côté du restaurant Le Week-end à Chessy. On en parle juste après ça, les amis. À tout de suite.

0: Lewis Capaldi, Wish You the Best, à l'instant, sur ici Orléans. Bon début de soirée en notre compagnie. Zazie n'est pas loin, Larsen, les amis. Et puis, entre-temps, comme promis, Patrice Gascoigne nous a rejoint. On va parler télévision. C'est un petit événement hein, à la télé. C'est le retour d'une saga de l'été. France 2 lance ce soir sa saga de l'été intitulée L'Or Bleu.
1: Dans les années 80, vous avez vibré devant les sagas de l'été comme Le Château des Oliviers, Dolmen. Dès ce soir, laissez-vous emporter par la nouvelle saga de France 2, L'Or Bleu.
2: On a pu identifier la victime.
3: Il s'agit bien de votre maman.
4: Papa, tu m'as toujours dit qu'elle était partie pour un autre.
2: Je ne l'ai pas tuée.
4: Tout le monde a quelque chose à se reprocher.
1: Ils sont tous là, les ingrédients d'une bonne saga dans L'Or Bleu qui débute ce soir sur France 2. Des histoires de famille, un secret enfoui depuis près d'un siècle, une question environnementale. Et au milieu de tout cela, une héroïne, Flore, une garde forestière luttant pour une gestion responsable de l'eau de son village face à la sécheresse. Une jeune femme qui découvre que sa mère a été assassinée 35 ans plus tôt. Cette Flore est incarnée par la comédienne Barbara Probst, à qui j'ai demandé ce que cela faisait d'être ainsi choisie pour être la tête d'affiche de L'Or Bleu, Barbara Probst.
5: Je me sens très, très chanceuse que France Télévisions et puis Aline Panel, évidemment, notre productrice, me fasse confiance sur un rôle comme ça. Parce que c'est pas rien d'être le visage d'une série et puis de faire revenir la saga.
1: Pour rentrer un peu dans les coulisses de votre travail, de votre jeu, s'il y avait un détail qui vous a permis de rentrer dans ce personnage de Flore que vous avez peut-être vous-même amené, par exemple.
5: Déjà, malgré moi, c'était un désir de la production, de notre productrice Aline Panel, qui voulait qu'il y ait vraiment un vrai lien physique de filiation entre le personnage de ma mère, joué par Déborah Cray, et moi, et donc c'est la chevelure. Là, évidemment, on est à la radio, moi j'ai en ce moment un petit carré roux, et notre productrice voulait retrouver un petit peu une essence à la Manon des Sources, une chevelure blonde, flamboyante, qui vole au vent, un côté un peu sauvage, comme ça. Donc déjà, cette chevelure-là, donc, j'ai eu des très belles extensions, qui est tout un travail. Moi, j'ai découvert ce pan de la coiffure que je ne connaissais pas, donc on a travaillé avec une experte en la matière qui s'appelle Isabelle Lucet, qui est vraiment sculptrice quoi, du cheveu, incroyable. Donc cette chevelure qui m'a accompagnée pendant 4 mois et demi, et c'était pas rien. Donc ça, vraiment, déjà, j'habitais avec Flore, je la ramenais à la maison.
1: Ça vous a pas donné envie de garder vos cheveux longs, finalement?
5: C'est quand même du travail, les extensions. Mais non, je suis très heureuse pour l'instant avec mon petit carré.
1: Avec Barbara Probst, vous en savez plus sur la chevelure de l'héroïne de la saga L'Or Bleu qui débute ce soir sur France 2. Quant à moi, je ne vous révélerai aucun secret capillaire demain, mais de nouvelles coulisses télé.
0: Ah bon, je suis déçu. Merci Patrice, en tout cas. Merci à Coulisse TV qu'on retrouve à tout moment sur ici.fr et puis également sur l'application ici. Concert exceptionnel demain du côté du restaurant Le Week-end à Chessy. Le chanteur de Blancas sera accompagné d'ailleurs de deux personnes. Et il y aura un petit concert acoustique par Guillaume Ledoux, donc le chanteur de Blancas. C'est un événement assez exceptionnel. D'ailleurs, on vous a offert des places hier dans le kiosque. On parle de ce concert intime du côté de Chessy dans quelques instants. Si on sortait juste après Zazie. Merci.

0: ça marche toujours ça, Zazie, avec Larsen, à l'instant sur Ici Orléans. Belle soirée.
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0: Allez, tout en haut de l'affiche, à présent, cette fin de journée, le concert de Guillaume Ledoux, hein, comme promis, le chanteur de Blancas, donné demain soir à Chessy. Bonjour Sébastien Doucet.
3: Oui, bonjour et bonjour tout le monde. Rien de tel, effectivement, qu'une soirée entre amis, dans le cadre chaleureux et intime du restaurant Le Week-end, pour partager la sincérité d'un artiste qui privilégie la proximité et l'esprit convivial. Guillaume Ledoux.
4: C'est une formule trio acoustique. Je viens présenter beaucoup de chansons des Blancas, quelques-unes des miennes aussi, plus personnelles. Et je suis accompagné de Jérôme, le guitariste des Blancas, et de Cédric, le pianiste des Blancas.
3: Monsieur Millard, voilà.
4: Monsieur Millard, exactement.
3: Alors si j'en prends mes souvenirs, Guillaume, alors ils peuvent être défaillants, je garantis rien, mais c'est votre quatrième concert donc acoustique au restaurant Le Week-end à Chessy. Est-ce que vous vous souvenez de la particularité de votre dernier concert au Week-end?
4: J'étais blessé à un doigt, je crois,
3: oui,
4: non,
3: c'est mais ça? Oui, blessé de guerre.
4: J'ai coupé le bout du doigt avec un énorme couteau de cuisine, parce que j'aime bien cuisiner aussi.
3: Aussi.
4: Et effectivement, je n'avais pas pu prendre ma guitare. C'était Jérôme qui avait assuré toutes les parties de guitare, mais aujourd'hui, ça va beaucoup mieux. Okay. Et demain, vous pourrez voir un trio au complet.
3: Et un Guillaume Ledoux en pleine forme.
4: Ceci étant dit,
3: Guillaume,
4: c'est un endroit qu'on aime beaucoup.
3: Il y a des chansons originales, il y a les Blancas, effectivement, il y a vos chansons personnelles. Il y a des relectures aussi. J'ai le souvenir d'une. Vous êtes un grand fan des Pogs, par exemple.
4: Oui, bien sûr. Enfin, on parle d'eux. Ça dépend. Effectivement, il y a des reprises aussi. Vraiment, c'est une ambiance, on va dire, assez familiale, parce qu'on est très proche du public. Le trio ne tourne que dans des petits lieux comme ça, des lieux qu'on pourrait pas investir avec le groupe au complet. Donc là, nous, on peut jouer n'importe où avec une petite sono et voilà. Donc l'ambiance est très très familiale, puisqu'on discute avec les gens, on fait des blagues ensemble, on rit beaucoup dans ce concert.
3: Oui, oui.
4: Donc c'est une ambiance familiale et festive.
3: Et c'est tout ce qu'on aime, entendre aussi Blancas dans ce cadre-là. Il y a, je crois, un huitième album qui est en préparation. Vous en êtes où, Guillaume? Huitième album des Blancas?
4: Eh bien, on est en train de travailler avec Johan, mon frère, oui. Sur des nouveaux morceaux. On en a déjà 4 ou 5. On est en train de prendre le temps de travailler, parce que on fait pas les choses dans l'urgence. C'est un album qui sortira en 2027. Donc voilà, on est en train de composer des nouvelles chansons qui sonnent bien, vous êtes le premier à qui je le dis, où il y a un petit retour au folk, donc c'est assez plaisant.
3: On y aura droit demain, ou c'est carrément trop tôt?
4: Ah non, là je serais incapable même de les jouer. Non, c'est trop tôt, on les connaît pas encore, vraiment.
3: Guillaume Ledoux, petit service à vous demander, si je viens demain, est-ce que j'aurai droit à la croisée, par exemple? Est-ce que vous me le promettez?
4: Ah oui, je vous promets qu'on va jouer la croisée demain.
3: Très bien, en attendant, un petit extrait, et je serai là demain au premier rang pour ce grand moment de convivialité, de rock'n'roll, d'esprit, de fête, de partage et d'émotion. À demain, merci Guillaume.
4: À demain. Et

0: Blancas à la croisée de l'énergie rock, des mélodies poétiques et des textes humanistes. C'est donc demain soir en trio acoustique à 20h45 pour un concert suivi d'un cocktail dînatoire au restaurant Le Week-end à Chessy.
1: Merci Sébastien et à demain avec le bassiste Orléanais Thierry Fanfan pour son concert avec Groove Bones. Ça sera à l'Harmonie de Bain vendredi soir et au festival Festicolor de Demain sur Loire. Tout de suite, Amir de retour avec

0: Rupert Trempe, les amis, c'était Breakfast in America, à l'instant sur ICI Orléans.
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0: Merci de nous avoir rejoints. Bon début de soirée. En notre compagnie, Laurent Petit-Guillaume n'est pas loin, les amis. 100% années 80. Ensuite, Émilie Images sont les invités d'Émilie Majorier. Ce sera à 20h. Et en attendant là, à 19h, place à la rédac Info nationale et internationale.
2: Patrick Bruel, de plus en plus sous pression, visé par plusieurs plaintes pour viol et violences sexuelles. Des collectifs appellent au boycott de sa tournée. Des maires demandent l'annulation de ses concerts à Paris, à Marseille, à Brest et à Nancy. Le maire Mathieu Klein s'oppose à la venue du chanteur. Ses accusations ne sont pas compatibles avec une tournée, dit-il sur Facebook. Position que partage le vice-président à la métropole du Grand Nancy, en charge de la culture, Hossine Chabira.
3: Ce qui importe aujourd'hui, c'est que la société de production Patrick Bruel entende l'ensemble des associations et d'abord des victimes, même si il y a cette présomption d'innocence. Je crois que aujourd'hui, nous ne sommes plus dans une sérénité qui permettrait la poursuite d'une tournée. J'estime qu'aujourd'hui, les conditions ne sont pas remplies pour accueillir un concert à Nancy, par exemple, comme c'est le cas avec le concert qui est prévu à l'automne, même si la métropole n'a pas de responsabilité en ce qui concerne cette organisation. On en appelle à la responsabilité de l'équipe organisatrice et de la société de production de Patrick Bruel pour annuler effectivement ce concert.
2: Ces maires et ces collectivités qui mettent la pression sur Patrick Bruel, article à lire sur ici.fr. Les syndicats d'enseignants viennent de faire les comptes. Il y aura à la rentrée prochaine 3740 classes en moins partout en France. C'est le chiffre du SNUIPP, le principal syndicat dans les écoles primaires. Fermeture de classes qui s'accélère donc par rapport aux chiffres précédents. L'Aurélie Carive.
4: Oui, le Nord est le département le plus touché avec 254 classes en moins à la rentrée. Arrive ensuite le Rhône, 175 fermetures et la Seine-Saint-Denis, 151. Seule la Corse du Sud, la Guadeloupe, la Martinique, la Guyane ne perdent pas de classes selon ce décompte. Des chiffres qui peuvent encore évoluer à la marge d'ici l'été. Le ministère de l'Éducation nationale invoque la démographie. À la rentrée, les écoles maternelles et élémentaires compteront 120 000 élèves de moins. Le SNUIPP, lui, y voit une occasion manquée de donner davantage de moyens à une école à bout de souffle. Plus de remplaçants, plus d'enseignants spécialisés. Aurélie Gagné, secrétaire générale du syndicat, s'attend au contraire à une dégradation des conditions d'enseignement.
5: Nous allons forcément avoir des classes plus chargées et nous allons également avoir des classes qui vont passer du simple à un double niveau ou du double à triple niveau par exemple. Ça c'est une réalité. Donc là aussi ça va impacter les conditions d'apprentissage et puis aussi les conditions de travail des personnels.
4: Selon le SNUIPP, ce sont plus de 10 800 classes qui ont été supprimées sous le second quinquennat d'Emmanuel Macron.
2: Les précisions de l'Aurélie Carive. Le scandale des violences dans le périscolaire n'épargne personne en France. Tout est parti de Paris. 16 personnes sont en garde à vue depuis ce matin, toutes rattachées à l'école Saint-Dominique du 7e arrondissement de Paris. Certains des gardés à vue étaient déjà suspendus de leur activité. Plusieurs enquêtes sont ouvertes pour des faits de viol, de violence et d'agression sexuelle sur des enfants. Coup de filet ce matin donc sous la direction de la Brigade de protection des mineurs de Paris. À Roland-Garros, le tournoi de tennis n'a pas encore commencé. Qu'on se renvoie la balle. Tension entre les joueurs et les organisateurs. Les concurrents protestent contre la répartition des gains. Pas assez équitable selon eux. Alors les joueurs se mobilisent vendredi à l'occasion de la traditionnelle conférence de presse d'avant-tournoi. Ils limiteront leurs paroles aux médias à 15 minutes, pas une de plus, Noureddine Zidane.
6: Le conflit remonte à un peu plus d'un an avec une lettre des 20 meilleures joueuses et joueurs mondiaux aux 4 tournois du Grand Chelem. Parmi les principales revendications, une meilleure répartition en leur faveur des profits réalisés, autour de 15% actuellement, contre par exemple 50% des revenus générés par la NBA, la Ligue nord-américaine de basket. Et pourtant, les dotations augmentent, près de 3 millions d'euros pour le vainqueur masculin à Roland-Garros, c'est presque 60% de plus en 10 ans, mais pas assez pour les joueurs qui assument la charge de leur déplacement et de leur encadrement, la numéro 1 mondiale, Arina Sabalenka.
7: Quand vous voyez les chiffres et les montants que les joueurs reçoivent, il me semble que c'est nous qui faisons le spectacle. Sans nous, il n'y aurait pas de tournoi et ce ne serait pas le même divertissement. Je pense donc qu'on mérite de toucher un pourcentage plus élevé. Et ça pourrait aller jusqu'au boycott, oui. J'ai l'impression que ce serait la seule façon de défendre nos droits.
6: Une solution qui ne fait pas forcément l'unanimité au sein des joueurs qui rencontreront les organisateurs de Roland-Garros après-demain. Le tournoi qui explique que les gains servent aussi à améliorer les infrastructures et donc l'accueil des sportifs, mais aussi à soutenir le développement des clubs et de la pratique amateur.
2: Là, il est question de sport en ligne. La Coupe du Monde d'e-sport, le plus grand tournoi de jeux vidéo au monde, aura lieu en France cet été. C'est une première. Prévue en Arabie Saoudite, l'événement est délocalisé à Paris au vu de la situation au Moyen-Orient. Nous sommes très heureux d'accueillir le monde, se réjouit le président Emmanuel Macron.
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0: Ce sera une belle soirée et une belle nuit étoilée. Demain, une belle journée qui s'annonce. Quelques nuages au petit matin qui céderont rapidement la place. De larges éclaircies. L'après-midi promet d'être bien ensoleillé avec des températures qui vont monter nettement entre 25 et 27 degrés. Demain après-midi dans la région entre 7 et 10 degrés le matin. Et puis pour vendredi, ça continue de monter avec un soleil qui sera présent du matin jusqu'au soir. Et là, des températures qui seront largement au-dessus des normales de saison puisqu'on pourrait dépasser dès vendredi après-midi dans la région les 30 degrés dans le Loiret et le Loir-et-Cher.
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9: Bonsoir à tous. Dans les années 80, on passait des appels en extérieur dans des cabines téléphoniques. On déposait des messages dans des boîtes à lettres. Eh oui, pas de SMS, pas de mail, pas de WhatsApp, mais beaucoup de tubes. Devenu culte, preuve encore ce soir. Ça commence comme ça.

0: Le jour s'est levé, c'était téléphone.
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0: Un titre qui ne figure sur aucun album de téléphone, c'est un petit peu leur chant du cygne, eh oui. Une chanson de Jean-Louis Aubert, tout jeune papa à l'époque, qui parle de la fragilité de la vie, mais qui ne plaît pas à Bertignac, qui, comme Corinne et Richard, pense que la répartition des droits des chansons n'est pas bien répartie. Bref, l'ambiance est dans les choux. La chanson est en tube, mais le groupe se séparera quelques mois plus tard. Bon, allez, on va remettre des vitamines dans la radio, d'accord? Les Pointer Sisters arrivent avec I'm So Excited.
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0: Niagara, c'était Cheeky Boom. Petite info, si vous êtes un ultra fan du groupe Niagara, sachez que ce tube sorti en 85 a été enregistré dans un studio à Saint-Nom-la-Bretèche dans les Yvelines, le studio Bérédite. Vous pouvez faire un petit pèlerinage, mais bon, vous tomberez plutôt sur des clubs de golf dans la région. C'est moins dansant. Vous écoutez 100% années 80 et pour la suite, ce sera Mandela Day du groupe Simple Minds qui arrive juste après ça.
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0: L'ambiance des années 80, ça continue sur votre radio. 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
2: 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Rendez-vous ce samedi dès 15h au quai du Noy de Beaugency pour une promenade le long de la Loire, des ateliers et animations autour du vélo, de la prévention routière et de la faune et la flore locale. Entre autres, les réservations se font en ligne sur tourismeloiret.com. Vous y trouverez également tout le programme pour ce week-end. Autre rendez-vous samedi à Puiseaux. Partez à la découverte du clocher de l'église Notre-Dame de Puiseaux, du haut de son escalier de pierre. Vous contemplerez le squelette de bois de ce magnifique clocher. Vous découvrirez toute une histoire à travers les âges. Bien sûr, je vous invite vraiment à y aller. La visite de l'église de Puiseaux, c'est ce samedi 23 mai. C'est à partir de 14h. Et bien sûr, les réservations se font sur le site grandpitivray.fr. De quoi vous faire plaisir, vous promener, raconter l'histoire de notre région et découvrir notre région.
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0: être une femme, Michel Sardou. 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
0: Et il a créé à l'époque une polémique avec cette chanson. Les féministes l'ont, comme il l'a dit, hein, flagellé, crucifié. Mais il rajoute, elles n'ont pas compris le texte, car ce texte était visionnaire. Aujourd'hui, c'est vrai, les femmes sont pilotes d'avion, chauffeurs de bus, etc., etc. Finalement, c'est une chanson sur la montée en puissance des femmes dans la société du début des années 80. Bref, c'est un tube numéro 1 en 81. Pas de polémique à l'horizon, hein, maintenant juste une chanson calibrée pour devenir un tube, mais un énorme tube. Corps à corps, le groupe Image.
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0: Chris Isaac, c'était Blue Hotel. Une balade inspirée d'un drame personnel, le suicide d'un ami ayant laissé derrière lui la liste de toutes les femmes qu'il a aimées. Ce fut un succès pour Chris Isaac. Bientôt 20h, l'heure de retrouver Émilie Mazoyer, son invité ce soir, Mario du groupe Image, pour fêter les 40 ans des Démons de minuit. Mais ce sera après Gérard Blanc qui arrive dans un instant, une autre histoire.
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2: Sur votre radio ici, c'est Décibel, toute l'actualité musicale avec ce soir l'anniversaire de Qui ça ? Mario Ramsamy du groupe Image qui fête avec vous en direct dans Décibel les 40 ans de l'hymne incontournable de vos meilleurs teufs, soirées et autres karaokés. Les démons de minuit ont 40 ans, on en parle ce soir dans Décibel.
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2: Salut à toutes, salut à tous et bienvenue dans Décibel. Merci de nous avoir choisis pour passer votre mercredi soir. Dans l'actualité musicale du jour, il y aura l'anniversaire de Cher, le coup de cœur découverte, un garçon qui s'appelle No More et que vous allez adorer. Un blind test autour des chansons qui parlent de la vie. Oui, le thème est large, mais les chansons sont belles. Si vous avez envie de jouer avec nous au blind test tout à l'heure, il suffit de nous appeler dès maintenant. Alexandra vous attend au standard, le numéro 0810 055 056. 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Et bonsoir Mario.
4: Bonsoir.
2: Bienvenue dans Décibel, cher Mario. Votre voix, oui, nous accompagne depuis 40 ans maintenant. Et le premier tube d'Image, Les démons de minuit. Alors pour les 40 ans, j'ai vu qu'était sorti un premier remix officiel. Bon, moi je préfère l'original. Parce que
4: moi aussi.
2: Vous aussi, hein, ouais. Mais quand même, pour info, sachez que, voilà, en 40 ans, il y a eu plein de remixes, de reprises, on se baladera tout à l'heure. Là, pour la première fois, c'est officiel. Et l'artiste électro qui s'en est occupé s'appelle Asgard.

0: toi qui as officiellement les qui ça.
1: Ouais, parce que je pense que c'est quelque chose qui appartient au public, cette chanson.
0: Oui.
1: Ça ne m'appartient plus. Et puis les qui ça, il a suffi que j'insuffle un qui ça, les démons diminuent.
0: Ouais.
1: Et ça fait un peu le tour de.
0: Ah oui.
1: Là, ça fait le tour du monde. Parce qu'on fait, on faisait des festivals beaucoup à l'époque. Et
0: vous avez créé un monstre. Vous avez dit une fois qui ça.
1: Oui. Et nous, ça fait le tour du monde. Ça fait le tour du monde.
0: Et oui, parce que même dans la version de Julien Doré, il dit qui ça.
1: Oui. Oui.
0: On en parlera tout à l'heure de la version de Julien Doré. Mais là, puisque nous célébrons l'anniversaire de cette chanson qui est au-delà du tube, même sur le communiqué de presse, il est écrit hymne générationnel. Et je ne suis pas d'accord, parce que ça voudrait dire qu'il n'y a que les gens des années 80 qui se sont appropriés. Moi, j'ai une fille de 12 ans, elle connaît par cœur les démons de minuit. Donc c'est multigénérationnel, Mario.
1: Ben, quand on fait la tournée Star 80, on voit que le public se rajeunit vachement. Oui. Et il y a un rajeunissement même, comme la chanson Born to be Alive, qui est un grand classique.
0: Ah, Patrick Hernandez.
1: Ouais, j'ai trouvé que on a amené une forme de, ça devait être remboursé par la sécurité sociale, je pense.
0: Je suis bien d'accord avec vous.
1: Parce que là, ce public-là, ils sont nostalgiques de cette chanson, de manière que c'était ce moment-là de leur vie qui était pour eux un des moments les plus merveilleux. C'est les plus beaux souvenirs. C'est économiquement ça allait bien. C'est tout. Ils étaient heureux dans les années 80. Et d'ailleurs, c'est pour ça qu'un peu aujourd'hui, je suis un peu malheureux parce que j'entends plus ce genre de titre arriver sur le marché.
0: Ah bah alors oui, mais alors vous savez qu'ici, là, vous êtes au bon endroit. Hein.
1: Déjà, absolument.
0: Il y a une heure de titre années 80 tous les soirs entre 19h et 20h. Et puis très régulièrement dans la journée, bien sûr, on est attaché à ces chansons-là, nous.
1: Parce que c'est ici.
0: C'est ici. Et pas ailleurs, Mario. Alors pour les 40 ans des démons de minuit, moi j'avais envie justement de savoir dans quel état d'esprit vous étiez il y a 40 ans au moment où cette chanson sort. Alors vous savez pas encore que ça va être un tube et que vous allez être numéro 1 du top 50 pendant 13 semaines consécutives, c'est énorme, vous le savez pas. Dans quel état d'esprit vous étiez à ce moment-là, vous Mario?
1: J'étais dans un état d'esprit pas très positif.
0: Ah ouais?
1: Parce que je suis issu du monde du jazz. Et lorsque je me suis retrouvé avec Jean-Louis, avec Christophe Desbrés, avec tous les auteurs, les intervenants dans cette chanson.
0: Ouais. Image.
1: Je me suis dit, mais qu'est-ce que je suis en train de chanter quand j'étais dans la cabine? Je me suis dit, mais ça ne me correspond pas. Je sens pas. Mais il y a monsieur Richard Seff, celui qui a écrit la version française de cette chanson. Il a dit, t'inquiète, regarde-moi, ça va marcher. Parce que les démons des minuit, il n'y en a qu'un. Parce que on a mis un an à construire cette chanson. Parce que nous, ce qu'on voulait entendre en France, c'est d'entendre une chanson qui fait danser les Français dans les discothèques. On avait visé ça parce que il y avait trop d'Italiens. À l'époque,
0: Italo disco à fond.
1: Et life is life.
0: La la la la la. Il fallait pas leur laisser tout le marché.
1: Ouais, et je me suis dit, il y avait Jean-Jacques Goldman, il y avait Francis Cabrel, ça passait dans les boîtes de nuit, mais ça faisait, c'était pas un truc étudié pour danser,
0: non.
1: Pour faire danser.
0: Ouais.
1: On a fait ça. Après, il y a eu Début de soirée qui est arrivé derrière nous avec tan tan tan tan tan tan tan tan, un remake,
0: un peu
1: du gimmick des démons des minuit.
0: C'est pas faux.
1: Non, mais c'était pas bête. Moi, j'ai trouvé. Et tu tapes. Et d'ailleurs, c'est comme ça qu'on s'appelle quand on est dans les coulisses de
0: Star 80. Tu tapes.
1: Et je trouvais qu'il y avait, moi, à cette époque-là, il y avait un élan de rire, un élan d'envie de faire des choses pour le public, pour les gens, pour les faire danser. Et moi, mon état d'esprit, lorsque j'ai vu que j'étais spanté, parce que un mois plus tard, même pas, 15 jours plus tard, on était numéro 1.
0: Ouais.
1: Et numéro 1, première semaine, deuxième semaine, troisième semaine, à un moment, on a pris le virus, Jean-Louis et moi, on a pris le virus de s'arrêter dans une cabine téléphonique, d'appeler la maison de disques et de leur dire, est-ce que nous serons encore numéro 1 demain au top 50?
0: Et ils répondaient oui à chaque fois.
1: Ouais, ça, et c'était pendant 13 semaines comme ça, sans arrêt.
0: C'est fou. Mais alors, ce qui est intéressant, c'est que comme vous, donc, étiez chanteur de jazz, vous nous l'avez dit,
1: oui.
0: Donc pas forcément destiné à faire carrière dans la variété qui fait danser, le fait que la chanson ait du succès, ça vous a fait plaisir? Ou alors vous vous êtes dit, mais mince, là je suis foutu, je vais être obligé de la chanter toute ma vie?
1: Non, pas du tout. Je me suis dit, le jazz ne fait pas vivre son homme.
0: Ah, ça, c'est pas faux non plus. Ouais.
1: Et j'ai vu que cette chanson, elle avait, c'est le public, c'est les gens qui a fait vivre cette chanson à mes yeux.
0: Ah, ils l'ont choisi.
1: Parce que la première fois que je suis monté sur scène à Saint-Étienne, la Perche, je n'oublierai jamais ça. C'était mon premier gala. Il y avait femme public. Tu connais toute la musique. À cette époque-là, je faisais une première partie. Il y avait Chas Guigaro aussi.
0: Ouais.
1: Avec, c'est pas grave, j'ai Alzheimer qui commence à m'attraper.
0: Mais non,
1: 40 ans plus tard.
0: Pas Alzheimer, c'est parce que c'est l'heure de l'apéro. Et donc, premier gala.
1: Le premier gala, j'ai vu 3000 personnes en train de chanter cette chanson à ma place. Limite, je ne devais même pas chanter. Limite, je posais le micro et c'était eux qui faisaient le show.
0: Ça doit faire une impression incroyable, ça.
1: J'étais frissonnant, j'étais à l'aise, je sais pas, j'étais, ça faisait un effet de joie, en même temps de tristesse, puisque j'enterrais ma vie de jazzman, et en même temps, je me suis dit, bon, de toute façon, tu as une chance, tu t'imagines la chance que t'as, tu sors de l'île Maurice, dans un petit ghetto où tu vivais, est-ce que tu aurais pensé qu'un jour, t'aurais fait un titre comme ça qui fait danser? On a pratiquement un single dans chaque foyer française.
0: Ah mais c'est sûr, tout le monde
1: c'est incroyable.
0: Le connaît. Ah mais oui.
1: Incroyable.
0: Bravo.
1: Merci.
0: Image. 40
1: Merci.
0: Ans des Démons de Minuit, on va fêter ça en chantant Qui ça? Évidemment, on la réécoute cette chanson.
1: Et puis c'est aussi ça, jusqu'au bout de la nuit.
0: La note, c'est notre Maria Carré à nous. Hein. Mais oui. Allez, on écoute les Démons de Minuit et puis après Mario, faut qu'on parle du clip. Parce que le clip,
1: oui.
0: Le clip des Démons de Minuit, mes enfants, ah bah c'était mon film préféré à l'époque. Allez, à tout de suite.

0: Allez, je le tente. Jusqu'au bout de
1: jusqu'au bout de la nuit.
0: Eh, pas mal.
1: Ouais. Belle voix, belle voix.
0: Vous écoutez ici et on célèbre ce soir les 40 ans de cet immense tube de Images, les démons de minuit. Oui, 40 ans déjà. Et si vous êtes en train de réviser parce que vous allez rencontrer cet été votre correspondant anglais, pas de problème, on a la version in English.

0: Love, emotion, ça parle pas du tout de la même chose en anglais.
1: Non, c'est pas du tout la même chose. Et je le dis un peu aujourd'hui parce que je dois mettre le point sur le i.
0: Allez-y.
1: Alors, cette chanson, on m'a demandé d'écrire une version anglaise, mais vite fait. On était à table avec Stéphane Desprez, le frère du compositeur, avec le guitariste. Et on a commencé à, parce que je parle l'anglais couramment, donc on m'a demandé d'écrire le texte. Mais je ne savais pas que c'était une ruse.
0: Une ruse.
1: Une ruse pour faire plus de droits.
0: D'accord. Ah oui, donc vous pensiez rendre service et en fait c'était pour ressortir la chanson en version anglaise sans tellement.
1: Non, c'est la version française devient une adaptation de la version originale. Et c'était les astuces de l'époque et puis c'était assez bizarre.
0: Donc avec cette version anglaise, la version française rapportait plus de droits. C'est ça?
1: Non, c'est la version anglaise qui est déposée à la SACEM en tant que version originale, et la version française devient la version de la version...
0: Ok, originale anglaise.
1: Voilà, voilà.
0: Ah oh bah dites donc. Et ouais. Alors vous, ça vous fait moins de sous ou ça va?
1: Non, ça va très très bien.
0: Ah bon, tant mieux.
1: Ça va très très bien, mais c'est l'idée de ne pas donner l'appartenance même de... Parce que la version anglaise n'est pas passée en radio.
0: Non.
1: Enfin, vous voyez ce que je veux dire, c'est la version française qui est passée en radio.
0: Ok, la version anglaise, elle servait juste de, voilà, on va dire de mettre étalon pour ensuite parler de l'adaptation française.
1: Voilà.
0: Ok.
1: Et pour avoir plus de droits surtout, parce que plus de droits au niveau de nous.
0: Ouais.
1: Parce qu'il y a, des malins qui ont voulu essayer, ils ont essayé, si vous voulez, on a essayé de faire une répartition juste entre 5 personnes. Et cette répartition-là, je trouve ça. On était un groupe. Dans un groupe, c'est 50-50, tout le monde.
0: Ouais.
1: Et, mais
0: si on est 5, c'est 20-20-20-20-20. Ouais.
1: Donc, à part égal. Mais là, c'était pas très égal.
0: Aïe. Eh, mais ça.
1: Ouais, je trouve ça injuste. Injuste pour celui qui a écrit, comme Richard Seff. Injuste pour lui surtout.
0: D'accord.
1: Parce que je voulais le dire un jour parce que ça m'a fait drôle. J'aime la justesse dans la vie. J'aime pas le mensonge. J'aime qu'on soit juste avec. Parce que c'est de l'art. Et cet art-là, les gens vont aimer cette chanson. Les gens vont l'écouter, vont l'entendre. Ils vont le prendre tel quel. Pour moi, une chanson, c'est de l'amour que tu donnes aux gens.
0: Mm-hmm.
1: Et donner de l'amour avec un truc. Une base pas très très
0: équitable, très, très
1: équitable. Ouais. Je trouve ça inéquitable.
0: Et avec le temps, est-ce que justement cette injustice ou ce manque d'équité, vous avez réussi à en parler avec lui et essayer de réparer ça?
1: Non, c'est pas. Non, j'essaie de faire comprendre que il faut être beaucoup plus juste dans la vie, c'est tout.
0: Ouais.
1: C'est de remettre les choses dans l'ordre. Même si dans l'action ça ne se fera pas, mais de mettre les choses dans l'ordre, c'est Richard Seff qui a écrit le texte.
0: Il a écrit le texte des Démons de minuit. Eh bien, voilà. Ça a été.
1: Parce que le producteur, lui, l'a dit. Vous êtes un groupe de Toulouse et vous chantez en anglais. C'est pas normal. Donc j'ai un ami qui s'appelle Richard Seff et je vais lui donner votre version. Il va écrire un texte. Et il a écrit les Démons de minuit.
0: Ok.
1: Tout le monde a sauté de joie parce que c'était vraiment un thème comme les démons des minuit, c'est explosif. C'est explosif dans ce que ça donne comme image aux gens.
0: Évidemment.
1: Même si on s'appelait image, c'est l'image quoi. C'est ça donne quelque chose dans les oreilles, dans le cœur, ça laisse imaginer chaque personne dans une situation bien précise dans cette chanson. C'est vague, tout en étant précis. Je trouve que cet auteur est extraordinaire.
0: Bah bravo à lui. Et puis ces mots sont chantés 40 ans plus tard.
1: Ouais.
0: Alors puisqu'on parle d'image, il y a l'image associée au Démon de minuit, c'est le clip. Un clip complètement frappadingue, tournée dans l'église Saint-Pierre des Chartreux à Toulouse, vraie église. Alors vous, Mario, donc le chanteur, vous êtes derrière le bar et vous filez au prêtre un truc à boire, une espèce de breuvage bleu qui fait que le prêtre va transformer l'église en boîte de nuit, va danser un slow langoureux avec une dame en barésie, le tout devant les petits vieux qui sont à la messe. Enfin, elle est incroyable cette idée de clip. À côté, Like a Prayer de Madonna, c'est les bisounours, les enfants. Sachez-le, les démons de minuit, c'est la folie à l'église, quoi.
1: Ouais, mais c'est un peu le thème.
0: Oui.
1: Les démons de minuit dans l'église, et ça se passe dans l'église, parce que en plus on a le père Di Falco a dénoncé ce clip qui il voulait l'interdire à un certain moment donné.
0: Bah, le père Di Falco, il a peut-être d'autres choses à dénoncer avant de parler de votre clip, non? Qu'est-ce que vous en pensez?
1: Oui,
0: avec
1: le recul.
0: Il avait d'autres choses, d'autres dossiers brûlants. Mais d'accord. Et ça n'a jamais été interdit, ça a pas marché, ça.
1: Non, ça a pas marché, au contraire. On descendait, on était deuxième. Et du coup, ça a relancé la vente du disque.
0: On est redevenu premier.
1: Vous voyez. Et le clip, je trouve que bon, je trouve ça vachement bien, parce que je suis pas.
0: Mais c'est très audacieux, moi je trouve, c'est chouette.
1: On en avait envie.
0: Des clips de l'époque où on voit le chanteur en train de faire un playback avec des filles qui dansent derrière. Là, il se passe vraiment des choses dans le clip des Démons de minuit.
1: Comme à l'époque, le mot buzz n'était pas là. On avait envie de faire le buzz à l'époque, de se faire un peu chahuter.
0: Ouais.
1: Parce que nous avons l'esprit un peu catholique dans la tête.
0: Toujours.
1: Et le fait de dégratigner un peu cette dogme qui est le catholicisme dans l'Église, je trouve ça fantastique, l'idée.
0: Alors, si vous ne l'avez pas vu à l'époque, ce clip,
1: il faut le voir.
0: Vous pouvez aller le voir. En plus, il est en version bien restaurée sur YouTube. Alors, il n'y a pas que les démons de minuit. Hein, là, vous sortez d'une grande tournée depuis le mois de mars. Vous jouez absolument partout. La dernière date, c'était au début du mois de mai à Chartres, au Colisée. Et quand vous êtes sur scène, évidemment, vous chantez Maîtresse.
1: Oui, Maîtresse ou ma maîtresse.
0: Ne touche pas à Maîtresse. Bonheur, cette chanson. Mario Ramsamy du groupe Image, invité ce soir de Décibel pour les 40 ans des Démons de minuit. Mais du coup, on révise toute la discographie.

0: longtemps, on avait moins mal au dos, on était plus jeunes et on dansait en écoutant Images. Mario, hey, quand même, sur les démons de minuit, oui, il y a cette note incroyable, mais là même, en vous écoutant chanter Maîtresse, quand même, sacrée voix. Là, vous faites 110 concerts par an, vous faites gaffe à votre voix.
1: Ben, je pense que je dois avoir je me suis musclé.
0: Ouais. Muscler les cordes vocales.
1: Ouais, les cordes vocales. Et il se trouve que le fait de chanter tous les jours,

0: On est sur scène tout le temps.
1: C'est ça.
2: Et un concert et puis, tous les trois jours, plus de 300 concerts.
0: Je fume pas, je bois pas.
2: Ah oui.
0: Pas d'alcool, pas de fumette.
2: Ah bah ça, ça aide évidemment. 110 concerts par an hein, pour Image, donc pour vous Mario Ramsamy, pour célébrer les 40 ans des Démons de Minuit. Je vais vous faire un petit blind test des meilleures ou des pires reprises de cette chanson signature. À tout de suite.
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2: L'anniversaire de Cher, le coup de cœur découverte du jour, No More et un blind test autour des chansons qui parlent de la vie. C'est ce qui vous attend dans la suite de Décibels. 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Moi, je retrouve mon invité Mario Ramsamy, le chanteur du groupe Image, qui vient fêter en direct dans Décibels les 40 ans des Démons de Minuit. Alors vous avez parlé tout à l'heure des droits d'auteur, de l'équité, tout ça n'existait pas vraiment au moment du premier tube d'Image, dirons-nous. Ouais. Voilà, il y a 40 ans. Est-ce que, alors si on met ça à part, on en a parlé aussi, je me souviens, avec Axel Bauer, avec il y a plein d'artistes qui, dans les années 80, ont fait leur premier tube et se sont rendus compte que voilà, c'était un petit peu compliqué, qu'il fallait bien lire les papiers avant de les signer. Mis à part, est-ce que vous êtes, vous, Mario, nostalgique des années 80, ou est-ce que vous êtes heureux dans notre époque?
0: Je suis heureux parce que je le répète encore une fois.
2: Un bébé.
0: J'ai un bébé.
2: Bah oui, félicitations.
0: Mais pas la vie. La vie elle-même est super difficile.
2: Ouais.
0: La vie elle-même est quand je vois beaucoup de tristesse, beaucoup plus que dans les années 80 aujourd'hui. Je vois beaucoup. Autant que la technologie a avancé et je vois qu'on recule dans la tête, dans la mentalité, dans le côté humain, le don de soi. Le don de soi est devenu très hypocrite, très, très, très personnel. Et c'est ce qui me manquait. Il y avait l'esprit de solidarité, même si on se faisait des coups bas par moment, mais il y avait cet état d'esprit de vouloir regarder l'autre avec une forme de compassion. On avait là ce cœur-là. D'ailleurs, Jean-Jacques Goldman, il a fait les Restos du Cœur à l'époque.
2: Oui, c'est vrai, avec Coluche.
0: Et j'ai trouvé ça très, très fort parce que Jean-Jacques Goldman, Coluche et tous ces gens qui ont de l'humanité dans leur cœur ont fait pour moi, c'est un don à l'humanité, les Restos du Cœur.
2: C'est beau que vous parliez des Restos du Cœur puisque justement, les Enfoirés, la troupe des Enfoirés a chanté à plusieurs reprises dans les spectacles des Restos du Cœur, Les Démons de Minuit. Par exemple, là, on est en 2004. Le spectacle s'appelle Les Enfoirés dans l'espace. Et on va entendre notamment la voix d'Hélène Ségara.

0: C'était dans un medley de chansons toulousaines. Vous êtes toujours attaché à Toulouse, Mario ?
1: J'habite pas trop loin. J'habite à 100 km de Toulouse. J'habite à Agen. Je me suis désolidarisé un peu de Toulouse parce que ça a devenu un peu. Comme je vous parlais de ça, ça devenait un peu. Ça s'est déshumanisé un peu. La place du Capitole, on ne peut plus aller avec la voiture. On a mis des barrières de partout. On a clôturé. On a mis des murs. Et ces murs-là a fait que aujourd'hui, tu achètes à Toulouse un certain bien, et avec le temps, ça se dévalorise puisqu'il y a une expansion de la ville qui est mal calculée, mal réfléchie.
0: Ouais, ça vous plaît pas.
1: Ça me plaît pas, mais je reste dans ma mentalité, dans ma tête, je reste dans mon cœur toulousain, parce que mon studio, il est juste en dessous, les fan clubs du Stade Toulousain, à Toulouse.
0: Ah, excellent.
1: Juste en dessous, j'ai fait mon studio et j'ai

0: je suis obligé, je m'oblige toujours de garder ce contact toulousain avec Jean-Pierre Madère qui je voudrais un jour.
1: Macumba, Macumba.
0: Ah ouais, qu'est-ce que j'adore.
1: Il est super, Jean-Pierre.
0: J'adore cet homme.
1: Ouais, et lui à Toulouse aussi.
0: Oui. Voilà.
1: Belles histoires toulousaines. Alors, les reprises des Démons de minuit. Je sais pas si vous les connaissez toutes. On va voir.

0: s'appelle Didier Super. Didier Super, moi je l'adore. Il a sorti un premier album fabuleux il y a quelques années qui s'appelait « Vaut mieux en rire que s'en foutre ».
1: Oui.
0: avec des chansons comme « Petit caniche, peluche pour vieux » que je vous recommande chaudement. Et donc il a fait cette reprise des Démons de minuit. Bon, la prochaine, je suis sûre que vous la connaissez.

0: C'est pas mal, hein.
1: C'est extraordinaire. Mais ça prouve que c'est une chanson qui a le cœur de vouloir faire danser, faire chanter les gens. C'est très, je dirais...
0: Fédérateur.
1: Fédérateur, voilà.
0: Ouais. Et puis bon, il y a cette version-là, évidemment, qu'on ne peut pas passer sous silence.
1: Non.
0: Parce que quelle version dingue.

0: c'est la version de Julien Doré.
1: Oui, j'ai reçu un coup de fil de lui un matin.
0: Ouais.
1: Il y a 2 ans de ça, son album est sorti.
0: Imposteur, ouais.
1: Oui, Imposteur. Et salut, c'est Julien Doré. Ça t'ennuierait pas de venir faire un gag à tout le monde? Il voulait faire le buzz et je suis monté à Paris et il m'a emmené dans un sublime hôtel et il m'a dit écoute tu vas faire semblant que tu n'aimes pas qui ça et après zoom arrière il a c'est ça que j'aime avec les jeunes de maintenant, ils ont l'idée, ils ont l'intention, ils ont cette inventivité de partir de quelque chose qui existe très fort déjà et d'emmener un plus par rapport à ça. Et Julien Doré est très bon pour ça.
0: Et en plus, il est en train de nous écouter, il vient de m'envoyer un message. Alors, c'est un vocal. Il m'a dit, allez, il faut passer ça à Mario. Alors, c'est parti. Je mets mon téléphone devant mon micro, pardon, pour la qualité du son.
2: Salut Mario, écoute, tu es avec mon amie Émilie et je voulais te faire un petit coucou. Voilà, une petite pensée, c'est Julien Doré. Te remercie encore une fois pour toute la bienveillance et ce joli moment partagé ensemble. Voilà, quand on s'est vu et qu'on a fait notre petite blague où on a fait croire que tu n'aimais pas du tout ma version des Démons de minuit. C'était un moment génial et puis notre discussion aussi après. Voilà, ça, c'est des moments dont je me souviens. Donc voilà, je voulais te faire ce petit coucou, t'embrasser et puis te dire à bientôt, j'espère. Je t'embrasse Mario, gros bisous et salut Émilie. Ciao.
0: C'était
1: un gros bisou de ma part aussi.
0: Oh, Julien. C'est une vraie rencontre, hein, ça, Julien.
1: Ah non, mais c'est une vraie rencontre. C'est une vraie rencontre. C'est quelqu'un qui. Et il... D'ailleurs, si tu le vois sur lui, c'est le body talking, as we say in English.
0: Ouais. Le langage corporel de Julien.
1: Ouais, c'est ça. Ouais. Et il va vers les gens, il est généreux, il est tout est pensé, c'est bien calculé, c'est bien réfléchi. Et moi, j'aurais aimé que mon fils le ressemble dans si je voulais que il y a quelqu'un, un membre de ma famille qui je voudrais que mon fils ressemble à cette forme de caractère d'artiste parce que j'adore ce qu'il est.
0: Waouh, bah c'est beau. Merci beaucoup d'être venu nous voir, Mario. Félicitations pour les 40 ans des Démons de minuit. On se reverra pour fêter les 50 ans, sans doute. Et puis, alors, vu que de toute façon, vous faites un concert tous les 3 jours en moyenne, on va pas tarder à se recroiser sur scène.
1: Hein, non, on va pas tarder.
0: Bon, génial. Passez un bel été. La bise au tout petit qui vient d'arriver.
1: Merci beaucoup.
0: Merci d'être venu nous voir.
1: Thibaut, elle s'appelle.
0: Oh, bisous. Bisous, c'est une petite fille.
1: Bisous, ma Thibaut.
0: Oh, elle nous écoute, mais elle a quel âge?
1: 7 mois.
0: 7 mois, oui. Donc on peut dire des gros mots, ça ne lui fera pas. Elle ne sera pas traumatisée. Fantastique. Merci beaucoup, Mario. À très bientôt.
1: Des bisous à toi, Julien.
0: Merci. 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
0: Et un petit peu de rock'n'roll maintenant. Joan Jett and the Black Hearts. I love rock'n'roll. Et des bonnes nouvelles de l'actu musicale à suivre. Merci d'avoir choisi Décibels.

0: Oh, qu'est-ce que ça fait du bien d'écouter Joan Jett and the Blackhearts, I love rock and roll. La bonne nouvelle, c'est que Joan Jett est en tournée. Une seule date en France. Je sais, vous allez râler, mais pour une fois, c'est pas à Paris, la seule date en France. Non, c'est dans un festival que j'adore. Le Rétro C'est Trop. Je sais pas si vous avez déjà entendu parler de ce festival. Rétro C'est Trop. C'est à Tilleulois, dans les Hauts-de-France. Et c'est un festival qui fête ses 10 ans cette année. Et c'est vrai que là où il y a plein de festivals un peu nostalgiques, années 90 ou années 80, on en parlait à l'instant, évidemment, avec Mario de Image, eh ben, le Rétro C'est Trop a adopté une esthétique qui est différente, mais qui, alors, moi, me plaît beaucoup puisque c'est du rock, rien que du rock. Il y a 15 000 festivaliers qui viennent chaque année applaudir des groupes donc qui ont marqué, on va dire, les fans de rock depuis les années 60. Donc, il peut y avoir Tears for Fears, mais aussi Deep Purple, les Stray Cats, côté français Louis Bertignac. Il y a eu Alice Cooper, évidemment, dieu du hard rock américain. Il y a eu Trust, les Sex Pistols, bon... Enfin, ce qu'il en reste, mais enfin, quand même, ils sont venus. ZZ Top aussi est déjà passé. Les Zombies, enfin voilà, c'est vraiment trop beau. L'édition des 10 ans de Rétro C'est Trop, bah, c'est tout bientôt, hein, du 26 au 28 juin. On ira donc faire un tour en Picardie pour écouter Joan Jett et l'applaudir, elle que nous venons d'entendre. Également les B-52s, ça fait plaisir. Europe, oui. Oui, je le fais bien. Hein. Europe et Matmata. Et là, la boucle est bouclée puisque l'album de Matmata est à gagner maintenant au Blind Test.
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0: Un album qui s'appelle Lambardé, album de reprise, 20 titres, 20 reprises donc, des choses qu'on attendait de la part de Matmata, comme The Cure ou Dao, et puis Renaud, Abba, Johnny Hallyday, ils reprennent des chansons incroyables, dans plein de langues, en français, en anglais, en breton, là encore on attendait ça de Matmata, mais vous allez les entendre chanter en espagnol, en portugais, en italien, etc., plein de langues européennes, en suisse allemand, s'il vous plaît. Ils reprennent une chanson, oui, du premier groupe de Stéphane Echer, et ils chantent en suisse allemand, enfin, c'est incroyable. Vraiment, cet album de Matmata est dingue, Lambardé, moi j'aime beaucoup. Et donc, je suis ravie de l'offrir à Gilles et à Souleymane. Bonsoir, messieurs.
2: Oui, bonsoir, Émilie.
0: Bonsoir,
3: bienvenue.
2: Bonsoir, Souleymane.
0: Comment ça va,
3: bonsoir, oui.
0: Gilles?
2: Ça va très bien, je te remercie, Émilie.
0: Oui, j'entends, t'as une bonne voix. T'as une bonne voix du week-end alors
2: oui,
0: qu'on est
2: va,
0: que
2: oui,
0: mercredi. C'est pas très sérieux.
2: Je comprends, Caroline.
0: Gilles, je te présente, ou je sais pas si vous connaissez déjà, Souleymane, donc, qui vient jouer avec nous aussi. Souleymane, comment ça va?
3: Ça va, ça va. Moi, par contre, je suis crevé.
0: Ah, ah bah, on est mercredi en même temps, hein. C'est le bilan d'étape de la semaine. C'est là où on se dit, est-ce que j'ai bien fait ou pas? Allez, oui, je continue. Bon, Souleymane, désolé pour le coup de fatigue, mais là, normalement, la joie va revenir et l'énergie.
3: Avec un bon coup de rock.
0: Bah voilà, et un bon blind test. Ce sont donc des chansons qui parlent de la vie et le cadeau que vous gagnez tous les deux, puisque dans le blind test de Décibel, il n'y a pas de perdant, c'est comme à la fête foraine. Vous remportez chacun donc un exemplaire de l'album de Matmata, ok?
3: Ça marche, merci.
0: C'est gagné, bah, avec plaisir. Comme ça, maintenant que vous avez gagné, vous pouvez jouer tranquillement, sans pression, mais avec évidemment beaucoup d'attention. Ce sont donc des chansons qui parlent de la vie et on recherche leurs interprètes, ok?
2: D'accord. Okay.
0: Alors, Gilles et Souleymane, n'oubliez pas ce petit point de règlement très important. Il faudra
2: dire son prénom.
0: Oui, il faut dire son prénom avant de donner la réponse. Merci. Sérieux. Je le répète tous les jours, vous devez en avoir marre. Pardon, pardon.
2: Ah non, absolument pas, non.
0: Ah là là, Gilles et Souleymane.
2: Non, c'est pas là.
0: Ah, merci, trop sympa.
2: Oui, voilà, on sait pas là, on va vous écouter, Émilie.
0: C'est vrai, ça. Merci les gars d'être là, ça fait plaisir. Allez, première chanson qui parle de la vie, dites-moi, qui chante ça?
2: Daniel Balavoine.
0: Oui.
2: Eliane Folie qui l'a reprise.
0: Eliane Folie l'a reprise, c'est vrai.

0: qu'est-ce qu'elle est belle cette chanson, la vie ne m'apprend rien, Daniel Balavoine. Et c'est vrai que j'aimais bien la reprise de Liane Folie. Elle avait assuré, quand même.
1: Oui.
0: Voilà.
1: Ouais.
0: Petit avis personnel non sollicité, vous en faites ce que vous voulez. Souleymane, après Balavoine, on continue la vie d'un autre point de vue.
2: Souleymane et L5.
0: Oui. Reprise aussi par Julien Doré, c'est vrai, toutes les femmes de ta vie. Il a bon goût, Juju. Hein. Un point pour Souleymane, un point pour Gilles. Vous êtes parfait, vous avez fabriqué un petit moment de suspense où le public se demande, mais alors, mais qui va gagner ce blind test? Je vous le rappelle, tout le monde. Et c'est tous les soirs que tout le monde gagne au blind test, donc vraiment, n'hésitez pas à vous inscrire. Mettez-le en numéro rapide, là, dans votre répertoire de téléphone. 0810 055 056. Tous les soirs à 20h, vous appelez pour jouer, vous êtes sûr de gagner. Oh, on dirait vraiment que je suis en train de vous vendre des tapis. Hein. C'est terrible. Et il se lessive, madame. Oui, il passe à la machine, elle n'avait pas besoin d'aller au pressing. C'est un tapis fabuleux. Allez, j'arrête. Gilles et Souleymane, on va faire une dernière chanson de la vie. Attention. Là, c'est la vie intense. C'est la vie vintage. Oui, bravo.
2: Semaine, ouais, Edith Piaf, la vie en rose.
0: Et vous savez quoi? J'aimerais bien que Julien Doré la reprenne, celle-là. Je suis sûre qu'il ferait une super version. Il ferait comme ça, ça me fait quelque chose. Un peu avec son petit accent du sud, là, ce serait trop beau. Non, je fais un peu Cabrel, là. Cabrel qui a fumé des clopes, c'est trop bizarre, cet accent. Non, mais voilà, on va lui proposer à Julien Doré de refaire la vie en rose. En tout cas, Gilles et Souleymane, vous avez été magnifiques et vous avez tout trouvé. Bravo, messieurs.
2: Merci beaucoup, Émilie. Merci. Merci, Émilie. Un petit bonjour.
0: Oui, évidemment.
2: À Caroline.
0: Eh ben, bisous, Caroline.
2: Dans l'Indre-et-Loire, qui habite à Rivière.
0: Très bien. Caroline, Rivière, Indre-et-Loire, gros bisous. Souleymane, Gilles, bisous aussi. Et tant qu'on y est, une bise à Clacla. Mais oui, Clara Luciani écrit une chanson géniale sur la vie, sur sa vie, sur cette vie. Elle ne revient pas, tout ce qui lui arrive, et elle le raconte en chanson sur son troisième album, Mon sang. Clara Luciani est dans Décibel. Il est 20h47, les amis. Bonne soirée.

0: Luciani, cette vie, c'était sur son album Mon sang qui était sorti à la fin de l'année 2024. Elle a donc passé une bonne partie de l'année 2025 sur la route. 2026 est peut-être le moment de préparer la suite ou alors de partir en vacances. Hein. Elle l'a bien mérité aussi. Bref, on envoie par les ondes nos meilleures pensées à Clara Luciani.
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0: Allez, il est l'heure du coup de cœur du jour. Et c'est un garçon qui vient d'une bande dont on parle beaucoup. Lui, il s'appelle No More. Vous ne le connaissez pas encore, peut-être. Mais dites-vous que les artistes qui gravitent autour de lui s'appellent Joseph Kamel, Daisy ou encore Pierre Garnier. Vous avez compris de quelle bande je parle. C'est la bande de Caen dans le Calvados. Alors, No More, de son vrai nom Nicolas, c'est un jeune artiste franco-portugais basé donc en Normandie. En fait, il a débarqué à Caen il y a une dizaine d'années pour entrer aux Beaux-Arts. Voilà. Il a d'abord fait de la photo et puis il a donc rencontré l'équipe du label Duchesse. Et c'est là-bas qu'il va rencontrer tout plein d'artistes de la scène normande et que ça va quand même pas mal l'inspirer. Il vient de sortir un album qui s'appelle Le meilleur de mes potes. J'ai bien aimé ce titre. J'ai trop que voilà, on s'y retrouvait. Et dessus, il y a la chanson titre Le meilleur de mes potes. À découvrir donc notre coup de cœur du jour, No More. Ça s'écrit N-A-U-M-A-U-R.

0: Notre découverte du jour, No More, le meilleur de mes potes.
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0: Oh là là, c'est un anniversaire très important aujourd'hui. Vous allez me dire, la chanson anniversaire est importante tous les soirs. Vous avez raison, mais aujourd'hui, on a envie de souhaiter un très très joyeux anniversaire à une chanteuse qui s'appelle Cher. Elle a 80 ans aujourd'hui, Cher. C'est incroyable parce que entre le sport, la bonne génétique et une petite aide chirurgicale, effectivement, on ne sait plus du tout quel âge elle a. Eh bien voilà, je vous l'annonce, elle a 80 ans aujourd'hui. Cher, et c'est, j'adore cette statistique, la seule chanteuse solo à avoir classé au moins une chanson dans le top des ventes sur 7 décennies consécutives. Ouais, depuis les années 60, il ne se passe pas une décennie sans que Cher soit numéro 1 des ventes. Donc voilà, c'est la seule à avoir réussi à faire ça. Cher, donc, il y a 80 ans aujourd'hui, je l'adore tellement. Alors, en tant que chanteuse, mais aussi en tant qu'actrice. Sachez que c'est une excellente actrice. Et me dit-on, mais ça, moi, j'ai pas grandi aux États-Unis, donc j'ai pas pu le vérifier. Excellente animatrice de télévision aussi. Quand on lui donne voilà un prime animé à la télé, elle fait ça comme une chef. Non, moi, j'ai un souvenir d'adolescence de Cher. C'est qu'en 1980, quand Disneyland Paris a ouvert, qu'on appelait à l'époque Euro Disney, et ben c'est elle qui est venue chanter à la cérémonie d'ouverture et elle a chanté cette chanson-là.

choup choup. Ouais, Cher. En 1992, cérémonie d'inauguration de Euro Disney. Et en fait, The Choup Choup Song chanté par Cher, c'était la bande originale d'un film génial qui s'appelait Les Deux Sirènes. Et Cher jouait dedans. C'était un film qui se passait dans les années 60. Et c'est Winona Ryder qui jouait la fille de Cher. Donc voilà, super film de meuf, on va pas se mentir. Mais très très chouette. Les Deux Sirènes avec Cher. Et film incontournable des années 90. Allez, nous, on va aller plutôt dans les années 60 pour célébrer l'anniversaire de Cher et ses 80 ans. On l'écoute avec son Cher Sonny. I got you, babe.

0: 1965, la sortie de I Got You Babe, Sony et Cher. Elle avait 19 ans, Cher, bébé. Et ben aujourd'hui, elle fête ses 80 ans et on lui envoie tout l'amour du monde. Quelle belle artiste. À vous aussi, on vous envoie plein d'amour. Mais oui, vous êtes un beau public. Merci d'avoir écouté Décibel. Toutes et tous, on vous embrasse. Et aussi l'équipe de l'émission. Ce soir, aux commandes, il y avait Iris Guitoni, Basile Combes, Elodie Biancamaria, Alexandra Sackberg et Franck Moilier. À demain, on parlera de l'Amérique et de la route 66 en chanson avec mon invité Laurie Kenton.
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0: Bon, mais ne partez pas, la musique continue sur votre radio ici. Il est 21h.

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0: Le titre Respire de Mickey 3D est souvent cité comme un précurseur des chansons écologiques. Mais comment est-il né?
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0: Le chanteur Michael Furnon a écrit Respire comme une critique douce-amère de la surconsommation, de la pollution et de la transmission d'un monde malade aux générations futures. Le ton naïf, presque enfantin du texte, a touché le public car il rendait un sujet complexe accessible. La chanson est un immense succès qui surprend même le groupe.

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0: Avec ses compositions, la chanson française rencontre les musiques électroniques et les délires pop.
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0: Oscar les vacances et MPL avec Les Puceaux. Extrait de l'album Ceci n'est pas mon corps.
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0: Saviez-vous que le titre formidable de Stromae est né dans la rue?
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2: Formidable.
0: En 2013, Stromae se balade à Bruxelles quand un sans-abri l'interpelle brutalement. Hey, tu te crois beau?
2: Tu t'es regardé? Tu te crois beau?
0: Cette phrase ne va plus le quitter. Secoué par ce face-à-face entre son succès et la détresse de cet homme, l'artiste décide d'en faire une chanson. Il crée alors ce personnage d'homme brisé, ivre de chagrin, qui hurle sa solitude au passage.
2: Il sera formidable.
0: Le génie de l'histoire, le clip. Stromae filme la scène en caméra cachée, un arrêt de tram. Il joue si bien l'ivresse que la Belgique entière s'affole, croyant que la star a touché le fond. Une rencontre brutale, devenue un vrai chef-d'œuvre. 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

0: Maya, chanteuse originaire de Valence et révélée par la Star Academy 2024. Maya avec Tout ira bien.
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0: Tout ira bien.
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3: Aujourd'hui, direction Nîmes pour une soirée pas comme les autres. Je me la joue, Michel Jonas. J'ai testé The Reef Jazz Club.
4: 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Je descends dans la boîte de jazz.
3: Et sur le Jean Jaurès, un lieu où le jazz, le swing et la bonne humeur se dansent autant qu'ils s'écoutent. Dès l'entrée, les lettres du riff s'affichent sur le sol en mosaïque. Le bar longe la salle, la lumière se fait plus douce et au fond, un filet lumineux vous aspire vers la piste. Lohan donne déjà un coup. Ça tape du pied, ça compte, on reprend. Et surtout, personne ne se décourage. Tout âge confondu, des sourires, des envies communes de découvrir l'univers du boogie-woogie, du West Coast Swing et du Link-Up. Bon, soyons clairs, on ne devient pas Fred Astaire en une heure.
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3: Mais Florent Yamas, multiple champion du monde et de France, vous met tout de suite à l'aise. Ses conseils sont en or. C'est l'autre professeur, le créateur du lieu. Et le jeudi, place à la jam session. Les musiciens sortent leurs instruments, piano, batterie, sont déjà là. Et c'est parti pour le bœuf, endiablé. Petite anecdote, Florent m'explique que dans les années 30, on faisait patienter le public entre deux morceaux avec des sketchs d'humoristes. C'est ainsi qu'est né le stand-up. Ambiance décontractée, on peut s'installer dans la cour pour papoter, boire un verre, grignoter un plateau gourmand. Une soirée qui met le cœur en swing et le sourire aux lèvres. Le Reef Jazz Club, c'est 36 avenue Jean Jaurès. À Nîmes, pas besoin d'équipement spécial, hein. Vous venez juste pour vous amuser. Retrouvez-les sur Facebook et Insta avec des vidéos incroyables. Et si vous aimez, venez prendre l'apéro swing un dimanche aux alentours de 17h. Bon, moi un peu parti, un peu naze, je ressors de la boîte de jazz prendre le rythme de ma vie. Donc, j'ai testé, j'approuve et je dis...
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6: On ne fait pas un personnage sans que la personnalité ait validé son modelage.
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6: Bonjour, donc je m'appelle Stéphane Barret, je vais avoir 62 ans, créateur d'imaginaire, ça c'est vraiment mon truc, surtout dans ma partie personnelle.
0: Soprano, les lapins crétins, Kenji Girac ou Brad Pitt, c'est lui. L'un des sculpteurs de visage du célèbre musée Grévin et Tourangeau, parlons hyperréalisme et expo perso avec lui.
6: Eh ben, je vous ai donné rendez-vous à mon atelier, rue des Landes, à Tours. Je suis très content de vous accueillir. Je suis originaire de Vierzon, un BTS de fabrication mécanique, donc ça n'a rien à voir avec la sculpture. Mes soirs et mes nuits à faire ma passion et aller travailler la journée. J'ai donc décidé de quitter Vierzon pour partir sur la région parisienne. C'était de faire de la sculpture, travailler pour des musées, travailler pour le théâtre. J'ai beaucoup travaillé pour Disney. Donc ça fait 30 ans et que je travaille sur commande. Et j'ai eu la chance en 2000 de pouvoir commencer à travailler pour le musée Grévin. Donc je suis indépendant. C'est mon principal client.
0: On est dedans avec le musée Grévin. Moi, je suis entourée là de personnages. J'ai Franck Dubosc, Benoît Poelvoorde, Stéphane Bern, Denis Brogniart. Est-ce qu'il y a quelqu'un qui vous a donné du fil à retordre?
6: À chaque nouveau personnage, c'est un nouveau challenge. Le plus difficile quand même, c'est le regard. Donc c'est ça, l'hyperréalisme, c'est un assemblage de plein de petites choses qui font qu'en finale, s'il y a une chose qui n'est pas là... Il y a toujours un petit quelque chose qui va pas au niveau de la ressemblance. Le plus difficile quand même, c'est les personnages sans rendez-vous, dont les personnages qui sont décédés. J'ai fait Louis de Funès, j'ai fait Edith Piaf, j'ai fait Nelson Mandela. C'est plus compliqué puisque c'est photo de presse. Mais il y a 25 ans, quand j'ai commencé, mon premier personnage, c'était Bruce Willis. J'avais comme seule référence ces films sur VHS et les arrêts sur image. C'était des bougies pas possibles. Donc c'est vrai que mon premier personnage a été très difficile. Moi, pour ma partie, au niveau modelage d'une tête, on s'est fixé entre 5 et 8 semaines de travail. L'hyperréalisme, il faut pas travailler 8 heures de suite parce que l'œil s'habitue des fois dans des directions qui sont fausses.
0: Ces visages sont vus par des centaines de milliers de personnes à Paris. Son travail plus personnel se voit lui bientôt à jouer les tours.
6: Alors je suis resté dans l'hyperréalisme, c'est mon truc, c'est quelque chose que j'adore. Hommes, femmes, avec des coiffures surdimensionnées,
3: des hippopotames,
6: j'ai des crocos, masques humains et animaliers. J'ai envie aussi d'avoir une reconnaissance sur mon travail personnel.
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8: Adichas. Cluc.
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10: Kaikaouzout le mot cluc. Ça veut dire lunettes. Ken erre mainat. Kem disem toustem den liba la miyash cluc. Quand j'étais petit, on me disait toujours d'enlever mes lunettes avant de faire le sport. Et un jour, Udi n'est pas tirat la miyash cluc. Je les ai pas enlevées. Et Balou qui aimait ce Yaribat en cap. Et ma scluc qui est son copate. Il y a eu un ballon qui est arrivé dans ma tête et elles se sont cassées.

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1: Paris, c'est le trait d'union, disons-le, entre les cultures. C'est le cas, entre l'Alsace et l'Île-de-France. La preuve avec la réussite d'un Alsacien qui va créer chez nous la brasserie Beaufinger, devenue un monument de la gastronomie à Paris. Thierry Boeuf vous y invite, c'est Bistrot de Paris.
2: Quel cocktail américain, c'est quoi ?
3: C'est un cocktail grillé avec une sauce américaine, tomate, échalote, une pointe de cognac, du vin blanc. C'est un peu relevé.
4: Un décarin !
5: Pâté, jambon, c'est du pain rayette, gruyère, chantal, rose vif, jambon de pays.
6: Eh ben tout ça, ça valait dans la blanquette.
3: Bon appétit !
7: À Paris, subsistent encore quelques mammouths de la gastronomie, encerclés de toutes parts de chinoiseries et de fast-food endémiques.
8: Sandy, une pointe de sel, un coup de moulin à poivre dans l'aioli, s'il te plaît.
7: Le dernier rempart de la Bastille se nomme Beaufinger. La résistance est rude, soutenue par des tonnes de guirlandes de saucisses de Strasbourg et de plats de choucroute fumante, où jadis, les critiques Go et Millot aimaient s'attabler.
9: Henri Go, Christian Millot, vous allez nous faire les honneurs de cette table, qui est certainement l'une des meilleures de Paris.
10: Elle est surtout réputée pour sa choucroute, qui est merveilleuse, je dois dire.
11: Ça s'appelle Beaufinger, et la brasserie Beaufinger a été, à partir de 1920, le lip des années folles. Il y avait une assistance très brillante qui venait dans cette vieille brasserie alsacienne avec il y a une salle de peinture de Hancy. Et on voyait Cocteau, Chaplin, Marie-Laure de Noailles. Tout Paris venait chez Beaufinger, qui était célèbre également pour ses huîtres et son banc d'huîtres. C'est le concurrent de Lippe maintenant, vraiment.
7: Beaufinger est la plus vieille brasserie de la capitale. En 1864, Frédéric Beaufinger, originaire de Colmar, quitte son Alsace chérie pour Paris avec dans ses malles toutes les spécialités de l'Est de la France. Mais le coup de génie du jeune Alsacien consiste à servir de la bière fraîche et mousseuse, brassée à l'air et distribuée à l'aide d'une pompe. Autrement dit, les Parisiens découvrent pour la première fois la bière pression. Repas d'affaires, dîner d'anniversaire, virée entre copains, touristes en goguette, couple légitime, amant pressé, pour paraphraser André Malraux, Beaufinger, c'est comme le métro parisien à 18h. Et même un renfort inattendu vient prêter main forte à la brasserie, en la personne de l'intellectuel et philosophe Roland Barthes.
12: Les cafés à Paris, chez lui, c'était plutôt le Flore, c'était le Bonaparte,
13: oui,
12: c'était son quartier de Saint-Germain-des-Prés.
13: Oui, c'est ça. Mais le seul restaurant vraiment d'élection, en quelque sorte, qui ne soit pas lié à des opportunités de géographiques, c'est cette manie, dit-il, pour Beaufinger. Et il a beaucoup aimé Beaufinger dans ces années-là, qui était un restaurant parce qu'il y mangeait du poisson.
12: C'était pas du tout dans son quartier, ça.
13: Non, justement.
12: C'était un expatrié.
13: Ça voulait dire que c'était justement un choix.
7: Envie d'une soupe à l'oignon gratinée, de 6 huîtres creuses de Normandie, de gros escargots de Bourgogne, un œuf mayonnaise, un pâté en croûte, un homard flambé au whisky ou la fameuse choucroute servie depuis 160 ans. Direction la Bastille, qui a fait sa révolution à deux reprises, en 1789, aux commandes les révolutionnaires du Faubourg Saint-Antoine, et en 1864, grâce à un seul homme, Frédéric Beaufinger.
1: Ben, je ne sais pas vous, mais toute l'équipe du 7-9, ça nous a ouvert l'appétit avec cette chronique. Les bistrots de Paris, on réécoute sur francebleuparis.fr. Merci à Thierry Boeuf.
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14: 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Je suis trop fier de mon jingle, j'en suis fier. Je l'assume, j'en suis fier. Comment ça va les gens sur Ici Picardie? C'est la Camini Minute, votre chronique de la joie et de la bonne humeur. Écoutez-moi, ça va, sauf que je suis encore un petit peu ému, parce que comme beaucoup de Français, j'ai vu le biopic sur la vie de Philippe Nicolic des To Be Free partir un jour. Sans retour, c'était émouvant. Il paraît que Caris, le rappeur, l'a vu et il a pleuré. C'est pas vrai. Je précise que c'est pas vrai parce que j'aime mon nez. Ok, je veux le garder. Les années 90, nous, on a connu les grandes manias, les plus belles manias. Michael Jackson mania, Club Dorothée mania, Patrick Bruel mania. Et vous, vous avez quoi? La Chikung mania. Voilà, c'est Chikungunya, c'est nul, nul. Nous, on a connu des manias de ouf, on a connu les boys bands. Et au final, les To Be Free, qu'est-ce qu'ils faisaient? Ils faisaient un peu de la dance et de la techno. Vous connaissez cette musique? La musique avec des textes extraordinaires, dignes de Baudelaire, de Balzac et de Molière. Il y a un Américain, il est arrivé, il a dit... I like to move it, move it. I like to move it, move it. I like to move it, move it. You like to move it. Ça, c'est même pas un refrain, c'est un mantra, les gars. Extraordinaire. Les Allemands, ils ont vu ça, ils ont dit, OK, nous aussi, on va s'y mettre. Eins, weins, Polizei. Drei, vier, Grenadier. Fünf, sechs, Sainte Kirk. Zitenark, Gutenacht. Je suis pas très fort en allemand, j'ai fait ce que j'ai pu. Mais on sentait le niveau du texte. Il y a un mec qui avait écouté ça, il a dit, OK, d'accord, vous voulez jouer ça? Tout ta, tout ta, tout ta, ta. Tout ta, tout ta, tout ta, ta. Lui, on pensait qu'il avait fini le game. Mais non, après, les mecs qui se sont dit, nous, on fait plus de mots, on fait juste des sons. Pi-pa-pa-palopo, pa-pa-palopo, pi-pa-pa-palopo. Même les chanteurs, ils comprenaient même plus ce qu'ils disaient. I'm a scat man. Vous allez pas me faire croire que le mec, il comprenait ce qu'il disait. Voilà, c'était ça les années 90. De la créativité, des chansons à texte. Mais bon, toutes les bonnes choses ont une fin. Les années 90, elles sont parties. Un jour, sans retour, effacées. Notre amour, sans se retourner. Excusez-moi, je suis encore ému par le téléfilm sur Philippe Nicolic.
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1: On peut encore partir à la chasse au trésor.
7: Oui.
1: On va partir à la recherche de pierres vieilles de 700 ans.
7: Exactement. Ces vieilles pierres s'appellent des bornes papales, cher ami. Direction donc Valgréas, au cœur de cette curiosité géographique, on va le dire. Un oui. Morceau de Vaucluse posé en plein milieu de la Drôme provençale, on en a déjà parlé. Ça s'appelle l'enclave des...
1: Papes.
7: Oui, bornes. Réponse.
1: Oh.
7: Ouais, j'ai un petit peu bossé. Celle qui donc délimite eh bien, ces bornes papales, celle qui délimite l'enclave, ce sont donc ces bornes papales. Alors à quoi ça ressemble? Imaginez un grand bloc de pierre taillé, planté verticalement dans le sol, un bon 1m20 à peu près, avec eh bien, surtout des blasons, en fait, c'est ça qui est beau. Blasons sculptés, des armoiries, des seigneurs locaux. Celle du comte Avenessin aussi, forcément, avec deux clés entrecroisées, symbole donc du pouvoir pontifical.
1: Ce sont donc de vraies frontières gravées dans la pierre, on peut
7: exactement
1: dire ça.
7: Ces bornes, elles datent du 14e et 15e siècle. Elles ont été installées lors de plusieurs campagnes de bornage en 1324, 1414, 1457. Ben, c'était simple en fait, hein. Tout simplement, elles étaient là pour dire ici commence la terre des papes en pleine Drôme provençale. Petit rappel historique quand même, quand les papes s'installent à Avignon au début du 14e, ils cherchent en fait à sécuriser et à agrandir leur possession. Il y a un pape qui s'appelle Jean XXII qui achète Valgréas en fait, et puis d'autres villages autour. Mais le royaume de France bloque toute extension parce que bien sûr les papes ils voulaient aller encore plus loin. Mais boum, non, la France bloque tout ça et résultat, on a donc une sorte d'enclave figée donc dans les frontières. Et donc pour matérialiser tout ça, on plante donc des bornes solides, visibles, et surtout c'est indiscutable quoi.
1: Alors évidemment la question c'est de savoir si on peut encore les voir aujourd'hui ces bornes.
7: C'est ça, c'était au 14e siècle quand même. On en a encore 22 en fait autour de Valgréas en place. Vous en avez déjà une devant l'office de tourisme, c'est la plus facile hein, pour la voir. Ils l'ont mise là pour qu'on puisse voir à quoi ça ressemble. Mais ensuite il faudra quand même un peu de perspicacité pour les trouver. On nous dit à l'office de tourisme que c'est un peu compliqué, c'est un peu difficile parce que elles sont un peu cachées en fait dans des chemins, dans des villes, dans des champs, des bosquets. Heureusement, l'office de tourisme a bossé dessus de Valgréas, qui propose aujourd'hui donc un plan en fait d'un circuit pédestre de randonnée, franchement hyper simple, accessible, qui permet justement d'en découvrir plusieurs à pied autour de 2-3 heures à peu près en famille. Ça peut faire une belle idée de sortie. On marche dans les paysages de la Drôme provençale tout en étant dans le Vaucluse. C'est ça aussi qui est fun. Et ces pierres sont là pour nous rappeler donc cette chasse au trésor grandeur nature autour de l'histoire donc de l'enclave des papes.
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1: Ambiance nature aujourd'hui. 55 000 jardiniers, amateurs ou professionnels suivent depuis plus de 15 ans Franck Natier, un Mayennais de Saint-Plé. Il réalise des vidéos autour de la permaculture sur sa chaîne YouTube La Forêt Nourricière. Mais quelles sont ces vidéos qui touchent tant de personnes ?
2: Des fois, je vais visiter des jardins extraordinaires. Souvent, je vais montrer des tests d'association que je vais faire entre les plantes.
3: Et on voit ici, les figues sont en association avec la caseille. C'est un hybride entre le groseillier à macro et le cassis.
2: Je vais parler de variétés assez rares et exceptionnelles, très résistantes aux maladies et qui se débrouillent bien seules.
3: On va voir la figue poire. C'est une figue énorme, elle est géante. Elle pèse jusqu'à 300 grammes. Regardez un petit peu la taille de ces figues.
1: Et ce qui plaît, c'est la façon de jardiner de Franck sous forme de culture multi-étagée.
2: Donc c'est le fait de pouvoir cultiver différentes plantes alimentaires ou médicinales sur plusieurs strates de hauteur. C'est d'agencer tout ce beau monde pour que ça produise un maximum de fruits et de légumes en essayant d'en faire le moins possible.
1: Effectivement, c'est pas mal ça. Mais est-ce qu'on a une belle production derrière ?
2: Sur un petit jardin qu'on cultive comme ça, on peut atteindre à certains endroits du jardin 25 kilos de fruits et de légumes par mètre carré.
1: Là, on a de quoi nourrir la famille pour un bon moment. C'est bio, c'est naturel et c'est ça qui séduit vraiment les gens.
2: Les gens veulent revenir vers une alimentation plus saine. Et je pense que cette approche du jardin-forêt, de la permaculture, répond à un besoin.
1: Franck Natier met tout son cœur à partager des expériences originales, voire même introuvables ailleurs. Mais l'une des vidéos qui a le plus marché, c'est tuer le liseron et les plantes envahissantes écologiquement. Bon, pour le coup, ça l'a un petit peu déconcerté.
2: Les gens, je les invite plutôt à planter l'abondance, à faire un monde meilleur, plutôt qu'à exterminer des plantes dans le jardin.
1: Même les chardons, parce que là, non ? Bon, d'accord. En tout cas, Franck Natier cultive un message principal à travers sa fameuse chaîne YouTube La Forêt Nourricière, c'est celui-ci.
2: De prendre soin de nous, de la terre, des générations futures, entre la rivière de la conscience, de l'écologie et la rivière de la destruction de l'environnement et du futur de nos enfants, quoi.
1: Pour garder ce joli rire. Merci à Franck Natier, je le rappelle, Mayennais de Saint-Plé. La Forêt Nourricière, c'est une chaîne YouTube avec une publication par mois.
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4: Christian Roque, musicien.
5: Les Limousins sont formidables. Stéphane Pigato.
4: Depuis tout petit, je voulais faire de la musique. C'était une passion, j'écoutais la musique, ça me travaillait. J'étais très amoureux de la musique dès le départ, depuis tout petit. À 7 ans, j'ai commencé à prendre des cours de solfège. J'ai commencé par la clarinette dans une fanfare. Et donc, j'ai pris des cours de solfège avec un prof d'accordéon. Et je voulais pas faire d'accordéon, mais bon, j'ai craqué quand même et je suis devenu accordéoniste.
6: Vous intégrez du coup très jeune, hein, finalement, un groupe avec notamment d'autres accordéonistes de renom, on peut citer Jean Ségurel. Comment ça se passe, ça, quand si jeune, à 15 ans, on intègre ce genre de groupe ?
4: 12, 13 ans, 14 ans, je jouais comme ça pour les petits papis mamies dans les EHPAD. Et il y a quelqu'un qui m'avait repéré, et il s'avère que c'était un musicien de Robert Monédière. Et je suis rentré, donc j'avais 15 ans à peu près. J'ai donc travaillé avec Robert Monédière et Ségurel qui venait aussi jouer avec nous.
6: Et alors, comme à l'époque, il y a un moment, faut partir à l'armée. Vous allez faire votre armée.
4: Et à la sortie de l'armée, je refais un an de plus avec l'orchestre d'Alain Kleiner. Et ensuite, je suis rentré dans un orchestre à Toulouse qui s'appelait Sentimental Trompette.
6: C'est un des gros orchestres de l'époque.
4: Oui, tout à fait.
6: Et vous commencez là une carrière nationale.
4: C'est ça. C'est-à-dire qu'au départ, avec cet orchestre, on faisait toutes les grosses soirées de prestige. Et un jour, on a été remarqué par Daniel Guichard qui a enregistré deux albums. Et il nous a proposé de partir en tournée avec lui pour la promotion de ses albums, qui était à l'époque Le Gitan, et voilà. Et on a accompagné Annie Cordy, on a accompagné Hervé Villard, Herbert Léonard.
6: À cette époque-là, vous habitez Paris, si on peut le dire, parce que vous tournez beaucoup. Comment arrive ce moment où vous allez intégrer la garde républicaine ? Parce que ça aussi, c'est pas commun, de sortir de cette carrière pour intégrer la garde républicaine. En deux mots, comment ça arrive, ça ?
4: Comme on dit chez nous, j'étais en pleine bourre, comme on dit, ça tournait plein pot, quoi. On était souvent en studio, on faisait des télés avec Guy petit luxe. Quand Manuela, mon épouse, attendait notre fils, ben, il a fallu trouver une solution pour vivre un peu et vivre à peu près normalement, quoi. J'ai passé le concours pour la garde républicaine et je suis rentré donc comme trompettiste à la garde républicaine, oui, effectivement, pour l'accueil des chefs d'État et les concerts avec le président, voilà.
6: Et quand vous regardez dans le rétroviseur comme ça sur cette vie qu'on vient de parcourir assez rapidement,
4: oui,
6: c'est quoi votre plus grande fierté dans tout ça?
4: Ma plus grande fierté, c'est d'avoir pu faire passer le goût de la musique à des élèves. J'étais prof de trompette et d'accordéon et j'ai des élèves maintenant, j'en ai un qui est prof à Toulouse. Je suis fier d'avoir donné envie à des enfants de faire de la musique. J'ai 66 ans, j'ai eu la chance de vivre de ma passion et ça, c'est pas rien.
6: Il arrive le moment où on pense s'arrêter peut-être?
4: Moi, mon pays, c'est la Corrèze. Je voulais revenir en Corrèze et travailler en Corrèze. Donc j'ai monté mon orchestre, ce qui a très bien fonctionné pendant 20 ans. Parallèlement, j'ai monté un chœur d'hommes, voilà, hein, qui continue à tourner. Ça s'appelle le chœur de loup de l'Ubersac, avec lequel on tourne pas mal et on va se voir.
6: Et là, vous qui vouliez rester un petit peu tranquille en Corrèze, avec ce chœur-là, vous faites le tour de France et finalement, c'est reparti pour un tour. Quoi.
4: C'est reparti pour un tour, effectivement.
6: Et pour paraphraser la chanson de Dalida, alors le plus tard possible, là, on est d'accord, Christian, vous mourrez sur scène?
4: Sur scène, peut-être pas, mais dans la musique, oui. C'est quand même très fatigant de faire de la scène quand on parle.

0: comme ce mot l'indique dans sa construction, ça grogne, ça fait trembler les murs. Quelqu'un qui rôme, c'est un râleur d'excellence. T'as voulu faire les courses? On y est. C'est plus le moment des rouma, mon grand. Ce n'est plus le moment de râler, ok? Plutôt que de roumer, on finit vite et on rentre. Roumer, ok? Vous connaissez, bon. Et si je dis marouner, marouna, c'est la même chose. Dans le mot, le R roulé nous montre une personne qui râle aussi, qui bougonne. Il marronne comme un burga au kevonvon, non. Il râle comme un frelon qui vrombit. Roumer, marouner. Faites vos courses, mesdames et messieurs. Allez, adieu.
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1: Le carnaval de Nice, la fête du citron, la fête du mimosa aussi. Tiens, moi j'aimerais bien qu'on en parle avec le monsieur qui est à côté de moi. Salut Thomas Brice.
2: Salut, bonjour à tous.
1: Je suis sûr que t'as la fête du mimosa là dans tes mille raisons d'aimer la Côte d'Azur.
3: C'est une certitude.
1: Allez, ouvre-moi tout ça.
2: Raison 654, la fête du mimosa. Ah. Alors ce sont des petits soleils au cœur de l'hiver. Le mimosa est une fleur qui pousse massivement dans notre région. Chaque hiver, le massif de l'Estérel et des Tannerons se couvre d'un jaune flamboyant. Bref, c'est un véritable trésor et c'est en son honneur que la ville de Mandelieu organise chaque année la fête du mimosa.
1: Oui, parce que Mandelieu, c'est considéré comme la capitale du mimosa.
2: En effet, mais c'est plutôt récent, car le mimosa, désolé de vous décevoir, n'est pas originaire du sud de la France. Et oui, il a été importé d'Australie au 19e siècle. Alors cette fleur d'or décorait les jardins des somptueuses villas de la Riviera, mais ne supportant pas la captivité des enclos, la plante s'est enfuie pour coloniser les collines de la région. Bien aidée par le climat méditerranéen et des sols riches, le mimosa a conquis les paysages et nos esprits, car cette fleur couleur soleil est devenue un symbole de la Côte d'Azur.
1: Et c'est pour ça que Mandelieu organise la fête du mimosa.
2: Et oui, au début du XXe siècle, dis-toi que l'exportation du mimosa devient la principale activité de la commune. Des bouquets sont envoyés aux quatre coins de la France, voire de l'Europe, apportant un peu de notre soleil chez nos voisins au temps grisâtre. Et depuis 1931, Mandelieu organise chaque année une fête spectaculaire qui émerveille petits et grands. Cette tradition presque centenaire est devenue un moment phare de la ville, même si on se rappelle que malheureusement la fête a dû s'arrêter pendant une dizaine d'années à cause d'une mauvaise récolte et des incendies. C'est finalement en 1996 que Mandelieu a pu célébrer à nouveau le mimosa.
1: C'est assez récent et d'ailleurs cette fleur ne sert pas qu'à faire des bouquets ou à décorer les chars de la fête.
2: Mais on peut tout faire avec du mimosa. On le retrouve dans des parfums célèbres comme Givenchy, mais on le retrouve aussi dans nos assiettes. Vous connaissez tous l'œuf mimosa.
1: Oui.
2: Bon, là, c'est un mauvais exemple parce que là, c'est vraiment un œuf maillot saupoudré avec du jaune qui évoque un œuf mimosa. Par contre, vous pouvez vraiment en faire des beignets, voire des confiseries.
1: C'est vrai.
2: Bref, c'est un plaisir pour les yeux et les papilles. Et si vous voulez tout savoir sur cette fleur emblématique, ne loupez pas la fête du mimosa à Mandelieu, car c'est bien évidemment
1: une bonne raison d'aimer la Côte d'Azur.
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4: Bonjour, je m'appelle Sébastien Liebus, j'ai 49 ans et j'ai créé le Gorafi. C'est un site satirique qui existe depuis 2012.
5: D'où est venue l'idée de créer ce site?
4: Alors, il y a plusieurs influences. Il y a les influences de Pierre Dac, par exemple, avec le Samoal. Il y a l'influence des Nuls. Il y a une influence américaine avec The Onion, qui est un peu l'équivalent du Gorafi aux États-Unis, qui existe depuis 1989. Et ce style d'écriture du Gorafi, c'est une écriture qui est très anglo-saxonne, un petit peu référencée, et qui n'est pas un humour, on va dire, potache, où la blague doit apparaître du premier coup, doit être visible. Moi, j'aime bien travailler une blague qui demande à être relue plusieurs fois, à être appréciée, et c'est un peu un jeu de clin d'œil avec le lecteur. Et on va reprendre le titre de presse, mais on va en garder la musicalité, et on va changer une lettre, on va changer un mot, on va inverser le sujet. Il y a toujours ce côté pompeux, solennel. Il faut que le côté sérieux écrase la blague. Il ne faut pas qu'elle soit visible. La réalité a toujours été déjà plus stupide que le Gorafi. Et nous, en fait, on se contente de surligner cette stupidité. Depuis 14 ans, on a fait quelque chose comme 9000 articles du Gorafi. Donc, il faut réussir à chaque fois à surprendre les gens qui nous lisent et les gens qui nous ont découvert hier. Donc ça, c'est un gros challenge. On est une quinzaine d'auteurs au Gorafi. C'est surtout des gens qui ont une expérience en écriture, en comédie. Ils sont pour la plupart des stand-uppers. Ils écrivent des textes pour des comédiens. Donc, ils ont vraiment une connaissance de cet univers-là. On fait 2 conférences de rédaction par semaine. On va traiter entre 200 et 250 idées par conférence de rédaction, dans lesquelles on va en choisir 10%. Notre but, c'est pas de piéger les gens, de mentir aux gens. L'article satirique Gorafi, il a le même principe que le dessin de presse. C'est faire rire, réfléchir, réagir. Nous, on utilise très peu l'IA, par exemple pour les illustrations, parce qu'on s'est rendu compte que nos lecteurs avaient du mal à apprécier l'article avec une photo faite en IA. Donc nous, on a un regard très critique sur la question. Il faut faire aussi attention à la manière dont on utilise ces outils de manière générale. On voit que les algorithmes sont manipulables à souhait. Les gens qui nous suivent sur les réseaux sociaux, des fois, notre page peuvent disparaître de leur timeline. C'est tout cet ensemble de causes et effets qui nous a contraints et même motivés à passer à une version papier. Parce que le papier ne ment jamais. Vous avez la vraie presse qui souffre. Je vous encourage, continuez à acheter des journaux papier, soutenez votre presse locale, c'est important. Et paradoxalement, la presse satirique, elle a le vent en poupe.
3: Vous êtes avec nous aujourd'hui parce que vous avez des racines landaises.
4: Oui, je suis né à Bordeaux, mais mes parents vivent dans les Landes depuis la fin des années 80. Donc j'ai vécu à Aunay-sur-Lahari, puis à Morsens, et j'ai fait mes études de lycée à Bayonne, avant de finir mes études de cinéma, après à Bordeaux. Et entre-temps, j'ai fait aussi mon collège à Saint-Vincent-de-Paul. J'ai vraiment parcouru les Landes en long et en travers, et j'ai toujours écrit au collège, au lycée, je leur lisais des cahiers, mais professeurs ne comprenaient pas ce que je faisais. Ils étaient un peu accablés parce que je ne faisais pas mes devoirs et j'étais plus passionné par l'écriture. Quand j'étais gamin, je m'amusais à découper des articles de Sud-Ouest et à les mettre dans un petit cahier. Alors aujourd'hui, quand je regarde ces cahiers, j'ai du mal à comprendre pourquoi j'ai sélectionné tel ou tel article, mais j'avais cet amour de la presse. Aucun d'entre nous, au Gorafi, ne savait comment on fait un journal.
3: Vous avez fait des études de cinéma d'ailleurs.
4: Voilà, moi j'ai suivi des études de cinéma à Bayonne, à René Cassin, ensuite à Bordeaux 3, donc en art du spectacle, option cinéma et tout. Donc j'ai appris à raconter des histoires.
3: Sébastien, le fondateur du Gorafi, on a un petit défi, c'est que vous devez me donner le nom de la radio qui vous a passé le micro.
4: Ici, Gascogne. J'ai des souvenirs d'enfance bercés par cette radio.
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6: Je rêvais d'avoir une maison à la campagne. Cette maison, c'est comme si j'y étais née. C'est ma maison de famille.
7: La maison s'appelle l'Ostao de la Mar.
8: C'est une maison un peu envoûtante.
9: Eh bien, vous voyez, des livres et trois fenêtres qui me donnent le paysage du pays, comme si c'était trois tableaux.
10: Ils ont vécu ici.
0: Thibaut Gaudry.
11: Alain Delon, vous l'aviez rencontré sur un tournage ?
12: Non, je l'ai rencontré dans la rue. Mais on a fait un film ensemble qui était Jeff et qui était un film qu'Alain désirait faire avec moi, donc ça a été aussi une rencontre.
13: En 1968, deux stars du cinéma français sont réunies pour la première fois à l'affiche de Jeff, un film qui ne restera pas dans les mémoires, contrairement à la grande histoire d'amour qui est en train de naître depuis quelques semaines. Mireille Darc et Alain Delon ne se quittent plus.
14: Alain Delon enchaîne les films, dont Jeff et Madly, sur lesquels il a comme partenaire l'égérie de Georges Lautner, Mireille Darc. Ils tourneront 8 films ensemble. Nouveau coup de foudre qui scellera une histoire d'amour qui le marquera à jamais. Il dira de Mireille, près de 40 ans plus tard, lors de sa disparition, « Elle était la femme de ma vie, ma moitié. »
13: 2 ans plus tard, alors que Delon est à Marseille pour tourner Borsalino et que le couple cherche un coin de soleil et de tranquillité, l'ami et agent de l'acteur, Georges Baume, leur fait découvrir Aix-en-Provence où il habite. Ils sont sous le charme et ne tardent pas à s'installer dans un hôtel particulier du quartier Mazarin, le plus ancien de la ville.
15: Pourquoi tu t'en vas ?
16: Parce qu'on est deux.
15: Je comprends pas.
16: Facile à comprendre. Un jour ou l'autre, il n'en restera plus qu'un de nous deux.
15: Faut mieux que je m'en aille avant.
16: On finira par se tirer dessus.
13: Dans l'hôtel de Boisgelin, aux belles pierres ocre, construit en 1650 et classé monument historique, ils louent le vaste rez-de-chaussée qui leur permet de profiter de l'adorable jardin avec son imposante fontaine à vasque. Ils y font même percer une porte dans l'un des murs afin de pouvoir sortir discrètement et éviter les éventuels groupies ou paparazzi, et flâner dans les rues ou aller déjeuner aux Deux Garçons, la plus célèbre brasserie de la ville.
17: Tu sais que tu m'aimes ?
15: Sûr.
17: Même après que tu m'auras fait l'amour.
15: Ça dépend de toi.
13: Ils y mènent une vie paisible, en famille, dans cette ville qui est encore une belle endormie, qu'une polémique va réveiller un peu. Alain et Mireille aimeraient bien pouvoir se baigner au saut du lit et faire construire une piscine. Une faute de goût majeure pour les habitants du quartier et les défenseurs du patrimoine. Une polémique qui en créera une autre. Mireille Darc aime bronzer au bord de sa nouvelle piscine en tenue d'Ève, conduisant un voisin, dont la vue donne sur le jardin, à déposer une main courante pour offense aux bonnes mœurs. Une protestation qui n'empêche pas l'actrice de continuer à lézarder nue sous le soleil aixois.
17: Je voudrais encore un peu de champagne.
15: Sommelier ?
17: Parce que vous avez besoin du sommelier pour me servir. Mais doucement, le champagne c'est fragile. C'est mon père qui m'a appris ça.
15: Ah oui ?
17: Tiens, vous n'avez pas besoin du sommelier pour me tenir la main ? Vous ne voulez pas coucher avec moi en plus, là, tout de suite sur la banquette ?
13: Ils passeront 5 ans dans ce lieu dont la beauté laisse interdit, comme le dit Mireille. Et aujourd'hui, il n'y a aucune plaque pour rappeler aux nombreux touristes qui se baladent sur la jolie place des Quatre Dauphins que cet hôtel particulier a abrité l'une des plus fameuses idylles.
18: C'est un mot qu'elle m'a écrit, il doit y avoir 40 ou 35 ans, ou 35 ou 40, peu importe, qui résume à lui seul tout ce qu'est Mireille. Et c'est un mot que j'ai toujours avec moi depuis ces 40 ans et qui m'aide à vivre. Mon amour, il est 3 heures du matin et je n'arrive pas à dormir. Je pense à toi qui as tellement de mal à vivre. Je t'ai donné tout. Et j'ai simplement besoin d'un peu de calme et de tendresse. Et d'un sourire le matin parce que la vie est là et qu'il faut remercier le ciel d'être l'un en face de l'autre et de s'aimer.
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0: Aujourd'hui, je suis au château d'Ars. Alors, il se trouve près de la Châtre. Ce château a connu de nombreux propriétaires, de nombreuses vies. Mais alors, c'était quoi avant ce château? Vous allez le savoir tout de suite.
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0: Ce château d'Ars a connu de nombreux propriétaires.
3: Oui, alors malheureusement, on ne connaît pas le premier. C'est-à-dire qu'on ne sait pas exactement qui a été le premier propriétaire qui a fait construire ce château d'Ars. Alors on espère toujours découvrir l'archive mystérieuse qui va répondre à cette question. Pour l'instant, non. On connaît quand même ensuite, à partir du 14e, 15e siècle, les autres propriétaires. C'est une famille qui s'appelait Perrin de Bourges qui ont fait construire ce château. Et on arrive à le lire sur la façade, en fait, toute l'évolution du château. C'est l'intérêt aussi de connaître un peu l'histoire de l'architecture. Donc on a une tour qui date du 15e siècle. On a un escalier qui date plutôt du 16e siècle, une façade du style Renaissance. Il a eu des propriétaires un petit peu prestigieux. On a Louis d'Ars qui était le maître d'armes du chevalier Bayard.
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3: Et puis ce château va passer de main en main. On connaît d'autres propriétaires au 18e. Au 19e siècle, on a un propriétaire prestigieux, en tout cas pour les amis de Georges Sand, puisqu'il s'appelle le docteur Papé. C'est l'ami de Georges Sand qui va être propriétaire du château et qui va accueillir dans ses murs Georges Sand, un certain Frédéric Chopin, puisqu'ils sont voisins. Et puis au début du XXe siècle, la famille a vendu le château. Et c'est une autre histoire un peu étonnante. C'est la société Pont-à-Mousson qui est installée dans l'est de la France, qui achète le château pour en faire son lieu d'archivage. Parce que Pont-à-Mousson, eh bien, ils ont, entre les deux guerres mondiales, notamment après la Première Guerre mondiale, ils ont eu peur d'avoir leurs archives pillées. Ils se sont dit, on va chercher un lieu plutôt en sécurité au centre de la France. Alors, patrimonial, un beau lieu. Donc, ils achètent un château. Ils vont le revendre dans les années 90. Et c'est la ville de La Châtre qui l'achète à ce moment-là, qui fait des gros, gros travaux de restauration et qui en a fait un lieu culturel. Alors, on peut le louer aujourd'hui pour des soirées privées, lors des mariages ou autres. Mais il est surtout aussi le lieu qui accueille eh bien, des grandes festivités. Et principalement, celle qui est le plus connue aujourd'hui, c'est le festival du Son Continu, qui, pendant le 14 juillet, eh bien, accueille plus de 20 000 festivaliers autour eh bien, de la musique traditionnelle.
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5: Les petits bonheurs, ce sont des rencontres improvisées, sans rendez-vous, sans se présenter, et avec bien sûr un micro ici à la main. Alors en voici un petit bonheur, je vous l'ai glané en Haute-Savoie, à Héry-sur-Albi, où je suis allé voir Isabelle. Je connais son prénom parce qu'Isabelle, elle est potière et qu'elle a mis des panneaux partout dans son village pour mener jusqu'à chez elle. C'est donc là que je suis et j'ai du pot. La potière m'a vu par la fenêtre et m'ouvre la porte de son atelier. Bonjour Isabelle.
6: Bonjour, bonjour, on se connaît?
5: Ah non, on ne se connaît pas.
6: Ah d'accord.
5: Mais c'est marqué partout dans le village.
6: Oui, presque. Pas suffisamment mon goût.
5: Ah ben, en tout cas, moi, ça m'a suffi pour venir
6: on
5: vous voir.
6: On trouvé, voilà, d'accord. Et donc, pourquoi cette chose?
5: Ça s'appelle un micro. Vous connaissez la radio ici, Pays de Savoie?
6: Oui.
5: Ben,
6: oui.
5: On y est.
6: Ah ok. Eh ben, entrez.
7: Alors, vous rentrez par les coulisses, mais...
5: Alors, il y a une grande maison, là, un peu à la périphérie du village. De l'autre côté, après, c'est des champs. Tout l'étage inférieur de la maison, c'est pour vous?
6: C'est-à-dire j'ai un peu grignoté l'espace de la maison. Donc, j'ai quand même la boutique, l'atelier où je travaille et où je reçois mes élèves. Et ensuite, la partie outillage, voilà.
5: On peut aller dans la boutique, là? Parce que là, ici, effectivement, là, c'est la partie production. On voit bien que c'est l'outil de travail, voilà. Il y a le four. Voilà. Ouais, alors, je disais, j'avais plein de pots. Vous êtes loin de faire que de la poterie classique et que de l'utilitaire.
6: Je fais surtout du modelage, de l'artistique, effectivement, avec des personnages. Et puis, après la Covid, je me suis mise à faire un peu de...
5: Utilitaire,
6: parce que j'étais vraiment que dans de la déco.
5: Comment on fait pour vendre des pièces comme ça et pour en vivre quand on est à Héry-sur-Albi, même s'il y a une boutique, effectivement, il n'y a pas la queue, on ne vient pas vous acheter des céramiques tous les jours?
6: Déjà, j'ai la chance, ça fait 20 ans que j'exerce. J'ai une clientèle fidèle qui me retrouve là, souvent là où je vais. J'organise le marché des potiers d'Annecy qui est toujours le jour de l'Ascension. Je participe à des marchés de potiers. Je participe aussi à des salons d'art.
5: Et bon, venez quand même à Héry-sur-Albi, Isabelle, elle préfère.
6: Je préfère accueillir les gens, c'est plus intime. Puis ils voient surtout tout ce que je peux faire parce que quand je vais partir en exposition, je peux pas me promener avec tout le magasin.
5: Avec un métier comme le vôtre et un four qui monte à 1000 degrés, vous devez être content de voir l'automne arriver, vous.
6: Et ce que j'adore, c'est quand le four fonctionne et qu'il neige à l'extérieur. Ouais. Moi, je suis à 30 degrés dans la pièce.
5: Alors que fin juillet, quand il faisait 35 dehors...
6: Là, j'ai dégusté.
5: Allez, vivement la neige.
6: Presque.
5: Bon, et c'est ça qui m'amène finalement. C'est quoi le dernier petit bonheur d'Isabelle?
6: Le dernier petit bonheur que là, eh ben, venez voir, c'est ça. Je suis en train de faire des petits amoureux qui s'enlacent ou qui se donnent la main.
5: Votre bonheur, c'est votre métier.
6: Ah oui, j'ai vraiment eu un coup de foudre il y a 22 ans pour la Terre et je tournais une page et puis je me suis lancée.
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2: Wikizef, petit guide à l'usage des étrangers du sud du péage d'Arras en vacances dans notre belle région.
8: Je suis sûr qu'il vous arrive dans la vie de ne pas être en forme et même d'être carrément chafouin, sans raison précise. Et là, ma grand-mère vous aurait dit « je sais pas ce que j'ai, mais je bâtirai comme nombre ». Ça veut dire « je suis tellement de mauvaise humeur que je me disputerai avec mon reflet ». J'ai pas toujours tout expliqué non plus, hein, c'est vrai. Hein, et puis c'est pas le jour, je vous préviens, je suis pas d'humeur. Et puis ça m'énerve et je sais pas ce que j'ai, de toute façon tout m'énerve. Ah, il y a jamais rien qui va, vous voyez ? C'est ça. Et pour illustrer mon propos, là, vous êtes dans un estaminet, tranquille, en famille, et la serveuse n'est pas des plus aimables. Ça arrive. Et avant de partir, vous entendez le patron lui dire « Tu vas faire fuir les clients en force de faire un nez comme une bottine !» Ne paniquez pas, Wikizef est là pour vous aider. Le sens profond de cette phrase est évident, c'est la forme qui est troublante. Parce qu'une bottine, c'est fait pour aller sur les pieds. Et quelquefois, des précautions olfactives vous empêchent de les approcher de votre nez. Alors, comment est-ce possible ?
2: Traduction.
8: Eh bien, prenons notre serveuse, ce joli estaminet des Flandres, voyez, avec des assiettes pendues aux poutres et des fleurs de houblon qui pendoulent. Imaginez à cette serveuse son visage que si elle sourit, elle serait plus jolie. Sourire de mai, rendez-moi ma jeunesse, comme on dit. Ensuite, vous prenez une bottine à bourron, comme au temps où la mode était de mettre des Rangers de GI. Vous pliez la bottine, ça fait quoi ? Des fronces. Bah, faites pareil avec votre nez. Voyez, ça fait des fronces et vous avez un nez comme une bottine. Et on dirait que vous faites la gueule. Enfin, moi, je dis ça. Je dis rien. D'ailleurs, j'arrête.
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2: Louis Hachette, fondateur de l'un des plus grands groupes d'édition au monde. Mais saviez-vous que tout a commencé à Rethel? Louis, dès son plus jeune âge, se tourne vers la lecture. Un amour, d'ailleurs, qu'il ne quittera jamais. À peine adolescent, il quitte sa ville natale avec sa famille pour Paris, où sa mère travaille comme lingère dans un grand lycée. Et c'est à la capitale qu'il va faire ses études, notamment en droit. Mais c'est un autre domaine qui va capter son attention, l'édition. À 26 ans seulement, il fonde sa propre maison d'édition. Très vite, elle prend une ampleur considérable et en quelques années, elle devient le premier groupe d'édition en France. Et qu'est-ce qui explique un tel succès? Eh bien, c'est surtout son modèle commercial novateur. Louis Hachette comprend que pour toucher un large public, il faut adapter les livres aux besoins du public. Qu'il s'agisse de manuels scolaires, de dictionnaires ou d'ouvrages destinés aux jeunes lecteurs, son intuition est de créer des ouvrages pédagogiques, accessibles à tous à des prix raisonnables. Et le pari est réussi, car ses livres se retrouvent dans toutes les écoles et contribuent à l'émergence d'une véritable culture populaire. Loin de se cantonner à l'édition scolaire, il diversifie rapidement son catalogue en publiant des romans, des biographies, des récits de voyage ou des ouvrages scientifiques. Et c'est là toute la force de sa vision. Il parvient à offrir à la fois des livres éducatifs, mais aussi des œuvres littéraires qui font de sa maison un acteur incontournable du paysage éditorial français. Un autre point marquant du génie commercial de Louis Hachette, la distribution des livres. Il innove en installant des points de vente dans des gares, là où le public est nombreux. Des points de vente qui s'appellent aujourd'hui Relais. Louis Hachette s'éteint à 64 ans, mais son nom et son œuvre perdurent toujours à travers l'énorme empire qu'il a créé. Le 9 février 1953, Henri Philippe Aki, des éditions Hachette, publie les premiers titres d'une collection appelée « Un grand avenir, le livre de poche », un format qui séduit un public jeune car le prix est plus raisonnable. Aujourd'hui, les éditions Hachette sont parmi les plus grandes maisons d'édition au monde, mais tout a commencé à Rethel, grâce à ce jeune homme passionné par les livres et déterminé à démocratiser la culture. Louis Hachette, véritable pionnier de l'édition, c'est l'un des trésors de Champagne-Ardenne.
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3: La nature.
4: Aux gens qui habitent à côté.
5: Bah moi, je sais pas, mais il y a monsieur le maire. Dans son prénom, il y a le maire. Bah, il y a la mère. Du coup, bah moi, du coup, je pense que c'est Ali.
6: Ah, tu penses que monsieur le maire est le propriétaire de la mer?
5: Oui.
6: Et comment on appelle les habitants de la mer?
5: C'est ceux qui habitent dans les îles.
6: Et est-ce que vous savez combien elle mesure, la mer? Est-ce que vous savez jusqu'où ça peut descendre?
5: 60 mètres.
7: 3 kilomètres.
5: 100 mètres. 200 plus, plus, plus,
6: plus, plus, plus, plus. Quels sont les animaux qui vivent tout dans le fond, tout dans le fond, tout dans le fond de la mer?
7: Une raie.
5: Une pieuvre.
7: Une tortue.
5: Les étoiles de mer.
7: Les corails.
5: Les requins.
7: Les poissons.
8: Et avec ceci,
9: oui,
8: ce sera tout.
9: Non.
8: Ce sera tout.
9: Non.
8: Ce sera tout.
9: Non.
8: Ce sera tout.
9: Non.
6: Comment ils font pour voir?
7: Ils ont une vision plus adaptée dans l'eau.
4: Ils ont des gros yeux.
6: Mais des fois, il fait vraiment très nuit, hein. Vous avez vu des images, des fois?
7: Parce qu'en fait, il y a des poissons